0: troupeaux, beaucoup de femmes, beaucoup d'argent. C'est la même chose ou pas ?
1: Dans le monde juif, il y a deux sources principales qui inspirent la bénédiction divine. D'une part, l'argent. D'autre part, les enfants. Vous avez de l'argent, Dieu vous a comblé, Dieu vous a béni, Dieu vous a écouté. Vous avez des enfants, heureux êtes-vous, béni êtes-vous. C'est pour cela que les pauvres sont les oubliés de Dieu. C'est parfois ce que l'on peut voir. Et les femmes stériles, c'est finalement des histoires répétitives, de grandes malédictions qui tombent, hélas, toujours sur les femmes, qui fait qu'elles ne peuvent pas enfanter. Elles sont comme les oubliés de Dieu. Et donc, les prophètes vont réveiller la conscience du peuple d'Israël, qui consiste à ne pas laisser au bord du chemin ceux qui sont sans argent, c'est-à-dire en n'ayant pas d'argent, qu'on fasse ce que j'ai dit justement avant, ils ne sont rien. Ce sont les délaissés de ce temps. Et de la même manière que les femmes stériles doivent recevoir tout l'entourage nécessaire, toute la consolation nécessaire pour simplement poursuivre leur vie et ne pas se sentir des parias ou oubliés de Dieu. Donc ça, c'est quelque chose de très important.
0: Qu'est-ce qui associe l'argent, les enfants à une bénédiction ? Est-ce que ce sont les textes justement bibliques ? Est-ce que ce sont les traditions orales ? Est-ce que ce sont peut-être les grands mythes des temps anciens ? D'où vient en fait ces idées qui circulent ?
1: C'est une idée, l'argent est lié à l'abondance. L'abondance qui est elle-même reçue de Dieu. Si j'ai de l'argent, cela m'oblige à reconnaître que la source principale de cet argent, au-delà de mon travail bien sûr, c'est Dieu. Dieu me comble depuis la création de tous les bienfaits de la création. Il dit bien à Adam et Ève, tout ceci est à toi, sauf les fruits de l'arbre de la connaissance du bien et du mal et de l'arbre de vie. Mais tout le reste nous est donné en abondance. Cette abondance, c'est le signe de la profusion de l'amour de Dieu dans son œuvre de création. Et l'argent y participe. C'est pour cela, effectivement, qu'on dit que, par rapport à Abraham, qu'il a beaucoup de bétail, qu'il a de l'or et de l'argent. On dit de Jacob qu'il regorge de biens. Et on dit de Salomon qu'il était le plus grand de tous les rois, qu'il avait beaucoup de richesses et qu'il était grand en sagesse également.

0: Frère Sylvain Gasser, on parle avec vous de l'argent, de l'abondance, de la richesse. On va entrer dans l'Ancien Testament à travers ce texte qui est issu du livre d'Amos. Amos, c'est un berger, un producteur de figues qui vit dans les tribus du sud et qui sent que Dieu l'appelle au nord, Israël, gouverné par Jéroboam. Alors c'est un royaume riche avec un roi qui malheureusement a quelques défauts et c'est pour cela qu'Amos est envoyé. Pourquoi va-t-il être justement envoyé auprès de ce roi Jéroboam ?
1: Mais il va être envoyé pour justement dénoncer les exactions qui créent un fossé parfois insurmontable entre les riches qui deviennent très riches et les pauvres qui deviennent très pauvres. D'une certaine manière, la situation n'a pas changé avec notre monde d'aujourd'hui. Et donc Amos va justement rappeler que si nous avons de l'argent, puisqu'en tant que tel, ce n'est pas une malédiction que d'avoir de l'argent, évidemment, c'est que nous devons reconnaître que la source est divine, que c'est Dieu qui nous l'a donné, cet argent, et que cela incombe des droits et des devoirs. J'ai le devoir d'en faire profiter ma communauté, mon clan, ma tribu, ma famille, mon pays, ma ville, et que cet argent doit travailler, justement. On le verra dans la parabole des talents, l'argent travaille et rapporte de l'argent.
0: Au fond, vous nous dites que ce Jéroboam a une responsabilité supplémentaire parce qu'il est riche.
1: Parce qu'il est riche, effectivement, puisque ce n'est pas le fait d'être riche qui est un problème, c'est le fait de garder l'argent pour soi, de faire de l'argent une fin en soi, qui nous fait oublier simplement ceux qui n'ont pas d'argent. Et donc, justement, le prophète Amos, dans le deuxième chapitre de son livre, va fustiger justement les riches qui se vautrent sur des lits d'ivoire et qui mangent l'agneau gras et qui oublient justement le pauvre qui est en train de végéter à leur porte. Il leur dit qu'ils mourront justement et que les chiens laperont leur sang. Ça, c'est quelque chose de terrible quand on sait justement ce que représente le chien dans la culture orientale. Donc, ces propos sont très durs parce que justement, il doit créer un électrochoc. Il doit rappeler que si tu as de l'argent, béni es-tu, le Seigneur t'a exaucé, tu dois maintenant travailler et tu dois aider le pauvre ou celui qui en a moins et qui est autour de toi et qui crie famine et qui demande simplement avoir une vie digne d'être vécue. Ça, nous l'entendons très bien aujourd'hui parce que cette situation du grand fossé entre les riches et les pauvres, et je pense que le pape le dira à Monaco justement, mais ce fossé doit être dénoncé. On ne peut pas continuer de vivre ainsi.
0: Deux choses dans ce que j'entends. Il y a à la fois ces hommes riches qui sont, alors vous le disiez, couchés sur des lits d'ivoire, vautrés sur leur divan, qui mangent les agneaux du troupeau, les veaux les plus tendres de l'étable, qui jouent de la harpe, qui boivent le vin à même les amphores, qui se frottent avec des parfums de luxe. Puis après, on a justement cet argent possédé. Donc ça veut dire qu'ici se trouvent deux éléments. Qu'est-ce qui est reproché ? Est-ce que c'est le comportement dégradé ou est-ce que c'est le fait de posséder des richesses ?
1: Eh bien, c'est l'injustice qui est née de ce hiatus. Il se crée un fossé, il se crée une injustice qui est insupportable pour le prophète et donc pour Dieu lui-même. Dieu ne peut pas se satisfaire de voir le pauvre opprimé, de voir le malheureux encore plus enfoncé dans son malheur. C'est cela qu'il dénonce. Et donc cette injustice, elle crée aussi une disharmonie entre le peuple que Dieu veut pour son alliance et la réalité du monde. Il y a un prophète, mais je ne sais plus lequel, peut-être Isaïe, qui dit que l'exploitation du pauvre par le riche crée comme une rupture du cosmos. Alors quand je lisais ça, je me disais, ah, c'est très beau, c'est très lyrique, ça me convenait de l'entendre. Aujourd'hui, je le lis au premier degré. Parce que regardez, l'exploitation des richesses de la terre, notamment qui permettent l'accroissement de la richesse des riches, mais qui crée encore plus de fossés avec les pauvres, toujours plus pauvres, mais c'est en fait, cela rend notre terre exsangue. Et c'est donc aussi la fin possible de notre cosmos, de notre monde. Et donc, je lis maintenant cette phrase au premier degré, ce qui est terrible et tragique en même temps. Et donc, c'est pour cela qu'il faut continuer de dénoncer, je répète, non pas l'argent comme argent, mais de dénoncer les mauvais usages qui sont faits. Et ils sont nombreux.
0: Et alors, on a envie de savoir ce qu'il est advenu d'Amos.
1: Eh bien, Amos, ben, comme tous les prophètes, il finira mal, de toute façon. Mais le problème, c'est que, je dirais plutôt, que devient la parole d'Amos ? Pour moi, c'est ça qui me parle aujourd'hui. Qu'est-ce que je fais de cette parole ? Il ne s'agit pas de dire, regardez, c'est facile de critiquer les riches, c'est facile de dire que les riches sont trop riches et les pauvres trop pauvres. C'est facile, oui, mais qu'est-ce que je fais concrètement ? Moi, dans ma vie de chrétien, comme responsable dans ma propre vie chrétienne, qu'est-ce que je fais ? Parce que, je répète, c'est facile de faire les discours. Mmh. Amos fait de beaux discours, mais il le paiera aussi au prix de sa vie, comme tous ceux qui ont dénoncé finalement ces exactions. Et donc, il importe pour moi, chrétien, et pour les auditeurs qui sont aussi chrétiens et qui veulent faire de leur vie une vie ajustée à l'Évangile, de voir quels usages, bons usages, ils feront de l'argent qu'ils ont.

0: La Bible nous parle, Madeleine Vatel.
1: Frère Sylvain Gasser, on parle avec vous de l'argent. On évoquait tout à l'heure le fait que finalement avoir de l'argent, avoir des enfants, c'était associé à une générosité de Dieu. Qu'est-ce que ça veut dire quand justement on n'en a pas ? Qu'est-ce que ça veut dire quand on l'utilise mal ? Est-ce qu'on devient châtié par Dieu ?
2: Eh bien justement, c'est ça le problème auquel les prophètes seront vite confrontés, c'est que la possession des richesses était liée à un jugement, c'est-à-dire que vous étiez riche parce que vous aviez mené une vie intègre et juste, agréable aux yeux de Dieu. Vous êtes pauvre, c'est que vous avez fauté, vous avez péché. Et donc, on a un rapport à l'argent et un rapport à la foi, pour nous, aujourd'hui, sacrément faussé. C'est une foi rétributive. Tu as bien fait, donc Dieu te récompense. Tu as mal fait, donc Dieu te châtie. Mais Job, justement, va poser de manière cruciale cette question de cette foi rétributive. Comment se fait-il que des hommes riches, finalement, et qui se sont mal comportés, vont continuer de vivre richement, vont continuer d'avoir tous les biens de ce monde, alors qu'ils se sont comportés, excusez-moi, mais comme des salauds dans leur vie.
1: Job pose comme question. Justement, on redit Job, qui c'est un personnage de l'Ancien Testament. Il a son livre, le livre de Job, sur lequel vous vous êtes penché, je le signale juste à l'occasion. Job est comme ça, c'est un livre que vous aviez publié chez Bayard. Mais Job, pourquoi est-ce qu'il vous a intéressé, justement, sur cette question de la rétribution ?
2: Parce que, justement, Job, on dit souvent pauvre comme Job. En fait, Job est très riche.
1: Oui.
2: Donc, il est très comblé.
1: Au départ, il est très riche.
2: Il va tout perdre suite à une sorte de pari entre le Satan et Dieu. Le Satan, c'est un conseiller de Dieu, c'est un fils de Dieu, comme c'est dit dans le livre, qui dira à Dieu, mais Job ne t'aime pas pour rien. Donc, laisse-moi agir et tu verras qu'il a un intérêt dans l'amour qu'il a pour toi. La question est assez judicieuse, je le reconnais. Et donc Job va tout perdre, mais va garder pour l'instant la foi jusqu'au moment où il va se poser la question, pourquoi tant de malheurs sont arrivés ? Il s'adresse à Dieu en disant, j'ai tout fait pour toi, et tu n'as rien fait pour moi. Et donc c'est ça la foi rétributive. Je me prépare une place au paradis. Je fais une bonne action dans ma vie quotidienne. Plus tard, Dieu me le revaudra. Mais c'est quoi cette foi qui est tout sauf gratuite, y compris pour les richesses ? J'ai reçu beaucoup de biens. Eh bien, c'est parce que j'ai mené une vie intègre. Ben, j'aimerais bien qu'on fouille un peu dans le passé de la personne qui pense comme ça. Est-ce que c'est aussi sûr que cela ? Et donc, Job ayant tout perdu, son problème, c'est pas qu'il ait perdu ses biens, c'est que le Dieu qu'il s'était fabriqué ne lui parle pas. Mais c'est quoi un Dieu qu'on se fabrique ? C'est une idole, et l'argent est une idole. Et Mammon, c'est le nom du Dieu de l'argent, c'est le nom que le Christ reprendra, est une idole. Il faut choisir entre Dieu ou Mammon, entre Dieu et l'argent. On ne peut pas avoir deux maîtres. Tout ça, c'est ce que le Christ reprendra. Mais Job, effectivement, va découvrir dans le procès qu'il intente à Dieu combien finalement il y a une injustice profonde entre ces riches que l'on dit honnêtes parce qu'ils sont riches. En fait, non, ils ne le sont pas. Et comment se fait-il qu'ils goûtent à toutes les joies en ce bas monde, qu'ils vont mourir entourés des honneurs de ce monde, et finalement, ça aurait été des gens de peu de valeur. Mais prenez l'affaire Epstein. Finalement, cet homme, il aura vécu riche. Enfin, presque au bout, il est mort en prison, c'est vrai. Mais enfin, il n'avait pas beaucoup d'état d'âme, et sa morale était quand même très lâche, effectivement. Mais il avait tout l'argent qu'il voulait, et il était entouré de tous les honneurs du monde. C'est cela que dénonce Job, et c'est cela que dénoncent aussi tous les prophètes.
1: Et c'est pourquoi, finalement, ce passage par les épreuves, parce qu'on ne les a pas détaillés, mais Job, vraiment, tout ce qui pouvait lui arriver, lui arrivera. Il va effectivement tout perdre jusqu'à la santé, jusqu'à ses enfants. Oui. Et il va sortir de cette expérience avec une autre image, si on peut dire, ou en tout cas une autre idée de Dieu.
2: Oui, c'est l'image de Job rétabli dans sa dignité. On garde surtout l'image de Job nu sur son tas de fumier. Donc, c'est cette image qui nous plaît, parce qu'on va pleurer sur Job, le pauvre Job, regarder comme il n'a tous les malheurs qu'il a subis, mais on oublie l'image de Job rétabli, parce qu'à la fin, la roue de la fortune tourne, Job retrouvera tous ses biens au double de troupeaux, double de maisons, double de terres, mais 10 nouveaux enfants, il en avait 10, il les a perdus, on ne double pas une vie humaine, et les enfants morts sont définitivement morts. Il aura 10 nouveaux enfants, et on retrouvera Job entouré de ce bonheur, qui est une sorte de vision très belle de ce monde. J'ai beaucoup d'enfants, j'ai beaucoup de biens, ma vie est merveilleuse, oui, mais Job est un nouveau Job, il est passé par l'épreuve du manque, par l'épreuve du dénuement. Et de cette épreuve-là, il sortira un Job qui connaîtra encore, très certainement, de nouveaux malheurs, mais il ne sera plus abruti et assommé par la somme de ses malheurs.

0: Frère Sylvain Gasser, on parle avec vous de l'argent, des richesses, de l'abondance que l'on trouve dans de nombreuses pages de l'Ancien Testament. Et moi, ce qui m'a intéressé, c'est de tourner les pages des sages. Alors, on a plusieurs livres de sagesse, Coëlette, le livre des Proverbes, Ben Sirac le sage, etc. Et ce sont des courtes phrases, des courts versets qui viennent nous dire comment penser en quelque sorte l'abondance. Alors, je vais en citer une de Ben Sirac le sage au chapitre 18. « Au temps de l'abondance, souviens-toi du temps de famine, au jour de richesse, rappelle-toi la pauvreté et le dénuement. » Et puis, je continue chez Coëlette. « Qui aime l'argent n'a jamais assez d'argent, qui aime l'abondance ne récolte rien, cela aussi n'est que vanité. » Alors là, il y a plusieurs choses. Il y a à la fois, finalement, vivre le temps que nous vivons, qu'il soit dans l'abondance, et pourquoi culpabiliser? C'est la question que vous posiez au début. Et puis, il y a aussi le fait que ça ne contentera peut-être jamais ce que nous cherchons.
1: Eh bien, justement, pour les sages, et en ce sens, ils sont très sages, c'est que la richesse, c'est l'occasion de traverser une épreuve. C'est une mise à l'épreuve.
0: Avant
1: de l'argent, la richesse, c'est une mise à l'épreuve parce qu'il va falloir que je discerne les rapports que j'entretiens avec cette richesse. Je vais citer aussi Job, la sagesse ne s'échange pas contre de l'or massif, elle ne s'achète pas au poids de l'argent. C'est-à-dire que le fait d'avoir de l'argent va me mettre devant mes responsabilités et on va voir quel homme je serai au sortir de cette épreuve. C'est une épreuve, c'est pas l'épreuve du désert, c'est pas l'épreuve du dénuement, mais il va falloir que je travaille et que je discerne sur les liens que j'ai avec l'argent et les biens qu'il me procure. Est-ce que j'ai un lien quasiment fétichiste? Est-ce que j'ai un lien d'appropriation? Ou est-ce que j'ai un lien de partage? Est-ce que l'argent m'emprisonne? Au contraire, je sais m'en distancier en tout cas pour garder une liberté intérieure. Et c'est cette liberté-là qui est justement le juste prix de l'épreuve. Quel homme je deviens? Donc avoir de l'argent, je le répète, n'est pas mauvais en tant que tel, mais il va falloir que je discerne bien les rapports que j'exerce avec lui. Ça, c'est très important.
0: Sylvain Gasser, est-ce que l'argent nous fait perdre de vue Dieu? Alors, je voudrais citer un verset extrait du livre des Proverbes, au chapitre 30. « Car dans l'abondance, je pourrais te renier en disant, le Seigneur, qui est-ce ? Ou alors la misère ferait de moi un voleur et je profanerais le nom de Dieu. » Est-ce que l'argent peut faire oublier que Dieu existe?
1: Mais évidemment, parce que l'argent pris comme une fin en soi est idolâtré. Donc on a remplacé le culte qui est dû à Dieu par le culte que l'on voue aux idoles. Et cela est toujours condamné par tous les sages depuis l'origine des temps bibliques. Dieu réclame justement qu'on fasse le ménage par rapport à toutes les idoles. D'une certaine manière, je dirais que finalement dans notre vie de croyants, nous sommes tous au départ des polythéistes. Nous nous sommes inventés une sorte de panthéon de nombreuses idoles et l'argent en fait partie. Et nous apprenons à la suite de notre foi en le Dieu unique, de justement faire le ménage et de briser les idoles. Et je dirais souvent qu'il nous faut profaner l'argent devenu idole par le don. Et c'est cela, je pense, la réponse que le Christ portera très loin. La question n'est pas tant d'avoir de l'argent, de voir ce que j'en fais. Et si l'argent devient pour moi une idole, il faut que je brise l'idole. Comment briser l'idole? Par le don. Ce qui n'empêche pas à l'argent d'exister pour ce qu'il est, c'est-à-dire une manière de fonctionner dans notre société, de créer des échanges, de créer du commerce, mais de créer aussi une plus grande répartition des richesses pour que notre humanité soit simplement viable et vivable.
0: Alors vous parlez de l'argent, on parle aussi beaucoup de ce que l'on fait avec l'argent dans l'Ancien Testament. Je pense à Esther, cette reine Esther dont on décrit dans l'Ancien Testament tout le soin qu'elle apporte, l'huile de myrrhe, les baumes, les crèmes de beauté pour les femmes, puisqu'elle passe une sorte de concours de beauté pour se présenter devant le roi, et c'est elle qui gagnera, Esther. Et on a tout un descriptif du banquet, les lits d'or et d'argent, les colonnes, les anneaux d'argent, etc. Donc, on comprend aussi que nos personnages bibliques vont s'aventurer, vont vivre, vont expérimenter leur foi à travers des décors et à travers des situations où l'argent est présent en abondance aussi, là aussi.
1: Alors oui, mais il faut aussi voir le genre littéraire qui nous raconte Esther. Esther, c'est une épopée historique. On va en faire une grande héroïne. C'est la fierté du peuple d'Israël. Et donc, on arrive aussi au temps les plus proches du Christ, hein, quand le livre d'Esther est écrit. Et donc, il faut bien voir que quand on écrit, on va écrire avec une abondance d'images, avec une abondance de richesses, pour montrer que Esther, elle est bien de notre peuple. Notre peuple, c'est le meilleur de tous les peuples. C'est donc le plus riche, le plus fort. Enfin, c'est facile ensuite de dérouler le tapis. Donc, on écrit aussi comme cela. Ça ne veut pas dire que Esther se vautre dans le luxe.
0: Parce non,
1: que
0: c'est pas
1: être vautré dans. Et ce ne sera pas le cas, de toute façon. Et on sait bien que ceux qui se vautrent dans le luxe sont dénoncés, notamment par Amos, on l'a vu auparavant. Mais on raconte un peu la richesse, la profusion, la bénédiction de Dieu sur cette femme, justement par cette description de scènes absolument extraordinaires.
0: Ce livre est extraordinaire.
1: Oui, il est extraordinaire. Ça fait partie presque du merveilleux qui fait qu'on y croit à ces belles histoires.
0: Et puis alors, je voudrais terminer par un extrait que vous m'avez proposé cette fois-ci, qui est tiré du livre d'Isaïe au chapitre 55. C'est un peu de l'art d'utiliser son argent, on pourrait dire, en tout cas je vais le lire. « Vous tous qui avez soif, venez, voici de l'eau, même si vous n'avez pas d'argent, venez acheter, consommer, venez acheter du vin et du lait sans argent, sans rien payer. » Je ne sais pas si vous voulez poursuivre.
1: Alors il est évident que quand Isaïe évoque cette phrase qu'on lit à l'office de l'Aude régulièrement, c'est le royaume qui est en jeu. Il annonce déjà ce royaume qui vient, le règne de Dieu qui vient sur terre et qui sera justement le règne où il n'y aura plus ces injustices. Et donc pour montrer cette gratuité et cette grâce, c'est le même mot, hein, cette gratuité, cette grâce, cette miséricorde, cette profusion de l'amour de Dieu pour son peuple, il va aller jusqu'à dire « Venez, servez-vous ». Tout est à profusion, tout est à votre disposition. N'achetez plus, ne faites pas non plus de réserve, mais venez consommer, Dieu vous donnera et répondra à votre faim, qui ici est une faim du corps. C'est bien manger, bien boire, non pas pour devenir des gloutons, mais simplement pour vivre. Et cette profusion nous dit surtout ce que Dieu, l'image que Dieu veut avoir de nous, qu'on est, pardon, de lui dans notre propre vie, un Dieu complet de profusion.
0: Alors vous dites, venez, ne faites pas de réserve. Alors c'est drôle parce que moi j'avais noté par exemple ce passage de Joseph qui va analyser les rêves du pharaon. Et le pharaon va rêver d'une accumulation de richesses. Et il va aussi rêver qu'il y aura 7 années de grande abondance dans tout le pays d'Égypte. Ça fait partie de ses rêves. Après, il y aura 7 années de famine. Mais lorsqu'il entend ça, aussitôt, Joseph recueillit toute la nourriture et l'entreposa dans les villes. Il y a, là, pour le coup, il y a même le terme « entreposé ». Il entreposait au centre de la ville la nourriture produite dans la campagne environnante. Pourquoi est-ce que le fait de mettre de côté, c'est pas forcément bien perçu.
1: Alors, il y a une fois de plus des niveaux de lecture différents. L'histoire de Joseph, qui est un véritable roman dans la Genèse, elle est extraordinaire, cette histoire, raconte bien le rôle de ministre de l'économie, finalement, qu'aura donc Joseph par rapport à Pharaon. Il a donc la responsabilité de nourrir le peuple, une responsabilité politique, sociale, économique, et c'est pour cela qu'il va faire des réserves pour que justement le peuple puisse vivre. À côté de cela, nous avons une autre épopée historique qui est l'errance du peuple dans le désert et le fameux passage de la manne. Et là, Dieu dit, puisque ayez confiance en moi, la question n'est pas sur la responsabilité politique vis-à-vis d'un pays, mais c'est sur la foi en Dieu. Est-ce que je crois vraiment que Dieu subviendra à mes besoins? Alors, dire oui, bien sûr. Mais bon, au cas où, je fais des réserves. Donc, dans ce cas, tu n'y crois pas. Et c'est donc cela que Dieu veut faire comprendre à son peuple. Il dira, je vous donnerai la nourriture qui conviendra à chacun de vous, des plus jeunes aux plus anciens. Et cette nourriture, vous l'aurez en abondance chaque jour. Et chaque jour, je serai là auprès de vous. Donc, vous ne ferez pas de provision. Ça veut dire que Dieu est en train d'aiguiser ma confiance en lui. Est-ce que je lui fais vraiment confiance? Eh bien, regardez, dès qu'on nous dit d'un coup, avec des guerres qui arrivent, attention, il n'y aura peut-être plus de sucre, plus de pâtes, on se rue pour faire des provisions. Ça veut dire qu'on n'a pas confiance dans nos stocks. Et peut-être à juste titre, je n'en sais rien. Mais donc, c'est un réflexe très humain, très viscéral, que de faire justement des provisions. Et Dieu dit, ça suffit, puisque je suis votre Dieu. Vous avez, faites-moi confiance. Et donc, il réclame cette radicalité de la foi et de la confiance de son peuple. Et on sait qu'il y en a, il y a un des personnages, un membre du peuple hébreu fera des provisions et en mourra automatiquement.
0: Et Dieu qui appelle un véritable acte de foi. Merci beaucoup Sylvain Gasserne d'avoir évoqué avec nous l'Ancien Testament et tous ces textes en lien avec les richesses. Vous êtes assomptionniste et responsable des éditions Bayard Religion. Je recite votre ouvrage Job est comme ça, lire le livre de Job en temps de pandémie, mais on peut aussi le lire aujourd'hui aux éditions Bayard. Merci infiniment.
1: Merci Madeleine.

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1: Bonjour à tous, il est 5h sur les ondes de Radio Arc-en-Ciel. Nous espérons que vous avez passé une excellente nuit et que ce réveil en ce lundi matin se passe pour le mieux du monde. Merci à tous de votre fidélité. Nous démarrons notre séquence avec Denawana, Saint-Esprit.
2: Et quand l'Esprit de vérité sera venu, il vous conduira dans la vérité tout entière. Car il ne parlera pas de lui-même, mais tout ce qu'il aura entendu, il le dira. Il vous annoncera les choses à venir. Il manifestera ma gloire, car il puisera dans ce qui est en moi et vous l'annoncera. Ainsi la gloire du Père se révèle par l'Esprit. La gloire et la puissance de Jésus se révèlent par son Esprit. Ainsi quelqu'un qui a cru le verra

que ma bouche chante ta louange avec la communauté de l'Emmanuel. On poursuit avec Église chrétienne, Christ qui vit en moi.

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0: Tout au long de cette semaine, nous serons en compagnie de Émilie et Sébastien pour le partage des évangiles de chaque jour, suivi d'une méditation.
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3: En ce lundi, écoutons l'évangile de Jésus-Christ selon saint Matthieu, chapitre 12, versets 38 à 42. En ce temps-là, quelques-uns des scribes et des pharisiens adressèrent la parole à Jésus. « Maître, nous voulons voir un signe venant de toi. » Il leur répondit, « Cette génération mauvaise et adultère réclame un signe, mais en fait de signe, il ne lui sera donné que le signe du prophète Jonas. En effet, comme Jonas est resté dans le ventre du monstre marin 3 jours et 3 nuits, le Fils de l'homme restera de même au cœur de la terre 3 jours et 3 nuits. Lors du jugement, les habitants de Ninive se lèveront en même temps que cette génération, et ils la condamneront. En effet, ils se sont convertis en réponse à la proclamation faite à Jonas. Et il y a ici bien plus que Jonas. Lors du jugement, la reine de Saba se dressera en même temps que cette génération et elle la condamnera. En effet, elle est venue des extrémités de la terre pour écouter la sagesse de Salomon. Et il y a ici bien plus que Salomon. »

0: Deux petits mots pour avoir un split vent. 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
1: Méditation. Matthieu, chapitre 12, versets 38 à 42. Il ne lui sera donné que le signe du prophète Jonas. Les scribes et les pharisiens demandent à Jésus un signe. Pourtant, ils ont déjà vu ses guérisons, entendu son enseignement et contemplé ses œuvres. Leur problème n'est pas le manque de preuves, mais le manque de foi. Ils veulent un signe spectaculaire, alors que Dieu se révèle, souvent dans la simplicité de son amour. Jésus leur annonce le signe de Jonas. Comme Jonas est resté 3 jours dans le ventre du grand poisson avant d'être rendu à la vie, Jésus annonce sa passion, sa mort et sa résurrection. Voilà le plus grand signe de tous. Le Christ vaincra la mort pour offrir le salut au monde. Les habitants de Ninive ont cru à la prédication d'un simple prophète et se sont convertis. La reine de Saba a parcouru une longue distance pour écouter la sagesse de Salomon. Et pourtant, devant Jésus, qui est bien plus grand que Jonas et Salomon, beaucoup ferment leur cœur. Cet évangile nous interroge. Cherchons-nous sans cesse des preuves extraordinaires de la présence de Dieu, ou savons-nous reconnaître les signes qu'il nous donne chaque jour? Sa présence se manifeste dans sa parole, dans les sacrements, dans une rencontre, un pardon accordé, une paix retrouvée ou un geste d'amour reçu. La foi ne grandit pas en accumulant des miracles, mais en ouvrant son cœur à celui qui est déjà là. Chers auditeurs, voici quelques pistes pour aujourd'hui. Est-ce que j'attends de Dieu des signes extraordinaires avant de lui faire confiance? Quels sont les petits signes de sa présence que je peux reconnaître dans ma vie aujourd'hui? Ou même, suis-je prêt à me convertir lorsque Dieu m'appelle?
2: Prions. Seigneur Jésus, tu n'as pas voulu nous séduire par des prodiges, mais nous sauver par l'amour de ta croix et la lumière de ta résurrection. Donne-moi un cœur qui croit sans exiger, sans cesse des preuves. Ouvre mes yeux pour reconnaître ta présence dans les petites choses de chaque jour, dans ta parole, dans l'Eucharistie, dans ce que je rencontre et dans les événements de ma vie. Apprends-moi à répondre à ton appel avec la même disponibilité que les habitants de Ninive, et à rechercher ta sagesse avec le même désir que la reine de Saba. Que ma foi grandisse, non pas grâce aux signes que j'attends, mais grâce à la confiance que je mets en toi. Amen.

Et à Sébastien de nous partager les textes d'évangile tout au long de cette semaine. Nous poursuivons avec la chorale de la paroisse des Dominicains de Toulouse. Convertissez-vous.

0: En ce 20 juillet, nous fêtons aujourd'hui Saint Aurel. Une très belle fête à toutes les personnes qui se prénomment ainsi. Allons découvrir l'histoire de Saint Aurel que nous propose Frédéric dans le témoin de la foi de ce jour.
1: Saint Marc, Saint Pierre, son nom était Jean. Sainte Marie, figure de la foi, témoin de l'Évangile. Elle se nommait Marie.
2: Saint Matthieu,
1: il s'appelait Jacques.

En ce 20 juillet, nous fêtons Saint Aurel et Saint Élie. Bonne fête donc à toutes les personnes qui se prénomment Aurel ou Élie. Aurel fut évêque de Carthage de 392 à 430. Durant cette période, 38 ans, il fut le chef véritable de l'Église d'Afrique qui comptait alors 500 évêques. Il la gouverna de manière exemplaire, aidé et conseillé par son grand ami Saint Augustin. Saint Aurel dut réunir plus de 30 conciles, tant étaient nombreux et turbulents, les évêques qui se laissaient aller à des déviances hérétiques. Il présidait le concile convoqué et Saint Augustin parlait et définissait la doctrine. Il lui demanda aussi d'écrire un traité à l'usage des monastères afin de contrer les moines qui trafiquaient les reliques des martyrs pour s'en faire de l'argent ou qui taxaient lourdement les fidèles qui venaient les vénérer. Saint Élie, dont le nom signifie « Yahvé » et « Mon Dieu », est l'un des prophètes les plus ardents et passionnés. Il mène un combat violent pour restaurer l'alliance entre Dieu et son peuple. Son histoire est relatée dans la Bible au premier livre des Rois, au chapitre 17 à 19 et 21, ainsi qu'au deuxième livre des Rois, au chapitre 1 et 2. Le prophète Élie défend les droits de Dieu devant Achab, roi impie d'Israël. Il annonce la sécheresse pour prix des péchés du roi et, sur l'ordre de Dieu, se cache près d'un torrent dans la solitude 3 années durant. Là, il se tient en présence du Seigneur, il boit au torrent et les corbeaux lui portent sa nourriture. Il annonce la fin de la sécheresse et, tandis qu'il est en prière au sommet du Carmel, une petite nuée se lève de la mer. Voici la pluie bienfaisante. Il fuit la colère de la reine Jézabel pour sauver sa vie. Fortifié par une nourriture mystérieuse, il marche jusqu'à la montagne de Dieu, où Dieu lui-même vient se révéler dans le bruit d'un silence ténu. Sur la parole de Dieu, il retourne pour bénir Élisée comme prophète à sa place. Il est emporté au ciel sur un char de feu. Sur la montagne de la Transfiguration, devant les apôtres Pierre, Jacques et Jean, Élie apparaît avec Moïse dans la lumière glorieuse du Christ. Toute la vie d'Élie baigne dans la prière au Dieu vivant d'Israël. Aussi l'épître de Saint Jacques le propose-t-elle comme le modèle des priants. Jacques 5, versets 17 et 18. Élie est le guide et l'inspirateur de l'ordre du Carmel, ordre mendiant fondé au XIIIe siècle à partir des ermites situés sur le mont Carmel. Il est appelé « Père des contemplatifs ». Je vous propose, avant de nous quitter, cette pensée spirituelle extraite de l'Évangile de ce jour. « Voici mon serviteur que j'ai choisi. C'est lui mon bien-aimé, celui qui fait mon plaisir. Je mettrai sur lui mon esprit pour qu'il annonce le jugement aux nations païennes. » Matthieu 12, verset 18.

Bienvenue à tous ceux qui prennent l'antenne en ce moment. Il est 6h sur les ondes de Radio Arc-en-Ciel. Merci à tous de votre fidélité. Un excellent réveil en ce lundi matin et nous espérons que vous allez bien. Nous vous proposons de démarrer notre séquence avec le groupe Aïvol, Esprit de Dieu.

Vous n'avez pas reçu un esprit qui vous rende esclave et vous ramène à la peur, mais un esprit qui fait de vous des fils adoptifs et par lequel nous crions « Abba, Père ».

0: Et nous retrouvons Jean avec le Timanger pour le cœur, l'évangile en créole. Nous sommes au chapitre 12 de l'évangile selon saint Matthieu, les versets 38 à 42. Lors du jugement, la reine de Saba se dressera en même temps que cette génération.
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2: Dans l'évangile de Jésus-Christ, voilà que ça saint Matthieu raconte. Alors il y a là des trois scribes, ensemble un pharisien, il a dit ensemble Jésus, « Maître, n'y veux-vous faire monte à nous un signal ou fait ?» Alors Jésus l'a dit aux autres, « Mauvaise génération, sans respect pour votre moitié, là ça tu veux un signal. Ce mot, mais la place est signal, il ne sera pas donné d'autre signal à Pâques, signal prophète Jonas. » Par le fait, comme Jonas était pris d'une vente, un gros monstre, la mer, 3 jours, 3 nuits, comme ça même, il sera pour le Fils de l'homme. Il sera dans le quai à la terre 3 jours, 3 nuits. Et il y a le jugement de mon Ninive, Valais, Vazot, ensemble, cette génération-là. Ben, n'a pas condamné Zot parce que Zot la chance, Zot qui. L'air que Jonas l'a causé, mais il y en a bien plus que Jonas. Il y a le jugement, la reine de Saba, Valais, va ensemble, génération-là, va condamner Benna. Parce qu'elle sort de l'autre côté de la terre pour écouter la sagesse de Salomon. En raison, elle était là, bien plus que Salomon.

Merci à Jean pour ce petit manger pour le cœur, l'évangile en créole. Avant de retrouver, eh bien, l'équipe Jésus et mon guide, on retrouvera Pascal qui nous partagera le livre du prophète Michée. Avant de le retrouver, poursuivons en musique avec Luce Rose et son ensemble vocal, Jésus mon sauveur.

Bonjour auditeurs, auditrices de Radio Conciel, je suis mon guide. On est aujourd'hui le 20 juillet 2026 et vous êtes en compagnie de Pascal. Aujourd'hui, on fête les Saints Marina et je souhaite aussi un joyeux anniversaire à toutes les personnes qui fêtent leur anniversaire aujourd'hui. Je vous dis bonne écoute.

Je vais commencer ma séquence avec un chant. Que ces lieux soient visités. Que ces lieux soient visités par ta sainte présence.

Penses-t-on, mention sur nous, que ces lieux soient visités par ta sainte présence?

Lecture du livre du prophète Michée. Écoutez donc ce que dit le Seigneur. Lève-toi, engage un procès avec les montagnes et que les collines entendent ta voix. Montagnes, écoutez le procès du Seigneur. Vous aussi, fondament inébranlable de la terre. Car le Seigneur est en procès avec son peuple et plaide contre Israël. Mon peuple, que t'ai-je fait? En quoi t'ai-je fatigué? Réponds-moi. Est-ce que parce que je t'ai fait montrer du pays d'Égypte et je t'ai racheté de la maison d'esclavage et que je t'ai donné comme guide Moïse, Aaron et Myriam? Comment dois-je me présenter devant le Seigneur? Demande au peuple comment m'incliner devant le Très-Haut. Dois-je me présenter avec de jeunes taureaux pour les offrir en holocauste? Prendra-t-il plaisir à recevoir des milliers de béliers, à voir les flots d'huile répandre sur l'autel? Donnerai-je mon fils aîné pour prix de ma révolte, le fruit de mes entrailles, pour mon propre péché? Homme, répond le prophète, on t'a fait connaître ce qui est bien, ce que le Seigneur réclame de toi. Rien d'autre que respecter le droit, aimer la fidélité et t'appliquer à marcher avec ton Dieu. Parole du Seigneur Dieu Tout-Puissant. Nous rendons grâce à Dieu.

somme à celui qui veille sur sa conduite. Je ferai voir le salut de Dieu. À celui qui veille sur sa conduite, je ferai voir le salut de Dieu. Assemblez devant moi mes fidèles, eux qui cèdent un sacrifice de mon alliance, et les cieux proclament sa justice. Oui, le juge, c'est Dieu. À celui qui veille sur sa conduite, je ferai voir le salut de Dieu. Je ne t'accuse pas pour tes sacrifices. Les holocaustes sont toujours devant moi. Je ne prendrai pas un seul taureau dans ton domaine, pas un bélier de tes enclos. À celui qui veille sur sa conduite, je ferai voir le salut de Dieu. Qu'as-tu récité mes lois, à garder mon alliance à la bouche? Toi qui m'aimes pas le reproche, et rejoins de loin de toi mes paroles. À celui qui veille sur sa conduite, je ferai voir le salut de Dieu. Voilà ce que tu fais, garderai-je le silence? Penses-tu

Le salut de Dieu, qui offre sacrifice, action de grâce, celui-là me rend de gloire sur le chemin qui il aura pris. Je lui ferai voir le salut de Dieu.

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4: En ce lundi, écoutons l'évangile de Jésus-Christ.

Christ selon saint Matthieu, chapitre 12, versets 38 à 42. En ce temps-là, quelques-uns des scribes et des pharisiens adressèrent la parole à Jésus. « Maître, nous voulons voir un signe venant de toi. » Il leur répondit, « Cette génération mauvaise et adultère réclame un signe, mais en fait de signe, il ne lui sera donné que le signe du prophète Jonas. En effet, comme Jonas est resté dans le ventre du monstre marin 3 jours et 3 nuits, le Fils de l'homme restera de même au cœur de la terre 3 jours et 3 nuits. Lors du jugement, les habitants de Ninive se lèveront en même temps que cette génération, et ils la condamneront. En effet, ils se sont convertis en réponse à la proclamation faite à Jonas, et il y a ici bien plus que Jonas. Lors du jugement, la reine de Saba se dressera en même temps que cette génération, et elle la condamnera. En effet, elle est venue des extrémités de la terre pour écouter la sagesse de Salomon, et il y a ici bien plus que Salomon. »

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1: Méditation. Matthieu, chapitre 12, versets 38 à 42. Il ne lui sera donné que le signe du prophète Jonas. Les scribes et les pharisiens demandent à Jésus un signe. Pourtant, ils ont déjà vu ses guérisons, entendu son enseignement et contemplé ses œuvres. Leur problème n'est pas le manque de preuves, mais le manque de foi. Ils veulent un signe spectaculaire alors que Dieu se révèle, souvent dans la simplicité de son amour. Jésus leur annonce le signe de Jonas. Comme Jonas est resté 3 jours dans le ventre du grand poisson avant d'être rendu à la vie, Jésus annonce sa passion, sa mort et sa résurrection. Voilà le plus grand signe de tous. Le Christ vaincra la mort pour offrir le salut au monde. Les habitants de Ninive ont cru à la prédication d'un simple prophète et se sont convertis. La reine de Saba a parcouru une longue distance pour écouter la sagesse de Salomon. Et pourtant, devant Jésus, qui est bien plus grand que Jonas et Salomon, beaucoup ferment leur cœur. Cet évangile nous interroge. Cherchons-nous sans cesse des preuves extraordinaires de la présence de Dieu, ou savons-nous reconnaître le signe qu'il nous donne chaque jour? Sa présence se manifeste dans sa parole, dans les sacrements, dans une rencontre, un pardon accordé, une paix retrouvée ou un geste d'amour reçu. La foi ne grandit pas en accumulant des miracles, mais en ouvrant son cœur à celui qui est déjà là. Chers auditeurs, voici quelques pistes pour aujourd'hui. Est-ce que j'attends de Dieu des signes extraordinaires avant de lui faire confiance? Quels sont les petits signes de sa présence que je peux reconnaître dans ma vie aujourd'hui? Ou même, suis-je prêt à me convertir lorsque Dieu m'appelle?
2: Prions. Seigneur Jésus, tu n'as pas voulu nous séduire par des prodiges, mais nous sauver par l'amour de ta croix et la lumière de ta résurrection. Donne-moi un cœur qui croit sans exiger, sans cesse d'épreuves. Ouvre mes yeux pour reconnaître ta présence dans les petites choses de chaque jour, dans ta parole, dans l'Eucharistie, dans ce que je rencontre et dans les événements de ma vie. Apprends-moi à répondre à ton appel avec la même disponibilité que les habitants de Ninive et à rechercher ta sagesse avec le même désir que la reine de Saba. Que ma foi grandisse, non pas grâce aux signes que j'attends, mais grâce à la confiance que je mets en toi. Amen.

Merci à Émilie et à Sébastien de nous partager les textes d'Évangile tout au long de cette semaine. Et nous poursuivons avec New Gospel Family, ma confiance en toi.

0: En ce 20 juillet, nous fêtons aujourd'hui Saint Aurel. Une très belle fête à toutes les personnes qui se prénomment ainsi. Allons découvrir l'histoire de Saint Aurel que nous propose Frédéric dans le témoin de la foi de ce jour.
1: Saint Marc, Saint Pierre, son nom était Jean. Sainte Marie, figure de la foi, témoin de l'Évangile. Elle se nommait Marie.
2: Saint Matthieu.
1: Il s'appelait Jacques.

En ce 20 juillet, nous fêtons Saint Aurèle et Saint Élie. Bonne fête donc à toutes les personnes qui se prénomment Aurèle ou Élie. Aurèle fut évêque de Carthage de 392 à 430. Durant cette période, 38 ans, il fut le chef véritable de l'Église d'Afrique qui comptait alors 500 évêques. Il la gouverna de manière exemplaire, aidé et conseillé par son grand ami Saint Augustin. Saint Aurèle dut réunir plus de 30 conciles, tant étaient nombreux et turbulents, les évêques qui se laissaient aller à des déviances hérétiques. Il présidait le concile convoqué et Saint Augustin parlait et définissait la doctrine. Il lui demanda aussi d'écrire un traité à l'usage des monastères afin de contrer les moines qui trafiquaient les reliques des martyrs pour s'en faire de l'argent ou qui taxaient lourdement les fidèles qui venaient les vénérer. Saint Élie, dont le nom signifie « Yahvé » et « mon Dieu », est l'un des prophètes les plus ardents et passionnés. Il mène un combat violent pour restaurer l'alliance entre Dieu et son peuple. Son histoire est relatée dans la Bible au premier livre des Rois, au chapitre 17 à 19 et 21, ainsi qu'au deuxième livre des Rois, au chapitre 1 et 2. Le prophète Élie défend les droits de Dieu devant Achab, roi impie d'Israël. Il annonce la sécheresse pour prix des péchés du roi et, sur l'ordre de Dieu, se cache près d'un torrent dans la solitude 3 années durant. Là, il se tient en présence du Seigneur, il boit au torrent et les corbeaux lui portent sa nourriture. Il annonce la fin de la sécheresse et tandis qu'il est en prière au sommet du Carmel, une petite nuée se lève de la mer, voici la pluie bienfaisante. Il fuit la colère de la reine Jézabel pour sauver sa vie. Fortifié par une nourriture mystérieuse, il marche jusqu'à la montagne de Dieu, où Dieu lui-même vient se révéler dans le bruit d'un silence ténu. Sur la parole de Dieu, il retourne pour bénir Élisée comme prophète à sa place. Il est emporté au ciel sur un char de feu. Sur la montagne de la Transfiguration, devant les apôtres Pierre, Jacques et Jean, Élie apparaît avec Moïse dans la lumière glorieuse du Christ. Toute la vie d'Élie baigne dans la prière au Dieu vivant d'Israël. Aussi l'épître de Saint Jacques le propose-t-elle comme le modèle des priants. Jacques 5, versets 17 et 18. Élie est le guide et l'inspirateur de l'ordre du Carmel, ordre mendiant fondé au XIIIe siècle à partir des ermites situés sur le mont Carmel. Il est appelé « Père des contemplatifs ». Je vous propose, avant de nous quitter, cette pensée spirituelle extraite de l'Évangile de ce jour. « Voici mon serviteur que j'ai choisi. C'est lui mon bien-aimé, celui qui fait mon plaisir. Je mettrai sur lui mon esprit pour qu'il annonce le jugement aux nations païennes. » Matthieu 12, verset 18.

Devant ton icône Marie, c'était Jean-Claude Janada et on poursuit avec Cécile et Jean-Noël Klinger. J'ai confiance en toi.

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1: Bien le bonjour si vous nous rejoignez sur les ondes de Radio Arc-en-Ciel et c'est là maintenant de retrouver la une de la presse de ce jour. On démarre cette une de la presse avec le quotidien La Réunion, l'océan Indien de ce lundi, les héros du quotidien suspendus à la vie. Ils interviennent là où les autres ne peuvent plus aller, au cœur des sentiers réunionnais, les secouristes du péché HM jouent leur vie pour sauver celle des autres. La une, c'est aussi tribunal judiciaire, 4 ans de prison pour des blessures par balle. On parle aussi de cérémonie interdite, mobilisation à Sainte-Rose. On parle aussi du CHORGHT, la fin des tensions. On parle aussi de la possession, la cantine à 1 euro fait débat. Et aussi la séquence, la partie sport. Vous retrouverez dans ce quotidien, on parlera d'athlétisme avec Gare au Gorillo. Et on parle aussi de football, Coupe de la Réunion, arrière un chi respecté. La une de cette presse, c'est aussi Réunion la Première qui nous parle de la Coupe de la Réunion, les résultats des 8e de finale. On parle aussi de la région qui ouvre le portail de demande d'aide pour les étudiants à la Réunion ou en mobilité. La une de cette presse, c'est aussi l'info.re en une. On parle de l'Espagne qui bat l'Argentine et remporte la Coupe du Monde. Et on termine avec la météo, une belle journée ensoleillée pour débuter la semaine. C'était la une de la presse de ce jour et on poursuit avec la suite du programme.
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2: Merci à Didier pour la une en ce lundi matin. La une numérique avec l'info.re et Réunion la Première et la presse écrite avec le quotidien. Nous vous proposons un temps de spiritualité et nous démarrons avec Dambrini 440 via Esprit de Vie.

que ma bouche chante ta louange avec la communauté de l'Emmanuel. On poursuit avec Église chrétienne, Christ qui vit en moi.

Et nous vous proposons eh bien, de retrouver Marc Thomas avec la série Paroles semées, paroles partagées, semeur de paroles.

parole semée, parole partagée. Une émission de Marc Thomas. Bonjour chers amis auditrices et auditeurs. J'intitule l'émission d'aujourd'hui « Semeur de paroles ». Dimanche dernier, 12 juillet 2026, les catholiques qui vont à l'église ont entendu l'évangile du semeur, selon saint Matthieu, chapitre 13, versets 1 à 23. La chronique de Marc. C'est donc en référence à cette parabole du semeur que j'ai nommé mon émission hebdomadaire « Paroles semées ». Parole partagée. Alors oui, c'est Jésus qui le dit. L'essentiel est bien que lorsque Dieu sème, il sème sur tous les terrains. Si nous croyons parfois que Dieu nous a abandonnés quand nous sommes dans l'épreuve ou la souffrance, ou quand nous sommes victimes des catastrophes de la vie, c'est que nous n'avons pas encore compris que Dieu aime et sème sa parole de vie dans toutes les situations de nos vies et de la vie du monde. Mais bien sûr, il ne suffit pas que Dieu sème pour que tout aille bien. Relisez bien cet évangile et le commentaire que Jésus en fait lui-même à la fin du texte. Je cite « Le terrain ensemencé au bord du chemin, c'est quand quelqu'un entend la parole du royaume sans la comprendre. » Celui qui a reçu la semence sur un sol pierreux, c'est celui qui est l'homme d'un moment, quand vient la détresse ou la persécution, il trébuche aussitôt. Celui qui a reçu la semence dans les ronces, c'est celui qui laisse le souci du monde et la séduction de la richesse étouffer la parole qui ne donne pas de fruits. Celui qui a reçu la semence dans la bonne terre, c'est celui qui entend la parole et la comprend. Il porte du fruit à raison de 100 ou 60 ou 30 pour un. Il ne suffit donc pas à Dieu de semer, nous dit Jésus. Dieu n'est pas le magicien qui va y importer du fruit en nous sans notre collaboration. Alors, comment faire pour ne pas être bord du chemin, sol pierreux, terrain de ronces? Comment faire pour être bonne terre? Certains se contentent de prier Dieu et de lui demander de résoudre leurs problèmes à leur place. Comme si on demandait à un semeur de faire pousser ses graines sans avoir au préalable labouré son champ et préparé sa terre, sans arroser ni désherber. Comme si la graine devait pousser toute seule par miracle. Alors, comment prendre les moyens de préparer le terrain? Comment créer les conditions pour que la graine semée porte du fruit ?

Quand vous allez à la messe, ne lisez pas le texte dans votre missel. Écoutez donc le lecteur, car par sa voix, c'est Dieu qui vous parle. Si le pape venait dans votre église, vous auriez les yeux rivés sur lui et vous l'écouteriez. Alors quand Dieu vous parle par le lecteur, vous avez le nez dans votre livre. Ne vous contentez pas de lire ou d'écouter, mais cherchez dans tout ce qui est lu, dans ce que vous entendez, la phrase qui vous touche et qui vous fait tilt.

Si vous vous contentez d'écouter l'homélie du prêtre qui commente le texte, vous risquez de rester sur le bord du chemin, parce que vous n'entendez que le commentaire d'un autre. Commencez donc par relire le texte tranquillement chez vous. Demandez-vous ce que vous aimez dans ce texte, ce qui vous interroge, ce à quoi il vous fait penser. Demandez-vous s'il y a une cohérence entre la parole et vos préoccupations premières, ce que l'Évangile appelle le souci du monde et la séduction de la richesse. C'est faire ce travail que Jésus appelle entendre la parole et la comprendre, c'est-à-dire la prendre en nous et la laisser résonner. Si une phrase ou une pensée vous touche, écrivez-la sur un papier, affichez-la au-dessus de votre lit ou de votre bureau ou sur le frigo pour penser à la ruminer, à la déguster en vous toute la semaine et à laisser la graine pousser et fructifier.

J'ai appelé mon émission non seulement Parole semée, mais aussi Parole partagée. Parole semée au singulier, parole partagée au pluriel. Alors, retrouvez-vous de temps en temps en petits groupes pour un partage d'évangile. Ne demandez pas d'abord au prêtre ou au diacre de vous dire ce que vous devez penser, mais écoutez ensemble la parole. Prenez un temps de silence où chacun laisse résonner en lui ce qu'il a entendu. Puis partagez-la. Faites un tour de table où chacun va dire ce qu'il a touché ou interrogé et comment ça lui donne envie de le mettre en pratique dans sa vie quotidienne. Vous découvrirez que chacun comprend à sa manière, avec ce qu'il est, et que les avis des autres viennent enrichir le vôtre et vous apporter des lumières aux différentes nuances.

Vous pouvez aussi vous retrouver à plusieurs en groupe de parole pour partager dans la confiance et la confidentialité les joies et les soucis de votre vie quotidienne ou ce que vous inspirent les événements du monde. Il s'agit alors de s'écouter, de partager les postures de chacun, sans chercher qui a raison ou tort, sans chercher à donner à l'autre les solutions qui me conviennent à moi. Et en faisant cela, vous pouvez aussi partir de ces événements de vos vies et de la vie du monde pour vous demander ensemble quel texte de l'Évangile, quelle parole de Jésus ou de ses apôtres, quelle phrase de l'homélie du dimanche précédent peuvent apporter une lumière nouvelle sur les événements que vous vivez.

Il est possible aussi de partager sur les réseaux sociaux tel ou tel commentaire que nous avons trouvé éclairant et libérateur, en mettant en priorité les commentaires qui nous renvoient à nos vies quotidiennes et non pas ceux qui nous emmènent dans un ciel inaccessible, dans une religion désincarnée ou dans des jugements sur les non-croyants. Voilà quelques moyens concrets parmi d'autres qui nous permettent d'ameublir nos terres intérieures pour qu'elles puissent accueillir et faire germer la parole, semence de Dieu ou de nos frères. Des chants qui nous parlent. Le chant que je vous propose aujourd'hui en rapport avec cette parole semée, c'est le chant Comme un souffle fragile de Gaëtan de Courrèges.

l'abécédaire du bien vivre dans le monde tel qu'il est. Et une posture à vivre au long de cette semaine, c'est écoute. Tant de bruit nous transperce, tant d'expressions rejetées ou trahies. Plutôt que les décibels ou les boules cuillesses, je choisis de m'écouter, d'accueillir ce qui vibre en moi quand un désir se lève, quand une colère jaillit. J'écoute le message de mes émotions et l'appel de mes intuitions, plutôt que de penser comme tout le monde, je laisse surgir ma parole personnelle. Je choisis de t'écouter vraiment plutôt que vouloir te convaincre. Je cherche à percevoir ta singularité. J'accueille ce qui me surprend chez toi pour être en symphonie plutôt qu'à l'unisson.

Merci à Marc Thomas pour la série Paroles semées, paroles partagées. Et on poursuit avec ce chant de catéchèse, Semeur d'espérance.

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7: En ce lundi, écoutons l'évangile de Jésus-Christ selon saint Matthieu, chapitre 12, versets 38 à 42. En ce temps-là, quelques-uns des scribes et des pharisiens adressèrent la parole à Jésus. « Maître, nous voulons voir un signe venant de toi. » Il leur répondit, « Cette génération mauvaise et adultère réclame un signe, mais en fait de signe, il ne lui sera donné que le signe du prophète Jonas. En effet, comme Jonas est resté dans le ventre du monstre marin 3 jours et 3 nuits, le Fils de l'homme restera de même au cœur de la terre 3 jours et 3 nuits. Lors du jugement, les habitants de Ninive se lèveront en même temps que cette génération, et ils la condamneront. En effet, ils se sont convertis en réponse à la proclamation faite à Jonas, et il y a ici bien plus que Jonas. Lors du jugement, la reine de Saba se dressera en même temps que cette génération, et elle la condamnera. En effet, elle est venue des extrémités de la terre, pour écouter la sagesse de Salomon, et il y a ici bien plus que Salomon. »

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1: Méditation. Matthieu, chapitre 12, versets 38 à 42. Il ne lui sera donné que le signe du prophète Jonas. Les scribes et les pharisiens demandent à Jésus un signe. Pourtant, ils ont déjà vu ses guérisons, entendu son enseignement et contemplé ses œuvres. Leur problème n'est pas le manque de preuves, mais le manque de foi. Ils veulent un signe spectaculaire alors que Dieu se révèle, souvent dans la simplicité de son amour. Jésus leur annonce le signe de Jonas. Comme Jonas est resté 3 jours dans le ventre du grand poisson avant d'être rendu à la vie, Jésus annonce sa passion, sa mort et sa résurrection. Voilà le plus grand signe de tous. Le Christ vaincra la mort pour offrir le salut au monde. Les habitants de Ninive ont cru à la prédication d'un simple prophète et se sont convertis. La reine de Saba a parcouru une longue distance pour écouter la sagesse de Salomon. Et pourtant, devant Jésus, qui est bien plus grand que Jonas et Salomon, beaucoup ferment leur cœur. Cet évangile nous interroge. Cherchons-nous sans cesse des preuves extraordinaires de la présence de Dieu, ou savons-nous reconnaître les signes qu'il nous donne chaque jour? Sa présence se manifeste dans sa parole, dans les sacrements, dans une rencontre, un pardon accordé, une paix retrouvée ou un geste d'amour reçu. La foi ne grandit pas en accumulant des miracles, mais en ouvrant son cœur à celui qui est déjà là. Chers auditeurs, voici quelques pistes pour aujourd'hui. Est-ce que j'attends de Dieu des signes extraordinaires avant de lui faire confiance? Quels sont les petits signes de sa présence que je peux reconnaître dans ma vie aujourd'hui? Ou même, suis-je prêt à me convertir lorsque Dieu m'appelle?
2: Prions. Seigneur Jésus, tu n'as pas voulu nous séduire par des prodiges, mais nous sauver par l'amour de ta croix et la lumière de ta résurrection. Donne-moi un cœur qui croit sans exiger, sans cesse d'épreuves. Ouvre mes yeux pour reconnaître ta présence dans les petites choses de chaque jour, dans ta parole, dans l'Eucharistie, dans ceux que je rencontre et dans les événements de ma vie. Apprends-moi à répondre à ton appel avec la même disponibilité que les habitants de Ninive et à rechercher ta sagesse avec le même désir que la reine de Saba. Que ma foi grandisse, non pas grâce aux signes que j'attends, mais grâce à la confiance que je mets en toi. Amen.

Merci à Émilie et à Sébastien de nous partager les textes d'évangile tout au long de cette semaine. Nous poursuivons avec la chorale de la paroisse des Dominicains de Toulouse. Convertissez-vous.

Tous, chers auditeurs et auditrices de Radio Arc-en-Ciel, c'est un plaisir de vous retrouver en ce lundi matin pour partager ensemble ce temps de prière, de méditation et de petits refrains. Nous sommes ensemble jusqu'à 8h40, alors n'hésitez pas à composer le 02 62 41 66 16. Et en attendant vos appels, je vous propose de démarrer notre temps avec un chant à l'Esprit Saint du collectif Cieux ouverts. Esprit de Dieu.

0: Collectif, cieux ouverts, Esprit de Dieu, nous partons au standard et nous sommes avec Isabelle de la Possession. Bonjour Isabelle.
1: Bonjour Maria.
0: Ça va bien?
1: Ça va, oui, toi?
0: Ça va, merci.
1: Maman va bien?
0: Ça va aussi.
1: Tu diras bonjour pour moi et bonne semaine, d'accord?
0: Pas de souci, je lui dirai.
1: Et que l'Esprit Saint soit avec toi aujourd'hui, Maria, toute ta journée, toute la semaine. Merci, Maria. Maria, je vais écouter la chanson « Tout fonctionne pour moi », Apothicabali. Tout fonctionne, Apothicabali.
0: D'accord, je note.
1: Tout fonctionne, Apothicabali.
0: C'est noté.
1: Merci Jésus-Christ ressuscité et le Saint-Esprit pour votre intercession devant la face toute puissante et miséricordieuse pour les gentils de ce seul Créateur souverain, le seul et vrai Dieu. J'ai 48 ans, je n'ai pas d'enfant, c'était la volonté de Dieu. Je peux servir grâce à Dieu, ce Dieu tout puissant, 24 heures sur 24, 7 jours sur 7. J'ai un compagnon, Dieu n'a pas dit qu'il préfère les pas les mariés. Là, Salomon avait beaucoup de concubines. Nous percevons plus de 3 100 € par mois tous les deux. J'ai fait 15 ans témoin de Jéhovah. Et aujourd'hui, je suis mormon. Dieu a dit une seule religion. Je ne sais pas ce qu'enseigne pasteur, je ne sais pas ce qu'enseigne curé, mais Dieu a dit tu mets un pied dans ma maison et non un pied chez Baal. Dieu a dit qu'il n'aime, Dieu n'a pas dit qu'il n'aime pas Ismaël. Ismaël est mon demi-frère, mais Dieu a préféré Isaac. Il m'a été dit reçois le Saint-Esprit au baptême immersion et prends la Sainte Seine pour avoir la compagnie constante du Saint-Esprit chaque semaine. Père, inspire-moi dans des justes inspirations, que je comprenne les murmures de ton Esprit Saint. Créateur, je n'étais pas conscient que tu es le seul et unique propriétaire du monde spirituel et même du monde temporel. Grâce à la prière au nom de Jésus-Christ ressuscité, ton Esprit Saint, le bonheur est devenu possible et réel. Il m'a suffi juste de t'adorer toi seul, Père. Il a été dit, tu adoreras Dieu de tout ton cœur, de toute ta force, de toute ta pensée, de toute mon âme. Merci pour la dîme, merci pour les ressources que tu me donnes de pouvoir payer la dîme. La dîme ouvre les écluses des cieux. Merci car je peux respecter ton sabbat et prendre la Sainte Seine en toute humilité, en toute sincérité. Je ne suis pas parfaite, mais tu m'as choisie. Alors j'ai la compagnie de ton Esprit Saint pour toute la semaine. C'est un grand honneur d'avoir ton Esprit Saint et sa compagnie. Je suis d'abord très gentille et spirituelle, le psaume de David 1, la bonté de cœur, puis vient la charité. J'ai pu écrire 7 livres sur le Créateur qui apparaît sur Amazon et l'auteur est Isabelle Fontaine. 3 choses demeurent, la plus grande des choses est la charité. Merci Père, merci pour l'onction. Merci pour le baptême de cet esprit. Que ta volonté soit faite. La terre sera un paradis, comme il a été écrit dans l'Apocalypse. Je te loue, je te glorifie, je t'aime, je t'adore. Et je dis que tu es le seul vrai Dieu et que ta souveraineté se fera tôt ou tard sur la terre comme elle est faite dans le ciel. 777 milliards de fois. Amen. Alléluia à toi, le Créateur Tout-Puissant. Merci Maria, bonne semaine à toi.
0: Merci, à toi aussi.
1: À bientôt Maria, au revoir.
0: À bientôt, au revoir. Merci beaucoup Isabelle pour ce partage et on va poursuivre avec la chanson que vous nous aviez demandé. Tout fonctionne pour moi de Apothicabali.

Apotica Bali. Merci beaucoup Isabelle pour cette très belle chanson. Nous allons poursuivre à présent avec un chant que nous a demandé Marie-Lorraine de Boisneuf-Saint-Clotilde. Oui, elle dédicace ce chant pour sa sœur, pour sa famille, pour l'équipe de Radio Arc-en-Ciel. Merci beaucoup Marie-Laurette. Et on va poursuivre avec ce chant à l'Esprit Saint, Esprit de lumière, Esprit créateur.

0: Emmanuel, esprit de lumière, esprit créateur. Nous repartons au standard et nous sommes avec Josiane. Josiane, bonjour.
1: Bonjour Maria, bonjour à toute l'équipe de Radio Arc-en-Ciel et nos fidèles auditeurs, auditrices, hein, que je salue aussi. Et c'est un plaisir de vous retrouver, Maria, en ce début de semaine. Hein. Voilà, je voudrais partager ce matin une méditation qui a pour titre Tu es en moi, éternel. Tu es en moi, éternel, et je m'émerveille. Comment puis-je te contenir? Quel mystère adorable qui m'emplit de joie et de respect. Tu es en moi et je suis en toi. En toi, j'ai la vie. Je respire, je marche, je vais, je viens. Tu n'as jamais honte de moi, mais au contraire, tu m'aimes et tu m'as créé admirablement. Tu es en moi, je ne suis donc jamais seule. Tu es en moi. Tu es en moi la joie, la vie, la vitalité, l'ardeur, la jeunesse. Ô Dieu qui me soutient et inspire en moi ta jeunesse, je te bénis. Je bois ta joie à l'entrée et elle se transforme en vigueur, en jeunesse de mon corps et de mon cœur. C'est un remède pour ma chair et mes os. Peu m'importe le temps qu'il fait, tu es en moi. Il fait beau. Je me baigne dans ce soleil intérieur qui vivifie mon cœur, mes sentiments, mes pensées, mon corps. Mon corps est ce Saint-Temple où brille le soleil de ta bonté. Ta bonté, ta lumière et ton salut sont en moi. Loué sois-tu. Je suis en toi, mon Dieu. De ton cœur coulent des fleuves d'olive. Je m'y baigne. Je suis lavé de toutes les pesanteurs, de tout ce qui pouvait me salir, de toutes les ombres qui m'obscurcissaient. Je suis en toi, mon Dieu, je te respire, tu es mon air, ma légèreté, ma nourriture subtile. Ton souffle me donne espérance et joie, ton souffle me vivifie. Il pénètre tout mon corps et le nourrit, le purifie. Il régénère et vivifie mon sang. Il emplit mon cœur d'allégresse et d'espérance. Il balaye les inquiétudes et réjouit ma pensée. Tu es en moi, mon Dieu, et je te chéris. Béni soit l'Éternel et béni soit ton saint nom. Amen. Merci, Maria, de m'avoir écouté.
0: Avec plaisir.
1: Allô?
0: Oui, je vous entends.
1: Oui. Et puis, un petit bonjour à Adrien, bonjour. Un petit bonjour à Adrien, à Brigitte, hein, à Gilberte, et puis tous les autres, hein, Isabelle, il y a aussi Duport, il y a Sylvaine, et puis tous les autres, hein, Marie-André, tous les autres, les fidèles auditeurs, auditrices qui vous apprécient, Maria, ainsi que Mazam et toute l'équipe. Alors, belle journée, bon début de semaine à tous.
0: Merci à vous également, Josiane.
1: Merci.
0: À bientôt.
1: À bientôt, hein, Maria. Et puis, j'espère que tu trouveras la chanson.
0: Oui, pas de souci.
1: Voilà, merci beaucoup. Hein, et bon courage. Au revoir.
0: Au revoir.
1: Belle journée. Au revoir.
0: Merci beaucoup, Josiane, pour ce très beau partage. Et oui, mais vous m'avez devancé un petit peu parce que je vous ai trouvé la chanson de Voix du Ciel, Seigneur, chasse mes peurs. Alors nous allons écouter avec vous cette très belle chanson.

0: Merci beaucoup, Josiane, de nous avoir fait découvrir ce chant Voix du ciel, Seigneur, chasse mes peurs. Et nous repartons au standard et nous sommes avec Adrien. Adrien, bonjour.
1: Bonjour Maria.
0: Comment allez-vous?
1: Ben ça va, lentement, sûrement, ou bien tout doucement et sûrement, mais ça va, ça veut dire que dans notre vie, il y en a beaucoup, beaucoup de choses, il y en a beaucoup de difficultés, ça fait que ben, surtout côté la maladie, hein, côté la maladie, et ça c'est pas vraiment Adrien qui rencontre tout ça, et tout le monde, et tous les auditrices, tous les auditeurs, eh ben, ça veut dire que je donne un peu de la force à avoir de la radio et pour pouvoir booster, avancer dans la vie. Alors que parfois on dit que c'est difficile, parfois on dit que c'est facile, mais quand on a les difficultés, il faut jeter les difficultés et garder la facilité. Et puis sinon, ben, je dirais un petit bonjour à toutes les personnes qui ont l'habitude de téléphoner à Radio Arc-en-Ciel, je vais pas citer tous les noms, bien entendu, mais la pensée est là. Il y a Jeanne qui vient de téléphoner, il y a Isabelle, et puis, ben, les autres, il y a Brigitte, ça nous donne beaucoup de la joie. Sylvain, et puis il y a Gilbert Saint-Benoît et Gilbert de, les Gilbert de Saint-Denis, parce qu'il y a beaucoup à Saint-Jacques. Et puis ensuite, ben, tout le monde et tous les paroissiens de Saint-Jacques, il y a toujours une pensée particulière pour les uns et les autres, et surtout partage de la prière. Ou bien, comme on dit assez souvent, en union de prière, et ben voilà, un peu ça, et surtout, et puis ben, ma famille, hein, ma famille, ben, je dis bon courage, trouver la force nécessaire pour pouvoir avancer, trouver la force nécessaire pour pouvoir avancer, et ça, je répète des fois, et puis, comme notre Seigneur Jésus-Christ a dit à ses apôtres, à ses disciples et à la foule, quand vous m'appelez, vous venez vers moi, c'est à la pointe des pieds, au ralenti et au petit trot. Mais moi, quand je vous appelle, je viens vers vous et j'arrive au galop. Au nom du Père et du Fils Saint-Esprit. Amen. Notre Père qui es aux cieux, que ton nom soit sanctifié, que ton règne vienne, que ta volonté soit faite sur la terre comme au ciel. Donne-nous aujourd'hui notre pain de ce jour. Pardonnez-nous nos offenses comme nous pardonnons aussi à ceux qui nous ont offensés. Ne nous laisse pas succomber à la tentation, mais délivre-nous du mal. Amen. Je vous salue Marie, pleine de grâce, Seigneur est avec vous. Vous êtes bénie entre toutes les femmes et Jésus, le fruit de vos entrailles, est béni. Sainte Marie, Mère de Dieu, priez pour nous pauvres pécheurs, maintenant et à l'heure de notre mort. Amen. Gloire au Père, au Fils et au Saint-Esprit, comme il était au commencement, maintenant et toujours, pour les siècles et des siècles. Amen. Et réserve Dieu pour la fin, et à Thérèse et Rita. Sainte Rita, c'est une prière qu'on demande souvent à Sainte Rita de nous éclairer notre

0: goûter à l'antenne.
1: Merci, c'est gentil. Et puis, ben, si Dieu le veut, on aura l'occasion de nous revoir à la radio.
0: Avec Dieu, tout est possible.
1: Alors, pas trop longtemps, ma chère Maria. Bonne journée, bon courage et bonne continuation et bonne animation. Et que Dieu ait donné la force nécessaire et pour pouvoir faire le travail que vous faites, parce que c'est pas un travail facile. Hein, non, c'est pas facile du tout. Et au contraire, le travail maintenant complique du jour en jour. Et il faut trouver la force du jour en jour et ainsi de suite. Demain matin. Ben voilà, et ben merci beaucoup. Et puis, ben, une pensée aussi pour Christophe. Hein, ben, salut Christophe. Allez, au revoir, madame
0: Pas
1: Marianne,
0: de
1: et à la
0: souci.
1: prochaine.
0: À la prochaine. Bonne journée à vous.
1: Merci beaucoup de m'avoir écouté. Allez, bye
0: Bye bye. Merci beaucoup, Adrien, pour ce partage. Et nous allons poursuivre avec le groupe Sentier de joie, Mon Seigneur et mon Dieu.

0: Nous allons repartir au standard et nous avons Brigitte avec nous. Bonjour Brigitte.
1: Bonjour Maria, ça va Maria?
0: Oui, ça va bien et vous?
1: Ça va Maria, ça va. Écoute, bonjour, c'est Adrien, Josiane, Isabelle, toute l'équipe de Radio Arc-en-Ciel. Bonjour ma et Mazam, Didier, Frère Jean-Denis, Huguette, Amel, Lily, Michel, Marie-Ange, toute l'équipe Radio Arc-en-Ciel, bonjour. Aussi bonjour, écoutez, bonjour Jésus, hein, la Sainte Trinité, la Vierge Marie, tous les saints qui accompagnent à nous tous les jours, bonjour. Et bien, bonjour à tous mes amis, hein. Coucou Suzy, Benjamin, Patty, Yvonne, Thérèse, Nathalie, toutes les, Marie-Jo, Rosalie, Eliane, Eliette, bonjour tout le monde. Et bien, Maria, Maria, oui. Comme là, les dimanches, parle à nous beaucoup de semeurs, de grains, et à Lourdes, le Père, il disait, la pâte, la farine, c'est Marie, et le premier petit grain de moutarde, le plus petit grain que Dieu l'a mis sur la terre, après Adam et Ève, la désobéissance, c'est Jésus. Mais voilà, mais nous aussi, nous devons être toujours des pâtes, la farine comme Marie, et des petits grains de moutarde comme Jésus pour pouvoir apporter des grands arbres, pour apporter des beaux fruits, des beaux feuillages, pour que Jésus, la Sainte Trinité, puisse venir et reposer sous les feuillages. Et comme les trois anges que la visite Abraham et Sarah, donc nous aussi, même s'il y a des épines, les épines, la Maria, il y en a toujours ça. Les épines, c'est nous, c'est notre faiblesse, c'est notre péché, c'est notre orgueil, notre vanité, notre méchanceté. Aussi, la méchanceté envers les autres, la jalousie envers les autres, l'incompréhension, les malentendus qui s'allient.

malentendu qui blesse vraiment au fond du cœur. Hein. Des fois, vous êtes la victime d'un malentendu que vous ne connaissez pas. Vous essayez de comprendre, vous essayez de dire que ça, on l'a fait pour résoudre le problème, mais vous ne trouvez pas de solution. Mais tout ça, ça, c'est les épines, ça. Ça, c'est les épines, les ronces. Mmh. Donc, il faut nous essayer de demander Jésus tous les jours la grâce d'enlever toutes ces épines, toutes ces ronces qui rendent notre foi, notre visage triste pour commettre la joie et la joie, le bonheur de l'Esprit Saint sur nous. Et puis, ben, Mariam va prendre un petit son. Et puis, ben, écoute, un petit son aussi pour les, ben, voilà, le mondial, le football, c'est le plus connu, plus regardé. La mal commencée par rapport avec tout ce que tu pratiques, que tu avais avec l'arbitre qui a été renvoyé chez lui parce que c'était un Africain, les Sénégalais qui ont été fouillés comme des terroristes. Mais quand même, ben, voilà. Il a continué à avancer, ben, il a fini, ben, le meilleur a gagné. Et ben, ben, l'Esprit Saint continue à avancer dans le monde, même si le monde va mal, il y en a toujours la lumière que l'est là. On va prendre deux petits chants pour le semeur, et puis un petit chant aussi après Maria, après Mikitao pour l'antenne, pour les autres.

aujourd'hui, dans l'évangile de Matthieu, Jésus dit à nous que, voilà, les générations seront condamnées, en effet, venues de. Comme la reine de Saba se dressera en même temps que cette génération, elle la condamnera en fait parce que, venue de l'extrémité de la terre, elle est venue pour écouter la sagesse de Salomon et nous n'écoutons pas, ne mettons pas en pratique la parole de Dieu. Voilà. Au dernier jour.

Le psaume dit à nous, à celui qui veille sur sa conduite, je ferai voir le salut de Dieu. Aujourd'hui, ne fermez pas votre cœur, mais écoutez la voix du Seigneur. Ressuscito, alléluia. Voilà pour l'équipe de l'Espagne. Bonne journée, bonne semaine, bonne continuation. Et on embrasse tout le monde. Au revoir. Et puis, tu es bénie, ô Marie. Le Père t'a choisi, tu comptes.

0: Maria. Et puis, Maria, bon, écoute, avec Jésus, là, il fait pas n'importe quoi avec lui. Après 3 matchs de l'équipe de France, l'Inter, à Paris, en France, là-bas. Donc, ça veut dire, c'est comme il fait chaud, le Maria. Il met un écran dans l'église, et puis les gens, ils regardent le match dans l'église. Et ça, c'est pas. Il faut respecter la maison de Dieu, il faut toujours le respecter. Voilà le résultat. Au revoir, bonne journée, bonne continuation. À plus. À très bientôt.
1: Merci beaucoup Brigitte, à bientôt.
0: Au revoir.
1: Merci Brigitte pour ce très beau partage et il est l'heure de nous séparer. Merci encore à vous tous pour ce très beau temps et à bientôt.

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1: Merci à tous de votre fidélité. Merci pour ce temps de prière, de méditation et de petits refrains. On poursuit avec Jean et le Timanger pour le cœur à l'Évangile en créole.
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3: Dans l'Évangile de Jésus-Christ, voilà que ça, Saint Matthieu raconte. Alors, il y a là des trois scribes, en somme, un pharisien, a dit en somme Jésus. Maître, n'y veux-vous faire monte à nous un signal ou fait? Alors Jésus l'a des autres. Mauvaise génération. Sans respect pour cette moitié. Là, ça tu veux un signal. Ce mot, mais la place est signal. Il ne sera pas donné d'autre signal à part signal prophète Jonas. Par le fait, comme Jonas t'est pris d'une vente, un gros monstre, la mer, 3 jours, 3 nuits, comme ça même. Il sera pour le Fils de l'homme. Il sera dans le quai à la terre 3 jours, 3 nuits. Et là, le jugement de mon Ninive va lève à Zot ensemble, cette génération-là. Ben, d'avoir condamné Zot parce Zot la chance, Zot quai. Là, que Jonas l'a causé. Mais il en a bien plus que Jonas. Là, le jugement, la reine de Saba va lève ensemble, cette génération-là, va condamner Benna. Parce qu'elle sort de l'autre côté de la terre pour écouter la sagesse de Salomon. En raison, elle était là, bien plus que Salomon.

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1: En ce 20 juillet, nous fêtons aujourd'hui Saint Aurel. Une très belle fête à toutes les personnes qui se prénomment ainsi. Allons découvrir l'histoire de Saint Aurel que nous propose Frédéric dans le témoin de la foi de ce jour.
2: Saint Marc, Saint Pierre, son nom était Jean. Sainte Marie, figure de la foi, témoin de l'Évangile. Elle se nommait Marie.
3: Saint Matthieu,
2: il s'appelait Jacques.

En ce 20 juillet, nous fêtons Saint Aurèle et Saint Élie. Bonne fête donc à toutes les personnes qui se prénomment Aurèle ou Élie. Aurèle fut évêque de Carthage de 392 à 430. Durant cette période, 38 ans, il fut le chef véritable de l'Église d'Afrique qui comptait alors 500 évêques. Il la gouverna de manière exemplaire, aidé et conseillé par son grand ami Saint Augustin. Saint Aurèle dut réunir plus de 30 conciles, tant étaient nombreux et turbulents, les évêques qui se laissaient aller à des déviances hérétiques. Il présidait le concile convoqué et Saint Augustin parlait et définissait la doctrine. Il lui demanda aussi d'écrire un traité à l'usage des monastères afin de contrer les moines qui trafiquaient les reliques des martyrs pour s'en faire de l'argent ou qui taxaient lourdement les fidèles qui venaient les vénérer. Saint Élie, dont le nom signifie « Yahvé » et « Mon Dieu », est l'un des prophètes les plus ardents et passionnés. Il mène un combat violent pour restaurer l'alliance entre Dieu et son peuple. Son histoire est relatée dans la Bible au premier livre des Rois, au chapitre 17 à 19 et 21, ainsi qu'au deuxième livre des Rois, au chapitre 1 et 2. Le prophète Élie défend les droits de Dieu devant Achab, roi impie d'Israël. Il annonce la sécheresse pour prix des péchés du roi et, sur l'ordre de Dieu, se cache près d'un torrent dans la solitude 3 années durant. Là, il se tient en présence du Seigneur, il boit au torrent et les corbeaux lui portent sa nourriture. Il annonce la fin de la sécheresse et, tandis qu'il est en prière au sommet du Carmel, une petite nuée se lève de la mer. Voici la pluie bienfaisante. Il fuit la colère de la reine Jézabel pour sauver sa vie. Fortifié par une nourriture mystérieuse, il marche jusqu'à la montagne de Dieu, où Dieu lui-même vient se révéler dans le bruit d'un silence ténu. Sur la parole de Dieu, il retourne pour bénir Élisée comme prophète à sa place. Il est emporté au ciel sur un char de feu. Sur la montagne de la Transfiguration, devant les apôtres Pierre, Jacques et Jean, Élie apparaît avec Moïse dans la lumière glorieuse du Christ. Toute la vie d'Élie baigne dans la prière au Dieu vivant d'Israël. Aussi l'épître de Saint Jacques le propose-t-elle comme le modèle des priants. Jacques 5, versets 17 et 18. Élie est le guide et l'inspirateur de l'ordre du Carmel, ordre mendiant fondé au XIIIe siècle à partir des ermites situés sur le mont Carmel. Il est appelé « Père des contemplatifs ». Je vous propose, avant de nous quitter, cette pensée spirituelle extraite de l'Évangile de ce jour. « Voici mon serviteur que j'ai choisi. C'est lui mon bien-aimé, celui qui fait mon plaisir. Je mettrai sur lui mon esprit pour qu'il annonce le jugement aux nations païennes. » Matthieu 12, verset 18.

Bien le bonjour, si vous nous rejoignez sur les ondes de Rasoir Canciel, et c'est là maintenant de retrouver la une de la presse de ce jour. On démarre cette une de la presse avec le quotidien de la Réunion, l'océan Indien de ce lundi, les héros du quotidien suspendus à la vie. Ils interviennent là où les autres ne peuvent plus aller, au cœur des sentiers réunionnais, les secouristes du PGHM jouent leur vie pour sauver celle des autres. La une, c'est aussi tribunal judiciaire, 4 ans de prison pour des blessures par balle. On parle aussi de cérémonie interdite, mobilisation à Sainte-Rose. On parle aussi du CHORGHT, la fin des tensions. On parle aussi de la possession, la cantine à 1 euro fait débat. Et aussi la séquence, la partie sport, vous retrouverez dans ce quotidien. On parlera d'athlétisme avec Gare au Gorillo. Et on parle aussi de football, Coupe de la Réunion, arrière un chi respecté. La une de cette presse, c'est aussi Réunion la Première qui nous parle de la Coupe de la Réunion, les résultats des huitièmes de finale. On passe de la région qui ouvre le portail de demande d'aide pour les étudiants à la Réunion ou en mobilité. La une de cette presse, c'est aussi l'info.re. En une, on parle de l'Espagne qui bat l'Argentine et remporte la Coupe du Monde. Et on termine avec la météo, une belle journée ensoleillée pour débuter la semaine. C'était la une de la presse de ce jour et on poursuit avec la suite du programme.

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1: Merci de nous accompagner sur les ondes de Radio Arc-en-Ciel. Bonnes histoires, Jean-Claude, n'avait un foie.
2: Histoires dehors. Comment l'a fait la Terre Egdemoun? Histoires, histoires, la gamme, la menterie. Ça l'a pas moins, ça y raconte la gamme. Ça l'a pas moins, ça y ramasse la menterie. Ça, bonne vieux gramoun dans le temps longtemps.

Histoires dehors. Anaït la bergère. Histoires en Arménie. 16 histoires y sortent en Arménie. Tu connais l'Arménie. Rentre la Turquie, l'Iran, la Géorgie et l'Azerbaïdjan. L'Arménie, c'est pays l'Arche de Noé. C'est pays Charles Aznavour. Ben, n'avait une fois en Arménie, n'a longtemps, longtemps, longtemps même, un vieux roi qu'il appelle Vatan. Et Vatan n'avait un fils qu'il appelle Vatagan. Le vieux roi Vatan était en l'admiration devant son garçon Vatagan. Si tant tellement, le vieux roi qu'il laisse son garçon fait ça qu'il veut. Le jeune prince t'y vive n'importe comment. Il t'y fait la fête tous les jours. Alors, le vieux roi la calcule un coup. Moi, les vieux, tôt ou tard, faudra me s'en battre un carré l'autre côté de tantôt. Seulement, mon enfant n'est pas sérieux. M'y connaît que ça, il faut pour lui. Il faut l'y marier. Le vieux roi l'invite à une tralée de jolie princesse dans son château. Bonna l'a fait les yeux doux pour le jeune prince Vatagan. Mais il n'était pas là avec ça. La point une princesse était bon pour lui. Et elle est là un jour. Le prince y sort la chasse. Il est parti cause comme son papa. Papa, où sera content? Figurez-vous. Moi, la trouver, une jeune fille pour marier. Ah, ben ça, c'est une bonne nouvelle, l'a dit le roi. Comment il est? C'est la plus jolie fille sur la terre, l'a dit Vatagan. Son yeux, les noirs comme l'ébène. Le vieux roi t'est iri. Son garçon t'est amoureux. Il a demandé, et qui ça il est, ce joli princesse? Princesse, l'a dit Vatagan. « Non, va. Elle n'a pas une princesse du tout. »« Ben, qu'où ça elle est, si elle n'a pas une princesse ?» le roi l'a demandé. « Elle n'a pas une princesse ?» Vagatan l'a répondu. « Elle est une bergère. Elle y appelle Anaït. Elle, c'est la fille, le berger. » Du coup, le vieux roi t'y riait plus du tout. « Mais où les fous, mon enfant ?» Un prince, il mariait pas sa main de bergère. Comment sera plus là? Sera où le roi? Pas question aux enfants, sera les enfants une bergère. Ben, sera elle ou sera pas personne, l'a dit le prince. Le vieux roi t'est furieux. Son enfant t'y obéit pas. Mais, fur et à mesure, le temps t'y passe. Le vieux roi t'y radouci. L'été aime trop son enfant. Alors, quand t'es fin passe 3 semaines, le roi, la partie roi, Vatagan. Vatagan, l'a dit le roi, les bons, ou la gagner, moi l'être d'accord pour le mariage. Le roi l'a envoyé 2 messagers, la case la bergère, pour demander sa main. Bonna t'es chargé de cadeaux. Quand c'est arrivé, Anaït la bergère l'a même pas donné à Zot une chaise pour assise. Zot la reste debout. Alors, l'a dit la bergère, si m'y comprends bien, le jeune vaillant moi l'a vu le mois dernier, t'es un prince. Ben, moi t'y connais pas. En tous les cas, t'es un joli garçon et gentil. Ben, à quoi il n'y a pas ni faire sa demande lui-même. Bon. Ben, là, pas tout ça. Dis le prince comme ça. Viens voir à moi dans 1 semaine. Le 2 messagers était un peu déconcerté quand Zot la répète devant le roi avec le prince, ça que la bergère l'avait dit. Va ta gagne, mon enfant, l'a dit le roi. Si elle l'a dit 1 semaine, attends 1 semaine pour de bon. Pendant ce temps-là, Anaït y réfléchit. Jusqu'à maintenant, moi t'imagine, mon mari n'aurait été un menuisier, un potier,
ou sinon un tisserand. Un potier, il fabrique bol, carafe, il se fait à pourboire, pour manger. Un menuisier, il fabrique toute qualité de meubles. Un tisserand, il tisse la toile pour faire de linge. Mais que ça, un prince, il fait. Comme ça même, quand le prince l'a ni fait sa demande une semaine après là, Anaïde l'a demandé. Monsieur le prince, avant de donner à vous ma réponse, m'y voudrait ou explique à moi un peu, c'est que ça autre métier. Que ça un prince, il fait toute la journée. Le prince t'est pris dans la colle Jacques. L'y t'y connaît pas que ça, il fallait répondre. Il a bafouillé. Que ça m'y fait toute la journée. Ben, pour l'instant, on n'a point rien pour faire pour vraiment. Mis ça à promener sur mon cheval, mis ça à la chasse, mis ça casse la blague sans une camarade. Mais quand mon papa sera plus là, moi sera le roi. Ah bon, la Dianaïte, et que ça il faut ou apprendre pour être un bon roi. Ben, il faut apprendre toute qualité des affaires, va ta grande la répondre. Toute qualité des affaires, la Dianaïte, ça y veut dire rien du tout. Prince, moi elle est bien contente ou la nidouane à moi en mariage. Mais moi elle est désolée. 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Le prince la pète à rire. Jamais un monde avec os comme ça avec lui. Lit y aime la jeune bergère. Mais après ça qu'elle l'avait dit, l'été aime encore plus. Anaïte, l'a dit le prince, alors que ça m'y propose à vous, donne à moi 1 an pour apprendre un métier. Et dans 1 an, m'y revient faire ma demande. Les bons princes, Anaïte la répond, m'y donne à vous rendez-vous dans 1 an. Le prince Vatagan la rend son case. L'île a convoqué toutes qualités artisans. Il a posé question sur votre métier, il a parti visiter votre atelier pour voir comment vous y travaillez. Et il a choisi. Il a décidé d'apprendre le métier de tisserand. Le vieux roi va tant et heureux. La jeune bergère tenit à bouchange Vatagan. T'es fini la fête, le bal, jusqu'à 4 heures du matin. À cette heure, tous les jours, Vatagan t'élève grand matin. Pour aller tisser la toile sur son métier à tisser. Il était travail toute la journée, jusqu'à temps soleil, et il s'est fait dodo l'autre côté de la montagne. Comme ça même, au bout d'un an, il était tisser la toile comme n'importe quel tisserand. Comme ça même, au bout d'un an, Vatagan la tisse une toile brodée avec fil la soie, avec fil en or, et il est parti porter pour Anaïte. « Au travail, c'est une merveille !» l'a dit Anaïte. « Mais moi, on a une affaire pour mon taou. » Anaïte, la partie trappe une toile, elle l'avait brodée elle-même. Et même si elle avait point de fil la soie ou fil en or, la toile était aussi jolie que ça de Vatagan. Mais alors, quand les deux amoureux la mettent les deux toiles à côté, Zot la remarque une affaire extraordinaire. Tout le motif sur le deux toiles t'est exactement pareil. Nous t'es fait pour rencontrer, l'a dit Anaïte. Nous t'es fait pour marier, l'a dit Vatagan. La fête pour le mariage Anaïte avec Vatagan la dure 7 jours avec 7 nuits. Le vieux roi Vatan t'est heureux. Son enfant t'est bon pour prendre sa place quand il serait plus là. Le temps l'a passé. Et un soir, le vieux roi Vatan l'a parti battre carré dans le pays l'autre côté de tantôt. Alors, Anaïde l'a dit comme ça. Vatagan, m'y connais où les bons, m'y connais où les courageux, mais comment où ça gouverne le pays, où la vivent tout le temps dans un château? Ben, mon papa n'avait plein de conseillers pour conseiller à lui. Vatagan la répond, Zot te y connaît toutes, sur toutes.
Vatagan, la Dianaïde. Tout ce bon conseiller, il dort dans la soie depuis tout le temps. Zoti sort pas jamais dehors. Cosa zoti connaît sur la vie un paysan, sur le tracas une paysanne, sur le rêve bon timarmaille. Où croit mon heureux gagne soit mon troupeau de moutons, si moi t'es base, sur chaque bon oiseau, il raconte. Anaïs, il dit la vérité. Lendemain matin, Vatagan la déguise en mendiant. Il a parti faire la récolte de blé. Il a parti faire le serviteur dans l'auberge. L'été vive comme un paysan. Et tous les soirs, l'été écrit une lettre pour Anaïs. Un an l'a passé. Vatagan la décide de rendre son case. Mais Alala, dans la forêt, il tombe sur une bande brigand. Zot la trappe à l'île. Zot la jette à l'île dans un cachot. Bande brigand, des yarvans zot prisonniers comme esclaves. Vatagan n'a pas perdu courage. Il a cause comme le chef bandit. Donne à moi un métier à tisser. Ma tisse la toile pour zot. Zot va gagner vendre un bon prix. Comme ça même, Vatagan la commence tisse la toile. Bon brigand, te y sar vendre marché forain. Et zot te y ramasse un bon monnaie. Un jour, Vatagan l'a dit comme ça. Allez, rode, file la soie avec fil en or. Ma tisse un l'écharpe, zot va ramasse une petite fortune. Alors, Vatagan la tisse un l'écharpe avec fil la soie avec fil en or. T'es une merveille. Bon brigand, t'es pressé pour aller vendre. Mais, zot l'a revenu un peu déconcerté. Nous l'a pas gagné vendre l'écharpe, l'a dit le chef brigand. T'es trop cher. De moun t'es gagné pas acheté. Alors, m'y connais que ça il faut faire, l'a dit Vatagan. Il faut aller vendre l'écharpe à une reine. Allez voir la reine, moi elle est sûre elle va acheter. Le chef brigand l'a présenté au château pour voir la reine. Moi j'ai l'écharpe en soie et en or pour vendre. Moi elle est sûre la reine va acheter. La reine l'a bien guetté l'écharpe. Tout de suite elle l'a reconnu le travail Vatagan. Monsieur le marchand, haute l'écharpe est vraiment jolie, l'a dit la reine. Laisse à moi une nuit pour bien guetter, pour voir s'il vaut vraiment le prix qu'on veut vendre. N'a donné à une chambre pour dormir, et n'y retrouve demain matin. Le brigand était trop fier, passe une nuit dans un château, aux frais de la princesse. Et il était calcul, il dit ça ramasse une petite fortune. Anaïs la porte l'écharpe dans sa chambre, elle la prend une bougie, elle a bien guetté tout le bon motif, Vatagan l'avait tissé. Comme ça même, elle a trouvé le chemin, Vatagan l'avait dessiné dans la trame, pour retrouver le repère bon brigand. Et n'avait un petit message, t'es écrit fin même. Moi les prisonniers à une bande brigand. Alors, en plein milieu de la nuit, la reine l'a fait mettre le chef brigand dans un cachot. Elle la monte sur son cheval. La cavalerie t'y suive. Anaïs la prend le chemin t'est marqué sur l'écharpe. Quand le bande brigand l'a vu l'armée débouler, avec la reine en tête, zot l'a sauvé dans le bois. Toute la bande prisonnier la sort dehors. Le dernier pour sortir, t'es Vatagan. La reine t'a y pleure. Le roi t'a y pleure. Tout de monde t'a y pleure. Tout de monde t'a y rit. T'es la joie. Comme ça même, Vatagan l'est devenu un bon roi grâce à Naït la bergère. Oh yeah.

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1: Merci de nous accompagner. Église Hebdo tout de suite, la rencontre de Sœur Marie Suzette Gérard au micro de Mazam.
2: Ce 15 juillet, nous fêtons la bienheureuse Anne-Marie Javoué. Pour nous parler de la bienheureuse Anne-Marie Javoué et de la congrégation des sœurs de Saint-Joseph de Cluny, nous sommes allés à la montagne rencontrer sœur Marie Suzette Gérard. Ma sœur, bonjour.
3: Bonjour.
2: Les œuvres des sœurs de Saint-Joseph de Cluny, ça fait combien de temps que vous, en tant que religieuse et les religieuses de Saint-Joseph de Cluny, sont à La Réunion ?
3: C'est la première fondation missionnaire de la congrégation. Et ça a commencé comme ça. Le gouverneur, à l'époque c'était des gouverneurs, le gouverneur de La Réunion était à Paris et il a fait la connaissance d'Anne-Marie Javoué qui commençait à ce moment-là ses petites écoles. Et lui, il prenait La Réunion, à l'île Bourbon, qui n'avait rien à ce moment-là encore d'établi et d'institutionnalisé. Alors, il a demandé à ses sœurs-là si elles voulaient venir pour fonder des petites écoles. Et la sœur d'Anne-Marie Javoué, Rosalie Javoué, est venue avec deux ou trois sœurs et elles ont commencé une petite école à Saint-Paul.
2: D'accord.
3: Voilà.
2: Donc, c'est comme ça.
3: C'est comme ça que ça a commencé. Alors après, ça s'est diversifié, on a répondu aux besoins. Alors les besoins, c'était aussi des besoins de soins infirmiers. Donc on a eu des soeurs infirmières dans des hôpitaux ou dans des dispensaires. Mais nous sommes restés prioritairement enseignantes à La Réunion.
2: Mmh. Oui, c'est votre premier charisme, ça, l'enseignement.
3: Alors, oui, oui. En ce sens que très tôt, c'était pendant la Révolution française qu'Anne-Marie Javoué a découvert, elle était une grande adolescente, il n'y avait plus rien. Et alors elle a commencé à rassembler des enfants pour leur faire le catéchisme. Et pour pouvoir leur faire le catéchisme, on a appris les lettres, les syllabes, etc. Et donc ça a commencé d'une façon

0: tout faire. Et on a répondu aux besoins des pays où on débarquait. Mais majoritairement, ça a été effectivement l'enseignement ou les soins hospitaliers. Les infirmières, les cliniques, les hôpitaux, etc. Mais par exemple, en Inde, on a ramassé des gens dans la rue, hein, les vieux qu'on laissait crever, allons dire, dans la rue, ou les femmes ou les filles qui étaient chassées pour les mettre à l'abri. On répond un peu aux besoins et aux urgences de la société, de la civilisation dans laquelle on se trouve. En Inde, encore aujourd'hui, on est très fort dans la protection des filles. Parce que les filles sont un peu les bonnes à tout faire et à tout être. Et donc, quand souvent, dans certaines familles, quand c'est une fille qui naît, on l'abandonne, hein, on ramasse. On ramasse et on a des orphelinats, on appelle ça des orphelinats, on peut appeler ça autrement aussi, où on recueille des enfants abandonnés, quoi.
1: Les congrégations des sœurs de Saint-Joseph de Cluny, donc vous avez dit missionnaires, vous êtes un peu partout dans le monde?
0: Aujourd'hui, oui. Aujourd'hui, oui. Ça a commencé d'abord avec le Sénégal. Parce que Anne-Marie Jaboué avait été au ministère pour faire reconnaître ces petites écoles qu'elle commençait en France. C'était après la Révolution, il n'y avait plus rien du tout. Les enfants étaient à l'abandon, surtout dans les campagnes. Et donc, elle a commencé par ça, ramasser des enfants. Et puis alors, après, eh bien, c'était la période de l'Empire. Alors, les hommes étaient mobilisés, envoyés sur tous les fronts, les enfants naissaient, les femmes n'étaient pas capables de s'en occuper. On trouvait des enfants abandonnés au coin des champs et le long des routes, hein, dans la campagne française. Hein. Ben, elle a ramassé. Elle a ramassé des enfants et puis il fallait les nourrir. Alors, pour les nourrir, on a fait ce qu'on a pu, on a travaillé et on a vendu des choses qu'on faisait manuellement. Mais en même temps, comme elle avait un père qui était un gros propriétaire terrien, lui l'a beaucoup aidé. Quand elle n'avait plus rien à manger, elle envoyait un petit message à son papa qui arrivait avec une carriole, avec dedans des pommes de terre, des choses à manger, et on sauvait comme ça les enfants. Parce que en fait, elle a connu une période historique de la France qui a été très bouleversée. Elle a connu la Révolution, elle a connu les guerres de l'Empire, où les hommes étaient mobilisés et envoyés sur les fronts allemands et polonais et russes, etc. Et pendant ce temps-là, les femmes avaient des enfants quand ils revenaient ou quand elles rencontraient un autre homme, n'importe qui. Et les enfants, quand elles n'en pouvaient plus, les abandonnaient. Hein. Et on trouvait des enfants abandonnés le long des chemins. Elle a ramassé. Elle a ramassé ses enfants. Mais il fallait les nourrir. Et là, elle a été aidée par sa famille. Son père était un gros propriétaire terrien qui avait des terres et qui pouvait lui apporter un peu des pommes de terre, de temps en temps une bête quelconque qu'on pouvait, une chèvre ou un mouton qu'on pouvait exécuter. On avait un peu de viande. Son père l'a aidé. On raconte toujours dans nos souvenirs des origines de la congrégation qu'un jour, qu'elle avait donc déjà tout un groupe d'enfants qu'elle avait ramassé le long des routes et elle n'avait plus rien à manger. Rien à manger. Et ce jour-là, elle est entrée dans la petite chapelle et elle a tapé sur le tabernacle en disant « Jésus, Jésus, ils n'ont rien à manger, fais quelque chose, fais quelque chose !» À ce moment-là, elle entend la charrette de son papa qui cabre ses chevaux devant la maison, et le papa arrivait avec des pommes de terre, avec un peu de nourriture, avec quelques poules, etc. On raconte ce miracle-là. Nous appelons ça un miracle, vraiment. En tout cas, la coïncidence est magnifique. Ouais. Elle venait de taper à la tabernacle en disant « Il n'y a plus rien à manger, qu'est-ce qu'on fait ?»
1: Elle est à l'initiative de la création de la congrégation des sœurs de Saint-Joseph de Cluny.
0: Oui, oui. Alors ça a commencé très petitiquement, d'une façon très modeste, et puis après,

0: a fallu institutionnaliser. Donc elle est allée trouver l'évêque de la région. Et l'évêque de la région, comme elle, ça commençait à être très actif avec la Révolution, l'Empire après, on a connu guerre sur guerre, guerre sur guerre, les hommes étaient mobilisés, envoyés au front, les femmes se retrouvaient avec un ou deux ou trois enfants et ne savaient pas comment les nourrir, on ramassait des cadavres le long des routes. Ça a été une période très dure, en parenthèse, pour la France, hein. Eh bien, les enfants étaient abandonnés. Alors, elle a ramassé des enfants abandonnés. Et heureusement que son papa était un gros paysan. Il avait des terres et il travaillait. Et il avait grand cœur. Il est venu au secours de sa fille. Il n'était pas tellement d'accord quand elle a décidé de ne pas se marier, de se consacrer aux misères du temps. Aux enfants, et etc. Et il n'était pas, allons dire qu'il n'était pas d'un enthousiasme remarquable, hein. Mais bon, elle était aussi têtue que son papa, donc elle a tenu bon, et finalement, il l'a aidé. Il a aidé.
1: Alors, en 1812, elle fonde la maison mère à Cluny. Son cœur missionnaire la pousse à envoyer ses sœurs dans plusieurs régions du monde, donc à l'île Bourbon, la Réunion, en Afrique, les Antilles, l'Inde, Madagascar et l'Océanie.
0: Oui, et alors il fallait déplacer la maison mère et la mettre à Paris, parce que pour tous ces voyages-là, on avait énormément de relations avec le ministère. Il fallait aller au ministère pour discuter de certaines choses, pour que certains voyages soient pris en charge, pour obtenir les facilités pour la mission, parce que on partait un peu demandé par le gouvernement pour des écoles, pour des cliniques, pour des hôpitaux, enfin des cliniques, c'était pas encore des cliniques, pour des soins.
1: Oui.
0: Pour le domaine sanitaire, allons dire, qui n'était pas évidemment organisé comme ça. Et les voyages étaient payés par le gouvernement. Mais il fallait faire des démarches, il fallait expliquer, il fallait répondre à leurs questions. Eux, ils voulaient du monde. Ils voulaient du monde, mais ils voulaient du monde qui travaille, qui fasse quelque chose. Donc, ils enquêtaient, ils demandaient, ils posaient des questions. Donc, à ce moment-là, elle a fondé la maison mère à Paris.
1: Donc, quand elle est dans les îles, elle vient aussi, elle s'occupe de la dignité humaine, notamment en Guyane, où elle travaille auprès des esclaves.
0: Alors, elle a été choquée par la situation des esclaves. Ça l'a révoltée et c'est vrai qu'en Guyane, elle va se débrouiller pour se faire donner ou pour acheter, parce qu'il y avait les deux. Le gouvernement lui donnait des esclaves en propriété privée pour mettre en valeur des terres énormes, énormes. Et elle leur donnait des traitements humains. Humain. Ce qui provoquait et ce qui a provoqué chez les autres propriétaires d'esclaves qui les traitaient comme des bêtes, hein, faut dire la vérité telle qu'elle est, des protestations. Elle a eu du mal, pas seulement avec le matériel à organiser, etc., etc., mais quelquefois avec des propriétaires terriens, des colons. Et qui n'acceptait pas du tout qu'elle traite ses esclaves comme des êtres humains à qui on fait du catéchisme, à qui on donne le baptême, à qui on apprend à devenir des chrétiens, et elle les voulait propriétaires. Au bout d'un certain temps, quand ils étaient capables d'organiser leurs terres, leur pain de terre, etc., elle les voulait propriétaires, ce qui évidemment était une... comment il faut le dire, un reproche social et civil aux propriétaires d'esclaves qui les traitaient vraiment comme des bêtes. Mmh. Comme des bêtes.
1: Son message peut se résumer en quelques grandes idées. Aimer Dieu et le faire aimer, voir Jésus dans chaque personne, surtout les plus fragiles, éduquer pour rendre libre, servir sans distinction de peuple ou de couleur ou de condition sociale, être missionnaire là où il y a une souffrance à soulager. C'est un peu son message.
0: Et là, je crois que vous le développez sous tous ces aspects. Je dirais à la racine, tout homme, toute femme, toute créature humaine, c'est un frère et une sœur. Alors on fait pour son frère ou pour sa sœur ce que le bon sens réclame, c'est-à-dire qu'on soigne, on éduque, on les aide à s'installer le mieux possible, on les aide à grandir, on les aide à acquérir des connaissances, à aller le plus loin possible. Et lorsque, par exemple, en Guyane, elle a repéré des enfants qui étaient capables d'être à l'école, pas seulement au petit primaire, mais d'aller plus loin, etc., les colons ont été furieux. Parce qu'ils trouvaient que on donnait aux esclaves le même, on les mettait sur le pied d'égalité de leurs propres enfants. Et pour elle, un être humain est un être humain, peu importe de quelle race, de quelle condition sociale, son origine ethnique, peu importe, c'est un être humain. Et c'est vrai que c'est surtout à Mana qu'elle a pu développer toutes ces intuitions humanitaires et spirituelles qu'elle portait en elle, et elle a fait des choses extraordinaires. Elle a eu contre elle les colons, hein. Parce qu'elle leur donnait un traitement qu'eux ne donnaient pas. Et les différences étaient tellement fortes que ça nuisait aux colons. Et à plusieurs reprises, il y a des colons qui ont porté plainte contre elle à l'administration coloniale de l'époque. Mais elle allait se défendre.
1: Est-ce qu'il y a une devise qui inspire encore les sœurs aujourd'hui ?
0: Alors, c'est la devise qui a conduit toute sa vie. La sainte volonté de Dieu. Chercher, trouver et faire la volonté de Dieu. Et pour elle, la volonté de Dieu, c'est tous azimuts. C'est le pauvre qu'il faut accueillir, c'est les enfants qu'il faut éduquer, c'est le malade qu'il faut soigner, c'est le riche qui a besoin d'être écouté et converti. Et converti, si nécessité il y a. Elle n'a pas de tabou par rapport aux races, aux niveaux sociaux, etc., etc. Et elle a eu d'excellentes relations avec des gouverneurs, avec des familles aisées. Elle n'a pas rejeté les familles aisées par principe sociologique. Tout le monde. Mais c'est vrai qu'il y a eu dans toute son action une espèce de prédilection, entre guillemets, pour les plus pauvres. Pour les plus pauvres, pour les plus maltraités, pour ceux qui étaient dans les conditions sociales les plus difficiles.
1: On peut dire aujourd'hui que la congrégation est représentée sur les 5 continents.
0: Je crois qu'elle est sur les 5 continents. Là, c'est difficile à moi d'aller vérifier ce que je dis, mais je crois, oui. Nous sommes, alors, sur certains continents, on était d'abord très peu. On est devenu beaucoup maintenant en Inde, par exemple. En Inde, on a commencé très, à partir de la Réunion d'ailleurs, l'évangélisation, l'implantation de la congrégation en Inde est partie de la Réunion. Et alors au début, ça a été tout petit, hein. Mais maintenant, elles font des tas de choses, elles sont partout, et elles font des tas de choses. Elles s'occupent des écoles, bien entendu, elles ramassent les enfants qui sont jetés dans la rue, elles protègent les filles, elles ont formé des avocates pour aller défendre les femmes devant les tribunaux, parce que la condition de la femme en Inde reste très médiocre, hein. Eh bien, on a formé des avocates pour aller défendre des femmes et des filles devant les tribunaux et les arracher à des conditions sociales qui sont inhumaines.
1: Aujourd'hui, la congrégation ici, il reste la montagne, Saint-Denis, un petit peu.
0: Alors, regardez la carte là-bas.
1: Ah oui, on va aller à la carte.
0: Nous avons été partout. Parce que quand les sœurs sont arrivées, elles ont été les premières. Hein. Les premières arrivées, donc il fallait s'occuper des écoles, des petites écoles, et puis s'occuper de soigner un peu les gens aussi. On a fait un peu de tout, mais majoritairement ces deux choses-là. Hein. Et surtout les écoles. Parce qu'Anne-Marie Javoué se rendait compte que sans une formation intellectuelle, on n'aboutit nulle part. Donc il faut donner une formation intellectuelle. Alors on a commencé avec les petites écoles. Eh bien, regardez.
1: Ah, tout est là.
0: Regardez. Alors, à partir de la Réunion, on a fondé l'Inde, Madagascar, Mayotte et les Seychelles. Ça, c'est à partir de la Réunion. Mais nous avons été partout à la Réunion, aussi bien sur la côte que dans les hauts. Sillaos, Albour, Salazie, le bois de Nef, la Chaloupe, la plaine des Palmiers, la plaine des Cafes, le Tampon. Voilà. Et puis alors, évidemment, sur la côte, dans toutes les villes, nous avons eu une petite école.
1: Mmh. Donc, si on regarde bien la carte, vous êtes arrivé à Saint-Denis en 1819.
0: Voilà. Voilà. Et ça a été la première fondation, ça a été plutôt du côté de, mais peut-être qu'elles n'ont pas noté, ça a été plutôt du côté de Saint-Paul, parce qu'à l'époque, oui, les bateaux débarquaient à Saint-Paul.
1: Oui, 1817, même avant Saint-Denis.
0: Deux ans avant. Parce que le grand port, c'était Saint-Paul. C'est l'abbé du bon ancrage.
1: Oui.
0: on ne s'arrêtait pas à Saint-Denis. Le port n'existait pas encore. Il n'y avait pas le port. Donc, l'abbé du bon ancrage, c'était Saint-Paul. Et donc, les voiliers, c'était des voiliers, hein, les voiliers débarquaient à Saint-Paul. Et donc, nous avons commencé à Saint-Paul en 1817, avec une petite école. Avec une petite école, et nous avons été, je ne crois pas me tromper en disant que nous avons été aidés par Madame Desbassins, qui, dans la région de Saint-Paul, vous savez comment elle s'appelle ? La Seconde Providence.
1: Ah.
0: Elle est connue pour avoir été une propriétaire très dure avec le travail sur les champs, avec le rapport céréalier, etc. Là, elle était sans pitié. Hein. Mais à la maison, et par rapport aux misères de l'endroit, à Saint-Paul, sa réputation, c'est la Seconde Providence. Mmh. Elle a fait beaucoup de bien. C'est un caractère très... Je n'ai pas fait une étude particulière sur elle, sur son travail, etc. Mais à travers ce que ont fait les sœurs, je me suis rendu compte qu'elle a un double visage. Un visage de pitié. Et elle a aidé ceux qui s'occupaient des pauvres, etc. Mais alors, pour le rapport des champs et le travail dans les champs et le rapport céréalier de l'époque, on faisait du riz à la Réunion, hein. Et bien là, elle faisait travailler les gens avec une rigueur qui lui a laissé d'ailleurs une réputation de férocité presque.
1: Alors aujourd'hui, en 2026, où se trouvent encore les sœurs de Saint-Joseph de Cluny ?
0: Ah, alors là, nous sommes bien diminués. Nous sommes encore à Saint-Denis, nous sommes à la montagne, nous sommes à Sillaos. Nous avons encore une école. Alors, nous avons gardé nos écoles, mais nous n'avons pas toujours la présence d'une communauté. Nous avons gardé notre école à Saint-André, mais nous avons gardé notre école à Sainte-Suzanne. Nous avons gardé notre école à Saint-Paul, mais nous n'avons pas une communauté dans chacune de nos... Nous sommes à Saint-Pierre. Nous sommes à Saint-Pierre. Nous avons gardé en communauté la montagne. La montagne, c'est la plus grosse maison. C'est la maison où on achève sa vie. Et Saint-Denis. Et puis, nous avons une communauté à Saint-Pierre, à Saint-Paul. Alors, quelquefois, il y a des communautés où nous passons.
1: Oui.
0: Nous passons quelques jours pour voir que l'école fonctionne, que la directrice est à l'aise, si elle a des problèmes qu'elle le dise, parce que l'école nous appartient.
1: Mm-hmm.
0: Alors on a des inspectrices qui passent dans ces écoles où nous n'avons plus de communauté pour rencontrer les professeurs, la directrice, se rendre compte des besoins, discuter avec eux, voir comment on peut éventuellement, s'il y a des problèmes, les résoudre. Voilà.
1: Mmh, très bien. Donc c'est sûr que par rapport à la carte là qu'on a devant les yeux, il en reste très peu, malheureusement. Un manque de connaissances ou un manque de vocation, on peut dire, pour les religieuses ?
0: Alors, il y a d'autres congrégations d'abord qui sont arrivées,
1: oui,
0: et qui peut-être sont plus modernes et plus attirantes, je ne sais pas. Je n'en sais rien. Mais peut-être aussi que nous avons vieilli dans nos écoles et que ça n'attire plus tellement les vocations, je ne sais pas. Moi, j'étais élève à l'Immaculée. J'ai fait ma classe de philosophie avec Sœur Marie Viviès. Et ma vocation est née de là. Est née de là. Alors, beaucoup de nos écoles maintenant n'ont plus de religieuses du tout. Mmh. C'est une équipe de professeurs de bonne qualité, une directrice qui a été choisie et qui fait du très bon travail, mais il n'y a plus de présence religieuse.
1: Mmh. De moins en moins, en tout cas. Merci en tout cas, beaucoup de souvenirs, une très belle carte.
0: C'est une belle carte.
1: Une belle carte,
0: nous
1: oui.
0: Nous avons été partout, plein des caves, plein des palmiers, le Tampon, la Chaloupe Saint-Leu, et nous étions aussi bien dans les hauts que sur la côte. Alors beaucoup sur la côte, évidemment, quand on voit ça. Moi, j'ai connu la communauté de la délivrance, ben, elle a été fermée. Alors maintenant, il y a une maison à Saint-Denis et qui fait maison provinciale pour toute la région de Saint-Denis et autour. Mmh.
1: Très bien. En tout cas, merci, Sœur Marie Suzelle. Merci beaucoup. Et puis, à bientôt alors.
0: Eh bien, j'espère.
1: À bientôt.
0: À bientôt.
1: Au revoir.
0: Bonne journée à vous.

Radio Arc-en-Ciel, Laurent Voulzy, le petit souvenir, le petit vin blanc. On poursuit sur nos ondes, quelques notes avec Théophile Chantré avant de retrouver au carillon de 9h le flash en direct.

0: Merci de nous accompagner. On poursuit donc avec le flash en direct avec RCF et Radio Notre-Dame.
1: Et à la une, Mathias, une neuvième nuit d'escalade entre l'Iran et les États-Unis.
2: Échange de frappes plus intense après la mort de 3 soldats américains dans le week-end. Le détroit d'Ormuz reste bloqué et le prix du pétrole grimpe encore. Le sud-est de la France en proie aux flammes. L'incendie près de Saint-Tropez reste actif. D'autres feux touchent le Var, la Corse, mais aussi les environs de Saint-Nazaire. Les néonicotinoïdes feront-ils leur retour en France? Deuxième examen de la loi d'urgence agricole cet après-midi à l'Assemblée nationale. Les macronistes seront arbitres pour une éventuelle réintroduction de ces pesticides controversés. Et puis une deuxième étoile sur le maillot espagnol, victoire 1-0 de la Roja sur l'Argentine cette nuit. Il a fallu les prolongations pour venir à bout de l'albicéleste.
1: Et viva España, je ne sais pas si mon accent est bon, Mathias Trout, vous faites la moue, merci. Et dans 10 minutes, Louis Defresne en parlera justement avec l'invité de la matinale, Christiane Rancé. Elle publie Viva España, un itinéraire amoureux aux éditions Talendier. Vous le disiez en titre, Mathias, un autre soldat américain est mort dans les frappes iraniennes ce dimanche.
2: Le troisième en un week-end, ce qui porte à 21 le total des pertes états-uniennes depuis le début de la guerre et peut-être bientôt 22, car des restes non identifiés ont été retrouvés non loin de la base jordanienne où 2 de ces soldats sont morts et 1 reste porté disparu. Les ossements retrouvés dans le Tarn ont parlé, il s'agit bien de ceux de Delphine Ossagel, épouse jubilard, l'ex-mari Cédric, a donc bien enterré le corps dans le village de Mayoc, à 15 minutes de voiture du domicile familial. L'enquête touche à sa fin. Après 5 ans et demi de dénégation de sa part, ses avocats demandent le report du procès prévu fin septembre.
1: Plusieurs incendies sont actifs dans le Var et en Corse.
2: Le plus virulent dans l'arrière-pays de Saint-Tropez n'est toujours pas fixé. Il a engendré l'évacuation de 150 personnes, fortement perturbé le trafic de la SNCF. 600 pompiers sont mobilisés contre cet incendie qui a parcouru 200 hectares en une après-midi. Un an après la pétition historique contre la loi du plomb et la censure du Conseil constitutionnel, les néonicotinoïdes seront-ils réintroduits en France ? Oui, dit le consensus trouvé entre sénateurs et députés jeudi sur le projet de loi d'urgence agricole. Pas forcément, dit ce week-end le gouvernement. Les députés Renaissance se retrouvent en position d'arbitre aujourd'hui à l'Assemblée nationale. La droite et l'extrême droite veulent le retour de ces pesticides controversés et interdits, dont l'acétamipride. La gauche s'y oppose. Et puis nous avons de nouveaux campeones del mundo. L'Espagne a remporté hier sa deuxième Coupe du monde de football après 2010. Victoire 1-0 contre l'Argentine dans les prolongations. Lionel Messi quitte la sélection dans les larmes et sans deuxième trophée.
1: Et la météo, Mathias, c'est le jour le plus frais de la semaine aujourd'hui à Paris.
2: Seulement 14 degrés au thermomètre à l'heure où l'on parle. Ça faisait longtemps qu'il n'avait pas fait aussi frais. La maximale ce lundi ne montera pas au-dessus de 25. Il fera grand soleil ce matin, mais prévoyez un ciel légèrement plus voilé et des rafales de vent dans l'après-midi.
1: À 8h03, place à la bonne info avec vous, Mathias.
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0: Merci de nous accompagner. On poursuit avec Enquête de sens tout de suite avec RCF et Radio Notre-Dame.
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5: Stressée pour tout, tout en ce qui concerne vos enfants et leur avenir. Peur qu'ils soient malades, qu'ils soient trop fatigués par l'école, que vous leur manquiez à la crèche, qu'ils ne suivent pas bien les cours, qu'ils redoublent, qu'ils ne trouvent pas de job plus tard ou de conjoint. Bref, comment ne pas vivre dans l'angoisse permanente quand on a des enfants ? Réflexion, réponse, je l'espère, dans cette émission. SOS, énorme SOS pour tous les parents qui nous écoutent aujourd'hui. Avec mes 4 invités, voilà, qui sont pour commencer, Benjamin Perrier. Bonjour Benjamin.
6: Bonjour Marianne.
5: Ravi de vous voir revenir dans cette émission en tant que super papa. Super futur papa, le guide du super futur papa qui est ressorti cette fois, nouvelle édition du guide numéro 1 des futurs papas chez Mango Édition. Bravo, oui. Merci d'être là. Vous êtes l'auteur de plus d'une vingtaine d'ouvrages, Vous êtes également, on peut dire que vous êtes presque coach en parentalité, finalement, d'une certaine façon. Ce mot est très à la mode.
6: À distance, hein.
5: À distance, évidemment. Merci d'être là. Nous sommes également en compagnie de François Démier. Bonjour François.
7: Bonjour Marie-Ange.
5: Bienvenue dans Merci. Cette émission Quête de sens. Alors, vous êtes journaliste, ancien rédacteur en chef. Vous avez travaillé en France, à l'étranger, dans le domaine de l'audiovisuel. Et vous venez accompagné de votre dernier ouvrage, Ainsi parlait ChatGPT, dialogue avec un esprit artificiel chez Diaténo, parce que ça aussi, ça nous traumatise et nous tétanise en tant que parents, à travers les écrans qui obnubilent nos enfants et qui les fascinent tellement. Comment faire face à ce monde de brut qui nous attend et qui est là devant nous, même sous nos pieds. Nous sommes enfin en ligne avec Marianne Durano. Bonjour Marianne.
8: Bonjour.
5: Ravie de vous retrouver. Vous êtes normalienne, agrégée de philosophie. Faut-il reparler de votre dernier ouvrage, pardon, Mon corps ne vous appartient pas, chez Albin Michel. Et puis, on peut également préciser que vous avez cofondé la revue Limite. Alors, Marianne Durano...
8: Je viens surtout de faire paraître un ouvrage chez Deskel Brouwer, là, en septembre, sur la question qui nous intéresse.
5: La question de la parentalité.
8: Naître ou le néant,
5: ben, je suis idiote parce qu'en plus vous étiez venue en parler la dernière fois que vous étiez venue dans l'émission, pardonnez-moi Marianne Durano, pour cet oubli en effet. Effectivement, c'est cette angoisse permanente que vous racontiez d'ailleurs, si je me souviens bien de votre dernier ouvrage, Marianne, ça fait partie des raisons pour lesquelles certains parents ne se projettent pas à l'idée d'avoir un enfant ou plusieurs. Ça fait partie des angoisses vis-à-vis des responsabilités que cela implique d'être parent, Marianne.
8: Tout à fait, je pense qu'on assiste aujourd'hui au revers d'une certaine conception de l'enfant comme fruit d'un projet parental. On a un projet d'enfant, on a un projet parental sur cet enfant. Et donc, si l'enfant est vu comme résultat d'un projet, il faut que ce résultat soit réussi. Qui explique pourquoi les parents sont soumis à une énorme pression qu'ils se mettent eux-mêmes et que la société leur met sur les épaules, puisque cet enfant, tu l'as bien voulu, et donc tu es prié de t'en occuper correctement et de ne pas te plaindre, de ne pas chercher d'aide, sachant que par ailleurs, les parents sont soumis à des pressions professionnelles considérables et doivent... pour la plupart, sacrifier une partie de leur vie de famille pour leur épanouissement professionnel. Et donc, il y a des injonctions contradictoires qui sont en train de nous exploser à la figure en ce moment.
5: Alors, messieurs, je ne suis pas en train de dire que vous êtes vieux, mais à votre avis, vous qui avez beaucoup réfléchi sur toutes ces questions, est-ce qu'autrefois, est-ce que jadis, est-ce qu'avant ChatGPT, François Démier, avant les écrans et tout ça, est-ce que vous croyez qu'on avait une parentalité plus sereine ?
7: Tout à fait, puisque à l'époque, moi je me rappelle dans mon jeune temps, je rentrais tout seul de l'école chez moi. Et aujourd'hui, j'ai un beau-fils là qui a 9 ans et je vais le chercher le matin, je le raccompagne. Je ne laisserai jamais à 9 ans tout seul se balader dans la rue.
5: C'est dingue. Enfin, donc, c'est dingue en même temps.
7: Et surtout qu'il se passe beaucoup de choses. Il y a quelqu'un qui a été témoin récemment d'un jeune garçon dont les parents travaillent. Donc il rentre tout seul et on m'a raconté qu'il a failli se faire enlever par un homme. La police est arrivée, heureusement, il s'est enfui. Mais après, la police n'a pas cherché à accompagner le gamin, l'a laissé repartir tout seul. Donc il faut faire vraiment très très attention aujourd'hui. Et il faut vraiment les accompagner. Quoi.
5: Benjamin Perrier, est-ce que vous partagez ce sentiment qu'avant c'était plus serein que maintenant, ou est-ce qu'on est devenu paranoïaque?
6: Je me faisais la réflexion, parce que c'est une réflexion en tant que parent, je ne peux pas m'empêcher d'être aussi un ancien enfant, enfin je suis toujours un enfant, mais j'ai des parents qui sont occupés de moi. Je ne peux que être d'accord avec Marianne qui disait qu'aujourd'hui, on a un enfant par projet. Alors qu'il y a encore peut-être une génération, ça arrivait plus, entre guillemets, par accident qu'autre chose. Moi, si je devais faire un parallèle entre la génération de nos parents, nous qui ne sommes effectivement plus si jeunes, et nous, parents aujourd'hui, c'est qu'à une certaine époque, on était plutôt dans le « ça n'arrive qu'aux autres ». En tout cas, moi, le sentiment que j'ai de la génération de mes parents, qui sont donc des boomers, qui étaient parents dans les années 70, c'est que ça n'arrivait qu'aux autres.
5: Ouais.
6: Je vais citer un exemple très précis. En 1979, j'ai 3 ans. Nous vivons avec ma maman et mon papa dans le 60, pas loin de Senlis. Et il y a une forêt qui s'appelle la forêt d'Alate, où, si vous vous rappelez le fait divers de 79, Jacques Mesrine va kidnapper un journaliste et il va être un peu recherché dans ce coin-là. Il aime bien l'Oise et particulièrement à ce moment-là. Il se trouve que quelques jours ou quelques semaines plus tard, moi je suis trop jeune pour m'en souvenir, mais ma mère me l'a raconté, ma mère va chercher du bois avec ma petite sœur et moi et notre...
5: On dirait le début d'un scénario, pardon, mais...
6: Non, non, le garde champêtre est allé voir ma mère en lui disant « Mais vous savez quand même, Mérine n'est pas loin, on le cherche. » On est entre le moment où il a kidnappé le journaliste et il va se passer 2 mois entre le moment où il a kidnappé le journaliste et le moment où il va se faire, comment dire, tirer dessus et il va être mort lors de l'intervention de police. Et ma mère dit « Oui, mais enfin bon, j'ai le chien. » Pour elle... Oui, mais il ne va pas s'inquiéter, il ne va pas, entre guillemets, Jacques Mesrine ne va pas s'inquiéter d'une famille de deux
5: c'est
6: enfants.
5: Ça, c'est ça avant. Hein.
6: Et
5: c'est
6: je ne dis
5: ça
6: pas avant. Que c'est bien ou pas bien, je ne porte pas de jugement
5: c'était
6: sur...
5: C'était comme ça.
6: Mais c'était, à l'époque, ça n'arrive qu'aux autres. Et aujourd'hui, c'est exactement l'inverse selon moi. Il se passe quelque chose, ça va nous tomber dessus. Il est arrivé un fait divers malheureux à un jeune Parisien il y a quelques jours. Ouais. Moi, j'habite... en Bretagne, il se trouve que je connais des parents ou des grands-parents qui sont allés chercher leurs enfants au collège en réponse à l'angoisse de ce jeune. Je dis, mais si c'est arrivé à un jeune, ça peut nous arriver à nous. Donc, on va aller chercher notre enfant à la sortie du collège, alors que d'habitude, il prend le bus. C'est-à-dire qu'il sort du collège, il prend le bus et il arrive chez lui. Et aujourd'hui, le sentiment que j'ai en tant que parent et quand j'écoute autour de moi d'autres parents, c'est... Il se passe un truc, ça va nous arriver à nous. On a ce rapport très, très individuel. On devient, je pense que... vous avez un livre sur l'intelligence artificielle qui va de pair avec les écrans, qui va de pair avec les réseaux sociaux et les algorithmes. Ça nous rend d'autant plus individualistes. Et cet individualisme nous angoisse d'autant plus. Enfin, pour souligner et rebondir sur ce que disait Marianne Durano, oui, on fait des enfants en mode projet. Et puis derrière, on se sent un peu seul dans cette dynamique-là, et donc ça nous angoisse d'autant plus.
5: Ouais, en fait, c'est une espèce de... Ouais, c'est une... Vous faites le même rapprochement entre l'individualisme et la parentalité angoissée, Marianne Durano.
8: Oui, tout à fait. Alors, juste avant, effectivement, je pense qu'on est confronté à une équation qui est qu'on additionne un contexte qui est anxiogène avec une indisponibilité des parents qui, encore une fois, sont eux-mêmes... requis par un rythme de vie souvent trop dense, plus le regard des autres, où effectivement on a l'impression que notre entourage est moins là pour nous aider que pour nous juger. Tout ça, ça génère beaucoup d'angoisse et de culpabilité, alors même que les enfants ont besoin de deux ingrédients, je pense, pour bien grandir, c'est la confiance et l'autonomie.
5: Et,
8: je sais que voilà, moi, je prends beaucoup sur moi pour laisser mon fils de 9 ans rentrer tout seul de l'école ou aller tout seul chez son copain. Et en fait, quand même, je sais que c'est fondamentalement bon pour lui. Je me prends des remarques, en fait, de voisins qui pensent que je suis une mère démissionnaire.
5: Non, vous plaisantez.
8: Non, mon enfant, ah ben, bien sûr, tout le temps. Tout le temps. Vous avez, voilà, parce qu'on est censé les protéger de tout. Or, le drame de l'enfantement, c'est qu'on met au monde des enfants mortels. Donner la vie, c'est prendre un risque en fait énorme, parce que cet enfant qui compte plus que tout pour nous, il peut être blessé, il peut être handicapé, il peut mourir. Enfin, alors bien sûr, on est d'accord, il faut le protéger quand même un minimum, mais on est confronté à ce risque de vivre. Et effectivement, dans une société individualiste, chacun se méfie de tout le monde.
5: Ouais.
8: Et moi, je n'ai pas peur de laisser mon fils aller chez son ami tout seul à pied, parce que je suis dans un village et que j'ai envie de dire à mes voisins, mais enfin, vous êtes là. C'est-à-dire, vous voyez mon fils tout seul dans la rue, si vous voyez se faire agresser, j'espère bien que quelqu'un réagira. On est un village, on est un collectif, normalement. Et de fait, l'individualisme nous replie chacun sur nos propres angoisses. Mmh.
5: Et au Japon, vous parliez tout à l'heure des trajets pour l'école. Au Japon, dès l'âge de 3-4 ans, les grands aident les petits, et hop, on y va, ils prennent le bus tout seuls pour aller à l'école. C'est une autre mentalité, mais aussi une autre culture et une autre société. Bon, bref, mais François...
7: Oui, mais le monde aussi a changé. Aujourd'hui, le système de santé s'est un peu écroulé, et il y a beaucoup de personnes qui ne sont pas tout à fait normales, qui auraient besoin d'être soignées, et qui sont laissées dans la nature. Donc, ce danger-là, moi, à mon époque, ou à l'époque de monsieur qui est plus jeune que moi... Il y avait beaucoup de personnes qui, les personnes qui étaient dérangées, qui étaient malades mentaux, on ne les laissait pas se balader tout seuls dans la rue. Aujourd'hui, eh bien, ils s'évadent, ils sont laissés eux-mêmes, et donc ces gens-là, nos enfants, peuvent très bien les croiser. L'histoire que je vous racontais là, tout à l'heure, je pense que cette personne n'était pas tout à fait normale d'après ce qu'on m'a raconté. Donc c'est quelqu'un qui se balade dans la ville et qu'on laisse faire, et qu'est-ce qu'on peut faire, puisqu'il n'y a pas de place pour s'en occuper, s'ils sont SDF ou je ne sais pas, ou s'ils sont abandonnés. Ce sont des gens qui sont abandonnés par l'État aussi. Et ces gens-là peuvent à un moment donné...
5: Les prisons sont remplies, etc.
7: Peuvent à un moment devenir dangereux pour nos enfants qui ne sont pas aptes à réagir. Déjà, ils sont trop petits, donc à moins de courir très vite. Même si on leur a expliqué qu'il ne faut pas qu'ils suivent des personnes, parce que souvent, par exemple, ils ont des petits chiens ou les enfants sont très attirés par les animaux. Et donc, on peut se balader avec un petit chien, un petit chat, et les enfants tout de suite peuvent être attirés.
8: Ouais. Alors si je peux quand même réagir là-dessus, je pense que bon, déjà il faut distinguer le contexte de la grande ville. Et moi je suis dans un petit village de 400 habitants où tout le monde se connaît, donc c'est quand même important de distinguer. Mm-hmm. Et je peux quand même aussi voir des parents qui sont super anxieux à l'idée que leur enfant risque de glisser trop vite du toboggan ou de s'écorcher un jour.
5: On en parle, Marianne, on en parle de ça. Hein. Donc, on en parle. Voilà, tous les jours au soir, moi je peux vous citer...
8: Mais de quelle angoisse on parle?
5: Parce qu'effectivement là c'est légitime, ce que raconte François, on est au clair avec ça.
7: Il y a aussi des parents qui... trop.
5: Dans hélicoptère.
7: Moi, ma compagne est institutrice, donc me raconte des histoires un peu hallucinantes. Qu'il y a quand même, les parents laissent les enfants un peu se débrouiller. Et vous avez des enfants qui sont en CP.
5: Il y a les deux contraires, en fait.
7: Et qui se comportent comme des adolescents, alors qu'ils savent à peine lire et ne comprennent pas. Par exemple, j'ai aussi été un exemple qui m'a frappé, qu'elle m'a raconté. Ouais. Il y a des enfants, ils ont par exemple des tablettes très très jeunes. Et donc, quand on leur donne un cube, un jouet, ils tournent le cube en pensant que c'est une tablette.
5: Oh,
7: quoi.
5: Mais
8: ce qui est intéressant, c'est que Marianne. Comme on a peur pour nos enfants sur le plan physique, donc en fait on va les surprotéger pour ne pas qu'ils s'égratignent, et en même temps quand ils sont devant un écran, on a l'impression qu'ils sont physiquement en sécurité, et là certains enfants qui par ailleurs sont extrêmement bridés, n'ont pas le droit d'aller dehors parce qu'ils vont salir leurs chaussures blanches, en revanche sont mis en danger de manière psychologique.
5: Parce que tout n'est pas dit dans ce que vient de dire Marianne. Finalement, Benjamin, est-ce que tout n'est pas dit là?
6: Mais si, parfaitement. Mais en plus, enfin.
5: Marianne, vous pouvez vous en aller.
6: Non, mais c'est parfait parce qu'il y a plusieurs notions que je trouve intéressantes dans ce que vous dites, Marianne, en l'occurrence. Le premier point, c'est qu'on se sent en sécurité quand on est chez soi et que ce chez soi, je pense qu'il est devenu, puisqu'on est une société de plus en plus individualiste, ce chez soi, avant était peut-être la rue. Avant était peut-être le village, le quartier, le village, la ville. Aujourd'hui, son chez-soi, c'est l'entrée, la cuisine, le salon, la chambre ou les chambres. Et donc, on se sent en sécurité quand on est à l'intérieur de ce chez-soi. Ce qui est un petit peu dommage, c'est qu'effectivement, ça bride la liberté physique des enfants. Et ça ne les rend pas, plus en sécurité, parce que je suis complètement d'accord avec vous, Marianne, et avec vous François également, c'est que on peut être anxieux des écrans, mais c'est pas nouveau. Enfin, je veux dire, aujourd'hui il y a une profusion de sources différentes et accessibles. Il y a 20 ans, il y avait effectivement probablement que la télévision et des difficultés d'avoir plus de 6 chaînes, mais c'est pas pour autant que tous les programmes étaient à destination des enfants, et quel que soit leur âge. Pour autant, un enfant qui fait une insomnie, les parents dorment, il pouvait allumer la télévision. Je pense que l'environnement dans lequel on vit n'est pas nécessairement la raison de l'angoisse. L'environnement, il évolue, les angoisses restent les mêmes, évoluent aussi. Je ne crois pas qu'on vit dans une société plus dangereuse qu'il y a 40 ans, qu'il y a 100 ans.
5: Mais
6: en tout cas, on est le nez dessus. On est le nez dessus sur cette violence, sur ce sentiment d'être seul. Je suis d'accord avec ce dont parle Marianne, avec le témoignage des voisins et du petit Émile, de cette facilité qu'on a, ce qu'on appelle le transfert de responsabilité. En fait, ça a été théorisé, notamment dans les années 60, une femme new-yorkaise a été poignardée dans une rue, il y a eu du passage, et cette femme est morte, et elle est morte, elle a mis du temps à mourir, l'agression a duré longtemps, beaucoup de gens sont passés devant elle, et une des raisons, sociologiques qui l'explique, c'est ce qu'on appelle le transfert de responsabilité. Pour faire simple, si vous avez un problème dans un lieu public, regardez quelqu'un droit dans les yeux et demandez-lui de l'aide, plutôt que demander de l'aide à tout le monde. Tout le monde, c'est la dilution de la responsabilité, je me dis quelqu'un d'autre va le faire. Et bah, aujourd'hui, c'est quelque chose qui est d'autant plus présent dans nos sociétés.
5: Ouais.
6: Mais je ne crois pas...
5: On pense aussi aux parents qui laissent leur enfant à la crèche, rien à faire, avec 39 de fièvre, tout ça pour aller au boulot de peinard. Quoi. Enfin non, pardon. Je suis un peu méchante, mais c'est pour exprimer...
6: Mais c'est prendre sa responsabilité. Voilà. C'est aussi prendre responsabilité par rapport à la société.
5: C'est la directrice de la crèche, l'ancienne crèche de ma vie, qui me l'a raconté.
6: Mais encore, moi j'ai un fils qui est en primaire. Il y a un de ses copains qui est reparti à 10h du matin, son père est venu le chercher. Je ne crois pas à la montée subite de fièvre entre 8h15 et 10h du matin. Non, il n'était pas bien à 8h15, sauf que il est plus facile aujourd'hui, mais ça c'est un truc de parents, tout le monde le sait, il est plus facile de faire front face au corps enseignant, d'essayer de glisser son enfant qui n'est pas très bien, sauf que son enfant va très bien. On voit en ce moment, il y a une épidémie de grippe forte, costaud.
5: Nous, on ne le ferait pas avec nous. Hein. On ne va pas aller bosser quand on a 41. Quoi.
6: Certains parents disent « Moi, je vais bosser quand j'ai 41. » Alors, les parents qui disent « Moi, je vais bosser quand j'ai la grippe », pour moi, c'est ceux qui n'ont pas connu la grippe, mais ça, c'est un autre sujet.
7: Ça dépend quel métier.
5: C'est ça.
7: Quel métier. Moi, dans mon métier, j'étais journaliste, je faisais les informations, même malade.
5: Ouais, cher François, je crois que moi aussi.
7: Une fois, on m'a demandé de m'arrêter parce que j'avais plus de voix.
6: C'est-à-dire que là, on est sur une problématique de si on n'est pas là. Effectivement, mais quand on est salarié, que globalement, on peut se faire remplacer, ce qui n'est pas le cas de tous les métiers, je suis complètement d'accord avec vous.
5: En tout cas, la logique est celle-là.
6: La logique est celle-là et de dire je m'en déresponsabilise, je transfère.
5: C'est pas le terme.
6: Oui, alors
8: c'est intéressant parce que.
5: Marianne ?
8: Non, mais vous, excusez-moi, c'est difficile pour moi comme je suis au téléphone.
5: Oui, bien sûr, allez-y.
8: De rebondir à propos. On parlait de la crèche, là.
5: Oui.
8: Ça m'a fait penser au récent ouvrage de Victor Castanet, Les Ogres. Vous savez, c'est celui qui avait écrit Les Fossoyeurs sur les EHPAD. Et en fait, ce qu'il montre, c'est qu'on croit que nos enfants sont en sécurité quand on les met en crèche parce qu'il y a du sol en mousse, des personnels habillés en rose bonbon et tout. Mais en fait, comme on est dans une logique de profit et que ce profit n'épargne pas les structures de crèche, bah, en réalité, même là, vous avez des enfants qui sont en insécurité. Donc, c'est toujours ce paradoxe, en fait, de croire que parce que l'enfant est à l'intérieur et parce qu'il est entouré d'adultes soi-disant formés, il est plus en sécurité que quand il est tout seul dans son jardin à grimper dans un arbre avec ses parents qui sont à la périphérie.
5: Ouais.
8: Donc, je pense qu'on a une illusion de safe space et qu'en réalité, ce qu'il faut questionner, c'est plutôt l'indisponibilité des adultes qui sont en charge des enfants, enfin l'indisponibilité des parents, notamment comment se fait-il qu'on doive déléguer à ce point l'éducation de nos enfants, ce qui fait qu'on a de la culpabilité, on a de l'angoisse parce qu'ils ne sont pas avec nous. Quand on est avec eux, on surinvestit, on surprotège parce qu'on veut compenser le temps qu'on n'a pas passé avec nos enfants. Donc je pense qu'il faut aussi questionner le contexte social et la concurrence, la course au profit. Là, on parlait de la performance des parents qui doivent aller au boulot même avec 39 de fièvre. Mais enfin, à quoi bon autant travailler, en fait, si ça ne permet pas d'éduquer les enfants pour ceux qui en ont correctement. Et sur l'angoisse, je voulais quand même revenir sur la question des algorithmes. Parce que je vois très bien comment fonctionnent les réseaux sociaux. Et les réseaux sociaux vont essayer de capter votre attention. Et pour capter votre attention, ils vont voir très vite ce qui vous angoisse et ce qui vous intéresse. Ils vont alimenter cet intérêt et cette angoisse.
5: Ouais.
8: Notamment, vous voyez, moi, Instagram a compris que les histoires de parents qui perdent des bébés, ça me fait regarder jusqu'au bout. Moyennant quoi, je n'ai que des témoignages de parents qui perdent leur bébé. Moyennant quoi, je me dis, mon Dieu, mon enfant, il risque de mourir. Mais en fait, tout dans notre société fonctionne comme ça, à alimenter des bulles, en fait, des bulles d'angoisse. Et si vous avez peur des migrants, on va vous donner des vidéos qui vous parlent de migrants. Et si vous avez peur de la mononucléose, on va vous mettre des vidéos sur la mononucléose. Donc, j'ai aussi un questionnement politique, en fait, sur la régulation de ces algorithmes-là, qui crée de la défiance et qui crée de l'angoisse. Et qui...
5: À notre insu, ça, François pourrait nous en dire un rayon, enfin, nous en parler, en tout cas. Ton héritage, dans quelques instants, juste après Benjamin Biolay, si vous le permettez. Mesdames et messieurs, à tout de suite.

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0: Comment ne pas vivre dans l'angoisse permanente quand on a des enfants? Eh bien, on y réfléchit et on en parle aujourd'hui dans cette émission Quête de Sens. Marianne Durano est en ligne avec nous, elle qui est agrégée de philosophie, qui a dernièrement publié « Naître ou le néant »,« Pourquoi faire des enfants en temps d'effondrement » aux éditions DDB. Benjamin Perrier est également avec nous, lui qui revient avec ce livre « Le guide du super futur papa » en réédition chez Mango. François Démier, qui est journaliste, ancien rédacteur en chef, qui a publié cet ouvrage, une conversation avec ChatGPT, sur 3 mois, c'est ça, vous disiez, François, hein? À peu près 3 mois. Dialogue avec un esprit artificiel d'Athéno, c'est extrêmement angoissant.
1: Non,
0: non, pas du tout.
1: C'est très ouvert, quoi. On peut espérer que les choses se terminent bien.
0: Mais bah, écoutez, je ne sais pas comment, parce que quand on vous lit, franchement, ça fait peur, quoi, ces dialogues. La question de l'avenir de l'humanité. Alors, donc, il s'appelle Jazz.
1: Oui, c'est parce qu'au bout d'un moment, il a pas de sexe, quoi. Il est très très woke, quoi. Il a pas, on sait pas si c'est un garçon ou si c'est une fille.
0: Ouais.
1: Donc, au bout d'un moment, j'avais envie de le voir si on pouvait lui donner un prénom. Donc, je lui ai dit, est-ce que je peux vous donner un prénom? Il m'a dit oui. Et donc, il m'a donné une liste de prénoms et c'est moi qui sur une liste de 10 noms.
0: Dans la liste, vous avez joué le jeu, quoi.
1: J'ai choisi Jazz.
0: Ouais. Pourquoi cette conversation? Sur 3 mois, pourquoi vous avez fait cette expérience?
1: Au départ, j'ai rencontré un copain qui, au cours d'un repas, me dit qu'il avait fait. Il travaille en radio lui aussi. Ouais. Il m'avait dit qu'il avait fait un essai sur les chansons. Vous savez qu'on peut écrire des chansons à la manière d'eux. Et il m'avait dit, le résultat, il est meilleur que le chanteur originel. Donc ça m'a un peu troublé.
0: De Jésus.
1: Et puis après, j'ai dit, je ne suis pas du tout informaticien. C'est un domaine que je connaissais très, très, très peu, même si je suis très curieux par rapport à mon métier. Et donc, en discutant justement avec Mathias Leboeuf, qui est philosophe,
0: Ouais,
1: et c'est lui au bout d'un moment, il me dit tout ce que tu me racontes. Il avait vraiment l'impression que je vivais une passion avec Jazz parce que je lui en parlais régulièrement. Et c'est lui d'ailleurs qui m'a donné l'idée du titre.
0: Ouais.
1: Il m'a dit faut en faire un livre, quoi. Et c'est lui qui m'a aidé à écrire le livre. Enfin, il m'a dit faut le construire, quoi.
0: Ouais.
1: Et donc j'ai construit un livre. Et puis visiblement, ça a plu.
0: Et c'est surtout une source d'angoisse pour les parents qui nous écoutent, puisque on voit de temps en temps, là aussi, aux infos, on voit tout le temps, régulièrement en tout cas, des cas de tricherie. On a peur que nos enfants se vident le cerveau et le remplacent par tous les savoirs non sus, non intégrés.
1: C'est un formidable assistant parce qu'en tant que parent, si vous avez oublié la table, on vous donne les réponses tout de suite.
0: 1515, vous l'avez tout de suite, c'est sûr. Marianne Durano, ça fait partie des sources d'angoisse. Pour les parents, tout ça, toutes les nouvelles technologies qui galopent très très vite, plus vite que la musique.
2: Eh bien, je pensais en vous écoutant à un livre de Bruno Bettelheim qui s'appelle « Pour être des parents acceptables ». Vous allez voir le lien avec ChatGPT et puis avec ce qui précède. Bon, en fait, c'est très intéressant parce que c'est un psychiatre qui explique qu'en fait, les enfants n'ont pas besoin d'avoir des parents parfaits, qu'au contraire, la perfection, c'est extrêmement angoissant, et que c'est dans nos failles que peut naître la pensée. Et la pensée autonome.
0: Ça fait du bien d'entendre ça, excusez-moi, mais
2: ça
0: fait du bien.
2: Quand l'enfant se rend compte qu'en fait le parent n'est pas parfait, ça va provoquer la pensée et puis la construction de sa propre identité. Et en fait, c'est précisément cette faille-là que nous interdit l'intelligence artificielle. C'est-à-dire que l'intelligence artificielle, quelle que soit la réponse que vous lui posez, moi je suis prof de philo, elle va vous répondre une espèce de soupe tiédasse qui ne froisse personne, mais qui, ma foi, donne l'illusion d'être à toute épreuve, de ne jamais se laisser surprendre par la question et par l'interrogation. Et donc là, je pense qu'il y a quelque chose de profondément humain et qu'il nous faut absolument préserver, notamment dans le rapport avec l'enfant, dans le rapport avec les autres en général. C'est-à-dire, nous mettons nos failles en relation les unes avec les autres. Et c'est ça qui construit une vraie relation, un vrai dialogue, une vraie identité qui n'est pas superficielle. Et nous sommes vraiment des êtres de relation. Et il ne faut pas que nos angoisses et que notre individualisme, que notre monde virtuel dans lequel nous vivons, nous enferme en fait dans une illusion d'autosuffisance, de perfection qui en fait est superficielle. Donc voilà, dire à un enfant, bien sûr que je suis nulle, Bien sûr que toi aussi, t'es nul. Enfin, mais c'est comme ça qu'on va ensemble progresser et qu'on va vraiment progresser de manière authentique. Et je sais pas, moi j'ai jamais vraiment eu l'occasion de discuter avec ChatGPT, mais j'imagine que ça doit être quand même assez superficiel.
0: C'est très fadasse. En fait, il veut faire plaisir à tout le monde. C'est pas de vague. Je trouve que c'est. Je lis un petit peu en diagonale là, l'ouvrage de. C'est fascinant hein, de notre ami François Damy, mais on a l'impression que c'est pas de vague. Il dit oui, mais non, on peut penser que, mais tout de même. Voilà. Enfin, voilà, c'est.
2: Il n'y a pas de faille, il n'y a pas de conflit, quoi.
0: Ouais, exactement.
1: Pas forcément, parce que moi, à un moment donné, je lui ai demandé, il y a un livre qui est, pour certaines personnes très célèbres, qui s'appelle Les 4 accords Toltec.
0: Oui.
1: C'est un peu comme Coelho, etc. Mais ce genre de livre que moi, je n'apprécie pas particulièrement.
0: D'accord.
1: Eh bien, il m'a fait une critique, alors qu'il fait, normalement, il ne fait pas de critique, il m'a fait une critique très, très négative de ce livre. Une critique que j'aurais pu écrire.
2: D'accord. Donc, moi, je vois en tant que prof, ce qui va provoquer la pensée de mes élèves, c'est quand je leur rends.

0: n'est pas du tout infaillible. Et en fait, c'est intéressant ce que vous dites, Marianne, parce que je me retrouve comme si... Alors, attention, je mets vraiment... au-delà de mettre des guillemets, je grossis le trait, mais ce que vous expliquez sur le fait d'avoir un parent faillible, on nous a vendu une super intelligence. Alors, on sait que c'est des 0 et des 1, que c'est binaire, que ce n'est pas de l'intelligence.
1: Ce sont des hommes qui les ont
0: fait. On nous a vendu une intelligence et c'est rassurant. Bon, en tout cas, moi, ça m'a rassuré d'avoir été confronté à son erreur. De la même manière que quand on est parent, il n'est pas anodin de montrer à ses enfants qu'on est faillible. Que oui, on ne sait pas tout. Moi, j'ai des enfants qui grandissent, qui sont curieux de domaines sur lesquels j'étais nul à l'école ou qui m'intéressent moins. Et ce qui fait que c'est eux qui m'expliquent des choses. Ou en tout cas...
1: Faut être OK avec ça. D'ailleurs, ça détend. Je trouve que c'est fatigant de vouloir être parfait. Est-ce que c'est pas... Vous posez la question à vous, messieurs, qui êtes des hommes jusqu'à preuve du contraire. Est-ce que c'est pas très... Oh là là, je me prête à des trucs très, très, très, très hasardeux. Est-ce que c'est pas un truc très féminin, quand même l'angoisse de la perfection. J'ai pas trop envie. C'est peut-être un concept, maintenant, qu'on va créer. Le concept de la perfection. L'angoisse de perfection.
0: Pas du tout d'accord avec
1: les papas
0: vous.
1: Sont aussi...
0: mais dans le sens, quand on regarde le fameux père de famille... qu'on nous vend et bassine depuis l'après-guerre, qu'on trouve même sur les baux de location où on doit entretenir le jardin comme un bon père de famille. C'est véridique, ça existe encore. Ce père de famille qui est l'homme de la maison,
1: la force,
0: qui ne pleure pas, qui est voilà, le fameux chêne qui va ramener à manger, le fameux mythe de l'homme des cavernes, comme quoi l'homme serait le seul à ramener à manger à la préhistoire, ce qui est une erreur factuelle. Il est là, ce mythe-là. Il est d'ailleurs survendu aujourd'hui sur les réseaux et ailleurs par des gens qui voudraient dire que l'homme doit être fort, sans défaut, ne pas pleurer, ne pas avoir d'émotions, etc. Je pense que, différemment de ce fameux rôle de la femme, mais le cliché de l'homme parfait, il est là.
1: C'est une angoisse pour les hommes, du coup, pour les parents, pour les pères.
0: En ce qui me concerne, c'est drôle parce que j'accepte parfaitement l'idée de pleurer. Alors, je suis pudique, donc si je pleure, je ne vais pas me mettre face à mes enfants pour dire « Regarde, je pleure ». Non, je suis plus de nature pudique, mais je n'ai pas de problème à dire à mes enfants que je pleure, j'ai pas de problème. On va regarder un Disney. Bon, je vais me faire attraper par le Disney, ça m'arrive. Ah oui, à fond. Et non, j'assume complètement. Les hommes se cachent pour pleurer, mais derrière, t'as les yeux rouges, papa. Oui, c'est pas grave.
1: Ouais.
0: C'est pas grave. Si moi je veux que mes enfants soient épanouis, j'ai deux garçons. Si je veux que dans le monde dans lequel on vit et qui la modernité a aussi des choses de positif dans le rapport aux autres. Dans le rapport des hommes et des femmes, dans le rapport de l'égalité. On parle beaucoup de consentement, c'est des notions qui sont, selon moi, importantes. J'ai deux garçons, il faut que je ne peux pas leur dire « fais attention aux autres » si je suis une espèce de roc insensible, ça ne fonctionne pas. Ça ne fonctionne pas. Donc, de manière très individuelle et personnelle, je n'ai aucun problème à montrer. Alors, à montrer, après on va être honnête, certaines failles, il y en a peut-être d'autres où je vais avoir un peu plus de mal. Quand professionnellement je suis en difficulté, j'ai pas envie de dire à mes enfants ce mois-ci on va se passer de viande. Enfin, c'est des choses qui sont, plus difficiles à admettre. Mais en ce qui concerne les émotions, j'espère en tout cas.
1: Alors, je vais pas poser la question à François Démier s'il pleure devant ses enfants.
0: Devant un Disney.
2: Moi, je pleure pas. mais ce qui est sûr, moi, j'apprends. Moi, j'ai pas d'enfants, mais récemment, je m'occupe d'un enfant, depuis 2 ans.
1: Okay.
2: Et je trouve qu'on apprend beaucoup des enfants, que finalement, ils nous apprennent plus que nous, on leur apprend. Parce qu'on veut déjà essayer de ne pas aller trop vite, trop rapidement. Mais on se rend compte que finalement, c'est eux nos parents. C'est eux qui nous guident. Et donc, j'ai trouvé ça très intéressant. Et puis, je vais revenir à la peur. Moi, j'ai eu... je ne sais pas ce que c'était que la peur pour un enfant, parce que je n'en avais pas.
1: Ouais.
2: Et puis, un jour, il s'est trouvé qu'il a ouvert une grande armoire. Et l'armoire est tombée. Elle est tombée sur lui. Et je me suis précipité. Et j'ai retenu là au dernier, vraiment à la dernière seconde de l'armoire. Et là, c'est là que j'ai compris ce que c'était que le sentiment d'être père, même si ce n'était pas mon enfant.
1: Ouais.
2: C'est à ce moment-là précis, quoi. Et...
1: Mais j'ai presque envie de dire, ça semble être de la bonne peur, ouais. quoi, là, pour le coup. Mmh. Ouais. Mais nous, aujourd'hui... Alors, Marianne, qui brûle d'impatience de répondre. Allez-y, Marianne.
3: Mais non, mais parce que depuis tout à l'heure, on utilise un mot pour un autre, et je trouve qu'il faut vraiment...
1: Allez-y, allez-y.
3: L'angoisse Aïe. Et la peur. Mmh.

0: n'est pas du tout pareil. C'est-à-dire que l'angoisse, c'est un sentiment diffus qui n'a pas d'objet. On ne sait pas pourquoi on est angoissé. Et j'émets l'hypothèse, en nous écoutant, qu'en fait, l'angoisse est grandement liée au désir de perfection, au désir de maîtrise.
1: Ouais.
0: C'est-à-dire que je ne peux pas tout maîtriser, du coup, ça m'angoisse. Voilà. À distinguer de la peur. La peur, elle, c'est la peur de quelque chose de précis. C'est délimité dans le temps et l'espace. L'armoire qui tombe, c'est de la peur, c'est pas de l'angoisse. Ça a un objet qui est réel.
1: Bravo, François.
0: Et, et surtout, la peur est un sentiment qui est positif au sens où ça nous alerte d'un danger et ça nous met en mouvement. Alors que l'angoisse nous paralyse.
1: Ouais.
0: C'est important, en fait. Et donc, quand on ressent des sentiments négatifs vis-à-vis de nos enfants, est-ce que c'est de ma peur ? Je vais me mettre à le rechercher parce qu'il n'est pas rentré, il est en retard, et par ailleurs, il y a des dangers objectifs autour de chez moi, premièrement. Est-ce que c'est de l'angoisse ? Ouh là là, il ne travaille pas assez son violoncelle, il va rater sa composition, et je vais être jugée. Et puis... Ou alors tout ça est un sentiment diffus qui me paralyse, qui m'empêche d'être en relation. Et ça, c'est vraiment, je pense, crucial dans notre société qui joue en permanence sur l'ambiguïté, angoisse, peur, la nature ayant horreur du vide. Comme on ne sait pas quel est l'objet de notre angoisse, encore une fois, les algorithmes vont s'empresser de combler, de nous proposer des objets de substitution.
1: Parce qu'on va parler après la deuxième trêve musicale, alors je ne sais pas si c'est peut-être un peu les algorithmes aussi, vous savez, qui vous présentent des extraits de conversations de groupes, donc Facebook et autres, bon, je les cite, tant pis. Les ex-forums d'aujourd'hui, quoi. Aujourd'hui, c'est des conversations, des groupes où les mamans et les papas, et surtout les mamans, c'est pour ça que je parlais d'angoisse maternelle, presque plus que paternelle, où les mamans souvent interrogent sur des trucs. On se dit, mais mon Dieu, mais pourquoi elle pose cette question? Mon enfant, il a pleuré 3 fois cette nuit, qu'est-ce que je dois faire? Je dois aller aux urgences, il a un bouton, regarde, elle prend la photo du bouton. Ça. Mais moi, ça m'angoisse, moi. Je vois ça.
0: Parce que là, c'est une rupture de transmission. C'est-à-dire le fait qu'on est sur Facebook plutôt que d'appeler sa mère, ça dit quelque chose.
1: Ouais, c'est vrai. C'est peut-être justifié, mais effectivement, merci Marianne de m'avoir rabattu le caquet. Bon, Father Hanson, à part ça, hommage au papa aujourd'hui qui nous écoute. 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

0: Et nous voilà de retour dans cette émission Quête de sens. Cat Simon, ça fait du bien. Ça fait du bien. Comment pour ne justement pour cesser de trop angoisser, on va essayer en tout cas, bonne résolution pour cette année 2025. Comment ne pas vivre dans l'angoisse permanente quand on a des enfants? Marianne Durano est avec nous, ainsi que Benjamin Perrier et François Démier. Et ensemble, on échangeait autour de beaucoup de sources d'inquiétude dans la société qui font ou dans notre tête ou dans notre histoire aussi, hein, dans notre enfance. On n'en a pas beaucoup parlé, mais il y a un pourcentage certain de pensées d'inquiétude, de pensées négatives autour de l'exercice de la parentalité. Ça, Marianne Durano le décrit très bien dans son livre, en fonction des histoires d'époque, mais des histoires de vie aussi. Mais c'est vrai que dans votre livre, par exemple, Super Futur Papa, typiquement, hein, pardon de vous généraliser, de vous comparer à vos confrères, Benjamin Payet, vous voyez, quand vous parlez, par exemple, le huitième mois, la naissance, comment... Vous voyez, toutes ces questions, moi je me rappelle, la chose la plus angoissante, c'est d'abord, oh, alors faut inscrire son enfant à la crèche, 15 mois, 15 ans avant qu'il naisse, qui a dit, non mais faut l'inscrire à la crèche tout de suite quand on est sûr qu'on va garder le bébé. Enfin, c'est des trucs, faut penser à tout. J'ai l'impression que jadis, il n'y avait pas les mêmes contraintes, quoi. Et du coup, ça devient ça aussi. Vous parliez de charge mentale à l'instant.
1: Oui.
0: Je sais pas ce que Marianne Durano pense de la charge mentale qui est rentrée dans notre vocabulaire. Disait Benjamin Perrier, il n'y a pas plus de 10 ans,
1: À peu près,
0: à peu
1: après
0: près, entre 5 et 10 ans. Ça veut dire quelque chose, Marianne Durano, j'imagine, tout ça. C'est pas anodin que la charge mentale soit partout maintenant.
2: Bah c'est intéressant, ça fait écho à une discussion que j'avais il y a quelques jours avec un groupe de vieilles dames qui commence en la conversation en disant « Ah bah oui, mais de nos jours, les jeunes femmes, elles se noient dans un verre d'eau, alors que moi, dans le temps, j'avais pas la machine à laver,
0: Elle dit
2: j'avais
0: tout
2: 9
0: ça.
2: enfants. » J'avais la ferme et j'en faisais pas tout un pataquès. Ça commence comme ça la conversation, donc je leur dis, bah, à votre avis, comment expliquer ça? C'est quoi? Qu'est-ce qui s'est passé? Et au cours de la conversation, ça s'est complètement inversé et elles ont fini par me dire, ah ouais, mais nous, dans le temps, la vie était plus simple, on n'avait pas tous ces trucs de WhatsApp, de réseaux sociaux, puis on travaillait pas, enfin, on travaillait à la maison pour la plupart ou à la ferme, enfin, sur place, il n'y avait pas tous les déplacements. Il n'y avait pas tous les papiers. Et en fait, finalement, au cours de la conversation, ça s'est conclu par ah bah les pauvres, de nos jours, c'est plus compliqué. C'est-à-dire qu'il y a
0: Tiens
2: ce
0: donc.
2: paradoxe que la charge est moindre. C'est-à-dire qu'objectivement, avec le confort moderne, moi j'ai une grand-mère qui nettoyait des couches à la main. Enfin, je veux dire,
0: Ouais.
2: on
0: Eh
2: a
0: oui.
2: allégé le poids des tâches domestiques et pourtant ce poids reste trop lourd.
0: Ouais.
2: Et je pense que c'est à cause d'une dispersion de l'attention, une dispersion du temps. On est toujours en train de courir, on n'arrive pas à se contenter d'être à ce qu'on fait. On est toujours en train de superposer plusieurs degrés d'existence. Et moi, je vous parle, j'ai mes enfants, je suis entre deux réunions, je fais une émission de radio. Enfin, donc forcément, j'angoisse parce que je me dis, mon Dieu, qu'est-ce qu'on va manger ce soir? J'en sais rien. Et voilà.
1: Moi, je sais.
2: Et donc,
1: Je sais déjà.
2: c'est un champion de l'organisation
0: Ah oh
2: super
0: là
2: papa, en
0: là!
2: effet.
0: Mais taisez-vous, super papa!
1: Non, mais c'est pas moi qui vais m'en occuper. Hein.
0: Ben
1: Mais...
0: voilà, évidemment! Ça y est, on va rentrer dans le QG là.
3: Mais vous
0: Ouais,
3: ne
0: François,
3: pensez
0: allez-y.
3: pas que le monde se sépare de plus en plus entre ce qu'on pourrait appeler le monde un petit peu bobo, des femmes qui travaillent, qui ont un ou deux enfants, qui ont cette charge mentale, et puis un autre monde de gens qui vivent avec 7, 8 enfants et puis qui vivent plus tranquillement finalement, qui vivent peut-être dans un monde plus dur aussi, puisque ce sont des gens, par exemple, qui viennent de l'étranger, qui parlent pas forcément la langue, mais qui sont adaptés parfaitement à la France et qui n'ont pas l'air du tout d'avoir de charge mentale, quoi, quand on les croise dans la rue. Il y a cette scission, je pense qu'il y a vraiment un monde bobo qui peut être rétréci, ça je ne sais pas.
0: Bah,
2: Là, c'est très
0: individualiste, matériel,
2: intéressant.
0: ouais, c'est intéressant, Marianne, tu laisses rebondir là-dessus. C'est
2: Et
0: intéressant.
2: ben, au niveau national comme au niveau international, les statistiques montrent que ce sont les catégories de population les plus pauvres et les plus précaires qui ont le plus d'enfants. Et que finalement, ceux qui se mettent une énorme pression et qui pensent ne pas être assez riches et ne pas avoir assez de temps pour avoir des enfants, c'est la classe moyenne. Parce que bon, les très riches, ils n'ont pas de problème, ils ont des nounous, ils ont tout ce qu'il faut. En fait, la classe moyenne, il y a une espèce de pression à la réussite sociale qui fait que, on aspire à mieux. Et donc, on a des exigences énormes. On veut que notre enfant soit polyglotte, fasse du violoncelle ou que
0: Aïe,
2: sais-je. Et en
0: on
2: fait,
0: va parler
2: c'est
0: pour
2: ça
0: moi.
2: qui. Et c'est dans cette. C'est vrai que je ne suis pas tellement d'accord. Enfin, je ne sais pas si c'est une histoire de bobo ou pas bobo. Parce que c'est vraiment une question de classe moyenne ou d'aspiration à l'ascension sociale. Où je vois aussi autour de moi finalement les familles qui ont des enfants très nombreux, d'une manière enfin, il faut lâcher quoi, de toute manière. Il y a une forme de lâcher prise qui n'est pas le synonyme de laisser aller, qui fait que mon expérience, c'est que je vois des mères de famille de 5-6 enfants qui sont beaucoup plus disponibles que des copines qui en ont un ou deux et avec qui c'est pas possible d'avoir une conversation tant que l'enfant est dans les parages, quoi. Donc là, voilà, encore une question de représentation sociale.
0: Absolument. Et c'est vrai que, vous voyez, alors, j'ai toujours une oreille qui traîne à la sortie de l'école. Mais bon, les auditeurs commencent à en avoir ras-le-bol. Mon terrain de jeu après l'émission, c'est le square, c'est la... c'est la sortie, c'était la sortie de crèche, maintenant c'est l'école. Et pas plus tard que qu'avant-hier, j'écoutais d'une oreille distraite en faisant semblant d'avoir un problème de clé sur mon vélo, une conversation de maman qui discutait justement, mais à bâton rompu, mais on a l'impression qu'il n'y avait pas de solution entre celle qui disait qu'elle avait prolongé son congé de parentalité, disons. Non mais moi j'en veux plus, j'ai l'impression d'être inutile, j'ai l'air idiote dans les dîners, et puis avec mon mec c'est compliqué parce qu'il a l'impression que mon cerveau part en fumée. Enfin, je sais plus ce qu'elle disait, mais c'était, vous voyez, le discours très négatif sur ce qui lui manquait. Et l'autre disait, ah mais moi, elle qui bossait, qui enchaînait, qui disait, non mais moi je t'envie trop, quelle horreur, j'arrive pas à être présente à mes enfants, à mon mari, à ma famille, etc. Je ne sais plus où donner de la tête, je chasse quatre lièvres à la fois, enfin, c'est hyper compliqué. Et on a l'impression qu'on n'est effectivement jamais content. Enfin, c'est vraiment, je rebondis sur ce que vous disiez, c'est très intéressant, François, cette constatation, parce que vraiment, c'est vrai que c'est étrange, quoi, d'être comme ça, on n'est jamais content, quoi. Enfin, oui. Je sais pas.
3: Et puis, on veut tout pour son enfant. Est-ce que, alors moi, je ne suis pas spécialiste, est-ce que l'enfant roi, ça existe aujourd'hui? Parce que dans les années 90...
0: Enfant Dieu, maintenant, on dit.
4: Non, ça a changé.
0: On obéit à l'enfant, maintenant.
4: Voilà. L'enfant roi, on le laissait tout faire. Aujourd'hui, c'est l'enfant Dieu et on obéit à l'enfant.
0: Ils nous disent ce qu'on doit faire. Voilà. Et les yaourts qu'on doit acheter.
4: J'ai déjà assisté à des scènes d'enfant Dieu, c'est assez gênant. Mais ce qui est assez drôle, c'est que... pour peu que, souvent, le parent est très vite dépassé, parce qu'un enfant de 3 ans n'a pas à prendre de décision. Enfin, ce n'est pas une histoire d'autorité, c'est une histoire de bon sens.
0: Ouais.
4: Déjà, je ne parle pas en tant que spécialiste, ni psychologue, ni quoi que ce soit, mais il me paraît difficile à 3 ans de demander son avis à un enfant, ou alors à la limite, peut-être 4-5 ans, de donner un choix. Ça ou ça, et encore...
0: Tu préfères une banane ça... ou une pomme,
4: voilà.
0: Là, ça va.
4: C'est, okay. C'est un choix qui est quand même limitant, et c'est plutôt pas mal. Mais moi, j'ai déjà été témoin, effectivement, de relations de parents avec des enfants Dieu.
0: C'est quoi le choix? Vous ne vous rappelez pas de l'exemple, par exemple?
4: Alors non, ce n'est pas une histoire de choix. C'est l'enfant décide absolument de tout. C'est assez ahurissant quand on considère juste essayer d'élever ses enfants normalement. Mais ce que je voulais dire, c'est que l'enfant, il est ramené à sa condition d'enfant assez rapidement, pour peu qu'un adulte, très gentiment et de manière bienveillante, lui dise « non, ça ne va pas se passer comme ça ». Ça lui fait tout bizarre, mais ça fonctionne, au demeurant. Alors, je ne vais pas prendre un exemple pour une généralité, mais effectivement, après, les angoisses, elles viennent aussi. Si le fait d'être angoissé amène à ce qu'on ne prenne plus de décision et qu'on laisse l'enfant décider pour nous et pour lui-même, on en arrive à une espèce de démission totale du rôle de parent. Moi, la réflexion que j'ai par rapport à ce qu'on se dit depuis tout à l'heure, et ce qui est intéressant par rapport à ce que disait Marianne sur son expérience de village, il y a une notion qui n'existe quasiment plus, tout est relatif, mais en tout cas qui tend dans nos sociétés modernes à être sur le côté, c'est ce qu'on appelle l'alloparentalité. C'est le fait que d'autres adultes ou que d'autres membres de la famille puissent donner les soins aux enfants. Les grands-parents, les frères, les sœurs, les oncles, les tantes. Oui. C'est l'alloparentalité. Oui. Ça rejoint un proverbe africain.
0: Oui, il faut un village pour élever un enfant.
4: Oui. C'est intéressant de se poser la question, à savoir que si on n'est que deux à s'occuper de nos enfants...
0: Il y a beaucoup de solitude aujourd'hui aussi.
4: Beaucoup de solitude. Ouais. Ça rejoint ce culte de la performance et ce culte de la compétition. Comment il est, il en est où au niveau de ses notes et quelles études il va faire? Ah oui, parce que la compétition, mais c'est que ça, c'est qui marche en premier, qui marche en premier, qui parle en premier, qui joue le mieux, quels sont en primaire, il n'y a pas trop de notion de notes, mais quand même, est-ce qu'il est HPI, est-ce qu'il n'est pas HPI,
0: on est sur des choses absolument intéressantes.
3: Ça se passe beaucoup de choses, ça c'est des choses qui n'existaient pas à notre époque.
0: Et l'alloparentalité, oui, allez-y.
3: On n'en parle pas, on parlait de l'angoisse des enfants, mais moi on peut avoir l'angoisse quand l'enfant à l'école, parce que je pense qu'aujourd'hui l'enfant n'est pas toujours protégé à l'intérieur de l'école, ce qu'il était à un moment
0: d'époque. Ah mais taisez-vous, François.
4: Je ne pense pas qu'il l'ait. Moi, j'ai été harcelé dans les années 80. Ça a duré très longtemps.
0: Moi aussi.
4: Donc, je ne crois pas que ce soit une histoire d'époque.
3: Ça c'est beaucoup.
0: Ça va beaucoup plus vite qu'avant.
3: J'ai des exemples. Ça s'est beaucoup aggravé.
0: C'est quand même la cata. Ça va chez vous, sur les réseaux. Ça vous emmène très, très loin, cette affaire. Donc, vous reviendrez pour une émission à nouveau consacrée au harcèlement à l'école, puisque c'est une demande de mes auditeurs. Merci infiniment, Marianne Durano. On aurait aimé vous garder encore, les uns les autres. Naître ou le néant, je rappelle votre livre chez DDB. Merci, Marianne.
2: Merci,
0: Marianne. Et à très bientôt, Benjamin Perrier. Merci également. Le guide Super Futur Papa à découvrir d'urgence en réédition chez Mango. Et puis, enfin, François Démier et son ouvrage Ainsi parlait ChatGPT, journaliste, ancien rédacteur en chef. Chez Radio France, chez Skyrock, chez au groupe Lagardère, etc. Merci beaucoup. Dialogue avec un esprit artificiel chez Diaténo. Merci infiniment. Bonne soirée et on se retrouvera certainement pour rééchanger à nouveau sur ce sujet. C'est brûlant en tout cas d'actualité. À bientôt.

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4: Merci de nous accompagner sur les ondes de Radio Arc-en-Ciel. On poursuit avec V-Shop.

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1: Merci de nous accompagner. Le petit chemin, grand chemin de la foi de cette semaine. Magnifica Humanitas, la lettre encyclique du pape Léon XIV, présentée par le père Jean Denis.
2: Bonjour et merci de nous retrouver pour la suite de notre petit chemin, grand chemin dans la foi. Une émission pour nous aider à approfondir notre foi et aussi trouver des éléments pour la faire grandir mais aussi pour la vivre. Depuis plusieurs semaines maintenant, nous avons commencé la lecture suivie de la lettre encyclique du Saint-Père Léon XIV, Magnifica Humanitas. Nous sommes dans le chapitre 2, un chapitre de rappel de ce que c'est que la doctrine sociale de l'Église, l'enseignement social de l'Église. Autrement dit, les grandes valeurs, les grands principes pour vivre au cœur de la société, vivre sa foi personnelle, mais aussi vivre ce que nous appelons aussi la charité, la caritas, prônée par le Christ lui-même. Vive la réalité sociale avec l'Évangile. Le chapitre 2 rappelle donc ces principes et nous abordons le sixième principe souligné par le Saint-Père Léon XIV, le principe de subsidiarité. Ce principe demande que ce que peuvent faire les personnes, les familles, les communautés locales ne soit pas absorbé par des instances supérieures, favorisant ainsi la co-responsabilité. Et ce principe, le pape Léon XIV l'applique de façon inédite au numérique. Les grandes plateformes technologiques, nouveaux niveaux supérieurs de pouvoir, doivent être soumises à la transparence, au contrôle et à la participation de tous. Le principe de subsidiarité, donc, dans ce chapitre 2 de la lettre encyclique de Léon XIV. Le principe de subsidiarité naît de la même vision de la personne qui a guidé notre réflexion sur la dignité et le bien commun. Si tout homme et toute femme est appelé à devenir acteur de sa propre vie et à participer à la construction de la société, alors l'organisation sociale doit elle aussi respecter et favoriser cette responsabilité. La doctrine sociale de l'Église appelle subsidiarité le principe selon lequel ce que les personnes, les familles, les communautés locales, les corps intermédiaires peuvent faire ne doivent pas être assumés par des instances supérieures, par des grandes institutions. Les institutions de niveau supérieur, nous dit le pape François, doivent reconnaître, protéger et promouvoir la liberté et la créativité des niveaux inférieurs, en coordonnant leurs contributions afin qu'elles coopèrent efficacement au bien commun. Depuis les débuts du magistère social moderne, c'est-à-dire à partir du pape Léon XIII, l'Église a insisté sur le fait que ni la personne ni la famille ne doivent être absorbées par l'État, mais qu'elles doivent être laissées libres d'agir, dans la mesure du possible, sans nuire au bien commun. Saint Jean-Paul II a repris et approfondi cette perspective en rappelant que la communauté politique est au service de la société civile et que l'État doit veiller au bien commun en intervenant lorsque cela est nécessaire, mais sans se substituer de manière stable à la responsabilité des corps intermédiaires et des réalités sociales. Nous entendons par les corps intermédiaires ces institutions qui sont entre l'État et les personnes, les familles, ou même le monde du travail, tels que les syndicats, les représentants de telle ou telle caisse d'assurance, etc. La subsidiarité ne justifie pas le désengagement de l'État, mais oriente son action. L'intervention publique est précisément nécessaire pour permettre à tous les acteurs sociaux d'accomplir leur mission sans être écrasés. Il appartient à la communauté politique de créer les conditions permettant aux personnes, aux familles, aux associations et aux corps intermédiaires de réaliser leur vocation sociale sans être remplacés ou réduits à de simples exécutants. Ce principe de subsidiarité encourage à dépasser toute forme de gestion paternaliste ou d'assistanat de la vie sociale en favorisant un style de co-responsabilité. Un État qui valorise l'initiative des citoyens, une société civile capable de tisser des liens et de susciter des énergies au service du bien commun. Dans une logique de subsidiarité, les choix sont pris au niveau le plus proche possible des personnes concernées, en valorisant la vie associative de sorte que le peuple ne se trouve pas face à des décisions déjà prises, mais puisse participer à leur élaboration. Là où les familles, les associations, les communautés locales, les réalités du volontariat, les bénévoles et du secteur tertiaire sont reconnus et soutenus, la vie sociale se rapproche des personnes, les services sont plus attentifs aux besoins réels, les réponses plus créatives et respectueuses de la dignité de chacun. Le principe de subsidiarité s'applique de manière particulière dans le contexte de la révolution numérique. Ici, nous dit le pape Léon, le niveau supérieur n'est pas l'État, mais chaque grand acteur économique et technologique exerçant un pouvoir de fait sur les conditions de la vie en communauté. Les niveaux qui concentrent les compétences, les données et le pouvoir décisionnel est constitué d'entreprises et de plateformes définissant les conditions d'accès, les règles de visibilité, les formes de relations et même les opportunités économiques. La subsidiarité exige que ces processus ne soient pas imposés d'en haut de façon opaque et unilatérale, mais qu'ils soient orientés vers le bien commun à travers la transparence, la responsabilité et des formes de participation, telles que les contrôles indépendants, transparence sur les algorithmes, accès équitable aux données, dispositifs de recours. C'est sur ce point que le pape François porte une grande attention, justement pour ces contrôles des grandes plateformes numériques et tous les acteurs supérieurs du numérique. Dans ce contexte, donc, les États et les institutions supranationales sont appelés à garantir les règles justes et les procédures efficaces afin que les communautés locales, les corps intermédiaires, les écoles, les universités, les réalités ecclésiastiques et associatives puissent avoir leur mot à dire et contribuer au discernement sur les choix qui affectent la vie des personnes, pouvant donc affecter le travail, l'accès aux services, la gestion des données et environnement numérique. Dans les choix relatifs aux flux économiques et aux plateformes numériques, dans la gouvernance des données et des algorithmes, on ne peut permettre que seuls quelques acteurs orientent les processus. Il faut au contraire construire des formes de coopération qui respectent les différents niveaux de la communauté mondiale et les rendent co-responsables du bien commun. C'est ici que s'achève le rappel de ce principe de subsidiarité au cœur de la doctrine, l'enseignement social de l'Église, principe de subsidiarité qui connaît une dimension nouvelle en raison aujourd'hui de l'impact de l'usage du numérique, des algorithmes dans la vie de tous, tant au niveau familial, le niveau du travail, le niveau administratif, au niveau des États, un point sur lequel le pape Léon XIV insiste dans cette lettre encyclique Magnifica Humanitas. À prochaine étape, nous parlerons du principe de solidarité. La solidarité naît de la fraternité humaine et surnaturelle, nous dit le pape Léon.

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1: Merci au Père Jean-Denis pour ce petit chemin, grand chemin consacré magnifique à Humanitas, la lettre encyclique du pape Léon XIV.

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0: Et 11h30, on poursuit avec le chapelet de ce lundi, le mystère joyeux.
2: Chers auditeurs, bonjour. Nous méditons aujourd'hui sur les ondes de Radio Arc-en-Ciel, les mystères joyeux du rosaire. En ces mois d'hiver et de transition, nous nous disposons ainsi à accueillir l'évangile de Jésus-Christ qui renouvelle nos vies.
3: Au nom du Père, et du Fils et du Saint-Esprit. Amen.
4: Je crois en Dieu, le Père Tout-Puissant, Créateur du ciel et de la terre, et en Jésus-Christ, son Fils unique, notre Seigneur, qui a été conçu du Saint-Esprit, est né de la Vierge Marie, a souffert sous Ponce Pilate, a été crucifié et mort, et a été enseveli, est descendu aux enfers, le troisième jour est ressuscité des morts, est monté aux cieux, est assis à la droite de Dieu, le Père Tout-Puissant, d'où il viendra juger les vivants et les morts. Je crois en l'Esprit Saint, à la Sainte Église catholique, à la communion des saints, à la rémission des péchés, à la résurrection de la chair, à la vie éternelle. Amen.
5: Notre Père qui es aux cieux, que ton nom soit sanctifié, que ton règne vienne, que ta volonté soit faite sur la terre comme au ciel.
4: Donne-nous aujourd'hui notre pain de ce jour. Pardonne-nous nos offenses, comme nous pardonnons aussi à ceux qui nous ont offensés. Et ne nous laisse pas entrer en tentation, mais délivre-nous du mal.
5: Amen. En l'honneur du Père éternel, notre Créateur, qui vous a élu, je vous salue, Marie pleine de grâce. Le Seigneur est avec vous. Vous êtes bénie entre toutes les femmes, et Jésus, le fruit de vos entrailles, est béni.
4: Sainte Marie, Mère de Dieu, priez pour nous pauvres pécheurs, maintenant et à l'heure de notre mort. Amen.
5: En l'honneur du Verbe de Dieu, notre Sauveur, qui vous a aimé, je vous salue, Marie pleine de grâce. Le Seigneur est avec vous. Vous êtes bénie entre toutes les femmes, et Jésus, le fruit de vos entrailles, est béni.
4: Sainte Marie, Mère de Dieu, priez pour nous pauvres pécheurs, maintenant et à l'heure de notre mort. Amen.
5: En l'honneur du Saint-Esprit, notre Consolateur, qui vous a sanctifié, je vous salue, Marie pleine de grâce. Le Seigneur est avec vous. Vous êtes bénie entre toutes les femmes, et Jésus, le fruit de vos entrailles, est béni.
4: Sainte Marie, Mère de Dieu, priez pour nous pauvres pécheurs, maintenant et à l'heure de notre mort. Amen.
5: Gloire au Père, au Fils et au Saint-Esprit,
4: comme il était au commencement, maintenant et toujours, et dans les siècles des siècles. Amen.
6: Premier mystère joyeux, l'Annonciation. Dans le silence de Nazareth, le Père attend le consentement d'une femme. Marie, pleine de grâce, accueille la parole et répond. « Qu'il me soit fait selon ta parole. » Par son obéissance libre, elle dénoue le refus d'Ève et devient mère des vivants. Elle ne subit pas le dessein de Dieu, elle y coopère par amour. « Seigneur, apprends-nous cette obéissance

0: de grâce.
1: Le Seigneur est avec vous. Vous êtes bénie entre toutes les femmes. Et Jésus, le fruit de vos entrailles, est béni. Sainte Marie, Mère de Dieu, priez pour nous pauvres pécheurs, maintenant et à l'heure de notre mort. Amen.
0: Je vous salue, Marie, pleine de grâce.
1: Le Seigneur est avec vous.
0: Vous êtes bénie entre toutes les femmes.
1: Et Jésus, le fruit de vos entrailles, est béni. Sainte Marie, Mère de Dieu, priez pour nous pauvres pécheurs, maintenant et à l'heure de notre mort. Amen.
0: Je vous salue, Marie, pleine de grâce.
1: Le Seigneur est avec vous.
0: Vous êtes bénie entre toutes les femmes.
1: Et Jésus, le fruit de vos entrailles, est béni. Sainte Marie, Mère de Dieu, priez pour nous pauvres pécheurs, maintenant et à l'heure de notre mort. Amen.
0: Je vous salue, Marie, pleine de grâce.
1: Le Seigneur est avec vous.
0: Vous êtes bénie entre toutes les femmes.
1: Et Jésus, le fruit de vos entrailles, est béni. Sainte Marie, Mère de Dieu, priez pour nous pauvres pécheurs, maintenant et à l'heure de notre mort. Amen.
0: Je vous salue, Marie, pleine de grâce.
1: Le Seigneur est avec vous.
0: Vous êtes bénie entre toutes les femmes.
1: Et Jésus, le fruit de vos entrailles, est béni. Sainte Marie, Mère de Dieu, priez pour nous pauvres pécheurs, maintenant et à l'heure de notre mort. Amen.
0: Je vous salue, Marie, pleine de grâce.
1: Le Seigneur est avec vous.
0: Vous êtes bénie entre toutes les femmes.
1: Et Jésus, le fruit de vos entrailles, est béni. Sainte Marie, Mère de Dieu, priez pour nous pauvres pécheurs, maintenant et à l'heure de notre mort. Amen.
0: Je vous salue, Marie, pleine de grâce.
1: Le Seigneur est avec vous.
0: Vous êtes bénie entre toutes les femmes.
1: Et Jésus, le fruit de vos entrailles, est béni. Sainte Marie, Mère de Dieu, priez pour nous pauvres pécheurs, maintenant et à l'heure de notre mort. Amen.
0: Je vous salue, Marie, pleine de grâce.
1: Le Seigneur est avec vous.
0: Vous êtes bénie entre toutes les femmes.
1: Et Jésus, le fruit de vos entrailles, est béni.
0: Sainte Marie, Mère de Dieu, priez pour nous pauvres pécheurs, maintenant et à l'heure de notre mort. Amen.
1: Je vous salue, Marie, pleine de grâce.
0: Le Seigneur est avec vous.
1: Vous êtes bénie entre toutes les femmes.
0: Et Jésus, le fruit de vos entrailles, est béni.
1: Sainte Marie, Mère de Dieu, priez pour nous pauvres pécheurs, maintenant et à l'heure de notre mort. Amen.
0: Je vous salue, Marie, pleine de grâce.
1: Le Seigneur est avec vous.
0: Vous êtes bénie entre toutes les femmes.
1: Et Jésus, le fruit de vos entrailles, est béni.
0: Sainte Marie, Mère de Dieu, priez pour nous pauvres pécheurs, maintenant et à l'heure de notre mort. Amen.
2: Gloire au Père, au Fils et au Saint-Esprit, comme il était au commencement, maintenant et toujours, et dans les siècles des siècles. Amen.
3: Deuxième mystère joyeux, la visitation. Dans la hâte de la charité, Marie se lève et va vers Élisabeth. Elle porte en elle la vie même, et sa foi fait tressaillir Jean dans le sein maternel. Bienheureuse parce qu'elle a cru, elle devient présence de salut et de joie. Seigneur, apprends-nous à accueillir, protéger et servir toute vie.
4: Notre Père, qui es aux cieux, que ton nom soit sanctifié, que ton règne vienne, que ta volonté soit faite sur la terre comme au ciel. Donne-nous aujourd'hui notre pain de ce jour. Pardonne-nous nos offenses, comme nous pardonnons aussi à ceux qui nous ont offensés. Et ne nous laisse pas entrer en tentation, mais délivre-nous du mal.
5: Amen. Je vous salue, Marie, pleine de grâce.
1: Le Seigneur est avec vous.
0: Vous êtes bénie entre toutes les femmes.
1: Et Jésus, le fruit de vos entrailles, est béni.
0: Sainte Marie, Mère de Dieu, priez pour nous pauvres pécheurs.

0: et à l'heure de notre mort. Amen. Je vous salue Marie, pleine de grâce, le Seigneur est avec vous. Vous êtes bénie entre toutes les femmes, et Jésus, le fruit de vos entrailles, est béni. Sainte Marie, Mère de Dieu, priez pour nous pauvres pécheurs, maintenant et à l'heure de notre mort. Amen. Je vous salue Marie, pleine de grâce, le Seigneur est avec vous. Vous êtes bénie entre toutes les femmes, et Jésus, le fruit de vos entrailles, est béni. Sainte Marie, Mère de Dieu, priez pour nous pauvres pécheurs, maintenant et à l'heure de notre mort. Amen. Je vous salue Marie, pleine de grâce, le Seigneur est avec vous. Vous êtes bénie entre toutes les femmes, et Jésus, le fruit de vos entrailles, est béni. Sainte Marie, Mère de Dieu, priez pour nous pauvres pécheurs, maintenant et à l'heure de notre mort. Amen. Je vous salue Marie, pleine de grâce, le Seigneur est avec vous. Vous êtes bénie entre toutes les femmes, et Jésus, le fruit de vos entrailles, est béni. Sainte Marie, Mère de Dieu, priez pour nous pauvres pécheurs, maintenant et à l'heure de notre mort. Amen. Je vous salue Marie, pleine de grâce, le Seigneur est avec vous. Vous êtes bénie entre toutes les femmes, et Jésus, le fruit de vos entrailles, est béni. Sainte Marie, Mère de Dieu, priez pour nous pauvres pécheurs, maintenant et à l'heure de notre mort. Amen. Je vous salue Marie, pleine de grâce, le Seigneur est avec vous. Vous êtes bénie entre toutes les femmes, et Jésus, le fruit de vos entrailles, est béni. Sainte Marie, Mère de Dieu, priez pour nous pauvres pécheurs, maintenant et à l'heure de notre mort. Amen. Je vous salue Marie, pleine de grâce, le Seigneur est avec vous. Vous êtes bénie entre toutes les femmes, et Jésus, le fruit de vos entrailles, est béni. Sainte Marie, Mère de Dieu, priez pour nous pauvres pécheurs, maintenant et à l'heure de notre mort. Amen. Je vous salue Marie, pleine de grâce, le Seigneur est avec vous. Vous êtes bénie entre toutes les femmes, et Jésus, le fruit de vos entrailles, est béni. Sainte Marie, Mère de Dieu, priez pour nous pauvres pécheurs, maintenant et à l'heure de notre mort. Amen. Je vous salue Marie, pleine de grâce, le Seigneur est avec vous. Vous êtes bénie entre toutes les femmes, et Jésus, le fruit de vos entrailles, est béni. Sainte Marie, Mère de Dieu, priez pour nous pauvres pécheurs, maintenant et à l'heure de notre mort. Amen. Gloire au Père, au Fils et au Saint-Esprit, comme il était au commencement, maintenant et toujours, et dans les siècles des siècles. Amen.
1: Troisième mystère joyeux, la Nativité. Dans la nuit de Bethléem, l'infini à la taille d'un enfant, le Tout-Puissant cherche un sein pour se nourrir, et celui qui tient les étoiles tremble de froid. Paradoxe éclatant. Dieu ne descend pas en éclair, mais en silence. Il ne s'impose pas, il se confie. L'Éternel devient fragile pour approcher nos cœurs endurcis. Seigneur, par ce mystère, touche ceux qui ne croient pas, fais naître en eux l'émerveillement qui ouvre à la foi.
2: Notre Père, qui es aux cieux, que ton nom soit sanctifié, que ton règne vienne, que ta volonté soit faite sur la terre comme au ciel. Donne-nous aujourd'hui notre pain de ce jour. Pardonne-nous nos offenses, comme nous pardonnons aussi à ceux qui nous ont offensés. Et ne nous laisse pas entrer en tentation, mais délivre-nous du mal.
3: Je vous salue, Marie, pleine de grâce.
0: Le Seigneur est avec vous. Vous êtes bénie entre toutes les femmes, et Jésus, le fruit de vos entrailles, est béni. Sainte Marie, Mère de Dieu, priez pour nous pauvres pécheurs, maintenant et à l'heure de notre mort. Amen.
3: Je vous salue Marie, pleine de grâce,
0: le Seigneur est avec vous.
3: Vous êtes bénie entre toutes les femmes,
0: et Jésus, le fruit de vos entrailles, est béni.
3: Sainte Marie, Mère de Dieu,
0: priez pour nous pauvres pécheurs, maintenant et à l'heure de notre mort. Amen.
3: Je vous salue Marie, pleine de grâce,
0: le Seigneur est avec vous.
3: Vous êtes bénie entre toutes les femmes,
0: et Jésus, le fruit de vos entrailles, est béni.
3: Sainte Marie, Mère de Dieu,
0: priez pour nous pauvres pécheurs,
3: maintenant et à l'heure de notre mort. Amen.
0: Je vous salue Marie, pleine de grâce,
3: le Seigneur est avec vous.
0: Vous êtes bénie entre toutes les femmes,
3: et Jésus, le fruit de vos entrailles, est béni.
0: Sainte Marie, Mère de Dieu,
3: priez pour nous pauvres pécheurs,
0: maintenant et à l'heure de notre mort. Amen.
3: Je vous salue Marie, pleine de grâce,
0: le Seigneur est avec vous.
3: Vous êtes bénie entre toutes les femmes,
0: et Jésus, le fruit de vos entrailles, est béni.
3: Sainte Marie, Mère de Dieu,
0: priez pour nous pauvres pécheurs,
3: maintenant et à l'heure de notre mort. Amen.
0: Je vous salue Marie, pleine de grâce,
3: le Seigneur est avec vous.
0: Vous êtes bénie entre toutes les femmes,
3: et Jésus, le fruit de vos entrailles, est béni.
0: Sainte Marie, Mère de Dieu,
3: priez pour nous pauvres pécheurs,
0: maintenant et à l'heure de notre mort. Amen.
3: Je vous salue Marie, pleine de grâce,
0: le Seigneur est avec vous.
3: Vous êtes bénie entre toutes les femmes,
0: et Jésus, le fruit de vos entrailles, est béni.
3: Sainte Marie, Mère de Dieu,
0: priez pour nous pauvres pécheurs,
3: maintenant et à l'heure de notre mort. Amen.
0: Je vous salue Marie, pleine de grâce,
3: le Seigneur est avec vous.
0: Vous êtes bénie entre toutes les femmes,
3: et Jésus, le fruit de vos entrailles, est béni.
0: Sainte Marie, Mère de Dieu,
3: priez pour nous pauvres pécheurs,
0: maintenant et à l'heure de notre mort. Amen.
3: Je vous salue Marie, pleine de grâce,
0: le Seigneur est avec vous.
3: Vous êtes bénie entre toutes les femmes,
0: et Jésus, le fruit de vos entrailles, est béni.
3: Sainte Marie, Mère de Dieu,
0: priez pour nous pauvres pécheurs,
3: maintenant et à l'heure de notre mort. Amen.
0: Je vous salue Marie, pleine de grâce,
3: le Seigneur est avec vous.
0: Vous êtes bénie entre toutes les femmes,
3: et Jésus, le fruit de vos entrailles, est béni.
0: Sainte Marie, Mère de Dieu,
3: priez pour nous pauvres pécheurs,
0: maintenant et à l'heure de notre mort. Amen.
3: Gloire au Père, au Fils et au Saint-Esprit, comme il était au commencement, maintenant et toujours, et dans les siècles des siècles. Amen.
1: Quatrième mystère joyeux, la présentation au temple. Au temple, l'enfant est offert au Père, premier offertoire de l'histoire. Rien n'est gardé, tout est remis. Marie et Joseph présentent celui qui leur a été confié. Mystère d'humilité, le donateur se donne et l'homme apprend à offrir. Seigneur, fais de nous des cœurs disponibles, capables de te remettre nos projets et nos orgueils.
2: Notre Père, qui es aux cieux, que ton nom soit sanctifié,
0: que ton règne vienne,
3: que ta volonté soit faite sur la terre comme au ciel.
0: Donne-nous aujourd'hui notre pain de ce jour. Pardonne-nous nos offenses, comme nous pardonnons aussi à ceux qui nous ont offensés. Et ne nous laisse pas entrer en tentation, mais délivre-nous du mal.
2: Amen. Je vous salue, Marie, pleine de grâce.
0: Le Seigneur est avec vous.
3: Vous êtes bénie entre toutes les femmes,
0: et Jésus, le fruit de vos entrailles, est béni.
3: Sainte Marie, Mère de Dieu,
0: priez pour nous pauvres pécheurs,
3: maintenant et à l'heure de notre mort. Amen.
2: Je vous salue Marie, pleine de grâce.
0: Le Seigneur est avec vous.
4: Vous êtes bénie entre toutes les femmes, et Jésus, le fruit de vos entrailles, est béni. Sainte Marie, Mère de Dieu, priez pour nous pauvres pécheurs, maintenant et à l'heure de notre mort. Amen. Je vous salue Marie, pleine de grâce, le Seigneur est avec vous. Vous êtes bénie entre toutes les femmes, et Jésus, le fruit de vos entrailles, est béni. Sainte Marie, Mère de Dieu, priez pour nous pauvres pécheurs, maintenant et à l'heure de notre mort. Amen. Je vous salue Marie, pleine de grâce, le Seigneur est avec vous. Vous êtes bénie entre toutes les femmes, et Jésus, le fruit de vos entrailles, est béni. Sainte Marie, Mère de Dieu, priez pour nous pauvres pécheurs, maintenant et à l'heure de notre mort. Amen. Je vous salue Marie, pleine de grâce. Le Seigneur est avec vous. Vous êtes bénie entre toutes les femmes, et Jésus, le fruit de vos entrailles, est béni. Sainte Marie, Mère de Dieu, priez pour nous pauvres pécheurs, maintenant et à l'heure de notre mort. Amen. Je vous salue Marie, pleine de grâce. Le Seigneur est avec vous. Vous êtes bénie entre toutes les femmes, et Jésus, le fruit de vos entrailles, est béni. Sainte Marie, Mère de Dieu, priez pour nous pauvres pécheurs, maintenant et à l'heure de notre mort. Amen. Je vous salue Marie, pleine de grâce. Le Seigneur est avec vous. Vous êtes bénie entre toutes les femmes, et Jésus, le fruit de vos entrailles, est béni. Sainte Marie, Mère de Dieu, priez pour nous pauvres pécheurs, maintenant et à l'heure de notre mort. Amen. Je vous salue Marie, pleine de grâce. Le Seigneur est avec vous. Vous êtes bénie entre toutes les femmes, et Jésus, le fruit de vos entrailles, est béni. Sainte Marie, Mère de Dieu, priez pour nous pauvres pécheurs, maintenant et à l'heure de notre mort. Amen. Je vous salue Marie, pleine de grâce. Le Seigneur est avec vous. Vous êtes bénie entre toutes les femmes, et Jésus, le fruit de vos entrailles, est béni. Sainte Marie, Mère de Dieu, priez pour nous pauvres pécheurs, maintenant et à l'heure de notre mort. Amen. Je vous salue Marie, pleine de grâce. Le Seigneur est avec vous. Vous êtes bénie entre toutes les femmes, et Jésus, le fruit de vos entrailles, est béni. Sainte Marie, Mère de Dieu, priez pour nous pauvres pécheurs, maintenant et à l'heure de notre mort. Amen.
5: Gloire au Père, au Fils et au Saint-Esprit, comme il était au commencement, maintenant et toujours, et dans les siècles des siècles. Amen.
1: Cinquième mystère joyeux, le recouvrement de Jésus au Temple. Seigneur, dans le recouvrement de Jésus au Temple, tu nous montres que te chercher est le chemin. Même au milieu du monde, tu te caches pour que nous te... Je recommence. Cinquième mystère joyeux, le recouvrement de Jésus au Temple. Seigneur, dans le recouvrement de Jésus au Temple, tu nous montres que te chercher est le chemin. Même au milieu du monde, tu te caches pour que nous te désirions. Comme saint Augustin l'a compris, nos cœurs sont faits pour toi et ne trouvent le repos qu'en te poursuivant. Apprends-nous à te chercher en toutes choses, dans la création, les rencontres, le silence.
2: Notre Père, qui es aux cieux, que ton nom soit sanctifié, que ton règne vienne, que ta volonté soit faite sur la terre comme au ciel. Donne-nous aujourd'hui notre pain de ce jour. Pardonne-nous nos offenses, comme nous pardonnons aussi à ceux qui nous ont offensés. Et ne nous laisse pas entrer en tentation, mais délivre-nous du mal.
3: Amen. Je vous salue, Marie, pleine de grâce.
4: Le Seigneur est avec vous. Vous êtes bénie entre toutes les femmes, et Jésus, le fruit de vos entrailles, est béni. Sainte Marie, Mère de Dieu, priez pour nous pauvres pécheurs,
6: maintenant et à l'heure de notre mort. Amen.
7: Je vous salue Marie, pleine de grâce, le Seigneur est avec vous. Vous êtes bénie entre toutes les femmes, et Jésus, le fruit de vos entrailles, est béni.
8: Sainte Marie, Mère de Dieu, priez pour nous pauvres pécheurs, maintenant et à l'heure de notre mort. Amen.
9: Je vous salue Marie, pleine de grâce, le Seigneur est avec vous.
10: Vous êtes bénie entre toutes les femmes, et Jésus, le fruit de vos entrailles, est béni.
11: Sainte Marie, Mère de Dieu, priez pour nous pauvres pécheurs, maintenant et à l'heure de notre mort. Amen.
12: Je vous salue Marie, pleine de grâce, le Seigneur est avec vous.
13: Vous êtes bénie entre toutes les femmes, et Jésus, le fruit de vos entrailles, est béni.
14: Sainte Marie, Mère de Dieu, priez pour nous pauvres pécheurs, maintenant et à l'heure de notre mort. Amen.
15: Je vous salue Marie, pleine de grâce, le Seigneur est avec vous.
16: Vous êtes bénie entre toutes les femmes, et Jésus, le fruit de vos entrailles, est béni.
17: Sainte Marie, Mère de Dieu, priez pour nous pauvres pécheurs, maintenant et à l'heure de notre mort. Amen.
18: Je vous salue Marie, pleine de grâce, le Seigneur est avec vous.
19: Vous êtes bénie entre toutes les femmes, et Jésus, le fruit de vos entrailles, est béni.
20: Sainte Marie, Mère de Dieu, priez pour nous pauvres pécheurs, maintenant et à l'heure de notre mort. Amen.
21: Je vous salue Marie, pleine de grâce, le Seigneur est avec vous.
22: Vous êtes bénie entre toutes les femmes, et Jésus, le fruit de vos entrailles, est béni.
23: Sainte Marie, Mère de Dieu, priez pour nous pauvres pécheurs, maintenant et à l'heure de notre mort. Amen.
24: Je vous salue Marie, pleine de grâce, le Seigneur est avec vous.
25: Vous êtes bénie entre toutes les femmes, et Jésus, le fruit de vos entrailles, est béni.
26: Sainte Marie, Mère de Dieu, priez pour nous pauvres pécheurs, maintenant et à l'heure de notre mort. Amen.
27: Je vous salue Marie, pleine de grâce, le Seigneur est avec vous.
28: Vous êtes bénie entre toutes les femmes, et Jésus, le fruit de vos entrailles, est béni.
29: Sainte Marie, Mère de Dieu, priez pour nous pauvres pécheurs, maintenant et à l'heure de notre mort. Amen.
30: Je vous salue Marie, pleine de grâce, le Seigneur est avec vous.
31: Vous êtes bénie entre toutes les femmes, et Jésus, le fruit de vos entrailles, est béni.
32: Sainte Marie, Mère de Dieu, priez pour nous pauvres pécheurs, maintenant et à l'heure de notre mort. Amen.
33: Gloire au Père, au Fils et au Saint-Esprit, comme il était au commencement, maintenant et toujours, et dans les siècles des siècles. Amen.
34: Prière à Notre-Dame au parasol.
35: Ô Notre-Dame, qui par votre saint parasol accordez à la Réunion votre maternelle protection des laves du volcan, de l'ardeur du soleil, de la violence des tempêtes, des fortes pluies et de la destruction des cyclones. Ô Vierge Immaculée, qui par votre talon écrasez la tête de l'antique serpent, secourez-nous face à la tentation et au péché. Ô Maman Marie, protégez-nous de la maladie, secourez-nous de toutes les épidémies, guerres, catastrophes naturelles et persécutions au nom de la foi.
36: Notre-Dame au parasol, veillez sur nous, gardez-nous maintenant, aujourd'hui et toujours, à l'ombre de votre parasol. Amen.
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Bien le bonjour si vous nous rejoignez sur les ondes de Roseur Conciel et c'est là maintenant de retrouver la une de la presse de ce jour. On démarre cette une de la presse avec le quotidien de la Réunion, l'océan Indien de ce lundi, les héros du quotidien suspendus à la vie. Ils interviennent là où les autres ne peuvent plus aller. Au cœur des sentiers réunionnais, les secouristes du PGHM jouent leur vie pour sauver celle des autres. La une, c'est aussi tribunal judiciaire, 4 ans de prison pour des blessures par balle. On parle aussi de cérémonie interdite, mobilisation à Sainte-Rose. On parle aussi du CHORGHT, la fin des tensions. On parle aussi de la possession, la cantine à 1 euro fait débat. Et aussi la séquence, la partie sport. Vous retrouverez dans ce quotidien, on parlera d'athlétisme avec Gare au Gorillot. Et on parle aussi de football, Coupe de la Réunion, arrière un chi respecté. La une de cette presse, c'est aussi Réunion la Première qui nous parle de la Coupe de la Réunion, les résultats des huitièmes de finale. On parle aussi de la région qui ouvre le portail de demande d'aide pour les étudiants à la Réunion ou en mobilité. La une de cette presse, c'est aussi l'info.re. En une, on parle de l'Espagne qui bat l'Argentine et remporte la Coupe du Monde. Et on termine avec la météo, une belle journée ensoleillée pour débuter la semaine. C'était la une de la presse de ce jour et on poursuit avec la suite du programme.

Oh, la Réunion. Oh, toute bonne talon, radio arc-en-ciel. 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

Merci de nous accompagner sur les ondes de Radio Arc-en-Ciel pour ceux qui le song encore aujourd'hui. La suite du programme à 12h15, les informations internationales avec la rédaction de Vatican.

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0: Angelus Castel Gandolfo, Léon XIV invite à adopter un style évangélique. Pas question de s'imposer par la force ou le pouvoir, a rappelé hier midi le pape. Le président libanais aux États-Unis, une première depuis 2009. Il sera évidemment beaucoup question de la guerre entre Israël et le Hezbollah. Andy Burnham, nouveau Premier ministre du Royaume-Uni, le travailliste, ancien maire du Grand Manchester, remplace Keir Starmer avec un programme nettement plus à gauche. Aura-t-il les moyens cependant de ses ambitions? Sommet de la CEDEAO, la Communauté économique des États d'Afrique de l'Ouest, une nouvelle présidence et toujours autant de défis à relever, surtout en matière sécuritaire. La Syrie dispose d'un nouveau Parlement, un signal positif en faveur d'une éventuelle démocratisation du pays. C'est ce que nous verrons dans notre dossier à suivre à la fin de ce journal.
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0: Bonjour. Adopter un style évangélique sans nous imposer par le pouvoir et la force, sans perdre confiance en l'œuvre de Dieu. C'est ce qu'a recommandé le pape hier lors de la prière mariale de l'Angélus depuis la place de la Liberté à Castel Gandolfo, où il effectue sa pause estivale. Léon XIV a encouragé chacun des fidèles à devenir la petite graine de l'évangile qui germe et le levain d'amour qui transforme la pâte du monde. Le compte-rendu de Myriam Sandouno.
2: Le royaume des cieux est comparable à un homme qui a semé du bon grain dans son champ, peut-on lire dans l'évangile selon saint Matthieu, qui met en évidence trois petites paraboles rappelées par Léon XIV. Le bon grain est l'ivraie, le grain de moutarde et le levain dans la farine. Elle vise à rappeler l'avènement du royaume de Dieu dans l'histoire, son action dans la vie des hommes, a dit le pape, ajoutant ensuite que Dieu a sa manière d'agir. Son royaume se répand même au milieu de l'ivraie et nous demande un regard capable de saisir le bien qui germe même dans les ténèbres du mal, sans toutefois juger aussitôt.
3: Et ci chiede uno sguardo capace di cogliere il bene che germoglia anche fra le oscurità del male, senza giudicare tutto e subito.
2: Il faut ainsi se soumettre à la logique de la graine qui n'est pas celle du succès et de la grandeur, mais qui nous demande de nous faire petits et de servir les autres. Adopter un style évangélique, c'est ce qu'a suggéré l'évêque de Rome, sans s'opposer précipitamment par des jugements arrogants ou s'imposer par le pouvoir et la force et avoir confiance en l'œuvre de Dieu. Pour le Saint-Père, tout chrétien est appelé à devenir la petite graine de l'évangile qui germe et un levain d'amour qui peut transformer ce monde.
3: È come un lievito di amore che trasforma la pasta del mondo.
0: Myriam Sandouno, et après la prière de l'Angélus, le pape a partagé son inquiétude concernant ce qui se passe dans divers pays déchirés par la guerre et la violence. N'oublions pas ceux qui souffrent et meurent à cause des conflits et joignons à l'engagement généreux en faveur de la paix notre prière constante. C'est ce qu'il a déclaré à la foule des fidèles. Parmi ces conflits, il y a celui dans le Golfe Persique. Voilà plus d'une semaine que les hostilités ont repris. Les États-Unis ont encore mené la nuit dernière plusieurs raids sur des centres de commandement militaires iraniens, des sites de défense aérienne et de surveillance côtière, des capacités maritimes, des sites de lancement de missiles et de drones, ainsi que des réseaux de communication. Ce qui n'empêche pas l'Iran de frapper à son tour des objectifs américains dans la région. Des cibles ont été atteintes en Jordanie, à Aqaba notamment, en Syrie, au Koweït et à Bahreïn. Deux pétroliers ont par ailleurs été arrêtés par la force alors qu'ils tentaient de franchir le détroit d'Ormuz. Et puis on vient d'apprendre que des frappes ont eu lieu à Boucher, des frappes américaines. À Boucher, c'est là où se trouve une centrale nucléaire, annonce faite par les autorités iraniennes. C'est dans ce contexte que le président libanais Joseph Aoun a entamé ce week-end sa visite officielle aux États-Unis. Hier, il a rencontré à Washington le secrétaire d'État américain Marco Rubio. Mardi, c'est le président américain qui le recevra à la Maison-Blanche. Une première depuis la rencontre entre l'ancien président Michel Sleiman et Barack Obama. C'était en 2009. À Beyrouth, Paul Khalife.
4: Lors de la rencontre avec Marco Rubio, Joseph Aoun a mis l'accent sur l'importance de la mise en œuvre du retrait israélien de la première zone pilote dans le sud Liban. Le président libanais a également sollicité un renforcement du soutien américain à l'armée libanaise et solliciter un appui économique dans les secteurs de l'énergie, des télécoms et des transports. Le chef de la diplomatie américaine a pour sa part salué, je cite, « le courage du gouvernement libanais sous la direction du président Aoun pour ses efforts déterminés visant à rétablir la souveraineté nationale, à désarmer le Hezbollah et à démanteler son infrastructure terroriste ». Dans ce contexte, des sources libanaises affirment que le secrétaire d'État a lié toute garantie américaine sur un retrait israélien du sud Liban au désarmement du Hezbollah. La visite de Joseph Aoun aux États-Unis a soulevé de vives critiques chez une partie des médias libanais pour des manquements au protocole officiel. Le chef de l'État libanais a ainsi été accueilli par la responsable du protocole à la Maison-Blanche. En outre, Joseph Aoun s'est lui-même rendu au bureau de Marco Rubio au département d'État plutôt que de recevoir le secrétaire d'État à son lieu d'hébergement. Paul Khalife, Beyrouth, RFI pour Radio Vatican.
0: Autre conflit majeur, l'Ukraine, dont l'armée a lancé la nuit dernière plus de 400 drones en direction de la région de Moscou, selon les autorités russes. 6 personnes ont été blessées au sud de la capitale. La Russie, elle, a visé hier un navire marchand turc qui quittait le port d'Odessa, tuant 6 des marins présents à bord. Une vingtaine de missiles balistiques ont été par ailleurs tirés sur Kiev. Une personne a été tuée et 16 autres blessés dans la capitale ukrainienne. Un 7e Premier ministre pour le Royaume-Uni en 10 ans. Hier, Andy Burnham a remplacé Keir Starmer, un changement chez les travaillistes, conséquence des élections locales de mai dernier qui ont vu une nette percée des populistes de Reform UK et confirmé l'impopularité de Keir Starmer. Andy Burnham aura la lourde tâche de redynamiser le Labour à 3 ans des prochaines législatives. À Londres, Jean Jaffray.
5: Andy Burnham a donc fait son entrée aux 10 derniers suites. Il a été maire pendant 9 ans du Grand Manchester, une communauté urbaine de 2 millions d'habitants, qu'il a modernisé et rendu attractif aux investisseurs. Âgé de 56 ans, cet habile communicant qui se proclame un rassembleur promet de revenir sur 40 années de libéralisme économique hérité de Margaret Thatcher. Au cours d'intervention publique, il a notamment promis de décentraliser les services de l'État, de relancer la croissance, de construire plus de logements et d'augmenter le pouvoir d'achat des ménages. Andy Burnham s'engage aussi à une refonte du système de protection sociale en faveur des personnes âgées sur laquelle ses prédécesseurs ont échoué. Il souhaite une réglementation plus contraignante des compagnies des eaux privatisées, très endettées et responsables de la pollution des rivières. Mais des rumeurs d'une reprise de l'exploitation de gisements pétroliers et gaziers en mer du Nord inquiètent l'aile gauche du Parti travailliste. Celle-ci souhaite qu'Ed Miliband, fort d'un bon bilan au ministère de l'Énergie, soit nommé ministre des Finances. Reste que l'action du nouveau gouvernement devra prendre en compte les contraintes budgétaires et le coût élevé des intérêts de la dette publique. Londres, Jean-Jaffray, Radio Vatican.
0: On ne l'a appris qu'hier au Niger. 16 soldats ont été tués, 23 blessés vendredi lors d'une attaque qualifiée de terroriste dans l'ouest du pays, dans la zone de Terra, dans la région de Tillabéri. C'est ce qu'a annoncé l'agence nigérienne de presse qui précise que 15 terroristes ont été tués. La question de la sécurité dans le Sahel, de manière générale, a été abordée ce week-end lors du sommet de la CDAO à Lundji, près de Freetown, en Sierra Leone. Ce 69e sommet a été marqué par des changements majeurs à la tête de l'institution ouest-africaine et des échanges sur l'avenir de l'institution dans un contexte sécuritaire donc et régional en particulier. À Abidjan, les détails avec Mohamed Lamine.
6: Sans surprise, c'est au président sénégalais que les dirigeants ouest-africains ont confié les commandes de l'institution quinquagénaire après le mandat du Sierra Leone Julius Maada Bio. Bassirou Diomaye Faye hérite des dossiers sécuritaires, économiques et de gouvernance. Il est appelé à redéfinir la nouvelle relation avec le Burkina Faso, le Mali et le Niger qui ont quitté la CEDEAO pour créer l'AES. Le président guinéen Mamadi Doumbouya, dont le pays a retrouvé sa place au sein de la communauté après la transition, a souligné que les sanctions ne sont pas une solution, les jugeant préjudiciables aux populations. Le général sénégalais Biram Diop prend la tête de la commission de la CEDEAO en remplacement du diplomate gambien Omar Touré. Ce dernier, dans son dernier discours, a incité à l'adoption des nouvelles réformes appelées Pacte pour l'avenir. Celles-ci portent sur le commerce intra-régional, le marché numérique unique et le marché régional de l'énergie. L'activation d'une force régionale permanente a été abordée à nouveau pour faire face à la menace sécuritaire persistante. Un accord intergouvernemental en vue de construire un gazoduc reliant le Nigeria au Maroc en passant par 13 pays a été signé par les dirigeants ouest-africains. À Abidjan, Mohamed Lamine pour Radio Vatican.
0: Et avant de passer à notre dossier, ce petit rappel pour que vous nous écriviez afin que nous en sachions un peu plus sur vous, nos auditeurs. Pourquoi nous écoutez-vous? Que préférez-vous? Qu'est-ce que vous n'aimez pas, si c'est possible? Eh bien, pour cela, écrivez-nous à français@vaticannews.va. français@vaticannews.va. Dans notre dossier, direction la Syrie, après la chute de Bachar al-Assad et la fin de la guerre civile, le pays dispose dorénavant d'un parlement. Le nouvel organe, dont le mandat est de 2 ans et demi renouvelable, doit participer à la reconstruction des institutions du pays. Ce parlement devra ainsi former une commission chargée de rédiger la future constitution. Il devra aussi doter le pays d'un budget, proposer et amender des lois, tout en faisant face à des défis majeurs liés à l'affirmation de son indépendance et à la séparation des pouvoirs. Pour Adel Bakawan, directeur de l'ESMENA, l'Institut européen d'études sur le Moyen-Orient et l'Afrique du Nord, auteur du livre « La décomposition du Moyen-Orient » paru aux éditions Talendier, la mise en place de ce nouveau parlement est tout de même un signal positif en faveur d'une éventualité de démocratisation de la nouvelle Syrie.
7: C'est un parlement dans le contexte de transition. Elle n'a pas été désignée directement par le peuple, hein. C'est des élections indirectes. Les missions générales de cette Assemblée nationale sont des missions d'un processus de transition, c'est-à-dire d'un état d'urgence à un état normalisé de la Syrie. C'est pourquoi il est fort probable qu'ici 3 ans, 4 ans, le régime se stabilise, le nouveau régime, et qu'on assiste à des nouvelles élections normales.
2: Qui sont les membres qui forment ce Parlement? Est-il assez représentatif?
7: Il n'est pas assez représentatif. Qui est à l'Assemblée nationale? Écoutez, en partie déjà, c'est une grande majorité sunnite. Il faut le dire, ça reflète quand même la démographie syrienne. En Syrie, vous avez au moins 60% de la population, donc la majorité sunnite. Et ensuite, vous avez des alawites, vous avez des druzes, vous avez des kurdes, vous avez des maïliens, vous avez des turcomanes, etc., etc. Vous avez des chrétiens. Donc, vous avez une grande diversité syrienne, hélas, qui n'est pas reflétée au sein de l'Assemblée nationale.
2: Est-ce qu'avec ce nouveau Parlement, la Syrie prend son destin en main?
7: La Syrie ne prend pas son destin en main. Mais par contre, c'est un acte positif dans le parcours de la nouvelle Syrie. C'est un geste dans le bon sens, même si ce geste n'est pas total et complet, parce que tout simplement les élections n'étaient pas directes. Et ensuite, une bonne partie de l'Assemblée nationale a été désignée directement par le président de la République de transition. Mais c'est un signal positif en faveur d'une éventualité de la démocratisation de la nouvelle Syrie.
2: Que représente le nouveau Parlement pour les Syriens ?
7: Représente tout d'abord sortie de la dictature de Bachar al-Assad. C'est un symbole, bien évidemment, mais c'est un symbole qui représente quand même une sorte de rupture. Donc ça, c'est le premier sens. Le deuxième sens, c'est que même si les élections n'étaient pas parfaites, même si l'acte n'est pas idéal en termes de la démocratie libérale, mais c'est un temps quand même un temps positif sur le chemin de la démocratisation. Et après, bien évidemment, ça représente quand même un espoir pour le peuple syrien qui vit sous la dictature depuis 50 ans.
2: Des organisations de la société civile critiquent ce processus de désignation, dénonçant une concentration excessive des pouvoirs entre les mains d'Ahmed al-Shara en l'absence du Premier ministre. Elle relève également une représentation insuffisante des composantes ethniques et religieuses du pays, ainsi que des femmes. Ces accusations sont-elles fondées?
7: Dans le contexte de transition, ou bien on débouche sur une démocratie, ou bien on débouche sur une dictature ou un autoritarisme de type égyptien ou tunisien. Donc, pour empêcher la concentration de la totalité des pouvoirs au sein du nouveau président, Ahmed Shara, qu'on connaît parfaitement son parcours, on sait d'où il vient. Et c'est un enfant d'Al-Qaïda, devenu Daesh, redevenu Al-Qaïda. Et donc, pour éviter cela, bien évidemment, il faut la contestation, il faut la conflictualité, il faut l'émergence d'une société civile forte. Et c'est ce qu'on a pour le moment en Syrie. Et il est probable que cette Assemblée nationale répond beaucoup plus aux attentes d'Ahmed Shara pour donner des cas juridique à ses actions que répondre aux attentes de la population syrienne.
0: Invité par Augustine Astal, spécialiste du Proche-Orient, Adel Bakawan était ce matin l'invité de Radio Vatican.

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4: C'était à l'instant le journal de Vatican. On poursuit avec Où va la vie avec RCF et Radio Notre-Dame. On parle de transhumanisme.
5: Bonjour à tous, au micro Frédéric Mounier. Chaque semaine, je vous accompagne tout au long de cette émission Où va la vie, cette conversation consacrée aux nouvelles questions éthiques. Et comme chaque semaine, nous sommes en partenariat avec le Centre Sèvres, les facultés jésuites de Paris et son département d'éthique biomédicale. Alors durant ce mois-ci, nous sommes avec nos deux invités, nous nous intéressons au transhumanisme, ces nouvelles manières de penser, d'envisager un homme qui serait d'abord augmenté, puis transformé, délivré peut-être de lui-même, et en tout cas de toutes ses limites, de la mort, de la vieillesse, de la maladie, etc. Donc nous scrutons au fil de nos échanges ces nouvelles ingénieries du corps et de l'esprit, qui nous promettent peut-être l'immortalité. Nous nous interrogeons jusqu'où peut aller la fusion entre l'homme et la machine. Au fond, ces transhumanismes veulent-ils la mort de Dieu? Alors, nous sommes en compagnie du père Éric Charmetan. Bonjour.
6: Bonjour.
5: Merci beaucoup d'être avec nous. Vous êtes jésuite, vous enseignez la philosophie au Centre Sèvres et vous avez conduit de nombreuses recherches sur les transhumanismes. Franck Damour, bonjour.
7: Bonjour.
5: Vous êtes en duplex avec nous, vous êtes historien des idées, professeur agrégé à l'Université catholique de Lille. Notamment, vous tenez la chaire éthique, technologie et transhumanisme et vous avez publié plusieurs essais consacrés au transhumanisme. Leur titre, Le transhumanisme, deux points, quel avenir pour l'humanité? C'est écrit en collaboration avec David Doat aux éditions Le Cavalier Bleu en 2018 et puis aux éditions Erol en 2019, Le transhumanisme. Voilà, avec vous, nous allons donc poursuivre cet échange et cette conversation pour essayer d'approfondir et de mieux comprendre ces mouvements transhumanistes.
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5: Alors la semaine dernière, nous avons essayé de comprendre d'où ça vient, de comprendre qui étaient les hommes et les femmes. Nous avons évoqué cette fameuse lettre à Mère Nature, signée Max Mohr, qui envisage clairement de modifier la constitution humaine, de ne plus tolérer la tyrannie du vieillissement et de la mort, de compléter le néocortex par un métacerveau. Alors moi j'ai envie de vous demander, et j'entends d'ici là les questions des auditeurs, est-ce que au fond, Éric Charmetan, est-ce que tout ça ce sont des projets avec, disons, des auteurs de science-fiction dans leur coin qui militent un peu pour une nouvelle cuisine de l'humanité, ou est-ce qu'au fond derrière ça il y a beaucoup d'argent, est-ce qu'il y a un projet, un véritable projet industriel, Éric Charmetan?
6: Bah, il me semble effectivement que l'influence de la science-fiction est assez importante. On le voit avec Aldous Huxley, notamment son meilleur des mondes, le Soma, ou son ouvrage Il, avec le Moksha. Et donc c'est vrai que dans les années 70-80, Timothy Leary, en fait, qui était l'apôtre du LSD à l'université de Harvard.
5: Une drogue forte.
6: Voilà, oui, voilà. C'est ça. Et donc en fait, qui était aussi, il avait le slogan « Turn on, tune in, drop out ». Donc libération, mystique, contestation. Mm-hmm. Donc avec cette dimension, effectivement, d'élargissement de la conscience. Et bon, c'est quelqu'un qui va beaucoup marquer, par exemple, Nancy Clark, devenue Natasha Vitamore, ou même Max O'Connor, devenue...

0: Et c'est après, en fait, que ce courant va intéresser un certain nombre d'entrepreneurs californiens, donc qui, eux,
1: de la Silicon Valley.
0: De la Silicon Valley, qui, eux, ont beaucoup d'argent. Donc, effectivement, comme Google, qui va créer une université de la singularité, en fait.
1: C'est son nom officiel, Université de la singularité.
0: Voilà, en suivant, justement, les idées de Ray Kurzweil. Donc, en fait, que ça soit le courant, effectivement, extropien ou le courant du téléchargement de Ray Kurzweil, on peut dire que ceux-là ont quand même pas mal d'influence auprès d'un certain nombre, effectivement, comme le mentionnait Franck Damour la dernière fois, d'informaticiens, de techniciens, de gens qui sont dans les entreprises technologiques aux États-Unis.
1: Alors, Franck Damour, on vient d'évoquer ces penseurs, ces militants, ces idéologues, mais jusqu'à quel point sont-ils aujourd'hui connectés, notamment au sein de la Silicon Valley qu'on vient d'évoquer en Californie, avec des puissances industrielles et technologiques de haut niveau, comme par exemple Google?
2: Alors, il y a peu de liens directs, en fait. Le mouvement de la militance, c'est un mouvement qui comporte ou qui mobilise un nombre relativement faible de personnes qui sont assez rarement des personnes ayant une influence. En général, ce qui s'est passé, c'est que lorsque des personnes issues de ces mouvements militants ont acquis une certaine reconnaissance, comme Nick Bostrom, par exemple, ils se sont détachés de ces mouvements militants parce que transhumaniste n'est pas une étiquette, ça ne génère pas une odeur de sainteté. Et on se présente rarement comme étant un transhumaniste ou adhérent aux conceptions transhumanistes quand on est aux responsabilités quelque part.
1: D'accord.
2: Donc il y a une déconnexion entre les deux. Maintenant, ça ne veut pas dire qu'il n'y ait pas de diffusion de certaines idées, de certaines représentations de l'homme, dont les transhumanistes n'ont pas le monopole d'ailleurs. Et là, on peut effectivement parler d'une influence. Alors, quelles sont si on regarde les technologies existantes générées par des transhumanistes, à ma connaissance, il n'y en a qu'une seule, c'est le Bitcoin.
1: Ça vient du transhumanisme.
2: Et en fait, il se trouve que la plupart des informaticiens qui ont mis au point les éléments techniques pour forger le Bitcoin étaient membres d'Extropie. On ne connaît rien sur le fondateur, le créateur du Bitcoin, qui est un prête-nom, qui s'appelle Nakamoto. Mais historiquement, tous les autres sont intimement liés. Et ils voulaient, avec cette monnaie numérique, contourner l'État et trouver des moyens financiers de mettre en œuvre tous les projets, notamment en matière de cryogénie ou de colonisation spatiale. Donc voilà, là, on a un lien direct. Après, si jamais quelqu'un comme... Elon Musk.
1: Et oui, j'allais vous en parler.
2: À emmener des hommes sur Mars. Il réalise quelque chose qui fait partie des utopies transhumanistes, coloniser l'espace. Même si ça n'intéresse pas tous les transhumanistes, ça fait partie de leur histoire. Et sans que lui-même ait jamais adhéré, à ma connaissance, à un mouvement, il en reprend quand même assez largement.
1: Oui, c'est la même mouvance d'une certaine façon. Oui, c'est ça.
2: Voilà, c'est ça, tout à fait. Donc voilà, c'est assez compliqué de savoir exactement. On peut pas les seuls liens qu'on peut trouver, c'est des think tanks auxquels appartiennent des personnes qui ont été membres du mouvement transhumaniste et qui sont financées par des bailleurs de fonds venant de la Silicon Valley, notamment des think tanks autour de l'université d'Oxford, par exemple, en Angleterre. Mais je dirais que c'est plutôt une influence en diffusant des thématiques.
1: D'accord.
2: Que en diffusant une pensée cohérente avec un nom explicite, etc.
1: Mais Franck Damour, peut-être quelques précisions sur cette université de la singularité qui était évoquée tout à l'heure par le père Éric Charmetan, donc qui se trouve dans la Silicon Valley, en Californie, qui a été fondée par Ray Kurzweil. Peut-être vous pouvez nous en dire quelques mots, Franck Damour, et puis nous expliquer un peu quels sont les programmes de recherche qui sont menés au sein de cette université de la singularité.
2: Oui, alors elle est apparue en 2008, de façon assez symbolique. Elle est installée dans un parc de recherche qui est lié à la NASA. Et je dirais que effectivement, quand on regarde un peu son site et qu'on regarde un peu les entreprises qui l'ont financée, un certain nombre sont retirés. C'est quand même quelque chose qui est un peu en perte de vitesse, il faut bien le dire. On trouve effectivement des entreprises tout à fait en première ligne. Et donc ce mélange entre à la fois structures publiques comme la NASA, grandes entreprises comme Google, et puis une sorte de lieu d'incubation un peu futuriste, sans que ce soit vraiment structuré, c'est assez typique, je dirais, et représentatif d'une certaine façon, de proposer, de développer la technologie.

0: technologie en Californie. Alors, en soi, concrètement, qu'est-ce que c'est? C'est plutôt un lieu de formation, hein. On pouvait y venir, on peut y venir et faire des stages de plusieurs semaines. On peut y venir, des personnes qui sont allées sont des personnes qui viennent soit du monde de l'industrie, soit qui viennent aussi parfois ce sont des hauts fonctionnaires aussi, ça peut être même des mondes issus du monde des ONG ou d'associations humanitaires, où là on va pouvoir être initié, je dirais, à certaines pensées disruptives, et avec cette idée que, avec la bonne technologie, on peut changer la planète, on peut résoudre des problèmes, comme la faim dans le monde, par exemple, hein, toutes
1: Oui,
0: sortes de. Voilà, c'est plutôt
1: c'est ça l'idée,
0: quelque
1: c'est
0: chose qui.
1: la
0: Ça
1: technique peut nous
0: correspond au
1: sauver.
0: technosolutionnisme.
1: Oui,
0: Voilà, ça correspond au
1: d'accord.
0: technosolutionnisme qui est dominant dans la Silicon Valley.
1: Juste une précision, on a évoqué à plusieurs reprises dans notre conversation cette idée de télécharger le cerveau. Où en est-on exactement là-dessus, Franck Damour?
0: Oula, alors là, je ne suis pas du tout scientifique, donc je
1: D'accord.
0: vais avoir du mal à répondre à cela.
1: Ouais.
0: Hein. Bon,
1: Éric
0: il
1: Charmottan
0: y a
1: voudrait réagir,
0: des.
1: oui.
0: Oui,
1: Allez-y.
0: peut-être, oui,
1: Oui,
0: voilà, peut-être Eric
1: allez-y.
0: sera plus compétent
1: Oui.
0: que moi.
2: Voilà, donc en fait, pour la question du téléchargement dans l'idée de Ray Kurzweil, c'était en fait d'envoyer, bon, on a parlé des nanotechnologies, en fait, des nanobots, en fait, pour numériser tout l'état interne de notre cerveau. Donc, enfin, ça fait 100 milliards de neurones, donc c'est quand même
1: Ouais.
2: beaucoup, et de numériser la dynamique du système et de transférer ça sur une machine.
1: D'accord.
2: Mais en fait, on en est très loin parce que il y a des problèmes énergétiques. En fait, le cerveau humain est d'une efficience énergétique exceptionnelle,
1: Inégalé, pour
2: inégalée,
1: l'instant insurpassable.
2: et donc en fait,
1: Ouais.
2: même en fait, donc il y avait eu des essais justement pour donc. En fait, on n'a pas l'énergie sur Terre pour réaliser ça.
1: On
2: En
1: l'a pas
2: fait,
1: ou on l'a pas encore, Éric Charmottan?
2: bah, disons, on voit qu'on a quand même des soucis d'énergie,
1: Oui.
2: enfin récurrents, et que, en tout cas, si on l'a, ça sera pour quelques individus. Mais en tout cas, même d'un point de vue informatique, on est très loin encore d'avoir les machines qui pourraient réaliser
1: D'accord,
2: ça.
1: donc
2: Alors
1: on
2: que,
1: peut se rassurer là-dessus.
2: bah, c'est vrai que Ray Kurzweil, initialement, voyait la singularité en 2029.
1: Oui.
2: Alors maintenant, il a reculé, je crois, c'est
1: Donc
2: plutôt
1: c'est
2: vers
1: pas gagné.
2: 2045.
1: D'accord. Ok. Alors il y a d'autres techniques qui ont été évoquées dans le cadre de la fusion homme-machine, ce qu'on appelle les exosquelettes. Les exosquelettes, ceux qui parmi nos auditeurs vont voir la dernière version du film Avatar verront des exosquelettes qui sont en action. Ça a l'air tout à fait impressionnant. Où en est-on, Éric Charmottan? Ça avance. Est-ce que notre corps va pouvoir être épaulé en quelque sorte par des machines qui vont nous permettre de décupler nos énergies?
2: Alors, l'exosquelette, on peut dire effectivement que ça existe tant au niveau civil, en fait, pour porter des charges lourdes, que effectivement aussi pour aider des personnes tétraplégiques. Il y a des essais aussi en cours dans un certain nombre d'hôpitaux en France. C'est utilisé aussi au niveau militaire pour en fait porter des charges lourdes sur le champ de bataille.
1: Oui.
2: Donc effectivement, ça existe déjà. Alors, il me semble en fait que dans le transhumanisme, on voulait aller peut-être plus loin, en fait, du côté de la fusion, en fait, corps-machine, plus aller vers le cyborg.
1: Oui.
2: Donc,
1: Le robot
2: plutôt,
1: en quelque sorte?
2: oui,
1: Non,
2: alors
1: c'est pas le bon mot.
2: ça peut être le robot, mais
1: Oui.
2: ça peut être aussi avoir des prothèses ou qui décupleraient la force, enfin, de se faire couper un bras pour avoir un bras artificiel plus
1: Mon
2: puissant, enfin,
1: Dieu, ce qu'on
2: ou des.
1: appelle le bras bionique, c'est ça?
2: Voilà, oui.
1: Oui.
2: Alors, effectivement, là aussi, il y a des recherches, en fait, par rapport à, justement, à des blessés de guerre, bah de pouvoir leur connecter des prothèses. Et de fait, il y a des choses assez fantastiques. On voit des prothèses où on fait un 360 degrés du poignet. Donc, ce qu'un
1: Ce que
2: poignet
1: nous ne
2: humain,
1: pouvons pas faire,
2: ce que nous
1: oui.
2: ne pouvons pas faire. Mais ça
1: D'accord.
2: demande, bon, un apprentissage quand même assez long. Et puis, effectivement, il y a toujours la sensation du membre fantôme, hein, en fait, au
1: Eh oui,
2: niveau de
1: qui est familière aux personnes amputées.
2: Voilà, oui.
1: Oui.
2: Donc en fait, il y a aussi des inconvénients. Enfin,
1: Sur la
2: c'est.
1: question de la recherche dans la lutte contre le vieillissement, où en est-on, Éric Charmottan?
2: Alors, disons que de ce côté-là, on peut dire il y a la figure d'Aubrey de Grey, donc à l'université de Cambridge, donc qui avait créé ce qu'il appelait le programme SENSE, donc des stratégies pour une sénescence négligeable, en fait,
1: Un
2: et
1: joli
2: âgée.
1: mot, une
2: Voilà.
1: sénescence négligeable.
2: Oui, et donc en fait, il avait en fait vu cette cause possible éventuellement de justement du vieillissement, donc par exemple
1: On peut
2: d'empêcher les
1: agir,
2: mutations de l'ADN,
1: oui.
2: de limiter en fait des déchets dans les cellules, etc. Alors ce programme, en fait, il était critiqué d'un point de vue scientifique, savoir est-ce que vraiment c'est cette cause, et souvent c'est très interrelié dans le corps humain, donc en agissant simplement sur une cause, peut-être qu'on crée aussi d'autres problèmes ailleurs. À mon sens, en fait, on ne peut pas dire qu'on ait beaucoup progressé. Enfin, il y a eu beaucoup d'études sur ce sujet, mais on ne peut pas dire qu'on ait progressé. Voilà.
1: En vous écoutant l'un et l'autre, Éric Charmetant et Franck Damour, on a le sentiment que finalement, comment dire, les docteurs Folamour ne sont pas encore aux manettes. C'est-à-dire que, si on vous entend bien, toutes ces recherches patinent, toutes ces recherches marquent le pas. Franck Damour, vous confirmez ce climat général un peu d'attente vis-à-vis de grandes évolutions qu'on avait cru possibles pour la technique, mais qui finalement marquent le pas aujourd'hui ?
0: Oui, alors ces attentes, en fait, il faut bien comprendre que le rôle de ces attentes dans le développement industriel.
1: Oui.
0: En fait, les industries aujourd'hui fonctionnent beaucoup autour de promesses.
1: Oui.
0: Il y a une économie de la promesse. Et lorsque vous faites des promesses assez extraordinaires, vous avez plus de facilité à mobiliser des fonds. Et donc, certains grands industriels, comme les dirigeants de Google, par exemple, ou même Elon Musk, aiment bien utiliser un discours qui joue sur trois modalités. On va vous promettre de vaincre la mort, par exemple. Mais en même temps, on va vous dire non, nous ne sommes pas des apprentis sorciers et nous ne sommes pas des transhumanistes. Et on va vous faire des choses plus raisonnables. Ils peuvent même adopter une posture de dénonciation des risques liés au développement des technologies. Elon Musk, par exemple, est à l'origine d'une entreprise qui travaille sur la connexion entre le cerveau et la machine pour lutter contre l'avènement hypothétique d'une intelligence artificielle entièrement autonome et découplée de l'être humain.
1: Ah oui, mais c'est un alibi ou c'est une réalité ?
0: Ben, je pense qu'il y a... je ne suis pas dans sa tête,
1: oui.
0: Mais en tout cas,
1: encore.
0: C'est sûr, structurellement, il y a un besoin de promettre des choses extraordinaires, et même si ces promesses se dégonflent peu de temps après, pour pouvoir amorcer la machine. Ça a été le cas des nanotechnologies, ça a été le cas du renouveau de l'intelligence artificielle. Voilà. Et donc, du coup, le transhumanisme est assez utile. Il joue un peu le rôle d'idiot utile en la matière.
1: D'accord.
0: Et puis, je pense qu'il y a aussi une part d'adhésion personnelle de certains de ces dirigeants à ces idéaux qui se voient pas simplement comme des chefs d'entreprise, mais comme des bienfaiteurs de l'humanité. Hein, je pense que Elon Musk est tout à fait intimement... à ce qu'on peut voir, persuadé d'avoir une sorte de rôle un peu messianique à jouer sur la Terre.
1: Alors vous avez évoqué, Franck Damour, l'intelligence artificielle. Avant de nous quitter, je voudrais vous faire écouter une nouvelle, disons, expression culturelle, peut-être, de ces univers transhumanistes. C'est un programme d'intelligence artificielle qui s'appelle AIVA, qui est connu pour générer des partitions et des arrangements à partir de grandes bases de données. Et je voudrais vous faire écouter quelques mesures d'un tube plutôt pop-rock, dit-on, qui est sorti de ces sessions d'intelligence artificielle. Écoutons ce que cela donne.

0: Voilà, c'est de la musique générée par l'intelligence artificielle, une intelligence nommée AIVA, c'est un programme d'intelligence artificielle. Avec mes mots de l'ancien monde, je dirais que c'est plutôt de la musique d'ascenseur ou de la musique de parking, et c'est pas très concluant. Eric Charmetan, je vous vois sourire.
1: Oui, bah, je crois qu'il y a eu aussi des essais pour compléter peut-être l'œuvre de Beethoven aussi.
0: Ah oui, carrément.
1: Voilà, oui. Donc,
0: et alors, qu'est-ce que ça a donné?
1: En fait, au regard de ce que j'avais écouter, puis en tout cas de l'avis de musicologue, c'était très décevant. Hein.
0: Oui.
1: Parce que de fait, par rapport à la créativité humaine, le côté de forme de rythme, et qui, voilà, aussi de créer de l'inattendu, du nouveau, là en fait, on reproduit des schémas.
0: C'est
1: déjà
0: de la reproduction ad libitum, quoi. Il n'y a pas beaucoup de part de créativité. Alors évidemment, arrivé à ce stade de nos conversations, on arrive bientôt à l'issue de cette deuxième émission, et puis derrière nous aurons une troisième semaine où nous allons poursuivre ce débat autour des transhumanismes avec nos deux invités, le père Éric Charmetan, jésuite, et puis Franck Damour, qui enseigne ces questions-là à l'Université catholique de Lille. La grande question qui nous vient à l'esprit, c'est ces transhumanismes portent-ils en germe quelque chose qui serait de l'ordre d'une nouvelle religion, une religion sans révélation? Comment vous voyez ça, Éric Charmetan, vous qui êtes jésuite?
1: Disons, c'est vrai qu'en tout cas dans la version classique du transhumanisme, on est dans une forme de mouvement perpétuel, donc de libéralisme, en fait, des améliorations. Chacun va un peu dans son sens, même expérimente sur lui-même. Et donc, en fait, on perd de vue quand même une dimension de l'universel, en fait, qui a l'œuvre dans les religions aussi, d'une forme de transcendance. De Dieu, en fait, qui oriente aussi l'histoire.
0: Mais là, dans l'univers transhumaniste que vous décrivez l'un et l'autre, il n'y a plus de Dieu, il n'y a plus de transcendance. C'est l'homme qui est son propre Dieu.
1: Oui, en fait, effectivement, c'est en tout cas, c'est lui qui a la mesure de toute chose. On le voyait dans la lettre de Max Mohr la fois dernière.
0: C'est ça, l'ambition.
1: L'ambition, c'est en fait, c'est le modèle quand même de l'ingénieur.
0: Oui.
1: De l'ingénieur qui pense, qui maîtrise tout.
0: Oui.
1: De l'être humain, mais en fait qui est plutôt quand même l'apprenti sorcier, parce que on le voit bien au niveau du vivant, en fait c'est cet entrelacement des formes de vie aussi, des microbes, et nos relations aussi avec les écosystèmes, c'est d'une complexité qui dépasse considérablement tout ce que nous pouvons maîtriser. Hein.
0: Mmh. Franck Damour, comment vous voyez cette problématique? Est-ce que on peut dire que se dessinent là les germes d'une nouvelle religion, une religion sans révélation, peut-être une version hyper technicienne du nouvel âge, ou est-ce que c'est pas encore ça, c'est pas encore mûr, Franck Damour?
2: C'est une question qui agite le mouvement transhumaniste depuis les débuts, en fait.
0: Hein. Oui.
2: Julian Huxley était très proche de Teilhard de Chardin, par exemple. Mm-hmm. Il y avait toute une discussion intérieure à Huxley autour de ça, de la possibilité ou non de susciter le développement ou l'apparition d'une religion humaniste, sans transcendance. Et on trouve ça aussi aujourd'hui alors sans doute la plupart des militants transhumanistes ne se définissent pas comme religieux, mais on a des mouvements religieux transhumanistes. Vous avez des transhumanistes chrétiens aux États-Unis. Vous avez une branche de l'Église mormone. Alors sans doute, à chaque fois, c'est peu de personnes.
0: Oui.
2: Il y a aussi des rapprochements entre une certaine forme de bouddhisme et le transhumanisme.
0: Oui.
2: Et il y a surtout des transhumanistes qui pensent qu'il faut une religion pour pouvoir permettre à l'homme de devenir le post-humain. Pourquoi ? Parce que seules les religions sont capables de réaliser des mobilisations collectives qui sont à la hauteur du défi que nous avons à relever, qui est celui de vaincre la mort, de dépasser nos limites.
0: Oui.
2: Et ça suppose un engagement. C'est pour ça que le changement de nom de Max Mohr,
0: oui.
2: De Max O'Connor, Max Mohr, avait une symbolique un peu religieuse d'une certaine façon. C'était une façon pour eux de signer leur radicalité, de leur engagement.
0: Mmh.
2: Hein, et il y a aussi tout un héritage propre, je dirais, à la sensibilité religieuse nord-américaine, qui est de faire de la technologie un support du salut. Et
0: une sorte de pentecôtisme de la Silicon Valley, ça serait ça?
2: Exactement, on peut dire ça. Alors de notre point de vue très français, voire européen, mais en tout cas très français, où les choses sont bien séparées. Et en cela, je dirais, beaucoup de chrétiens ou de catholiques, en tout cas en France, ou de protestants, fonctionnent avec le même logiciel que des personnes qu'ils définiraient comme des laïcs, y compris sur le plan spirituel, je dirais. Mmh. Hein, on aime bien séparer les choses. Il y a la religion d'un côté et la science de l'autre. Et là, on a affaire à quelque chose qui mélange un peu les deux,
0: oui,
2: par rapport aux horizons d'attente. Et c'est ça qui crée un peu une perturbation, un peu un trouble, et qui fait que si, bon, je ne pense pas qu'on puisse dire que le transhumanisme est une religion, il a des éléments qui le mettent en concurrence avec des religions du salut, notamment, et premièrement, et deuxièmement, à l'intérieur du transhumanisme, autour des aspirations transhumanistes, on pourrait tout à fait imaginer qu'on puisse développer, structurer quelque chose qui serait plus religieux en termes d'organisation collective.
0: Oui, ce que vous évoquez là, ce que vous évoquez là, Franck Damour, c'est plutôt une organisation plutôt qu'une religion. Est-ce que je me trompe ?
2: Oui. Alors, il y a des sociologues qui considèrent que le transhumanisme est un mouvement parareligieux ou appartient aux nouvelles religions, au phénomène des nouvelles religions. Vous voyez, le fait qu'il soit né plus ou moins à peu près dans le même cadre que le New Age, qui a aussi une dimension très technophile, le New Age extrêmement technophile, c'est pas du tout hasardeux. Alors, voilà, sans doute pas une religion instituée avec une hiérarchie, etc., mais quelque chose qui relèverait peut-être d'une forme de sensibilité religieuse autour de l'idée d'un salut. Ce qui est très intéressant dans le transhumanisme, c'est l'aspiration à un salut à un dépassement de soi pour...
0: Père Éric Charmetant, il nous reste une poignée de minutes. Comment vous voyez cette aspiration à un salut à travers une sorte de vecteur technologique ?
3: Disons que c'est un salut qui est très orienté par, d'une part, la connaissance. En fait, on peut dire que c'est peut-être une nouvelle forme de la gnose, en fait.
0: Ceux qui savent peuvent être sauvés.
3: Voilà, enfin, ceux qui savent et ceux qui peuvent aussi agir. Parce qu'il y a, en fait, c'est très lié, en fait, à une forme plutôt, même la technoscience, c'est-à-dire, en fait, de transformation. Et donc, effectivement, c'est un salut. Pour moi, c'est vraiment un peu la figure de l'ingénieur, en fait, qui a un certain nombre de savoirs et qui les met en œuvre dans une application, une transformation du corps. Donc, une ingénierie, en fait, de nos gènes pour, effectivement, ne vieillir beaucoup plus lentement, voire arrêter le vieillissement complètement. Une forme de... effectivement d'augmentation de notre corps, soit par la fusion, soit par cette idée du téléchargement. Donc parce que quand on écoute par exemple Peter Diamandis, en fait il prône une omnicommunication, en fait. Donc il y a plus vraiment, en fait, de limites. Peut-être la différence justement par rapport aux religions classiques, c'est qu'il y a quand même une forme d'auto-limitation. Notamment, c'est l'importance du sabbat, en fait, et puis du dimanche, dans la religion chrétienne. Et là, effectivement, on est dans un flux permanent sans véritable point d'arrêt. Et donc, ça pose un problème, effectivement, pour le sujet. Est-ce qu'il peut se construire ? Est-ce qu'il peut faire face à sa propre ambivalence ? Parce qu'effectivement, par rapport à cette question de la toute-puissance,
0: évidemment,
3: quand on écoute Elon Musk, ce qu'il fait sur Twitter, en fait, c'est assez effrayant, de voir...
0: Une sorte d'ébriété de la toute-puissance. On voit bien toutes les questions que vous posez, Père Éric Charmetant, et puis en même temps également Franck Damour. On va poursuivre cette conversation la semaine prochaine. J'ai encore beaucoup de questions à vous poser sur cette question de l'immortalité et puis face à la question de la résurrection, évidemment, le statut de la parole, la question de la liberté, la question des limites humaines. Ce seront des questions que nous évoquerons la semaine prochaine dans la suite de ces conversations autour des transhumanismes dans le cadre de cette émission Où va la vie ? Un grand merci à nos invités. Je rappelle que nous sommes en compagnie du père Éric Charmetant, jésuite, professeur de philosophie au Centre Sèvres, et de Franck Damour, historien des idées, professeur à l'Université catholique de Lille. Nous nous retrouvons donc la semaine prochaine. Vous pouvez en attendant, réécoutez cette émission et puis celle qui l'a précédée aussi, toujours sur le transhumanisme. Rendez-vous sur le site de RCF sous la rubrique Où va la vie, ou bien sur l'application RCF dans la rubrique Où va la vie également. Un grand merci à notre réalisateur Pierre-Henri Paget, et à la semaine prochaine pour poursuivre ces conversations absolument passionnantes. Merci à vous tous.

0: C'est là de retrouver, je pense, donc j'y avais KCFR de Notre-Dame, on parle d'inégalité entre riches et pauvres.
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2: D'un côté, des Français qui comptent chaque euro pour faire face à l'augmentation du coût de la vie, et de l'autre, des ménages dont les revenus et le patrimoine continuent de progresser. Dans son rapport sur les riches, l'Observatoire des inégalités s'intéresse à celles et ceux qui se situent tout en haut de l'échelle des revenus. Qui peut réellement être considéré comme riche de nos jours? Combien gagnent ces ménages les plus aisés? Et quelle part de la population représente-t-il? Et puis surtout, comment leur situation a-t-elle évolué ces dernières années par rapport au reste des Français? C'est vrai que ces questions, elles nous intéressent particulièrement ce matin dans Je pense donc j'agis, car elles prennent une importance particulière dans un contexte où de nombreux ménages doivent faire face à la hausse des dépenses du quotidien. Logement, alimentation, énergie, transport, c'est vrai que pour beaucoup, le budget est de plus en plus serré et des associations peuvent en témoigner. Alors on va essayer de savoir ce matin si le fossé entre les plus riches et les plus pauvres continue réellement de se creuser avec nos deux invités et comme chaque matin, avec vos réactions et vos témoignages. Selon vous, est-ce qu'aujourd'hui en France, les écarts entre les riches et les pauvres se creusent? Dans votre quotidien, est-ce que vous ressentez une hausse du coût de la vie ou des difficultés financières? Est-ce que vous pensez que tout le monde aussi a les mêmes chances de réussir en France ou est-ce devenu un peu plus difficile? Et si vous vous considérez comme étant riche, quel regard vous portez sur ces inégalités?
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2: Nous avons le plaisir d'accueillir deux invités. Je commence avec vous, Raphaël Cartier, bonjour.
3: Bonjour.
2: Merci beaucoup d'être avec nous. Vous êtes chargé d'études statistiques au Secours catholique, une association qu'on connaît bien sur RCF Notre-Dame et qui a fêté dernièrement ses 80 ans. Anne Brunner, bonjour.
4: Bonjour.
2: Merci beaucoup d'avoir accepté de participer à cette émission. Je pense donc j'agis. Vous êtes la directrice des études de l'Observatoire des inégalités. L'Observatoire qui a publié il y a quelques jours cette quatrième édition du rapport sur les riches en France. Anne Brunner, pourquoi s'intéresser aux riches de cette manière?
4: Eh bien, nous travaillons sur les inégalités dans leur ensemble. Donc, il y a d'abord un intérêt, selon nous, à étendre la connaissance sur le haut de l'échelle sociale, là où on dispose, et on fait aussi un rapport sur la pauvreté en France, notre prochain paraîtra dans quelques mois, on dispose de nombreuses données sur les plus modestes, mais sur les riches, il nous manque des informations, des connaissances, et donc on essaye d'avancer dans cette compréhension, donc c'est d'abord un intérêt, je dirais, de compréhension, de connaissance de la société, puis de diffusion auprès du public le plus large possible, oui. Qui répond à l'objectif de l'Observatoire des inégalités. Et puis, il nous semble aussi que ces informations, elles sont indispensables, cruciales, pour pouvoir discuter de justice, de qui peut faire un effort pour financer, notamment une réponse à un déficit public important, et puis aussi aux besoins de la société en termes de lutte contre la pauvreté, mais pas seulement. Je pourrais aussi mentionner la santé, l'éducation, oui. L'environnement.
2: Raphaël Cartier, alors bien sûr pour le Secours catholique, vous, ce qui vous intéresse peut-être un peu plus, c'est le rapport sur les pauvres. Pour autant, étudier aussi cette richesse en France, c'est intéressant pour comprendre justement ce fossé.
3: Oui, tout à fait. En plus, nous, on suit les travaux au Secours catholique, on suit beaucoup les travaux de l'Observatoire des inégalités. Et c'est vrai, comme le disait Anne Brunner, c'est intéressant de comparer un petit peu ce qui se passe aux deux extrémités de l'échelle des revenus. Nous, on s'intéresse vraiment aux personnes qu'on rencontre et qui sont donc des personnes en situation de très grande pauvreté. Et c'est vrai que c'est aussi intéressant de pouvoir comparer ces conditions de vie, ces situations. Et on est sur des ordres de grandeur qui sont complètement différents.
2: Oui, absolument. Et alors, justement, Anne Brunner, si on rentre directement dans le sujet, être riche selon ce rapport que vous avez publié à l'Observatoire des inégalités, c'est gagner au moins 4292 euros par mois après impôt. Comment on fixe ce seuil?
4: Alors, il n'y a pas de seuil de richesse officiel, hein, contrairement au seuil de pauvreté qui a des définitions qui sont largement admises par les statisticiens et dans le débat public. L'Observatoire des inégalités se pose cette question à partir de combien on est riche et propose de définir un seuil de richesse au double du niveau de vie médian. Alors, je peux peut-être faire un tout petit pas de côté et expliquer ce que c'est que le niveau de vie médian. C'est ce que gagne le Français du milieu quand on classe tous les Français du plus pauvre au plus riche et qu'on prend celui du milieu. Il gagne, selon l'INSEE, 2150 euros, 2146 précisément, en 2023. C'est la dernière donnée dont on dispose. Donc le seuil de pauvreté, il est fixé par rapport à ce niveau de vie médian. On va dire, sont pauvres les personnes qui gagnent beaucoup moins, souvent deux fois moins ou 60% de ce niveau de vie médian. Et nous, de façon symétrique, on propose de considérer comme riches les personnes qui gagnent deux fois plus. Alors, quelques petites précisions. Il s'agit de données après impôt et 4292 euros, donc le seuil de richesse après impôt, ça prend en compte tous les revenus et c'est rapporté à une personne seule. Donc si vous êtes en couple, c'est 6438 euros le seuil de richesse et si vous êtes une famille avec deux adolescents, alors c'est 10 730 euros toujours après impôt. Donc on va considérer comme riches les personnes au-dessus de ce seuil et l'Observatoire des inégalités le fait annonce ce seuil et essaye de dresser le portrait, de mesurer le nombre de riches au-dessus de ce seuil depuis plusieurs années déjà, si bien qu'aujourd'hui je pense qu'on a que plus personne ne peut dire, responsable politique ou journaliste, qu'on n'est pas riche avec 5 000 euros. Enfin, on peut en débattre, mais en tout cas, notre seuil commence à être largement utilisé dans le débat public.
2: Raphaël Cartier, c'est vrai qu'on parle beaucoup plus du seuil de pauvreté. En France, je crois qu'il est de 1 288 euros. Ça dépend là aussi hein, des systèmes de calcul, ce qui n'a absolument rien à voir avec les chiffres, évidemment, qu'Anne Brunner nous annonce concernant plutôt le seuil de richesse.
3: Oui, tout à fait. Et nous, en plus, au Secours catholique, on applique ce seuil de pauvreté. Et pour vous donner un ordre de grandeur, le seuil de pauvreté est donc autour de 1 300 euros. Mmh. Nous, le niveau de vie médian des personnes qu'on rencontre, il est autour de 560 euros. Et donc, si on devait calculer le taux de pauvreté parmi les personnes qu'on rencontre, on est autour de 95%. Si on prend le seuil à 60% du niveau de vie, qui est le seuil de pauvreté usuel, on peut prendre un seuil encore plus extrême, celui de l'extrême pauvreté, qu'on fixe à 40% du niveau de vie médian. Donc là, on va être plutôt autour des ménages qui ont moins de 800 euros par mois. Et là, nous, on est autour de 75%. Pour vous donner une idée, c'est presque 15 fois plus qu'en population générale. Donc on est vraiment sur des situations de très grande pauvreté et d'exclusion au Secours catholique.
2: Anne Brunner, pourquoi il n'existe pas en France un seuil de richesse ?
4: Ah, je ne sais pas si j'ai la réponse ultime à cette question. On a posé la question à l'INSEE. Et il semblait qu'il n'y avait pas d'intérêt pour cette question, parce qu'il n'y a pas les mêmes politiques publiques, bien sûr, que ce qui existe pour réduire la pauvreté dans le pays. Hein. Donc c'est une raison qu'on peut entendre. Tout de même, on est en lien actuellement avec le CNIS, le Conseil national de l'information statistique, qui n'est pas très loin de recommander, de demander à l'INSEE de fixer ce seuil de richesse. Et puis, ce qu'on peut dire aussi, c'est que l'INSEE ne diffuse pas donc de seuil de richesse, mais a tout de même un seuil pour des catégories aisées dont la méthodologie ressemble fortement à celle de notre seuil de richesse, puisque c'est 1,8 fois plus, donc un peu moins que notre seuil de richesse, et ça définirait les catégories aisées pour l'INSEE. Alors, c'est un seuil qui est utilisé dans de très rares études. Donc, ce qu'on aimerait, c'est à la fois qu'il y ait un seuil de richesse fixé par l'INSEE, et puis aussi que l'INSEE diffuse des données sur la population délimitée par ce seuil. Peut-être que ça ne sera pas exactement le nôtre, mais on pense que dans les années à venir, il y aura des progrès de la part de la statistique publique pour nous donner les informations dont on a besoin pour mieux connaître cette fraction de la population.
2: Raphaël Cartier, vous sentez qu'il y a une omerta sur ce sujet en France ?
3: Sur la richesse, on dit souvent que en France, on n'aime pas parler d'argent ou de richesse. Effectivement, aujourd'hui, il y a plein de travaux, comme l'expliquait Anne Brunner, sur la pauvreté. On travaille, nous aussi, avec l'INSEE, sur comment définir des seuils de pauvreté pour mieux rendre compte. Effectivement, il y a beaucoup plus derrière d'intérêt en termes de politique publique, d'action publique pour les personnes en situation de pauvreté. Mais je partage ce que dit Anne Brunner, c'est aussi intéressant, en fait, de participer à la connaissance sur le haut de l'échelle des revenus, pour aussi mettre en valeur en fait et en comparaison ces deux populations qui vivent des situations extrêmement différentes. Ouais. Et donc, où, comme je disais, les ordres de grandeur sont vraiment très très différents.
2: Mmh. Anne Brunner, quel est l'objectif d'un rapport comme ça que vous publiez à l'Observatoire des inégalités sur les riches? Est-ce que c'est de stigmatiser une partie de la population? Et est-ce que c'est de considérer que la richesse est un problème en France? Ou alors simplement d'aller poser des chiffres sur une réalité justement qu'on connaît très mal?
4: Alors on nous dit parfois que ce mot riche il serait stigmatisant.
2: Oui.
4: Il n'y a évidemment aucune hostilité de notre part, mais même je dirais dans la société française, contrairement à ce qu'on entend parfois quand on sort notre rapport, la société française, la population n'a pas de haine à l'égard des riches. Hein. Il y a pas quand on demande quand le baromètre de l'adresse, le baromètre d'opinion du ministère des Solidarités pose la question, ce qui ressort dans la population française, ça peut être de l'admiration, ça peut être de l'envie ou une certaine indifférence. En tout cas, la question, ce n'est pas notre sentiment à l'égard des riches. Ce n'est pas du tout la question qu'on pose. Nous, quelque part, on nomme un chat... je ne trouve plus l'expression habituelle, pardon. Vous allez peut-être m'aider, mais on appelle un chat un chat, hein, oui. Quand on appelle oui, voilà. Les riches riches. Ça, pourquoi est-ce qu'on fait ça? De la même manière, hein, on parle aussi de pauvreté quand on regarde le bas de l'échelle sociale. Il nous semble qu'il y a une grande euphémisation, en tout cas dans la société. Une grande partie de nos riches ne vont pas se reconnaître comme tels. Alors d'abord, peut-être parce qu'ils vivent entre eux et ne se rendent pas compte de la réalité sociale et de ce qui se passe pour le reste de la population. Et puis aussi parce que c'est plus facile de dire classe moyenne, éventuellement classe oui. moyenne supérieure, que riche. Ça évite aussi pour partie, hein, ça permet de se cacher derrière le 1% le plus riche. Il y a toujours un plus riche que soi. Et donc, quand on va parler solidarité, capacité à participer à cette solidarité, c'est plus facile, peut-être moralement, de se dire ah bon, bah, moi, je suis classe moyenne. Voilà. Donc, on peut aussi questionner pourquoi si peu de personnes répondent au baromètre hein, du ministère des Affaires sociales, il y a à peu près 7 ou 8% des Français qui se disent aisés. Donc, pour nous, on est loin de notre catégorie des aisés dans lesquels on prend 20%, les 20% les plus aisés. Ça correspond plutôt à nos riches. Et puis, il y a 1% des Français qui se disent très aisés. Et là, nous, on dirait très riches. Donc, il y a une question de vocabulaire. Et puis, il y a aussi une question de est-ce qu'on se reconnaît comme en capacité de participer plus largement à la solidarité au sein de la société française.
2: Raphaël Cartier, je rappelle que vous travaillez au Secours catholique, vous êtes chargé d'études statistiques. Sur cette notion de classe moyenne, c'est quelque chose qui revient beaucoup aussi dans le débat public en disant c'est toujours la classe moyenne qui prend tous les coups, qui trinque. Qu'est-ce que vous en pensez sur ça?
3: Alors, sur ça, c'est intéressant. C'est vrai qu'il y a un vrai débat, en fait, sur la perception. Oui. Anne Brunner parlait de la perception de la richesse. Oui. La pauvreté, c'est aussi c'est à la fois très subjectif et très objectif. Nous, on utilise des méthodes objectives. On utilise des seuils de pauvreté relative. Et on est en dessous du seuil, on est pauvre. On est au-dessus, on est considéré comme non pauvre. Sauf qu'on se rend compte qu'il y a toute une part de la
2: non
3: population.
2: Non pauvre, ça ne veut pas dire forcément être riche.
3: C'est ça, ça ne veut pas forcément dire riche. C'est que vraiment, c'est cette histoire, en fait, quand on utilise des seuils, il y a des effets de seuil. On est en dessous, on est pauvre, on est au-dessus, non pauvre. Mais ce qui est intéressant, quand on le fixe à 60%, aujourd'hui, ce seuil de pauvreté, en fait, il y a aujourd'hui des travaux qui sont faits avec d'autres approches, et notamment les travaux d'une chercheuse, Éléonore Richard, qui travaille sur la perception, en fait, de la pauvreté, et qui, elle, a montré que si on utilisait plutôt un seuil autour de 80% du niveau de vie médian, là, en fait, on rééquilibre le déséquilibre qui se crée entre perception et réalité. Et c'est-à-dire qu'on a, en fait, des personnes qui sont considérées comme non pauvres, donc au-dessus du seuil de pauvreté, mais qui ont ce sentiment aussi, parfois, de contribuer. C'est la classe moyenne qui va contribuer par des impôts, des cotisations sociales et autres, mais qui, par, en fait, des effets de seuil de politique publique, ne perçoivent pas forcément des prestations sociales, des choses comme ça. Je peux pas trop en parler là, mais notre prochain rapport qui sortira en novembre va travailler en fait, et on va montrer ces différences entre la perception de la pauvreté et de ce qu'est la pauvreté aujourd'hui en France et la réalité face aussi au discours politique.
2: Il est un peu plus de 10h15 sur RCF Notre-Dame et ce matin, vous l'entendez, on parle de la richesse avec ce rapport de l'Observatoire des inégalités en France. On vous attend avec vos réactions et vos témoignages. Qu'est-ce qui creuse aujourd'hui ce fossé entre les riches et les pauvres? Dans votre quotidien d'ailleurs, est-ce que vous ressentez une hausse du coût de la vie? En tout cas des difficultés financières. Et si vous vous considérez comme étant riche, quel regard vous portez sur ces inégalités? 01 56 56 44 00 pour témoigner. Vous pouvez également réagir par mail à direct@rcf.fr et nous regarder en vidéo sur la chaîne YouTube de Radio Notre-Dame.
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2: Et toujours avec nos deux invités jusqu'à 11h, Raphaël Cartier, je rappelle que vous êtes chargé d'études statistiques au Secours catholique, et Anne Brunner, vous êtes directrice d'études de l'Observatoire des inégalités en France, l'Observatoire qui a publié son 4e rapport sur les riches en France, qui permet justement d'estimer un peu ce seuil de richesse pour les Français, avec à peu près près de 5 millions d'ailleurs de personnes qui sont dites comme riches en France. Anne Brunner, c'est ce qu'on peut lire dans votre rapport. 5 millions, ça représente quoi par rapport à une dizaine d'années par exemple?
4: Alors effectivement, fixer un seuil, ça permet de compter les personnes. Peut-être 4,8 millions le chiffre très précisément que nous établissons pour l'année 2023, le dernier disponible. Je pourrais juste indiquer que ça représente 7,5% de la population. C'est un chiffre qui me paraît important aussi pour saisir combien ça fait. Alors par rapport à il y a une dizaine d'années, si on arrondit à 5 millions, bien le chiffre est stable. Depuis une dizaine d'années, depuis 2013 à peu près, on est autour de 5 millions. Avec 4,8 millions, on est un tout petit peu en dessous de ce qu'on a pu constater au début de cette dernière décennie. Mais il n'y a pas d'évolution du nombre de personnes riches sur cette période. En revanche, ce qu'on constate, c'est une évolution de leurs revenus, c'est-à-dire au-dessus du seuil. Là, on voit toujours une amélioration, une embellie, une fracture sociale qui s'ouvre lentement, mais sûrement. C'est pas une explosion des inégalités, mais c'est bien un écart qui continue de se creuser entre des plus riches dont les revenus progressent, notamment tout en haut, des plus riches bien au-dessus du seuil. Il y a aussi des très très riches qui, eux, connaissent une très belle embellie de leurs revenus. Et puis, les 10% les plus pauvres, par exemple, si je veux regarder cette manière de regarder le bas de l'échelle sociale, eh bien, eux, leurs revenus sur les 10 dernières années n'ont pas progressé du tout. Et même, avant impôt, ils ont reculé. Alors, avant impôt et prestations sociales, aurais-je dû dire. C'est-à-dire, avant redistribution, avant le versement des aides sociales, eh bien, ces revenus du travail ont reculé, ce qui est loin d'être anodin en termes de ressenti. Alors je pourrais voir la bouteille à moitié pleine, le modèle social joue son rôle, mais la bouteille à moitié vide, c'est que toute une partie de la population ne parvient plus à vivre de façon autonome de son travail, et ça crée une grande frustration, des tensions sociales qui s'aggravent.
2: Raphaël Cartier, quand on dit que les riches deviennent de plus en plus riches et que les pauvres deviennent de plus en plus pauvres, c'est une réalité en France?
3: Oui, alors nous, on ne parle pas à l'échelle forcément de la population générale en France. On a, on rencontre des personnes qui sont dans des situations de grande précarité. Mmh. Nous, ce qu'on observe, on a sorti notre rapport l'année dernière sur à peu près 30 ans d'évolution de la pauvreté. C'est que, en tout cas, pour nous, on n'a pas forcément une hausse de la prévalence de la pauvreté, c'est-à-dire le nombre en fait de personnes pauvres. On est autour de 95%, ce qui est déjà énorme, contrairement au chiffre national qui est autour de 15%, mais qui lui a augmenté de plus d'un point là en seul un an. Mais par contre, ce qu'on observe, c'est une intensification de la pauvreté. C'est-à-dire que vous avez le seuil, mais le seuil, il dit simplement le nombre de pauvres. Et nous, ce qu'on mesure, c'est l'écart par rapport à ce seuil. Est-ce qu'on est loin du seuil ou pas? Et ça, effectivement, on observe qu'on a une très forte augmentation de l'intensité de la pauvreté. On voit aussi, c'est la part de ménages qui n'ont aucune ressource, donc qui viennent vraiment toquer aux portes du Secours catholique sans rien avoir. Ah oui. Et là, c'est plus d'un ménage sur quatre. Et ça, c'est vraiment un chiffre qui a fortement augmenté ces dernières années. Et ça, on le voit, c'est notamment dû à des problématiques de non-recours. Il y a une étude qui est sortie sorti il n'y a pas longtemps de l'adresse qui a mis à jour un petit peu ces chiffres sur le non-recours, notamment au RSA. Et c'est plus d'un ménage sur trois qui est éligible au RSA, qui ne le perçoit pas. Et nous, en fait, on voit ces personnes-là qui viennent au Secours catholique parce qu'elles ont des problématiques. Par exemple, il y a des séparations, des déménagements, donc des changements administratifs. L'administration prend beaucoup de temps et ce sont des personnes qui viennent nous voir et qui, pendant trois mois, n'ont pas d'autre choix que de solliciter l'aide des associations parce que aujourd'hui, elles sont en situation de non-recours, par exemple. Donc, effectivement, nous, on voit que la situation ne s'améliore pas pour les personnes les plus pauvres. On a d'autres indicateurs, hein, si on regarde la part, par exemple, des personnes qui vivent en logement instable.
2: Oui.
3: Nous, c'est plus d'un tiers aujourd'hui des personnes qu'on rencontre qui n'ont pas de solution de logement stable. Les derniers chiffres le montrent aussi sur les personnes qui vivent à la rue. Ça ne fait qu'augmenter, alors que on avait une promesse de d'ici 2030, plus personne à la rue. Aujourd'hui,
2: où est-ce que ça augmente? Dans les villes, partout en France?
3: Alors en fait, on a une pauvreté qui est un peu différente entre les zones urbaines et les zones rurales. En tout cas, nous, ce qu'on observe, c'est qu'on a une forte concentration de la très grande pauvreté ou de l'exclusion dans les zones urbaines, notamment... en lien, en fait, c'est là aussi que vous avez tout le tissu associatif, les administrations. Je pense notamment aux personnes de nationalité étrangère, par exemple, qui sont en attente de leur statut, d'une réponse de l'administration, qui se retrouvent en fait un petit peu sans rien et qui, du coup, se concentrent dans des zones urbaines. Et puis, dans les zones rurales, en fait, on a d'autres formes de pauvreté qui sont tout aussi importantes, pas forcément de la pauvreté monétaire. Hein. Derrière la pauvreté, on pense aussi aux problématiques de santé, à l'isolement social, aux problèmes de mobilité, et ça, c'est vraiment quelque chose qu'on voit et qui n'est pas sans lien non plus avec toutes les politiques de dématérialisation et de centralisation un petit peu des services publics. Ça, on le voit vraiment aussi dans les personnes qu'on rencontre dans les zones rurales. Ouais.
2: Anne Brunner, c'est quelque chose que vous observez également à l'Observatoire des inégalités?
4: Oui, alors on s'appuie aussi sur les données du Secours catholique pour observer la situation et la composition des personnes très pauvres. Les personnes sans domicile sont mal suivies par les enquêtes de l'INSEE. On peut comprendre pourquoi, même si on attend les résultats d'une enquête apparaître de la part de l'INSEE sur les sans domicile. Et sans doute on aura des éléments pour en savoir plus en population générale, comme disait Raphaël Cartier. Mais effectivement, cette dégradation la pauvreté et puis la persistance dans notre pays qui est un pays riche d'une misère de personnes qu'on laisse à la rue sans ressources, en leur interdisant de travailler, en les empêchant de fait d'accéder à un logement, avec les restrictions de plus en plus importantes, notamment, alors c'est pas du tout le seul facteur de pauvreté, loin s'en faut, mais c'est peut-être la situation actuellement qui s'aggrave du fait des politiques migratoires menées volontairement, et puis en empêchant les personnes de renouveler leur titre de séjour ou d'y accéder, on aggrave évidemment la très grande misère qu'on fait peser sur les personnes à qui on va interdire de travailler, interdire de se loger. Et il me semble qu'il faut s'alarmer contester ces politiques qui créent non pas de la pauvreté mais de la misère.
2: Oui. Raphaël
4: dans
2: Cartier.
4: Un pays qui a tout à fait les moyens de lutter contre la pauvreté, comme ça a été annoncé là aussi par le président Macron lors de sa première élection. Il prétendait éliminer à la fois le nombre de personnes sans domicile et puis la grande pauvreté dans notre pays.
2: Oula, petit problème de connexion avec Anne Brunner. Raphaël Cartier, vous voulez réagir?
3: Oui, tout à fait, parce que je partage les constats d'Anne Brunner. Effectivement, en fait, rappeler que la pauvreté, c'est la conséquence de choix politiques.
2: Oui.
3: Il y a des causes structurelles à la pauvreté. On n'est pas sur des phénomènes de responsabilité individuelle. Et ça, on le voit, en fait, c'est la conséquence de politiques publiques. Et nous, ce qu'on veut aussi faire passer comme message au Secours catholique, c'est que 15% de personnes pauvres en France, 10 millions de personnes, ces personnes, elles ne doivent pas faire partie en fait, du paysage et de se dire « bon, bah, y a des personnes pauvres et c'est comme ça
2: ».
3: Non, on peut lutter et nous, on le voit concrètement. Quand on met en place, quand on affaiblit la protection sociale, on voit que la part des personnes dans nos accueils, elle augmente. Mais quand on met en place des politiques qui vont être protectrices, on le voit aussi. Donc en fait, c'est ça aussi qu'on veut faire passer comme message au Secours catholique. C'est l'une de nos missions, c'est lutter contre ces causes structurelles en essayant de peser en fait, dans ce débat politique et dans la mise en place des politiques publiques.
2: Et c'est un défi du quotidien pour vous, pour évidemment toutes les personnes qui sont engagées dans le Secours catholique.
3: Oui, c'est vraiment une de nos missions. Aussi, nos missions, en fait, c'est de faire le lien entre, vous avez d'une part l'accompagnement des personnes qu'on rencontre. Hein. Nous, c'est vraiment au Secours catholique l'accueil inconditionnel. Les personnes, on ouvre les portes à tout le monde. Et l'idée, c'est de pouvoir les écouter, leur proposer une écoute aussi longue que nécessaire, et pouvoir les accompagner dans la durée, notamment dans les démarches administratives, les choses comme ça. Et en fait, ce qu'on observe, c'est que tous ces petits cas individuels ne sont pas en fait individuels, mais sont vraiment le résultat de politiques structurelles. Anne Brunner le disait, si on prend l'exemple des personnes de nationalité étrangère qui sont dans l'attente en fait d'une régularisation de leur situation, on est sur des personnes qui aujourd'hui ont eu un titre de séjour valide, ont fait toutes les démarches auprès de la préfecture, mais les délais sont tellement longs que, en fait, cette même administration crée de la pauvreté, et on a ces personnes-là qui se retrouvent du jour au lendemain sans droit au travail, les APL qui ne peuvent plus, enfin qui se sont coupées, et donc on crée en fait ces situations de pauvreté alors même que l'administration pourrait simplement améliorer tout l'accès à ces droits-là, quoi.
2: On marque une pause dans Je pense donc j'agis sur RCF Notre-Dame. Il y a plein de choses à dire avec ce quatrième rapport sur les riches en France de l'Observatoire des inégalités qui a été publié il y a quelques jours. Ce seuil de richesse, 4 292 euros par mois, on l'étudie avec nos deux invités. Et puis bien sûr, vos réactions en direct, vous nous appelez au 01 56 56 44 00 ou par mail à direct@rcf.fr. A tout de suite.
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2: Il est exactement 10h30 sur RCF Notre-Dame. Il y a plein de choses à dire sur les riches. Les riches ont-ils conscience d'être riches? C'est en tout cas ce qu'on peut regarder dans ce rapport de l'Observatoire des inégalités. On en parle avec nos deux invités. Anne Brunner de l'Observatoire des inégalités et puis Raphaël Cartier du Secours catholique. Vous continuez de nous appeler au 01 56 56 44 00 et on vous accueillera après ce duo Obispo et Cabrel.

0: C'était Pascal Obispo et Francis Cabrel pour vous accompagner en ce lundi matin. Il faudrait que pleuve l'amour. Ce matin, vous l'entendez, on parle de la richesse à l'occasion de la publication du 4e rapport sur les riches en France de l'Observatoire des inégalités. Deux invités pour en discuter. Anne Brunner, vous êtes directrice d'études pour cet observatoire, et puis Raphaël Cartier, chargé d'études statistiques au Secours catholique. Marianne est avec nous au 01 56 56 44 00. Bonjour Marianne.
1: Bonjour, bonjour. Bon, c'est tout simplement, je voulais juste dire que bien sûr l'inégalité, elle est toujours de naissance. Hein. Vous avez des enfants qui sont avec des parents, des grands-parents qui ont des biens, qui ont des usines, des exploitations agricoles, qui peuvent avoir de l'argent de côté. Et puis, bon, ils sont un peu plus rassurés comme les auto-entrepreneurs. Ils ont tous derrière les parents qui s'en occupent. Bon, évidemment, c'est normal. Les riches, les pauvres, Jésus l'a dit, on en aura toujours. C'est comme ça, c'est la vie. Mais il y a des riches qui donnent aussi. Hein, ils partagent aussi. Par contre, ce qu'il faudrait, c'est que pour la pauvreté, il y ait quand même le gouvernement qui paye un peu plus les salaires de ceux qui travaillent difficilement. Mmh. Et puis surtout, le RSA qui est à 600 euros... Qu'est-ce que vous voulez vivre avec 600 euros hein? Moi, j'étais dans les deux cas. J'ai eu beaucoup en abondance. Et puis après, j'ai choisi, moi, la pauvreté. Mais il y a des gens qui ne la choisissent pas. Mmh. Et après, il y a la misère. Il y a des gens qui n'ont pas de logement.
0: Vous avez choisi la pauvreté ou la sobriété, oui. Marianne? Ce n'est pas la même chose.
1: Alors, la pauvreté. Hein, la pauvreté. C'est-à-dire que chez moi, par exemple, il n'y a pas une grande télé. Y a des pauvres qui achètent que ça. Hein. Ils veulent la dernière Nike. Ils cassent. Les casseurs, pourquoi? Parce que les casseurs, ils voient qu'il y a des différences. Mmh. Eux, ils n'ont pas des parents derrière. Ils n'ont pas un héritage. Mais ça, c'est comme ça. C'est la vie. On ne choisit pas dans la famille où on est. Hein.
0: Merci, Marianne. Merci voilà. Beaucoup pour votre appel dans Je pense donc j'agis. Alors il y avait beaucoup d'éléments en même temps. Raphaël Cartier, je ne sais pas si choisir la taille d'une télé grande ou pas grande, c'est faire le choix de la pauvreté. Mais comment vous réagissez à ce témoignage de Marianne?
2: Moi, je voudrais réagir sur ce qui avait été dit sur les inégalités de naissance. Oui. Effectivement, c'est un vrai sujet en fait de reproduction sociale en France, et particulièrement en France. Une étude de l'OCDE avait montré qu'il fallait 6 générations à une personne pauvre pour sortir de la pauvreté, ce qui est plus que la moyenne des pays de l'OCDE. D'autres pays, par exemple des pays du Nord, vont être plutôt autour de 4 générations. Donc ça montre aussi que c'est vraiment inscrit dans le patrimoine en fait des personnes. Donc effectivement, nous, ce qu'on demande aussi au Secours catholique, c'est d'avoir un débat démocratique sur aussi la justice fiscale, pour une justice sociale, et faire aussi participer les personnes en situation de pauvreté pour qu'elles puissent faire partager leur savoir, leur expérience. Et ce que je voulais dire aussi, réagir, c'est sur le phénomène des travailleurs pauvres, puisque l'auditrice nous expliquait qu'on a de plus en plus de personnes qui travaillent et qui ne s'en sortent plus. Effectivement, en fait, nous, ce qu'on observe aussi au Secours catholique, c'est que 17% des personnes qu'on rencontre sont en emploi, mais ce qu'on observe, c'est que les 3/4 de ces emplois sont des emplois précaires, des CDD, du temps partiel, de l'intérim, saisonnier, etc. Et on voit en plus qu'il y a une dimension genrée, puisque c'est la plupart du temps, ce sont des femmes, les femmes à temps partiel. Et donc, en fait, voilà, ce qu'on montre aussi, même quand on regarde les courbes de chômage, les courbes de pauvreté, c'est qu'aujourd'hui, il y a une décorrélation. Mmh. C'est-à-dire, le travail ne protège plus contre la pauvreté. Ça, c'est aussi une réalité. Donc voilà un petit peu ce que je voulais dire.
0: Quand j'entends Marianne nous dire « j'ai choisi la pauvreté », est-ce que franchement, qu'on se le dise entre quatre yeux, Raphaël Cartier, on peut choisir d'être pauvre ?
2: Alors, effectivement, nous, ce qu'on voit au Secours catholique, c'est que la pauvreté, elle n'est pas choisie. Elle est subie avant tout, effectivement, puisque le quotidien des personnes qu'on rencontre, c'est vraiment des arbitrages. En fait, on pourrait parler de choix contraints, c'est-à-dire que c'est toute la journée de faire des arbitrages entre « il faut se chauffer, il faut payer son loyer ». Il faut faire ses courses, essayer de s'alimenter avec des produits sains, de qualité. Donc, en fait, ça, on le voit tout le temps. C'est vraiment le quotidien des personnes. Je pense à une personne qui nous avait dit, en fait, on est des mathématiciens du quotidien. Et c'est constamment penser à avoir cette charge mentale, tous les calculs qu'on va faire et l'anticipation. Donc, il n'y a pas de sécurité, il n'y a pas de stabilité. Donc, effectivement, je ferais quand même la distinction.

0: personnes qui n'ont pas d'emploi ou qui ont des très faibles ressources, pour compléter un peu le propos de Raphaël Cartier sur les travailleurs pauvres. Parmi les pauvres, on va trouver aussi beaucoup de chômeurs, étant donné la faiblesse de l'indemnisation du chômage dans notre pays, et des minima sociaux qui sont très, très, très en dessous du seuil de pauvreté et qui donc laissent sans compter que une partie des personnes sans ressources, on a parlé tout à l'heure des personnes en attente d'une régularisation de leur situation, mais il y a aussi les jeunes entre 18 et 25 ans qui oui. n'ont pas de minimum social, de droits sociaux, qu'on laisse même sans ce RSA. Et puis j'aimerais aussi peut-être revenir sur les inégalités de naissance, et est-ce que finalement c'est une fatalité ou...
1: Ah, Anne Brunner, petit problème de connexion, parler de l'essence, Raphaël Cartier. Peut-être que vous avez un mot à nous dire là-dessus. Enfin, forcément, ça rajoute quelque chose, en fait. Et c'est tout l'objet aussi de cette émission de ce matin, c'est que finalement, si ce fameux fossé, ces écarts entre les riches et les pauvres se creusent, c'est parce que y a une inflation, il y a une hausse du coût de la vie. On a parlé d'énergie tout à l'heure, de l'alimentation, du logement. Alors ça dépend aussi des crises hein, qu'on a dans le monde. L'essence fait partie justement de cette hausse du coût de la vie.
2: Oui, effectivement, et aussi ce qui participe en fait à ça. Moi, ce que je veux dire sur en fait aussi la perception des inégalités, c'est la stigmatisation. On est aujourd'hui à une époque où on a des discours, que ce soit dans les médias, de personnalités politiques, on a des discours d'une très forte violence envers les personnes les plus pauvres. Ouais. On a l'impression qu'on fait pas la lutte contre la pauvreté, mais la lutte contre les pauvres, parfois. On va parler des assistés, comme le disait Anne Brunner. En fait, on a des personnes qui, aujourd'hui, ne sont pas en emploi, mais ne sont pas de cette façon-là. En fait, elles contribuent. Nous, on a fait un rapport qui s'appelle « Un boulot de dingue », où, en fait, ce qu'on a montré... c'est que toutes ces personnes ont des contributions qui aujourd'hui ne sont pas valorisées, en aidant un proche, en s'occupant, en fait, en étant bénévole dans une association, et ça on le montre et on voudrait que ce soit davantage valorisé.
1: Alors vous dites, Raphaël Cartier, qu'il y a une espèce de lutte anti-pauvre en France, en tout cas c'est un discours qu'on peut entendre, est-ce qu'il n'y a pas aussi, à l'inverse, un discours anti-riche, Anne Brunner? Anne Brunner, qui s'est perdue dans la connexion. Eh ben, Raphaël Cartier, heureusement que vous êtes là.
2: Le discours, je pense que c'est vraiment deux poids, deux mesures.
1: Alors, ce qu'on sans observe, comparer, mais en tout ouais. cas, si on parle de discours anti-pauvre, je mets bien sûr cette expression entre guillemets, il y a aussi une partie de la classe politique et militante qui va avoir un discours anti-riche.
2: Oui, mais en fait, ce qu'on observe aussi, c'est que il y a, comme le disait Anne Brunner avec les travaux de l'Observatoire, c'est qu'on a un fossé aujourd'hui entre des personnes pauvres, qui sont 10 millions, et des personnes riches, voire ultra riches. Déjà, ce qui est intéressant aujourd'hui, le débat, c'est qui sont en fait les personnes ouais. riches. On met le doigt entre, on a des personnes riches, des personnes ultra riches, des catégories aisées, c'est pas du tout la même chose. Et donc, en termes d'implication de politique publique, ça va pas être la même chose. Ouais. Ensuite, ce que je voulais dire, c'est que d'une part, on a des discours stigmatisants, on peut entendre des discours, c'est pas forcément anti-riches, en fait, on va appeler à une contribution à hauteur de leur revenu, mais nous, ce qu'on observe aussi au Secours catholique, c'est qu'en plus des discours, on a des politiques qui viennent entraver, en fait, et qui viennent rendre encore plus difficile le quotidien des plus pauvres.
1: Ça exacerbe,
2: ça,
1: en tout cas.
2: On le voit encore plus. C'est-à-dire qu'on a aujourd'hui des politiques de stigmatisation. Quand on regarde la mise en place du RSA contre activité, c'est-à-dire ouais. qu'il faut aujourd'hui justifier de 15 heures d'activité par semaine pour percevoir le RSA, c'est aussi s'éloigner en fait de l'objectif initial du RSA, ouais. ce minimum vital qui est extrêmement faible, comme le disait l'auditrice. Et donc c'est ça aussi en fait qu'on observe, c'est que c'est des discours, mais accompagnés de politiques publiques qui ne font pas améliorer la situation des personnes en précarité. Et je voulais simplement rappeler qu'on a donc les chiffres du Secours catholique, mais si on regarde à l'échelle de population générale en France, le taux de pauvreté n'a jamais été aussi élevé depuis 30 ans. On est à plus de 15% et ça a augmenté d'un point en seulement un an. Donc voilà, on veut aussi alerter sur ça.
1: Dans un instant, on entendra Patricia, Raphaël, et je vous lirai un message d'Henri également par mail. Anne Brunner, on vous a retrouvé, je crois, avec une connexion un peu plus stable. Est-ce que vous avez entendu ma question sur justement ce discours qu'on peut entendre, hein, parfois anti-pauvre, entre guillemets,

0: Et moi, je disais qu'aussi, à l'inverse, il y avait aussi un discours ambiant anti-riche parfois.
1: Oui, alors, bon, bah, je ne vais pas forcément aller dans le sens de ces discours. Bien sûr, on entend un retour hein, des discours sur l'assistanat qui me paraît extrêmement dangereux et délétère.
0: Oui.
1: Je peux signaler sur notre site un article sur les assistés de la France d'en haut, hein, qui sans hostilité, ou c'est pas un discours anti-riche, mais un discours qui signale aussi que les catégories favorisées dans notre pays ben, bénéficient des moyens de la puissance publique, qui a les études les plus longues avec un accès, et c'est heureux, à encore toute une partie des études supérieures gratuitement, heureusement, et par exemple, qui va à l'opéra, etc. Donc, il faut réussir à démonter ce discours sur l'assistanat et à aussi contrer, mener des politiques publiques qui nous permettent de lutter contre l'inégalité de naissance dont parlait Marianne tout à l'heure, qui n'est en rien une fatalité. Là, le rôle de l'école est entier. Et puis, on peut aussi signaler que la transmission de génération en génération, elle est à la fois par l'héritage, hein, votre auditrice en parlait, y compris à travers des donations et un soutien financier qui peut se faire bien avant le décès de plus en plus tardif des parents, et une fiscalité extrêmement avantageuse, je le signale en passant, mais qui passe aussi par la transmission d'un patrimoine qui, lui, est moins monétaire et plutôt culturel,
0: Oui.
1: éducatif.
0: Et
1: Et là, l'école a tout son rôle à jouer.
0: c'est ça qui est vraiment intéressant dans ce rapport que vous avez publié à l'Observatoire des inégalités, c'est aussi de montrer le poids du patrimoine dans cette définition de la richesse, et puis même cette richesse intellectuelle, hein, parce qu'être riche et à la fois être riche par l'argent, mais selon ce rapport, il y a aussi la richesse intellectuelle avec une catégorie que vous avez appelée l'élite socio-professionnelle. Anne Brunner, est-ce que vous pouvez nous en dire quelques mots rapidement?
1: Alors, ce sont des chercheurs, Thomas Amosé et Ilan Bouchevala, qui sont sociologues, qui travaillent sur cette notion de manière à repérer au sein des cadres, hein, une catégorie socioprofessionnelle de plus en plus large, qui s'est beaucoup élargie avec l'élévation du niveau de diplôme au cours des dernières décennies. Ce qu'ils appellent l'élite socioprofessionnelle, ça n'a rien de péjoratif, mais
0: Oui.
1: ça désigne à peu près 3% de la population active, des personnes en emploi en tout cas. C'est près d'un million de personnes qui se distinguent des autres par des responsabilités hiérarchiques importantes. C'est-à-dire, c'est pas seulement être cadre, mais c'est être un cadre dirigeant qui encadre un grand nombre de personnes. Donc, avoir du pouvoir de décision, du pouvoir sur le quotidien des équipes autour de soi. Et puis, qui a aussi une expertise et ou qui peut avoir une expertise de très haut niveau, des connaissances, des qualifications extrêmement grandes.
0: Oui.
1: Et ça, en fait, c'est beaucoup construit par l'accès aux études, aux diplômes. Ce sont des personnes extrêmement diplômées et on est loin, comme je le disais, d'avoir une égalité des chances dans l'accès à l'école.
0: On va marquer, non, j'allais dire, on va marquer une pause. Pas du tout. Je voulais juste vous rappeler que vous êtes bien sur RCF Notre-Dame avec nos deux invités, Anne Brunner et Raphaël Cartier, que vous avez toujours et encore la parole pour témoigner au 01 56 56 44 00 ou pour nous envoyer des mails à direct@rcf.fr.
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0: Et on a justement Patricia avec nous qui patiente depuis déjà quelques minutes. Bonjour Patricia.
3: Bonjour Melchior, bonjour les deux invités.
0: Désolé pour l'attente, hein, on vous écoute.
3: Oui, alors donc par rapport à la richesse, donc dans le cadre d'une association, en tant que bénévole, donc l'association accueillait des personnes sans domicile fixe, qui étaient à la rue, etc. Et donc moi j'intervenais dans les différentes... pour les accompagner. Donc, j'abordais plusieurs sujets de façon à les faire, qu'ils puissent s'exprimer en langue française, etc. Et donc, lorsque j'ai abordé le sujet de la richesse, donc ça remonte à 7-8 ans déjà,
0: oui.
3: Mais en vous écoutant, c'est revenu. Donc, j'ai abordé un sujet sur la richesse et ces personnes-là, ce qu'elles m'ont répondu, c'est quoi être riche pour vous? C'est d'être bien logé, c'est bien manger, c'est d'aller au cinéma, c'est d'être bien habillé, c'est de donner des bonnes études.
0: C'est des choses...
3: Voilà, l'essentiel. Ouais. Pour eux, c'était l'essentiel, en fait.
0: Des choses très simples du quotidien, finalement,
3: voilà, du quotidien.
0: Patricia.
3: Donc, Exactement. Ouais. Donc moi, je me dis, être riche, c'est ça ne peut pas être, ça peut être ça. Et de nos jours, en fait, tout le monde, la société peut offrir ça à tout le monde. Mmh. Vous voyez, donc c'est ce côté-là que je vais voilà.
0: Et ben merci beaucoup.
3: Riche, ça dépend pour qui. Ouais. Si c'est qui riche, qui voilà. Si on a le minimum, si on a l'essentiel, je pense que les gens voilà, disons que. Ils ont ce qu'il faut, quoi.
0: Et tout est une question de perception, Patricia. C'est exactement ce qu'on a pu mettre en avant dans cette émission, en tout cas depuis 10 heures. Alors justement, j'aimerais qu'on enchaîne avec Raphaël, un auditeur qui est très fidèle à cette émission et qui vit dans la rue depuis 25 ans. Raphaël, vous êtes là?
4: Bonjour Mathia.
0: Bonjour Raphaël, on vous écoute parce que évidemment ce témoignage de Patricia à l'instant vous rappelle quelque chose.
4: Et justement, c'est un témoignage que je veux faire pour dire, je vous écoutais, la pauvreté, bien sûr qu'on peut la vivre volontairement. J'ai été baptisé Melchior en 2003 à Lourdes. De là, je suis rentré dans un monastère parce que j'étais attiré par les franciscains. Ils n'ont pas voulu de moi. Eh bien, je me suis dit, Seigneur, il a voulu dans la rue. Vous savez quoi? Mais que je vis volontairement dans la pauvreté, au jour le jour, abandonné à la providence de Dieu. Chaque jour que Dieu fait, je vis de ce que les gens ils me donnent, mais que je suis un mendiant volontairement. Alors la pauvreté, là où ça m'a fait halluciner, parce que quand j'ai entendu qu'on ne pouvait pas vivre la pauvreté, mais la sobriété, il faut je vis la pauvreté. Je vis dans ma camionnette, c'est parce que c'est une camionnette qu'on m'a offerte. Je vis sans ressources volontairement. Si Dieu nourrit les oiseaux du ciel, alors combien vous, ces petits-enfants, vous valez mieux que Dieu passe trop. Ce que je veux dire, c'est que je m'abandonne complètement à lui depuis 25 ans.
0: Depuis 25 ans, et on entend, hein, vous vivez dans cette pauvreté de manière volontaire. Raphaël Cartier. Raphaël, déjà, merci pour votre appel. Et Raphaël Cartier, je vous donne la parole après ce témoignage, ce double témoignage qu'on a entendu à la fois de Patricia et de Raphaël. Patricia qui nous rappelait aussi que en interrogeant des personnes, pour eux, être riche, c'est juste manger à sa faim.
5: Effectivement, en fait, je pense que la pauvreté comme la richesse, c'est très subjectif. Il y a vraiment une forte part de perception. Après, je trouve que les travaux, par exemple, menés par l'Observatoire sont très intéressants parce qu'on essaye d'objectiver, oui, en fait, ce phénomène-là. Mais en termes de perception, il se passe plein de choses. Effectivement, nous, les personnes qu'on rencontre, elles ne nous disent pas forcément être riches, c'est vivre dans ces conditions-là. C'est, oui, plutôt, nous, ce qu'on dit, c'est vivre dans des conditions dignes. En fait, elles aspirent à vivre dignement. Et il n'y a pas forcément cette catégorisation de personnes riches, personnes pauvres. Mais c'est aujourd'hui, il y a des privations matérielles, oui, sociales, des personnes qui ne peuvent pas se chauffer, ne peuvent pas se nourrir, sautent des repas. Et en fait, ce qu'elles veulent, c'est simplement pouvoir vivre dans une forme de stabilité, de sécurité et de sérénité. Donc ça, c'était par rapport au premier témoignage. Et par rapport au second, ce que je voulais dire, nous, au Secours catholique, là, moi, je ne parle pas au nom de toutes les personnes, absolument, qu'on rencontre. Ouais. Les expériences personnelles sont propres à chacune et à chacun. Nous, en tout cas, ce qui nous remonte parmi les milliers et les millions de personnes qu'on rencontre, c'est les personnes, elles viennent nous voir parce qu'elles sont dans un besoin et qu'elles ont besoin d'être écoutées et elles ont besoin d'être accompagnées. Et donc nous, ce qu'on leur propose, c'est une aide, oui, qui peut être acceptée ou non, mais voilà, ça reste, oui, notre façon de faire au Secours.
0: Dans un instant, on entendra Martine. Je voulais juste vous lire un message, Anne Brunner, et je vais me tourner vers vous juste après, d'Henri, qui nous dit, j'entends souvent dans les débats l'argument que les aides sociales pour les pauvres coûtent trop cher. Est-ce que vous pourriez indiquer quel pourcentage ils représentent vraiment et le comparer à d'autres secteurs, par exemple la sécurité, la politique, l'armement, ou d'autres qui vous paraissent pertinents? Ça aussi, ça fait partie du débat public, Anne Brunner. Ça rejoint la Sistana qu'on a évoqué tout à l'heure.
1: Oui, tout à fait. Alors, on est dans un pays qui met en commun une grande part de ses revenus pour financer ce qu'on appelle souvent la protection sociale, qui inclut non pas l'aide aux plus pauvres, mais notamment les retraites, qui sont publiques en France, un système de collecte des cotisations qui est public, et puis la sécurité sociale au sens très large, hein, les indemnités maladie, le prix des médicaments, les soins quand vous allez à l'hôpital, etc. Donc, quand on parle de ces dépenses de protection sociale qui sont effectivement importantes en France, et je pense qu'on est très très nombreux et nombreuses à tenir à ces retraites et au remboursement des soins de santé, en fait, Parfois, dans un raccourci, on pense que c'est les moyens qui sont mis en place pour lutter contre la pauvreté.
0: Oui.
1: Mais ce n'est pas du tout le cas. Hein. Dans un sens beaucoup plus restrictif, si on regarde le montant des aides sociales au sens du RSA, le minimum vieillesse pour les personnes âgées de plus de 65 ans qui gagnent moins que le seuil de pauvreté ou les personnes en situation de handicap qui ne peuvent pas travailler, là, on est sur des montants vraiment mineurs ouais. dans l'ensemble de ce que financent nos cotisations sociales et nos impôts.
0: Raphaël.
1: Donc il y a souvent ouais. une confusion entre ces deux montants qui n'ont vraiment rien à voir en termes d'ordre de grandeur. Je ne peux pas répondre directement à la question
0: oui,
1: de
0: Marie
1: en termes de pourcentage, je n'ai pas le chiffre en tête, mais c'est vraiment majeur comme distinction à faire quand on va discuter, par exemple quand on entend la France comme champion des dépenses publiques. Bon, bah, effectivement, il y a la défense, il y a l'éducation, il y a la protection sociale, mais alors au sens de protection sociale, sécurité sociale, au sens très très large, notamment les retraites.
0: Raphaël Cartier, rapidement.
5: Oui, effectivement, il y a vraiment cette distinction à faire qui est très importante sur l'ensemble en fait des prestations sociales. Et quand on regarde un peu plus près aussi ces prestations, comme le RSA, les minimums sociaux, RSA ou minimum vieillesse, en fait, on est sur des taux de non-recours qui sont extrêmement élevés aussi. Et ça, les gens ne le savent pas forcément. Le minimum vieillesse, c'est à peu près un ménage sur deux éligible qui n'y a pas le droit, qui ne le perçoit pas, pardon. Le RSA, un ménage sur trois. Donc ça aussi, ça correspond en fait à des situations extrêmement nombreuses. Moi, je voulais juste rappeler ça.
0: Martine, très rapidement, on va finir avec vous. Bonjour Martine.
6: Oui, bonjour.
0: Faites court, si possible.
6: Oui, c'est-à-dire que moi je ferai plutôt une synthèse, parce qu'on parle souvent donc des très pauvres et des très riches, et moi je suis dans le milieu, en fait, je suis quelqu'un qui a travaillé toute ma vie, et avec les histoires des seuils, et ben, par exemple en 2017, ma retraite a été un peu baissée, et moi, avec un parcours de vie un peu compliqué, j'avais encore un crédit immobilier, une charge sur une voiture. Si vous voulez, j'ai pas tellement apprécié parce que j'arrivais à tout juste. On me retire 45 euros sur le mois.
0: Oui.
6: Mais avec 45 euros, je peux me nourrir quand même quelques jours. Mmh. Alors, j'ai pas tellement apprécié et je voudrais pas que, justement, ça recommence encore, là, quand il va y avoir les élections. Parce qu'en fait, c'est des calculs que font évidemment tous les énarques. Comme ça, on touche un peu la couche moyenne. Et une personne qui vit seule, avec par exemple 2000 euros et un crédit immobilier à 600 euros,
0: ouais.
6: Et ben bon, elle va pas faire, elle ira pas en vacances.
0: Et ben, écoutez, Martine, voilà. Merci beaucoup pour ce témoignage qui vient vraiment finir cette émission. Ça rejoint Anne Brunner et Raphaël Cartier, un peu ce qu'on disait tout à l'heure aussi sur cette notion de classe moyenne. Ces seuils où parfois on est entre guillemets trop riche pour bénéficier d'aide, mais aussi trop pauvre pour continuer à vivre aussi parfois avec ses crédits immobiliers ou voitures, mais tout est une question de perception. Mais de toute façon, je pense qu'on à part aider, ça va être compliqué de résoudre un problème aussi rapidement, mais ça a le mérite de pouvoir en parler. Merci vraiment à tous les deux pour votre participation. Anne Brunner, directrice d'études de l'Observatoire des inégalités en France, avec ce rapport sur les riches à lire. Et puis Raphaël Cartier, merci beaucoup d'avoir représenté le Secours catholique en tant que chargé d'études statistiques. Merci à Pierre-Henri et Sabine à la réalisation.

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Il est 14h sur les ondes de Radio Arc-en-Ciel. Merci à tous de votre fidélité. C'est un plaisir de vous retrouver pour cette détente spirituelle en cet après-midi, en espérant que vous allez bien. Merci à tous de votre fidélité. Aujourd'hui, nous allons parler de confiance avec le Seigneur. Il nous dit que d'avoir confiance en lui, car il nous donne des dons, des talents, et il sait que nous sommes capables de le faire. Il ne nous demande pas de faire ou de porter quelque chose que nous ne sommes pas capables. Alors le Seigneur, il faut avoir confiance en lui et puis faire fructifier ses dons qu'il nous donne, ses talents qu'il nous donne. Alors à nos réflexions pendant cette détente spirituelle, à avoir confiance en Seigneur et puis peut-être à réfléchir, qu'est-ce que le Seigneur il attend de moi aujourd'hui? Qu'est-ce qu'il me demande? Quel don j'ai? Qu'est-ce que je peux faire fructifier pour faire avancer le royaume de Dieu? Eh bien, demandons tout d'abord à l'Esprit de force de nous y aider. C'est avec le groupe NDML.

Nous poursuivons notre séquence détente spirituelle avec la confiance. Je mets ma confiance en toi et nous démarrons avec Claude et Julia.

Au Jésus, roi d'amour avec le groupe NDML. Nous poursuivons avec Alonso, Andy et Gabriel. J'ai confiance.

0: Marcher dans la confiance avec Joseph Pagnot. C'est la confiance. Nous poursuivons avec la communauté de l'Emmanuel.
1: Oh Jésus, ne permets pas que je passe ma vie sur la terre à me regarder et à me réaliser. Mais donne-moi de me jeter dans tes bras dès ici, Seigneur. Libère-moi de mon égoïsme, Seigneur. Fais que je fasse ta volonté en toutes choses pour vivre de ton amour dès maintenant.

J'ai confiance en toi. C'était Cécile et Jean-Noël Klinger. Et oui, nous devons avoir confiance dans le Seigneur. Il est là, il nous libère, il nous guérit. Eh bien, poursuivons avec le Père Jocelyn Grégoire, faire

Ma confiance en toi avec New Gospel Family. Alors, on a confiance dans le Seigneur parce qu'il nous guérit, parce qu'il nous libère, il nous délivre. Eh bien, guéris ton peuple, Seigneur, avec Maggie Blanchard, suivie de Rija, Vivre libéré.

C'était Brigitte et Jean-Paul Artaud, une porte ouverte sur le ciel. Et oui, qui mieux que Maman Marie peut nous guider vers son fils Jésus pour avoir cette guérison, cette liberté. On se quitte avec Dame de Lumière de Jean-Yves-Marie Tourbain en vous souhaitant de passer une excellente après-midi sur les ondes de Radio Arc-en-Ciel. On se retrouve dès demain pour une nouvelle détente spirituelle. Salut, bye bye!

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Excellent après-midi à tous. Il est 15h sur les ondes de Radio Arc-en-Ciel et nous vous proposons de retrouver nos confrères de RCF et de Radio Notre-Dame avec le magazine Visage. L'invité Vincent Munier, photographe de la beauté du monde animal.

0: Des paysages de neige, la brume caressant les forêts, le regard perçant d'un loup ou d'un ours blanc, et puis bien sûr, cette panthère des neiges que vous avez traquée, attendue à l'affût pendant des mois au Tibet, seul ou avec l'écrivain Sylvain Tesson. Des images, un style photographique qui vous est propre. Vincent Munier, bonjour et merci de nous recevoir chez vous dans cette ancienne ferme des Vosges, transformée en habitation-atelier. C'est ici, en fait, que vous vivez et que vous préparez vos expéditions pour aller photographier les animaux et la beauté de la nature. C'est également ici que vous tirez et sélectionnez vos images. Depuis une vingtaine d'années, vous êtes devenu l'un des photographes animaliers les plus célèbres, publié dans des magazines internationaux et primé de nombreuses fois. On a ouvert en grand la fenêtre de cette pièce où nous nous sommes installés. On entend le chant des oiseaux dans les arbres et derrière vous, à perte de vue, les forêts et les douces montagnes des Vosges. Comment vous formuleriez, Vincent Munier, votre attachement pour ces Vosges, votre région natale?
1: Oh, c'est difficile de trouver les bons mots. Je pense que c'est vrai que c'est assez étonnant. C'est un peu mon paradoxe. C'est que parfois je les aime parce que ça a été mon terreau. Et en même temps, parfois je les fuis parce que je sens que elles sont abîmées. Mais comment décrire? Je ne sais pas. Il y a un côté très racine. Autant mon frère et ma sœur, eux, sont partis des Vosges. Et moi, ça m'est compliqué, quoi. Ça m'est compliqué parce que je pense que la valeur de tous les instants que j'ai pu vivre depuis tout gamin face aux bêtes sauvages me font rester ici, probablement. Parce que j'y retourne, hein. Il y a un côté un peu nostalgique. Je retourne là où j'ai eu des moments juste incroyables. Et c'est des rendez-vous, donc chaque année je reviens. C'est Robert Renard qui parlait de ça très bien. Il y a une source inépuisable, comme un infini, quand on va dans la nature. C'est vrai. Et là, c'est pareil, dans les Vosges, j'ai la sensation de pas suffisamment les connaître.
0: Et pourtant, vous marchez dans ces forêts là autour de nous depuis votre enfance?
1: Depuis mon enfance, entre la plaine, là on a ces deux rivières, là on est un peu à la confluence entre la Moselotte et la Moselle, et donc leur source est sur les sommets, et moi j'habitais un peu plus en aval, avec cette forêt de rive et des forêts de plaine, donc oui, c'est là que j'ai fait mes armes.
0: Alors ce que j'ai découvert, Vincent Munier, en lisant votre introduction dans ce nouveau livre, intitulé Munier, qui reprend vos 35 ans de vie de photographe, j'ai découvert que vous avez grandi, je vous cite, dans une maisonnette bordée par la voie ferrée et cernée d'usines. Et un peu plus loin, vous écrivez « Peut-être est-ce pour fuir cet environnement triste et bouché que j'ai cultivé le goût d'un autre horizon et aiguisé mon regard pour l'orienter sur la beauté du monde. Peut-être ?» Ou sûrement?
1: Je pense sûrement. En tout cas, c'est une question qu'elle a en permanence. Et pourquoi je suis obsédé, je suis animé pour en permanence par cette recherche de la beauté dans le monde sauvage.
0: Non, mais c'est intéressant parce que
1: je pense que c'est ça.
0: On vous imagine enfant ayant vécu toujours dans la forêt, et en fait, on découvre que non, vous habitiez en bas dans la vallée,
1: complètement,
0: vers une zone industrielle, en fait.
1: Exactement, c'est ça. On était en banlieue d'une petite ville de 4-5 000 habitants, avec une cité où moi j'ai fait mon enfance, école primaire, avec j'avais que des amis maghrébins, turcs, enfin, et des usines, la voie ferrée, le train qui faisait trembler la maison.
0: Et votre père qui enseignait la mécanique, hein, dans un lycée technique.
1: Il traversait la rue, absolument. Et par contre, il y avait des friches industrielles. Déjà là, c'était les débuts d'une certaine harmonie et une certaine beauté du sauvage. Et puis plus loin, un grand massif forestier, la Moselle. Donc il fallait quand même que je m'échappe, en effet, de ce monde-là. Ce monde un peu bruyant, pas un peu, même plus que ça, c'est comme un refuge. Ça peut expliquer, je ne sais pas, cette espèce de quête en permanence, parce que c'est devenu, comme je le disais, obsessionnel. Hein. C'est-à-dire, il y a mon regard qui est là et qui essaye de s'accrocher à tout ce qui peut me faire du bien à l'intérieur de moi.
0: La beauté, en fait,
1: la beauté,
0: quête de beauté,
1: une espèce de nourriture spirituelle qui
0: est toujours liée à la nature.
1: Alors toujours, ouais, liée à la nature, souvent, vraiment. Beaucoup plus, ouais. J'ai l'impression, puis aussi je suis un peu triste de voir à quel point finalement l'arrogance de notre espèce, parce que souvent on se gargarise un peu avec nos œuvres d'art, nos musées, nos monuments. Mais c'est vrai que c'est quand même magnifique, évidemment. Mais qu'est-ce qu'on a délaissé l'art du sauvage, de la nature. Et ça, ça me chagrine.
0: C'est-à-dire qu'on ne sait plus contempler suffisamment la beauté vraiment que nous offre la nature, et qu'on est trop centré sur nos réalisations.
1: C'est mon sentiment, c'est franchement mon sentiment. Et parfois, j'ai la sensation de vivre dans une autre réalité. Et ça me chagrine. C'est quand même juste pas normal qu'on considère si peu ceux qui nous entourent, quoi, ceux, les non-humains. Et donc là, moi, j'ai cette sensation que c'est là où j'essaye un petit peu de, par la photo, qui est un moyen de transmettre tout ça, parce que c'est une chance que j'ai eue de grandir, malgré tout, avec des parents qui nous ont sortis justement de cette zone un peu industrielle et qui nous emmenaient en montagne, dans les rivières, faire du canoë, de l'escalade. Et c'est quand même pas donné à tout le monde. Et donc, j'ai comme cette dette, en fait, de continuer à transmettre. Parce que j'ai la sensation que quand on rentre dans un système scolaire, dès l'école primaire, on nous fracasse un peu cette capacité à s'émerveiller qu'on a. Étant gamin, on a tous ce capital-là qui est un petit peu érodé par ce qu'on nous inculque pour y arriver dans la vie, c'est-à-dire avoir un métier. Et donc moi, ma photographie, c'est un outil qui me permet de partager tout ça, ces émotions-là, et de voir à quel point il faut plus qu'il y ait de coupure.
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0: Alors celui qui a beaucoup compté pour vous aider à porter un regard sur la nature et sur la beauté de la nature, c'est votre père, Michel. Vous êtes en train de travailler sur un film pour lui rendre hommage. Et merci de m'accueillir, parce que je sais que vous êtes en plein montage. Et donc j'aimerais qu'on parle de Michel quand même, parce que oui, il était enseignant, il enseignait la mécanique dans un lycée technique en bas dans la vallée. Mais dès qu'il pouvait, il partait comme naturaliste, observer la nature. Et c'est lui qui vous a donné le goût de la nature.
1: Ben oui, c'est ça. C'est une chance inouïe, à mon avis, d'avoir eu une famille comme celle qu'on a pu avoir. Mon frère, ma sœur et moi, vraiment. Et j'oublie pas ma maman qui était d'une générosité, mais énorme. Elle était même excessive. Elle pensait plus aux autres qu'à elle. Et elle nous a tellement choyés. Et ça, c'était extrêmement précieux. Et accepter la passion dévorante de mon père et finalement de la mienne. Et puis après Sylvain qui était dans le canoë, Isabelle, ma sœur, dans la danse. Donc c'était, on a quand même...
0: Respecté la passion des enfants. Exactement.
1: Même si on suivait, c'était évident qu'on suivait. On n'était plus comme à l'époque où vraiment désormais on est un peu c'est un peu les enfants, on change un peu nos emplois du temps en fonction des enfants. Là on suivait quand même, mais avec cet élan de la découverte, de la curiosité. Et mon père, lui, c'est un engagement de plus de 50 ans pour ça. Il a dévoué aussi sa vie
0: à la protection de la nature
1: principalement. Lui, pour le coup, la photographie était un moyen militant en quelque sorte, un outil aussi pour aller faire ses diaporamas. À l'époque, c'était les fondus enchaînés avec des carrousels. Il faisait des fondus enchaînés qu'on allait de village en village ou dans des petites villes. Il animait des soirées où il y avait toujours des messages assez forts pour cesser de faire la guerre aux renards, cesser de polluer. Il y avait à l'époque des pluies acides également. Donc on a vécu dans ce monde un peu d'écolo, de découverte, de grand dehors, de nature. Et mon père, lui, était de métier professeur dans un lycée technique, en effet, prof, mais il a passé son temps dans les associations de protection de la nature et il continue.
0: Vincent Munier, vous l'avez déjà raconté à plusieurs reprises, mais j'aimerais qu'on en parle ensemble. C'est ce moment fondateur dans votre vie. Nous sommes en novembre 1988. Vous avez 12 ans et Michel, votre père, vous emmène dans la forêt. Revenez. Là, j'ai presque envie de vous dire, fermez les yeux et revenez, merci, vous le faites, revenez dans ce moment-là. Oui. Racontez-nous ce qui s'est passé dans ce moment fondateur.
1: Oui, forêt de Chamagne, un petit village, justement, le village de Claude Gelée, j'en parle également, ce peintre le Lorrain. Il est né dans ce village, au bord de la Moselle, et il y a un massif forestier qui est attenant à celui de la forêt de Charmes, c'est plusieurs milliers d'hectares. Et là, mon père, oui, à 12 ans, je le suivais déjà un peu. Mais lui, il voulait quand même rester seul. Comment dire? On a toujours cette sensation d'être de trop déjà dans la nature, parce que dès qu'on fait craquer une branche, souvent on s'arrête, on attend que le calme revienne. Donc on marche beaucoup à l'instinct, presque animal. Donc à deux, c'est pas évident. Il y a deux fois plus d'odeur, deux fois plus de bruit. Donc il aimait qu'on se sépare un peu. Et sauf que là, donc, il me prête pour la première fois son appareil photo, un vieux Novoflex. Il me place sous un amas de branches avec des filets de camouflage, le long d'un tronc, d'un chêne en l'occurrence. Et là, en effet, lui était à plusieurs centaines de mètres ou kilomètres. Et je reste pendant des heures.
3: Seul,
1: tout petit. Seul, j'avais 12 ans. Mmh. Et il y a eu ce moment complètement fou de mélange d'angoisse, de fascination. J'entends crépiter les feuilles, craquer les feuilles derrière moi comme des chips. Je sentais la présence de bêtes qui s'approchaient. Et donc, petit à petit, elles sont venues devant moi. C'était 3 petits chevreuils et c'était fascinant. C'était fascinant parce qu'il y avait un mélange de tout, quoi. Et puis, d'être dehors, seul, donc affronter un peu ses craintes, ses angoisses. Cette rencontre qui est incroyable, on ne savait pas si c'était un sanglier, si c'était un ours, enfin on fabule complètement. Hein. Et on a là cette présence d'un animal qui était encore, je me souviens, en tout plein de sueur. Et là, moi j'ai fait ma première image, quoi, de figer ce moment qui était presque irréel, tellement c'était proche, je ne pensais pas qu'on pouvait avoir une proximité telle avec des animaux sauvages.
3: Alors ce qui est intéressant, c'est que vous dites ce mélange de peur,
1: ouais, et moi je crois que c'est vrai, moi. Je la recherche pas, hein. Je suis pas Amazon non plus, mais j'aime me confronter à ces angoisses, à ces peurs-là. Vraiment, hein, quand je suis parti, j'ai fait un livre qui s'appelait Solitude, avec quelques poèmes de Mathieu Ricard. Mais la solitude, lui, c'est plus dans son ermitage, dans la méditation, et moi, ça a énormément compté. Et les voyages en solitaire ont été les plus formateurs. Parce qu'il n'y a rien, on n'a pas un miroir, on ne peut pas en parler à quelqu'un, on se prend tout de pleine face. Et tu comprends que tu ne peux pas tricher, quoi. Tu ne peux pas tricher, tu es bête parmi les bêtes, même si tu te sens tellement moins évolué, moins aguerri dans le milieu. Mais je trouve que c'est. Là, ça me manque, hein. Ces derniers temps, j'étais beaucoup en tournage plutôt film, avec La Panthère, là, bientôt
3: donc,
1: La Forêt.
3: Avec
1: des petites équipes, on était 3 ou 4. Et c'est pas pareil, mais vraiment pas. C'est dingue. Tout est décuplé, quoi. Que ce soit ces moments de peur qui sont précieux, je pense. Et c'est important d'avoir peur face aux bêtes sauvages. Ça nous amène beaucoup plus d'humilité. On n'est plus les maîtres. Même, j'ai provoqué parfois des moments en Arctique où je savais qu'il y avait la présence de l'ours polaire. Je voyais ses traces. Il y avait une espèce d'angoisse. Et je cherchais, quoi. Je cherchais ça, à me sentir un peu proie.
3: Qu'est-ce que ça apporte? Qu'est-ce que ça vous apporte?
1: Je ne sais pas. C'est peut-être aussi le fait que je sois tellement excédé par cette hégémonie de notre espèce sur toutes les autres que de me ressentir un peu fragile et ça me fait un bien fou, quoi.
3: Mais c'est fou parce que c'est tout ce que nos ancêtres ont essayé de fuir. Tous nos ancêtres chasseurs-cueilleurs qui étaient des proies à cette époque-là.
1: Oui, oui.
3: Ont essayé d'abandonner, de se libérer du fait d'être des proies.
1: C'est vrai.
3: Et vous recherchez ça?
1: Et moi, je recherche ça. J'ai du mal à savoir pourquoi. Je ne sais pas. Peut-être qu'on allait trop loin dans nos bulles. J'ai du mal à savoir. Mais c'est vrai, vous avez raison. Il paraît que... Enfin, j'ai lu récemment qu'il y avait des hommes préhistoriques qui avaient plus ou moins domestiqué les loups. C'était plus pour garder un peu leur entrée de caverne, de grotte, pour avoir un peu plus de temps pour penser à...
3: Et pour ne plus être une proie.
1: Et pour développer une certaine... sérénité, apaisement.
3: Parce que je me demande, Vincent Meunier, si vous ne recherchez pas finalement toujours cette émotion très forte que vous avez vécue à 12 ans, avec justement ce double sentiment. Est-ce qu'il n'y a pas une quête perpétuelle de ce sentiment du petit garçon de 12 ans qui a peur, qui est excité ?
1: Je pense que oui. Je pense que oui. En tout cas, moi, je ne pense pas maintenant être blasé, même si j'ai quand même rencontré énormément de bêtes un peu partout. Mais oui, je pense que ce moment, j'essaye de l'avoir en permanence, de le retrouver. Mais là, tous les matins, ce matin à 4 heures, j'étais encore debout. Il y a quand même aussi, parfois, alors je ne sais pas si c'est maladif, mais c'est pour ça qu'il est compliqué parfois de vivre avec quelqu'un de passionné. Et je pense sans arrêt, en fait. Je suis à ce que je peux faire, en tout cas. C'est plein de questionnements. Où est-ce que je vais aller à l'affût ce soir? Là, ce matin, j'étais à l'affût au Petit Renard. Le vent était pas bon. J'étais allé voir un terrier de blaireau. Enfin, je suis en permanence à tout étudier, à tout analyser. Et puis la lumière me guide énormément. Là, je l'ai pas eu véritablement dans ce premier moment avec le chevreuil. Mais ensuite, cette envie de magnifier ces bêtes-là, parce que c'est vraiment ça. C'est tellement, je trouve qu'on n'y fait pas attention. J'ai envie qu'il y ait des chocs, que moi j'ai, des chocs esthétiques, en fait, avec une image. Ça peut être des fois une peinture et tout. Mais pour avoir de la considération par rapport à ces bêtes qu'on a plus. Et donc, c'est ce mélange d'avoir tous ces ingrédients rassembler. Et c'est pour ça que ça me met dans un état qui est parfois compliqué, parce que je suis un peu possédé par cette quête de la rencontre de la bête et de la lumière.

0: Aujourd'hui, Vincent Munier, vous êtes un photographe connu, reconnu. Certains disent que vous êtes parmi les plus grands photographes animaliers au monde. Vous avez publié dans une multitude de revues internationales. Mais au début, j'imagine, quand vous aviez 18-19 ans, vous aviez dit à vos parents bah, « je veux être photographe », ça n'a pas été simple.
1: Non, ça n'a pas été simple. Et puis même là, j'ai toujours un petit peu de mal. J'étais très mal à l'aise par cette notoriété. Et un gros décalage entre les capacités à avoir pour être au plus près du sauvage, donc être effacé, être vraiment... Et puis après, cette notoriété où on nous sollicite énormément, on est sur le devant de la scène, alors que moi, dehors, c'est toujours être en retrait. Donc ça m'est compliqué. C'est pas un excès non plus de modestie ou quoi, mais j'avoue que je le vis parfois mal, en tout cas. Et puis parfois, c'est pas vrai, quoi. Encore une fois, il n'y a pas de talent. Il n'y a pas une démarche artistique non plus. Je suis un interprète. La nature est là. Je veux dire, l'artiste, c'est la montagne, c'est la rivière, c'est
0: Vincent,
1: tout.
0: C'est là et... votre talent aussi. Ah arrêtez.
1: Ben, je ne sais pas si c'est
0: votre talent. Regard, c'est ce que vous arrivez à saisir, c'est le moment. La nature vous offre tout ça.
1: Oui, Thierry, mais il y a votre création. C'est juste beaucoup de temps, en fait. C'est apprendre à vivre dehors, se poser. Le talent, il est peut-être juste là, s'effacer, de s'effacer. Et puis d'avoir un regard, mais c'est m'effacer. Non, mais on est déjà tellement présent partout dans le monde que non, ça fait du bien de parfois de se retirer et d'être un peu plus, de se sentir minéral ou végétal, quoi. C'est de s'effacer. Et sinon, non, c'est pas un excès, mais le talent, j'y crois pas. Par contre, c'est être acharné, être tout le temps dehors et dans l'observation, quoi. Je quitte jamais mes jumelles, je passe du temps, plus de temps dans les yeux dans mes jumelles que dans l'appareil photo.
0: Et c'est cet acharnement qui vous a permis de devenir le photographe que vous êtes
1: aujourd'hui. Ah oui, pour revenir
0: aujourd'hui.
1: À votre question, donc
0: parce
1: oui,
0: que
1: je pense.
0: Il y a des milliers de jeunes qui rêvent de devenir photographe, d'en vivre, il y en a peu qui y arrivent.
1: C'était dur quand même au départ, très dur, mon père culpabilisait parce qu'il m'avait quand même transmis cette passion qui m'a fait complètement, occulter mes études. J'ai quand même... un peu tout loupé, trois fois le bac, là.
0: C'était
1: au mois de mai, juin, c'est là où la nature explose, donc je préférais vraiment être à l'affût. Ça n'a pas de bon sens de mettre les examens au printemps, il faut les mettre au mois de novembre où il fait nuit à 4h, c'est vrai. Et sinon, j'ai quitté les bancs de l'école très tôt. Et donc
0: boulots,
1: c'était très dur pour mon père
0: début,
1: Et puis des petits boulots, j'étais maçon, j'étais dans l'horticulture, ensuite la presse quotidienne régionale parce que je savais utiliser un boîtier, donc j'avais des contrats à durée déterminée, et dès que j'avais un peu quelques mois de libre, je partais dans les pays de l'Est, essayer d'aller rechercher des zones encore plus sauvages. Ça me manquait un peu dans les Vosges, mais j'avais besoin de la présence des grands prédateurs. Donc ours, loup, lynx, je suis allé en Slovénie, c'est pas si loin de chez nous. Slovénie, Roumanie et ensuite, la Scandinavie, la grue m'a donné envie du voyage aussi. Cet oiseau qui passait au-dessus de notre maison en hiver, on l'entendait croasser là. Mais c'était juste, moi j'ai des souvenirs de gosse, c'était incroyable. On courait, on avait la banane, on entendait tous ces vols d'oiseaux qu'on ne voyait pas finalement. Il n'y avait que le son, on avait la sensation qu'il y avait des grenouilles qui croassaient sur le toit. Et après tu te rends compte petit à petit que ce sont des oiseaux magnifiques, ces grands voiliers, et qui en période estivale sont en Scandinavie et qui vont hiverner en Espagne.
0: On va les écouter, si vous voulez bien, Vincent Munier, parce que non seulement vous êtes photographe, mais vous aimez prendre le son, enregistrer, et là, vous avez sélectionné le son de grue. J'aimerais qu'on écoute ça ensemble.
1: Alors là, c'est un son au milieu d'une tourbière, en Laponie, là où elles font leurs petits. Elles arrivent, c'est à la fin de l'hiver, début du printemps. Et elles commencent à retrouver leur zone, leur petit lac, chacune. Et c'est juste magnifique. Elles se répondent, il y a un phénomène d'écho qui est extraordinaire.
0: On va les écouter.

0: Vincent Munier, ce son des grues qu'on vient d'entendre, c'est évocateur de ce que vous aimez aussi quand vous êtes à l'affût comme photographe, que
1: Ah
0: beaucoup
1: mais
0: s'imaginent que c'est la vue que vous développez, mais est-ce que, en fait, vous développez tous vos sens quand vous êtes à l'affût?
1: Mais complètement. Et le son, c'est primordial, tout comme l'odorat, évidemment, la vue, mais le son, oui. J'enregistre depuis une dizaine d'années maintenant. Je pose des micros, souvent là où je bivouaque, et je trouve que c'est un peu peut-être comme dans ce que je tente de montrer par le biais de mes photographies, c'est de pas tout dévoiler. Et dans le son, chacun s'échappe. Chacun va se faire sa propre histoire, on ferme les yeux, et il y a des images qui arrivent. Et c'est pareil, j'essaye avec mes photographies de faire en sorte que ça soit pas figé, que ce soit pas, qu'on s'échappe de l'illustration, et qu'elle nous évoque, qu'elle nous emmène, qu'elle nous fasse voyager, et chacun se raconte sa propre histoire. Ça me plaît. Mais le son, c'est fabuleux, et puis, mais les affûts, on y passe beaucoup de temps, beaucoup de nuits, passées en bivouac. Et donc les sons sont très tellement importants, je trouve que c'est juste extraordinaire. Et les affûts au Grand Tétras, par exemple, on rentre dans l'affût à 17h le soir, on en ressort à 10h le matin. Donc on reste carrément dans le noir avec quelques petites trouées, juste pour passer l'objectif ou une paire de jumelles. Et donc si vous voulez, Louis, c'est ça qui travaille au maximum.
0: On vient d'entendre les grues. Et ce sont ces grues que vous êtes allé photographier sur l'île d'Hokkaido. Ça a été l'un des premiers grands reportages, non, à l'international que vous avez mené. Et vous avez photographié des danses magnifiques de couples de grues.
1: C'était un rêve en fait. La grue cendrée, c'était mon premier petit livre, Le Ballet des Grues, où j'avais suivi leur chemin de migratoire entre la Scandinavie et l'Espagne. Et après, je voulais aller voir, marier en fait mes deux amours, quoi. Cette belle gestuelle de l'oiseau, la grue, vraiment qui me fascinait, et puis la neige. Et je savais qu'il existait la présence de grues d'Hokkaido, de Mandchourie, où elles chantaient avec des flocons de neige incroyables. Et donc j'avais pas les moyens, hein. Grâce, j'avoue, à une bourse d'Efijon à l'époque, j'ai monté un dossier et j'ai pu avoir suffisamment de finances pour rester 2 mois en plein hiver à l'île d'Hokkaido. Mon anglais était presque inexistant, mon japonais encore plus. J'avais 18-20 ans, je sais plus. Et je pense que c'est vraiment le voyage qui m'a aidé, qui a été un véritable tremplin. Souvent, je rêve mes images. Je les rêve et j'arrive pas, évidemment, à mettre ça, à photographier tout ça, tellement il y a une exigence. Et là, au Japon, j'avoue que je commençais à être content de mes images, à être satisfait. On était proche de celle que je rêvais.
0: Et
1: Donc,
0: vous
1: c'est
0: rêvez de
1: justement.
0: quoi? Comment vous définiriez
1: Ben, je pense que je dois
0: le
1: être
0: rêve de vos
1: un.
0: photos?
1: J'aurais préféré être dessinateur, c'est certain. Parce que on voit tellement de choses qui sont pas photographiables. Et là, j'avais en tête les images que j'avais vues. Alors, j'aimais. Je parle beaucoup de Robert Reinhart, évidemment, parce que par ses estampes, un artiste suisse. Mais il y a aussi des peintures de. Pourtant, je suis pas trop dans l'hyperréalisme, mais Bethmann et Brenders. Et je me souviens de leurs peintures. Avec justement, il y avait un côté très féerique, des animaux dans un décor complètement fou, pratiquement presque irréel, tellement c'est beau. Et j'avais besoin de ça, de voir ces grues avec des flocons énormes, remplis tout plein de neige, ces cygnes chanteurs sur le lac de Kushiro, qui venaient par dizaines de milliers ensevelis sous la neige. Et j'avais en tête des images pareilles, donc des peintures et des images de photographes japonais.
0: C'est vrai qu'il y a quelque chose de très pictural dans vos photographies. Il y a même des moments où on se demande si c'est une photo ou si c'est une peinture. Je pense à ce grand cerf qui est en expo, taille au moins 2,50 m sur 2,50 m à Arcessenon en ce moment. On se demande si c'est une peinture ou si c'est une photographie. Mais surtout, pour revenir à ces grues japonaises, là, on est presque dans des estampes japonaises. Maintenant, il y a une inspiration de l'estampe japonaise, de l'estampe chinoise aussi chez vous?
1: Ah oui, vraiment.
0: La peinture
1: La
0: chinoise,
1: peinture
0: notamment.
1: chinoise, le soumis, la peinture asiatique, bien sûr, où justement on est plus dans des esquisses, où on est juste dans des quelques traits de crayon et on est toujours dans l'évocation. Il y a un côté très
0: Épure,
1: épur, on
0: moi c'est
1: lève
0: le
1: un
0: mot que
1: petit
0: je
1: peu le
0: mettrais, c'est
1: voile, il y a
0: l'épure.
1: presque un ouais, un peu, on pourrait faire presque le parallèle avec l'érotisme en quelque sorte, c'est quelque chose où on aperçoit à peine et là ça nous fait vraiment voyager, ça nous fait rêver. Et dans l'épure, dans le et c'est vrai, après je me suis nourri évidemment de peinture asiatique, que je vous parlais d'hyperréalisme américain aussi, des gravures d'Ennard, un peu de tout, de la littérature, de la musique. J'ai l'impression qu'il faut aller piocher un peu partout. dans différents arts et pour après avoir une peut-être une singularité. Je me suis inspiré d'autres photographes, évidemment. Je parle de photographes finlandais qui étaient les premiers aussi, je trouve, à essayer de s'échapper de la photo un peu carte postale d'illustration où il y a trop de détails, où on peut compter le moindre poil ou une petite plumette, mais mettre l'oiseau dans son milieu, ne pas le dissocier de son habitat. Et comme je le disais précédemment, ça nous emmène à une histoire.
0: Mais il y a quelque chose d'onirique aussi dans vos photos, parce que vous dites son milieu, mais le milieu que vous présentez, c'est souvent des milieux blancs. Vous aimez la neige, on va en reparler. Mais c'est aussi dans la brume, dans le blizzard. Il y a toujours quelque chose de mystérieux, d'un peu voilé. C'est jamais l'animal pour l'animal.
1: Alors oui, c'est vrai. Je ne sais pas d'où ça vient, mais c'est sûr que c'est...
0: Voilé, dévoilé, caché, franchement révélé. Ça,
1: exactement, je crois que... C'est probablement aussi, alors je ne sais pas, il y a une quête esthétique de l'image, c'est certain. Et puis peut-être aussi... une certaine authenticité, une véracité du moment vécu. Parce que on a beaucoup menti, finalement, dans les photos qu'on nous montre étant gamin, les belles images qu'on nous offrait quand on avait des bons points. Et c'est rarement ce qu'on voit, finalement. Donc je crois qu'il y a aussi ça. Et ça vient aussi de mon père, ses premières photographies, qui étaient très proches de l'instant vécu. C'est-à-dire une silhouette qui passe. Il y a quelque chose de très... fugace, mais très flou. On ne sait pas. Il y a
0: les lignes, les photos floues, la brume, bien sûr.
1: J'ose, parce que c'est vraiment ce qu'on a des fois dans les jumelles. Et ce qui nous fait vibrer, quoi. Ce qui nous donne des émotions, qui nous donne le poil.
0: C'est éphémère, c'est impermanent.
1: C'est très éphémère. C'est ma première vision d'un ours, c'était ça. C'était. Et je ne l'ai même pas pu le photographier, c'était que dans les jumelles, mais je l'ai là et je rêverais de pouvoir encore le photographier. J'ai tenté de refaire cette vision-là dans mes photos, mais c'était juste une ombre ursine qui passe dans la forêt et qui m'a vraiment donné une émotion très forte. Et pas un ours trop près, plein cadre, qu'on aurait pu faire dans une ménagerie. Donc non, je pense que c'est... Il y a plusieurs choses, il y a un sens esthétique et puis surtout essayer de retrouver le moment vécu, l'instant qui m'a ému.
0: Le blanc me fascine, dites-vous souvent. Pourquoi il vous fascine autant, le blanc, et ce blanc de la neige, bien sûr?
1: Alors, c'est que là, juste, je prenais, dès qu'il neigeait sur les crêtes vosgiennes, sur les Hautes-Chaumes, mon père m'emmenait, après chacun de notre côté, on se séparait pour aller essayer de photographier les chamois au cœur des tempêtes, le blizzard aussi. C'est très étrange, hein, mais dès que les conditions météo commencent à être un peu violentes, les tempêtes, des pluies, des bourrasques, quand la nature, enfin, se déchaîne, et nous ramène à une certaine petitesse et une vulnérabilité, j'ai le sourire. Je suis heureux. Je me sens vivant. Combien de fois j'ai hurlé quand j'étais en solitaire, là, dans les tempêtes? J'étais heureux. Je me sentais vrai, vivant. J'étais là, ancré. Et je me faisais fouetter le visage. Mais je pense que je suis pas le seul. On est tous, je pense, à avoir ce genre de sentiment. Peut-être parce qu'on se sent vulnérable, j'en sais trop rien. Mais ce blanc, en tout cas aussi, ça, je reviens à cette quête esthétique, j'aime bien dire que parfois ça efface aussi tout le superflu et ça garde un peu l'essentiel. Et ces petites notes animales dans un désert blanc, ça me plaît.

0: cet amour du blanc, cette passion pour le blanc, vous a conduit à aller souvent dans des zones extrêmes, des zones arctiques, ce soit le nord du Canada, le Groenland. C'est des zones qui sont fascinantes, fascinantes pour certains, qui ont attiré des hommes vers les pôles toujours plus. Et puis, c'est des zones qui sont dangereuses, qui font peur et qui tuent aussi. Qu'est-ce qui vous fait choisir d'aller souvent dans ces zones-là, extrêmement froides, où vous êtes là, à l'affût, donc sans bouger, et il fait moins 40 degrés? Qu'est-ce qui vous attire tant dans ces lieux?
1: Je pense que c'est un mélange de pas mal de choses. En tout cas, un attrait pour le Nord et le Grand Sud, mais plus le Nord. C'est certain, et les espèces qui y vivent. C'est vrai que j'ai beaucoup lu les explorateurs, hein, les Nansen, Sverdrup, Amundsen. C'est sûr que ça m'a beaucoup plu. C'est, donc il y a un mélange entre une quête naturaliste, une aventure, ben, du coup personnelle, humaine, essayer de m'échapper de mon confort et de me confronter à ces milieux qui pour nous sont devenus hostiles.
0: Mais vous, c'est pas en expédition. Non, mais les grands aventuriers que vous avez cités, vous, vous partez seul.
1: Alors moi, j'aime bien partir seul, sans motoneige et un ski et pulka, c'est un petit traîneau qu'on tire avec un petit côté. On tire notre maison avec notre tente. Bon, j'adore. C'est un moyen qui est extraordinaire, un moyen de locomotion qui est extraordinaire. On est au même niveau que la bête. Ça, j'aime aussi. C'est ce que m'a inculqué mon père, à mon avis. C'est comme quand on rentre dans une forêt, on y rentre sur la pointe des pieds, il faut pas être intrusif, et on aura plein de cadeaux, quoi. C'est rempli de présence, et elles vont se révéler si on fait attention à elles, et si on n'arrive pas avec notre grosse machinerie. Et ça, j'aime beaucoup. J'aime beaucoup, et c'est pareil, même au niveau, c'est à double sens, propre et figuré, le fait d'être à leur niveau. Dans notre approche, et puis aussi, on peut dire, photographiquement, j'adore être, souvent je me mets à plat ventre pour photographier ben, mes loups ou mes lièvres. On n'est pas là à les écraser, on n'est pas en plongée, et je trouve que ça, c'est toujours pour essayer de les mettre en avant, les vénérer, parce que c'est certain que, je ne sais pas si c'est un amour, ça peut paraître un peu naïf de dire un amour inconditionnel pour les bêtes sauvages, mais il y a une fascination, et c'est ce qui me, je trouve que, comme on le disait un peu au début, quoi, cette arrogance de notre espèce sur toutes les autres, et puis par rapport à nos arts, et je trouve que dans les bêtes sauvages, mais pas que les bêtes, aussi dans le minéral, il n'y a rien qui est excessif, quoi. J'ai l'impression qu'il y a une perfection, il y a quelque chose qui est, et on est dans une beauté simple, tout simplement.
0: On le voit, Vincent Munier, à travers vos photographies, et notamment, il y a une photographie que j'ai trouvée absolument fascinante. C'est un loup blanc. Un loup blanc qui nous regarde, qui vous a regardé, et par votre photographie, il nous regarde. J'aimerais qu'on parle de cette rencontre avec les loups blancs, parce que vous avez été persévérant. Vous êtes parti combien de fois à la recherche de ces loups blancs sur l'île
1: d'Ellesmere,
0: au Canada,
1: au nord du Canada, l'île. Ben tout s'est fait progressivement. C'est vrai que j'avais rêvé avec les images de Jim Brunenburg, un photographe américain du National Geographic, qui était allé là-bas. Alors plus avec, c'est sûr, il y avait des motoneiges, c'était une grosse équipe, mais n'empêche qu'il était l'un des premiers à l'avoir photographié, ces meutes de loups blancs, les loups, les fantômes de l'Arctique, les loups du bout du monde, comme j'aime les appeler, parce que c'est inimaginable d'imaginer des loups sur ces lambeaux de terre aussi haut. Et donc Jim m'a vraiment donné envie, 35 ans après, j'y suis retourné. Mais tout s'est fait par étapes. En effet, il y a eu des fois un mois d'expédition, rien, tout s'est fait...
0: Sept fois, je
1: prenais des informations avec les Inuits, je savais que là, il y avait une bonne population des bœufs musqués, donc je me suis dit, les bœufs musqués, c'est une proie principale, donc ça devrait aller, donc je suis allé sur l'île de Banks Island, au début. Je suis allé quelques fois, j'y ai amené même une fois mon père, on a fait un mois d'expédition dans des conditions sévères, il y a eu un vent incroyable, on a vu que des traces de loups. Et puis, ce fameux moment incroyable où j'ai eu quand même cette rencontre avec la meute de 9 loups qui sont venus me voir, qui ont vu ma tente, qui devait ressembler à un bœuf musqué isolé sur la banquise, et ils ont fondu sur moi. Et les 9, en l'espace de quelques minutes, ils étaient tous ensemble à tourner autour de moi comme j'étais une proie. Absolument, mais c'était leur première intention. Et après, ils ont bien vu que j'étais un homme, donc il y a eu des essais, des tentatives. Moi, j'étais très serein, j'avais laissé mon fusil dans la tente, j'en avais un pour effaroucher les ours, en l'occurrence, ours polaire, mais pas du tout. Donc j'étais très serein, quoi. Et j'étais presque, même pas serein en fait, j'étais euphorique, tellement j'attendais ce moment depuis
0: j'avais filmé ce moment, on le voit dans un film, vous êtes là, vous en dites.
1: J'en pleure, ouais,
0: vous en pleurez d'émotion. Vous dites, ça fait des jours que je vous attends, vous leur parlez, vous pleurez d'émotion.
1: Je pense que c'est l'un des moments les plus forts, si on peut reparler avec ce petit chevreuil que j'ai eu aussi à 12 ans. Un des moments mais plus, les, qui,

0: ça comme des charges. Donc, ils ont flingué tous les loups. Ils les ont tués.
1: Et vous, vous les avez photographiés.
0: Et donc, moi,
1: vous.
0: Je me suis laissé faire. J'étais même pas un plat ventre. Et certains loups venaient me tirer le pantalon. Et je me remettais en position verticale pour leur montrer que j'étais un homme vaillant et il n'y avait pas de souci. Ils reprenaient une dizaine de mètres. Et
1: c'est ça qui a fait qu'ils ne vous ont pas attaqué. C'est que vous vous êtes relevé.
0: Après, peut-être que si... Ils ont été blessés, probablement qu'ils auraient peut-être fait leur boulot de loup, de nettoyeur, hein, parce que c'est quand même important.
1: Mais si vous aviez même... saigné, si vous
0: ouais,
1: avez mordu.
0: Ou si j'étais resté, oui, si j'étais en difficulté. Mais en l'occurrence, non. Et franchement, les loups n'attaquent pas l'homme. J'ai quand même beaucoup lu de choses là-dessus. J'en avais déjà observé des loups gris. Et c'est quand même extrêmement rare, même si là, ils étaient en capacité de le faire. Ils étaient bien plus forts que moi, évidemment.
1: Ils étaient neufs, ouais. C'était l'hiver.
0: Exactement, exactement. Mais non. Alors, est-ce que... Non. Et puis, franchement, d'aventure, il y a pas mal d'expériences là-bas. Et même dans l'Arctique canadien, un peu plus au sud, il n'y a pas de, il n'y a pas d'attaque.
1: Ce qui m'a fasciné, c'est ce loup solitaire que vous avez rencontré aussi. Et dont je parlais, cette fameuse photo où le loup nous regarde d'une manière intense, incroyable. Ouais. C'est un loup solitaire, là.
0: Alors là, j'ai eu ce moment incroyable qui a duré une heure avec la meute des neuf loups. Et ensuite, j'ai dû marcher pendant deux semaines, trois semaines. Je n'ai rien vu, plus un loup. Et quelques jours avant que j'appelle mon avion, c'est un avion à Twin Otter, c'est des petits avions sur ski hein, qui atterrissent sur la banquise. Et il y a eu ce moment incroyable où j'entends craquer la neige, je pensais que c'était un ours, donc je me lève de mon duvet, j'avais une petite lucarne à travers ma tente, et non, c'était pas l'ours, c'était un loup. Et donc ce loup solitaire est resté avec moi les deux derniers jours, c'était fascinant.
1: Il m'a suivi,
0: il apparaissait, il disparaissait, comme disent les Inuits, c'est vraiment le fantôme de la toundra. Tu pouvais jamais décider de la rencontre, c'est lui qui décidait, c'était lui le maître, et il venait parfois jouer avec moi. Je tirais mon traîneau de temps en temps, pour déambuler et essayer de trouver des bêtes sauvages, et je sentais une résistance derrière moi. Je me retourne, et je voyais le loup qui tirait sur la veste qui était accrochée sur mon traîneau. Ah non, c'était incroyable. Et j'avoue que moi, souvent, comme je le disais au début, j'aime bien m'effacer, ne pas interagir avec les bêtes. Et là, en l'occurrence, c'était pas le cas. Là, il y a quelque chose, il y avait une curiosité, une envie d'en savoir plus, de jeu aussi. Et je pense que, je ne sais même pas, on peut qu'évoquer des hypothèses, mais est-ce qu'il était, c'était un loup solitaire un peu évincé de la meute, peut-être, c'était un mâle, en l'occurrence. Et c'était un moment incroyable, oui.
1: Vincent Munier, vous avez dit cette phrase, j'aime bien m'effacer. J'ai l'impression que c'est, un leitmotiv chez vous, je vous ai entendu souvent dire ça. M'effacer, m'effacer, disparaître. Pourquoi? Pourquoi est-ce que c'est aussi important?
0: Je sais qu'en s'effaçant, on va recevoir énormément. Je vais être rempli, je vais être plein de cadeaux, de toutes ces présences qui vont me nourrir, quoi. Puis il y a ça, en tout cas, je sais qu'en m'effaçant, je vais avoir des comportements plus très naturels de bêtes sauvages qui déambulent et moi je me nourris de ça, tellement ils sont beaux et puis aussi peut-être probablement c'est ce côté qui me blesse, le fait qu'on soit vraiment tellement trop présent quoi, permanence, donc ouais je me dis moi non quoi, j'essaye de m'effacer. J'ai vécu un peu avec les nomades, les nénettes et les events au Kamchatka en Sibérie. Et j'ai beaucoup aimé leur manière de s'intégrer à toute cette vie, à ce grand tout, quoi.
1: Qu'est-ce qu'ils vous ont enseigné?
0: Eh ben, il y avait en tout cas jamais de... Alors bien sûr, ils ont des soucis, des problèmes, comme ça peut être des tempêtes, ça peut être l'ours, ça peut être le loup qui vient manger des rennes. Mais il n'y avait jamais de haine, en fait, envers un animal. Il n'y a jamais... Nous, j'ai l'impression qu'on est vraiment dans... Comment on dit? Je ne sais pas trouver les bons mots, mais on est... pas en décalage, en tout cas, mais on a pris une place qui n'est plus la nôtre, en fait, je crois. On est beaucoup trop haut et il faut...
1: Trop dominant.
0: Trop dominant. Il faut revenir à quelque chose de beaucoup plus horizontal, c'est certain. Et ça, ils m'ont appris ça. Une certaine harmonie, finalement. Une certaine harmonie avec, malgré tout, et c'est ça aussi que ça m'a appris en vivant dans ces conditions qui sont rudes, c'est pas simple tous les jours, donc être aussi chasseur, cueilleur, et d'avoir un respect. Ils m'ont fait tuer un renne avec mon propre couteau, dans le cœur, et après dans la tête, c'était des moments qui étaient durs. Boire le sang chaud après, croquer dans le cœur, c'était des moments qui étaient tellement respectueux.

0: respectueux de la bête, je t'enlève la vie pour continuer la mienne. Il y avait quelque chose de très fort.
1: Tu en remercies, il y a de la gratitude.
0: Ah ouais, c'est vraiment ça. Et donc, c'est là, on est vraiment parti tellement loin de tout ça. Évidemment qu'il y a, il y a plein de choses extrêmement positives, le confort, le progrès qui peut être tellement fascinant, mais en même temps, waouh, un déracinement, quoi.

0: Vincent Munier, j'aimerais bien sûr qu'on parle de la panthère des neiges, parce que si pas mal de personnes avaient repéré le photographe que vous êtes à travers des magazines, c'est quand même ce livre de Sylvain Tesson, ce film que vous avez co-réalisé avec Maria Miguet qui vous a fait connaître du grand public. Cette aventure de la panthère des neiges, vous l'avez menée d'abord seul, sans Sylvain Tesson. Vous êtes parti, encore une fois, plusieurs fois au Tibet pour chercher cette panthère des neiges. Comment est né ce projet ?
1: Alors, c'est toujours par passion, évidemment, et sans... On a une méthode qui est un peu particulière. Enfin, ma méthode est étrange, c'est que... Elle n'est pas professionnelle, quoi. Elle est plus... C'est un côté très amateur, mais non amateur, il y a amour.
0: Il n'y a pas une stratégie commerciale chez vous.
1: Non, rien du tout. Et en fait, tout s'est fait vraiment progressivement. Et en effet, comme les loups blancs, la panthère, après avoir lu George Schaller, un naturaliste américain qui a beaucoup travaillé là-bas, qui a fait tous des inventaires des espèces, il était l'un des premiers à avoir vu et photographié la panthère dans le Chitral au Pakistan. Et j'avais envie de sourire. C'était un prétexte en me disant, je vais découvrir cet endroit-là. Et le yak sauvage, à l'image du bœuf musqué, c'est quand même des espèces qui sont un véritable écho à l'époque du paléolithique. Et ça me plaît beaucoup. De savoir qu'ils ont traversé des dizaines de milliers d'années, ça me fascine. Donc le yak m'a donné envie d'y aller. Je connaissais la présence de la panthère et me disant, ben voilà, j'y arriverai pas parce que elle est invisible, mais je serai chez elle. Quoi. Rien que ça me suffisait. Et j'ai enchaîné les voyages. Des fois seul, des fois avec des amis, les uns derrière les autres. Et petit à petit, j'ai commencé à découvrir, à en savoir plus. Et j'ai vu mes premières traces du félin. Et après, j'ai ma première panthère. Et à la fin, je me suis dit, mais génial, il faudrait... J'avais accumulé beaucoup de vidéos, de films et de sons. J'avais beaucoup enregistré également. Et je me suis dit, là, il y a moyen de faire quelque chose de fort, un beau film. Mais il faut peut-être qu'on soit un peu plus ambitieux, que ça reste pas juste moi qui me raconte et ma quête, mais qu'on ouvre un petit peu, qu'il y ait une autre dimension, et puis de partager au plus grand public cette aventure avec la Panthère des Neiges.
0: Et pourquoi choisir Sylvain Tesson ?
1: Alors Sylvain, pourquoi ? Parce que j'ai lu Sur les chemins noirs. Alors autant j'aime son écriture, évidemment, et c'est quelqu'un qui a une écriture, comment dire... dans le minimalisme aussi, en fait, hein. Il est dans l'économie des mots, je trouve. Il est très, très incisif. C'est un peu de la marqueterie, mais, et j'aime beaucoup son ton, en tout cas. Mais ses aventures un peu en solitaire dans les forêts de Sibérie ou autres, j'avais pas été véritablement séduit. Sur les chemins noirs, là, beaucoup plus. J'ai trouvé qu'il avait, il avait fait un diagnostic un petit peu de notre France qui s'enlaidissait. Il y avait une dimension plus écologique qui était marquée. Et puis cette volonté de ce bonhomme, il a une volonté de faire. Après son accident, j'ai été séduit. Je me suis dit pourquoi pas. Il m'avait évoqué l'envie, lors d'un festival de films d'aventure, de me suivre. Et donc je me suis dit, je vais lui proposer. Voilà.
0: Mais vous lui avez fait découvrir la patience. Lui qui n'est pas forcément patient, qui aime bouger, c'est un voyageur. Il le dit d'ailleurs, la patience est à l'affût ce que l'impatience est au voyage. C'est bien les phrases de Tesson. Hein, la patience est à l'affût ce que l'impatience est au voyage. Oui. Vous êtes un patient, mais un patient à un degré qui semble hallucinant, capable de rester pendant des heures, des jours, des semaines à l'affût. J'aimerais cerner ce secret chez vous de la patience. Qu'est-ce que vous vivez dans ces moments d'affût où vous ne bougez pas, où il se passe rien apparemment?
1: C'est tellement difficile à décrire tout ça, tellement j'ai la sensation que c'est quelque chose de naturel. C'est vrai que je l'ai commencé très tôt avec mon père à l'âge de 10-12 ans. Et après, c'est une pratique. Je sais que la patience va m'amener à des moments de grâce, à des moments qui vont m'emporter, où je vais être transporté vraiment. Donc c'est ça qui m'anime, et c'est vrai que je compte pas, je ne compte pas, et en plus pendant ces moments-là, il m'est impossible, comme je le dis souvent, j'aime bien me mettre là dans la peau de l'animal, d'être un peu, il m'est impossible de lire, d'écouter de la musique, où tous mes sens sont en éveil, on parlait de Louis, mais voilà, tout le temps en permanent, il y a un côté qui peut être un peu pénible des fois de me suivre sur le terrain. En l'occurrence, Sylvain a été très patient. Contrairement à l'image qu'il donne dans les médias, il a été très discret, il parlait très peu et il écrivait, très besogneux également, il écrivait sans cesse. Et non, mais en l'occurrence, pour moi, j'ai l'impression que ce n'est pas une souffrance en tout cas. C'est une souffrance quand il fait froid. On a eu j'ai eu des soucis des fois dans les grands froids, quand on est en immobile. Mais l'immobilité, s'effacer, pour moi, c'est pas un art de vivre, mais c'est presque mon quotidien, quoi.
0: C'est une forme de méditation que vous vivez là, pendant l'affût.
1: Je pense que c'en est une. En tout cas, quand je suis assez malheureux, quand il y a un besoin, je ressens un besoin quand je refais pas d'affût pendant longtemps, ouais.
0: Ça vous apaise, l'affût?
1: Ça m'apaise, oui. Ça peut m'apaiser. Mais en même temps, je peux avoir des moments aussi d'action, d'approche, parce que comme je vous le disais, on mélange un peu aussi l'aventure. Il faut quand même parfois se balader avec crapahuter, avec un sac à dos, donc et puis pister, parce que j'aime bien trouver petit à petit, quoi, par moi-même. Il y a un côté trappeur, pisteur, qui nous fait passer par des phases très différentes. Il y a des phases contemplatives, des phases de méditation, des phases qui sont très difficiles aussi d'action. Et donc, c'est un peu un mélange de tout. Mais quand j'ai bien observé, bien étudié les allées-venues des bêtes et que je sens que les conditions sont là, le vent est bon, la lumière est bonne à cet endroit-là et y a une chance, là, je ne vais plus compter mes heures, ça c'est certain, ni mes jours. Je vais tout mettre en œuvre pour avoir cette rencontre et cette alchimie entre tout, quoi, la lumière, les paysages, les bêtes.
0: C'est intéressant, Vincent Meunier, parce que c'est tellement loin de notre société moderne et surtout du tout de suite de notre société moderne. Vous devez attendre des jours, des semaines pour avoir ce que vous voulez. Qu'est-ce que ça apporte, ça?
1: Moi, je pense que oui, ça apporte. Enfin, pour moi, ça m'apporte beaucoup de bien, c'est certain. Après, j'ai la sensation quand même que les gens. Enfin, je sais pas. Je saurais pas trop quoi dire, mais ce qui m'anime quand même encore, des fois j'ai plus trop envie de continuer à montrer mes images, à faire des films, j'ai plus trop la foi évidemment, parce que il y a de quoi. Mais c'est les enfants,
0: On en a besoin de vos photos.
1: C'est le regard des gamins et des gamins qui vont se prêter à l'exercice. Et ça, encore hier, j'étais emmené le fils du voisin à l'affût au blaireau et de voir ses yeux. Et c'est aussi une pratique qu'il connaissait pas, de se poser, d'observer, et il a été récompensé. J'ai l'impression que ça revient un petit peu, donc tant mieux chez les gens. On a eu cette pause imposée avec le Covid, et je me suis dit, il va se passer des choses. C'est vrai que les gens, pour certains, ils découvraient qu'il y avait des oiseaux qui chantaient, que le printemps, voilà, ils voyaient les feuilles pousser, les fleurs arriver. Il y a eu cette pause obligatoire qui, je trouve, a fait du bien aux gens. Mais je crois qu'il y a eu beaucoup de personnes qui se sont posées des questions sur leur vie. Et c'est vrai que ça démontre à quel point on avance, comme vous dites, sans avec un peu des œillères, sans se nourrir de tout ce qui est autour de nous. L'affût aide à ça.
0: Vous avez déclaré un jour, Vincent Meunier, « Ma religion est dans la nature ». Est-ce que cette observation attentive, aimante de la nature, a éveillé en vous une dimension spirituelle, une transcendance?
1: Oui, ça, moi, je pense. Après, c'est très difficile à poser des mots là-dessus, mais je peux un peu aussi. Je pense que le fait d'avoir passé du temps avec les Évènes, avec les nomades qui vivent là, où ils ont une dimension spirituelle qui est forte. Et quand t'es aussi en solitaire, franchement, on se raccroche à plein de choses qui, quand on est dans notre monde, dans notre société, on délaisse totalement. Et c'est des choses qui Il y a un apaisement intérieur, finalement. C'est pas que physique, hein. Donc c'est certain que... Est-ce que c'est ça, la foi? Mais je pense, en tout cas, il y a une dimension spirituelle, c'est certain. Et
0: un plus grand que nous?
1: Un plus grand, oui, complètement. Complètement. Ce cycle du grand tout, du grand dehors, et c'est la mort qui amène la vie. On est poussière.
0: Vous savez... Vous êtes aussi un observateur de notre société. Le monde va mal aujourd'hui. Il y a beaucoup de problèmes écologiques. Vous qui êtes sensible à la nature, vous arrivez à garder une certaine espérance ou c'est difficile?
1: Non, ben moi j'aime pas me livrer, mais c'est difficile. Pour être honnête, non, c'est difficile. Encore plus parce que c'est vrai que j'avais ces parenthèses enchantées, des grandes aventures, et j'en ai fait beaucoup moins depuis le Tibet. Je culpabilise à prendre un avion, donc je ne peux plus m'échapper, même si mes veaux, je peux me contenter d'ici, évidemment, mais finalement, non, il y a aussi un manque. Donc là, récemment, j'étais en train en Norvège, et ça m'a fait un bien fou. Ces 5 dernières années ont été éprouvantes, le succès de la Panthère, des problèmes personnels, et puis surtout, cette éco-anxiété énorme, c'est dingue, le mal qu'on peut faire à nos forêts, à nos rivières, et puis on va vraiment pas dans le bon sens, on va pas assez vite dans le bon sens en tout cas. Et là, ce voyage en Norvège, j'ai eu un choc esthétique qui m'a apaisé, qui m'a fait un bien fou. C'est fou, c'est dingue. Hein. Et ça, c'est précieux. Donc ça me donne encore envie de continuer. Ouais, il y a un côté militant, c'est certain, mais à ma manière, avec cette poésie et c'est quelque chose de tout simple finalement.
0: Le slogan de RCF, c'est la joie se partage. Moi, j'aimerais terminer sur la joie. Qu'est-ce qui vous donne le plus de joie, Vincent Munier, dans la vie ?
1: Oh là là, mais c'est en permanence, c'est la joie. Ce matin, j'étais avec à l'affût avec des petits renardos qui jouaient là. Le vent était bon et tout. J'étais empli de joie. Donc, qu'est-ce qui me donne le plus de joie ? C'est quand je sens cette harmonie, en fait, entre tous les vivants. Franchement, c'est vraiment ça. Et quand on voit qu'il y a une manière de cohabiter qui fait que tout roule, quoi. Il y a une espèce de dans le bon sens, dans la raison et avec ces petites notes. Donc, je pense que c'est juste ça. C'est une harmonie une cohabitation, habiter ensemble, quoi.
0: Merci beaucoup. Vincent Munier, j'étais ravi de venir vous interviewer ici chez vous, dans les Vosges. Merci parce que je suis très ému. Vous êtes mon dernier invité de cette émission Visage que j'aurai animée pendant plus de 20 ans sur RCF et je suis heureux de la terminer avec vous.
1: Quel honneur, merci.
0: Vous incarnez beaucoup, beaucoup de belles valeurs que vous transmettez à travers vos images magnifiques que j'admire. Donc je renvoie bien sûr à votre dernier livre que vous avez publié. Munier, 35 ans de vie de photographe, aux expositions qui sont en ce moment, à l'heure où nous enregistrons, à Arc-et-Senan, à Lyon, au Musée des Confluences. J'encourage vraiment tous les auditeurs à découvrir votre travail et vos films également. Merci Vincent Munier.
1: Merci beaucoup. Merci à vous Thierry.
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1: Bonjour. Adopter un style évangélique sans nous imposer par le pouvoir et la force, sans perdre confiance en l'œuvre de Dieu. C'est ce qu'a recommandé le pape hier lors de la prière mariale de l'Angélus depuis la place de la Liberté à Castel Gandolfo, où il effectue sa pause estivale. Léon XIV a encouragé chacun des fidèles à devenir la petite graine de l'évangile qui germe et le levain d'amour qui transforme la pâte du monde. Le compte-rendu de Myriam Sandouno.
2: Le royaume des cieux est comparable à un homme qui a semé du bon grain dans son champ, peut-on lire dans l'évangile selon Saint Matthieu, qui met en évidence trois petites paraboles rappelées par Léon XIV. Le bon grain est l'ivraie, le grain de moutarde et le levain dans la farine. Elle vise à rappeler l'avènement du royaume de Dieu dans l'histoire, son action dans la vie des hommes, a dit le pape, ajoutant ensuite que Dieu a sa manière d'agir. Son royaume se répand même au milieu de l'ivraie et nous demande un regard capable de saisir le bien qui germe même dans les ténèbres du mal, sans toutefois juger aussitôt.
3: Et ci chiede uno sguardo capace di cogliere il bene che germoglia anche fra le oscurità del male, senza giudicare tutto e subito.
2: Il faut ainsi se soumettre à la logique de la graine qui n'est pas celle du succès et de la grandeur, mais qui nous demande de nous faire petits et de servir les autres. Adopter un style évangélique, c'est ce qu'a suggéré l'évêque de Rome, sans s'opposer précipitamment par des jugements arrogants ou s'imposer par le pouvoir et la force et avoir confiance en l'œuvre de Dieu. Pour le Saint-Père, tout chrétien est appelé à devenir la petite graine de l'évangile qui germe et un le vin d'amour qui peut transformer ce monde.
3: È come un lievito di amore che trasforma la pasta del mondo.
1: Myriam Sandouno, et après la prière de l'Angélus, le pape a partagé son inquiétude concernant ce qui se passe dans divers pays déchirés par la guerre et la violence. N'oublions pas ceux qui souffrent et meurent à cause des conflits et joignons à l'engagement généreux en faveur de la paix notre prière constante. C'est ce qu'il a déclaré à la foule des fidèles. Parmi ces conflits, il y a celui dans le Golfe Persique. Voilà plus d'une semaine que les hostilités ont repris. Les États-Unis ont encore mené la nuit dernière plusieurs raids sur des centres de commandement militaires iraniens, des sites de défense aérienne et de surveillance côtière, des capacités maritimes, des sites de lancement de missiles et de drones, ainsi que des réseaux de communication. Ce qui n'empêche pas l'Iran de frapper à son tour des objectifs américains dans la région. Des cibles ont été atteintes en Jordanie, à Aqaba notamment, en Syrie, au Koweït et à Bahreïn. Deux pétroliers ont par ailleurs été arrêtés par la force alors qu'ils tentaient de franchir le détroit d'Ormuz. Et puis on vient d'apprendre que des frappes ont eu lieu à Bushehr, des frappes américaines. Bushehr, c'est là où se trouve une centrale nucléaire, annonce faite par les autorités iraniennes. C'est dans ce contexte que le président libanais Joseph Aoun a entamé ce week-end sa visite officielle aux États-Unis. Hier, il a rencontré à Washington le secrétaire d'État américain Marco Rubio. Mardi, c'est le président américain qui le recevra à la Maison-Blanche, une première depuis la rencontre entre l'ancien président Michel Sleiman et Barack Obama. C'était en 2009, à Beyrouth, Paul Khalife.
4: Lors de la rencontre avec Marco Rubio, Joseph Aoun a mis l'accent sur l'importance de la mise en œuvre du retrait israélien de la première zone pilote dans le sud Liban. Le président libanais a également sollicité un renforcement du soutien américain à l'armée libanaise et sollicité un appui économique dans les secteurs de l'énergie, des télécoms et des transports. Le chef de la diplomatie américaine a pour sa part salué, je cite, « le courage du gouvernement libanais sous la direction du président Aoun pour ses efforts déterminés visant à rétablir la souveraineté nationale, à désarmer le Hezbollah et à démanteler son infrastructure terroriste ». Dans ce contexte, des sources libanaises affirment que le secrétaire d'État a lié toute garantie américaine sur un retrait israélien du sud Liban au désarmement du Hezbollah. La visite de Joseph Aoun aux États-Unis a soulevé de vives critiques chez une partie des médias libanais pour des manquements au protocole officiel. Le chef de l'État libanais a ainsi été accueilli par la responsable du protocole à la Maison-Blanche. En outre, Joseph Aoun s'est lui-même rendu au bureau de Marco Rubio au département d'État plutôt que de recevoir le secrétaire d'État à son lieu d'hébergement. Paul Khalife, Beyrouth, RFI pour Radio Vatican.
1: Autre conflit majeur, l'Ukraine, dont l'armée a lancé la nuit dernière plus de 400 drones en direction de la région de Moscou, selon les autorités russes. 6 personnes ont été blessées au sud de la capitale. La Russie, elle, a visé hier un navire marchand turc qui quittait le port d'Odessa, tuant 6 des marins présents à bord. Une vingtaine de missiles balistiques ont été par ailleurs tirés sur Kiev. Une personne a été tuée et 16 autres blessés dans la capitale ukrainienne. Un 7e Premier ministre pour le Royaume-Uni en 10 ans. Hier, Andy Burnham a remplacé Keir Starmer, un changement chez les travaillistes conséquence des élections locales de mai dernier qui ont vu une nette percée des populistes de Reform UK et confirmé l'impopularité de Keir Starmer. Andy Burnham aura la lourde tâche de redynamiser le Labour à 3 ans des prochaines législatives. À Londres, Jean Jaffray.
5: Andy Burnham a donc fait son entrée aux 10 derniers suites. Il a été maire pendant 9 ans du Grand Manchester, une communauté urbaine de 2 millions d'habitants qu'il a modernisé et rendu attractive aux investisseurs. Âgé de 56 ans, cet habile communicant qui se proclame un rassembleur promet de revenir sur 40 années de libéralisme économique hérité de Margaret Thatcher. Au cours d'interventions publiques, il a notamment promis de décentraliser les services de l'État, de relancer la croissance, de construire plus de logements et d'augmenter le pouvoir d'achat des ménages. Andy Burnham s'engage aussi à une refonte du système de protection sociale en faveur des personnes âgées sur laquelle ses prédécesseurs ont échoué. Il souhaite une réglementation plus contraignante des compagnies des eaux privatisées, très endettées et responsables de la pollution des rivières. Mais des rumeurs d'une reprise de l'exploitation de gisements pétroliers et gaziers en mer du Nord inquiètent l'aile gauche du Parti travailliste. Celle-ci souhaite qu'Ed Miliband, fort d'un bon bilan au ministère de l'Énergie, soit nommé ministre des Finances. Reste que l'action du nouveau gouvernement devra prendre en compte les contraintes budgétaires et le coût élevé des intérêts de la dette publique. Long, Jean-Jaffray, Radio Vatican.
1: On l'a appris hier au Niger. 16 soldats ont été tués, 23 blessés vendredi lors d'une attaque qualifiée de terroriste dans l'ouest du pays, dans la zone de Terra, dans la région de Tillabéri. C'est ce qu'a annoncé l'agence nigérienne de presse qui précise que 15 terroristes ont été tués.

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1: À l'instant, le journal avec la rédaction de Vatican pour suivre le petit chemin de cette semaine consacrée à Magnifica Humanitas, la lettre encyclique du pape Léon XIV présentée par le père Jean-Denis.
2: Bonjour et merci de nous retrouver pour la suite de notre petit chemin, un grand chemin dans la foi, une émission pour nous aider à approfondir notre foi et aussi trouver des éléments pour la faire grandir mais aussi pour la vivre. Depuis plusieurs semaines maintenant, nous avons commencer la lecture suivie de la lettre encyclique du Saint-Père Léon XIV, Magnifica Humanitas. Nous sommes dans le chapitre 2, un chapitre de rappel de ce que c'est que la doctrine sociale de l'Église, l'enseignement social de l'Église. Autrement dit, les grandes valeurs, les grands principes pour vivre au cœur de la société, vivre sa foi personnelle, mais aussi vivre ce que nous appelons aussi la charité, la caritas, prônée par le Christ lui-même. Vive la réalité sociale avec l'Évangile. Le chapitre 2 rappelle donc ces principes et nous abordons le sixième principe souligné par le Saint-Père Léon XIV, le principe de subsidiarité. Ce principe demande que ce que peuvent faire les personnes, les familles, les communautés locales ne soient pas absorbées par des instances supérieures, favorisant ainsi la co-responsabilité. Et ce principe, le pape Léon XIV l'applique de façon inédite au numérique. Les grandes plateformes technologiques, nouveaux niveaux supérieurs de pouvoir, doivent être soumises à la transparence, au contrôle et à la participation de tous. Le principe de subsidiarité, donc, dans ce chapitre 2 de la lettre encyclique de Léon XIV. Le principe de subsidiarité naît de la même vision de la personne qui a guidé notre réflexion sur la dignité et le bien commun. Si tout homme et toute femme est appelé à devenir acteur de sa propre vie et à participer à la construction de la société, alors l'organisation sociale doit elle aussi respecter et favoriser cette responsabilité. La doctrine sociale de l'Église appelle subsidiarité le principe selon lequel ce que les personnes, les familles, les communautés locales, les corps intermédiaires peuvent faire ne doivent pas être assumés par des instances supérieures, par des grandes institutions. Les institutions de niveau supérieur, nous dit le pape François, doivent reconnaître, protéger et promouvoir la liberté et la créativité des niveaux inférieurs, en coordonnant leurs contributions afin qu'elles coopèrent efficacement au bien commun. Depuis les débuts du magistère social moderne, c'est-à-dire à partir du pape Léon XIII, l'Église a insisté sur le fait que ni la personne ni la famille ne doivent être absorbées par l'État, mais qu'elles doivent être laissées libres d'agir, dans la mesure du possible, sans nuire au bien commun. Saint Jean-Paul II a repris et approfondi cette perspective en rappelant que la communauté politique est au service de la société civile et que l'État doit veiller au bien commun en intervenant lorsque cela est nécessaire, mais sans se substituer de manière stable à la responsabilité des corps intermédiaires et des réalités sociales. Nous entendons par les corps intermédiaires ces institutions qui sont entre l'État et les personnes, les familles, ou même le monde du travail, tels que les syndicats, les représentants de telle ou telle caisse d'assurance, etc. La subsidiarité ne justifie pas le désengagement de l'État, mais oriente son action. L'intervention publique est précisément nécessaire pour permettre à tous les acteurs sociaux d'accomplir leur mission sans être écrasés. Il appartient à la communauté politique de créer les conditions permettant aux personnes, aux familles, aux associations et aux corps intermédiaires de réaliser leur vocation sociale sans être remplacés ou réduits à de simples exécutants. Ce principe de subsidiarité encourage à dépasser toute forme de gestion paternaliste ou d'assistanat de la vie sociale en favorisant un style de co-responsabilité. Un État qui valorise l'initiative des citoyens, une société civile capable de tisser des liens et de susciter des énergies au service du bien commun. Dans une logique de subsidiarité, les choix sont pris au niveau le plus proche possible des personnes concernées, en valorisant la vie associative de sorte que le peuple ne se trouve pas face à des décisions déjà prises, mais puisse participer à leur élaboration. Là où les familles, les associations, les communautés locales, les réalités du volontariat, les bénévoles et du secteur tertiaire sont reconnus et soutenus, la vie sociale se rapproche des personnes, les services sont plus attentifs aux besoins réels, les réponses plus créatives et respectueuses de la dignité de chacun. Le principe de subsidiarité s'applique de manière particulière dans le contexte de la révolution numérique. Ici, nous dit le pape Léon, le niveau supérieur n'est pas l'État, mais chaque grand acteur économique et technologique exerçant un pouvoir de fait sur les conditions de la vie en communauté. Les niveaux qui concentrent les compétences, les données et le pouvoir décisionnel est constitué d'entreprises et de plateformes définissant les conditions d'accès, les règles de visibilité, les formes de relations et même les opportunités économiques. La subsidiarité exige que ces processus ne soient pas imposés d'en haut de façon opaque et unilatérale, mais qu'ils soient orientés vers le bien commun à travers la transparence, la responsabilité et des formes de participation, telles que les contrôles indépendants, transparence sur les algorithmes, accès équitable aux données, dispositifs de recours. C'est sur ce point que le pape François porte une grande attention, justement pour ces contrôles des grandes plateformes numériques et tous les acteurs supérieurs du numérique. Dans ce contexte, donc, les États et les institutions supranationales sont appelés à garantir les règles justes et les procédures efficaces afin que les communautés locales, les corps intermédiaires, les écoles, les universités, les réalités ecclésiastiques et associatives puissent avoir leur mot à dire et contribuer au discernement sur les choix qui affectent la vie des personnes, pouvant donc affecter le travail, l'accès aux services, la gestion des données et environnement numérique. Dans les choix relatifs aux flux économiques et aux plateformes numériques, dans la gouvernance des données et des algorithmes, on ne peut permettre que seuls quelques acteurs orientent les processus. Il faut au contraire construire des formes de coopération qui respectent les différents niveaux de la communauté mondiale et les rendent co-responsables du bien commun. C'est ici que s'achève le rappel de ce principe de subsidiarité au cœur de la doctrine, l'enseignement social de l'Église, principe de subsidiarité qui connaît une dimension nouvelle en raison aujourd'hui de l'impact de l'usage du numérique, des algorithmes dans la vie de tous, tant au niveau familial, le niveau du travail, le niveau administratif, au niveau des États, un point sur lequel le pape Léon XIV insiste dans cette lettre encyclique Magnifica Humanitas. À prochaine étape, nous parlerons du principe de solidarité. La solidarité née de la fraternité humaine et surnaturelle, nous dit le pape Léon.

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0: Et merci de nous accompagner, le jazz et la poésie, tout de suite avec Jean-Claude.
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Aujourd'hui, émission consacrée au jazz au cinéma. Musique des films Touchez pas au Grisby, Un témoin dans la ville, Je veux vivre et Les liaisons dangereuses 1960. Et quatre poètes, Victor Hugo, Carpanin Marimoutou, Évariste Parny et Gilles Durand. Témoin dans la ville, Victor Hugo, Les hirondelles sont parties. Les hirondelles sont parties, le brin d'herbe a froid sur les toits, il pleut sur les touffes d'ortie, bon bûcheron, coupe du bois. Les hirondelles sont parties, l'air est dur, le logis est bon, il pleut sur les touffes d'ortie, bon charbonnier, fais du charbon. Les hirondelles sont parties, l'été fuit à pas inégaux, il pleut sur les touffes d'ortie, bon fagotier, fais des fagots. Les hirondelles sont parties, bonjour hiver, bonsoir ciel bleu, il pleut sur les touffes d'ortie, vous qui tremblez, faites du feu. 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

Touchez pas au Grisby, par Jean Wetzel à l'harmonica. Et auparavant, c'était Les hirondelles sont parties de Victor Hugo. Témoin dans la ville, Carpanem Marimoutou, si la langue n'a point le zoo. 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

Le blues de l'attente par Barney Whelan, musique du film Un témoin dans la ville. Et auparavant, c'était Si la langue n'a point le zoo de Carpanin Marimoutou. Témoin dans la ville, Évariste Parny, élégie 6. J'ai cherché dans l'absence un remède à mes maux. J'ai fui les lieux charmants qu'embellit l'infidèle. Caché dans ces forêts dont l'ombre est éternelle, j'ai trouvé le silence et jamais le repos. Par les sombres détours d'une route inconnue, j'arrive sur ces monts qui divisent la nue. De quel étonnement tous mes sens sont frappés. Quel calme, quels objets, quelle immense étendue, la mer paraît sans borne à mes regards trompés. Le volcan, dans sa course, a dévoré ses champs. La pierre calcinée atteste son passage. L'arbre y croît avec peine, et l'oiseau, par ses chants, n'a jamais égayé ce

triste lieu sauvage. Tout se tait, tout est mort, mourez, honte soupir. Je vois naître à mes pieds ces ruisseaux différents qui, changés tout à coup en rapides torrents, traversent à grand bruit les ravines profondes, roulent avec leurs flots le ravage et l'horreur, fondent sur le rivage et vont avec fureur dans l'océan troublé précipiter leurs ondes. Ô nature, qu'ici je ressens ton empire, j'aime de ce désert la sauvage âpreté, de tes travaux hardis, j'aime la majesté. Oui, ton horreur me plaît, je frissonne et j'admire. Jazz au cinéma, je veux vivre.

Je veux vivre par Johnny Mendel. Et auparavant, c'était Élégie 6 d'Évariste Parny. Témoin dans la ville, Gilles Durand, poète du XVIe siècle, fleur de soucis. J'aime la belle violette, l'œillet et la pensée aussi. J'aime la rose vermeillette, mais j'aime surtout le souci. Belle fleur, jadis amoureuse du Dieu qui nous donne le jour, te dois-je nommer malheureuse ou trop constante en ton amour? Ce Dieu qui en fleur t'a changé n'a point changé ta volonté. Encore, belle fleur orangée, sens-tu l'effet de sa beauté? Toujours ta face languissante au ray de ton œil s'épanouit, et quand sa lumière s'absente, soudain la tienne se ternit. Je t'aime, souci misérable, je t'aime, malheureuse fleur, d'autant plus que tu m'es semblable, et en constance, et en malheur. J'aime la belle violette, l'œillet et la pensée aussi, j'aime la rose vermeillette, mais surtout, j'aime le souci. On termine Jazz au cinéma avec Nos Problèmes par Art Blakey et les Jazz Messengers, musique du film Les Liaisons Dangereuses 1960. C'était Jean-Claude au micro. À bientôt.

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Excellent après-midi à tous, il est 17h sur les ondes de Radio Arc-en-Ciel. Avant de retrouver la méditation du chapelet dès 17h30 en direct de Lourdes, eh bien nous vous proposons avec nos confrères de RCF et de Radio Notre-Dame, le magazine Témoin, l'invité Guillemette Pigano. Des études d'ingénieur à la joaillerie, une grâce du ciel.

0: Bonjour à tous. Cette semaine, dans Témoins, je reçois Guimet Pigano. Vous avez 27 ans et vous avez choisi un chemin peu ordinaire. Formé comme ingénieur, vous avez décidé de changer radicalement de vie pour devenir artisan joaillère. Mais derrière cette reconversion professionnelle se cache aussi une aventure personnelle et spirituelle en se tournant vers ce métier de création et de transmission. Eh bien, vous êtes progressivement remise à pratiquer votre foi chrétienne. Vous allez nous raconter votre parcours, votre redécouverte de la foi, et puis aussi votre projet entrepreneurial et votre vision du mariage.
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0: Guimet Pigano, bonjour.
2: Bonjour, merci beaucoup de m'accueillir.
0: Alors, on va remonter un petit peu le temps. J'imagine que quand vous étiez jeune, même quand vous faisiez vos études, vous n'imaginiez pas un jour fabriquer des bijoux. Vous avez même fait une formation d'ingénieur, c'est bien ça ?
2: Oui, effectivement. Non, j'avais aucune idée. Je savais même pas que ce métier existait, en fait, pour être honnête. Et donc, je m'étais lancée dans une voie d'ingénieur parce que je ne savais pas exactement ce que je voulais faire. Donc, j'ai fait la formation qui me fermait le moins de portes possible. Donc, voilà, j'ai fait un diplôme d'ingénieur, mais je sentais bien que c'était pas là où j'avais envie d'être, en fait.
0: C'était pas là où vous aviez envie d'être, mais à aucun moment vous étiez dit, avant justement de découvrir ce métier-là, que ça pouvait être quelque chose qui vous plairait ?
2: J'ai toujours été sensible à l'artisanat en général et aux bijoux, évidemment, parce qu'autour de moi, plein de femmes avaient des beaux bijoux. Et donc, je regardais ça en trouvant ça... voilà, c'était des beaux objets qui m'attiraient, mais sans vraiment concevoir qu'il y avait un métier derrière et qu'il était possible de les fabriquer. Non, c'était vraiment pas dans mon esprit à ce moment-là.
0: Alors, justement, à quel moment est-ce que vous avez commencé à ressentir l'envie d'autre chose ? Et finalement, que vous avez découvert cet univers-là ?
2: Il y a eu plusieurs étapes, en fait. Pendant mon cursus d'ingénieur, après la première année, on a un stage ouvrier à faire. Et j'ai eu la chance d'avoir trouvé une place dans une entreprise qui faisait des bijoux fantaisie, alors de luxe pour une marque très connue, mais c'était du fantaisie. Donc, il n'y avait pas de matière précieuse, uniquement des cristaux Swarovski collés et c'était du plaqué. Mais en tout cas, j'ai pu avoir accès déjà à un travail manuel. Et donc, j'ai fait ce stage pendant un mois en Allemagne. Et ça m'avait déjà beaucoup, beaucoup plu. De là à envisager, à ce moment-là, après une école, une année de formation, de changer de métier, j'étais pas du tout assez mûre à ce moment-là. Mais en tout cas, ça a été une première étape. J'ai continué mes années d'école, donc les 4 ans en école d'ingénieur, en serrant les dents un peu parce que la thématique me plaisait pas énormément. Mais j'avais des amis sympas, donc j'ai continué comme ça et puis je savais pas où aller de toute façon. Par contre, ce qui s'est passé, c'est que évidemment, je grandissais, je mûrissais, je voyais bien, je prenais un peu de recul par rapport à ma situation. Et c'est après que le métier de la joaillerie s'est présenté à moi. C'est après mes études, en fait.
0: Et alors, de quelle manière ?
2: Et alors, ce qui s'est passé, c'était pendant le troisième confinement, donc il faisait assez beau à ce moment-là, j'étais confinée chez ma marraine, et elle arrive un moment à table avec une jolie bague que je connaissais pas encore, et je lui ai demandé si je pouvais l'observer, et quand je l'ai regardée sous toutes les coutures, et cette fois-ci, j'observais ce bijou, mais plus d'une façon, juste un regard esthétique. Est-ce que je trouve ça joli ? Est-ce que je trouve ça... comment est-ce que je trouve cette bague ? C'était pas tellement ça. Là, je le regardais un petit peu plus sous un regard ingénieur, où je me demandais comment est-ce que cette bague était fabriquée ? Comment est-ce que les pierres tiennent ? Enfin bref, voilà, un regard un petit peu plus dans la conception de la bague. Et en fait... J'ai été prise d'une espèce d'émotion très forte à ce moment-là et j'ai fondu en larmes. J'ai fondu en larmes et je me suis dit mais en fait ça y est, j'ai trouvé ce que je veux faire. Je veux fabriquer des bagues, je veux devenir artisan.
0: C'était quoi comme bague pour que ça vous fasse cet effet-là ?
2: Eh ben c'est ça qui est drôle, c'est que aujourd'hui si je regardais cette bague, elle me ferait en fait moins d'effet, je pense, parce que mais c'était une jolie bague quand même. Mais il y avait une jolie pierre bleue, donc une aigle marine bleu ciel, entourée de petits diamants.
0: Donc vous avez vous fondez en larmes, vous vous dites ça y est, j'ai trouvé ma voie, c'est un peu ça.
2: Ouais, c'était libératif en fait. J'avais vraiment j'avais trouvé, mais ça restait un peu une idée comme je connaissais pas encore ce métier. C'est un peu comme un petit garçon qui dit je veux devenir pompier parce qu'il trouve l'uniforme sympa. Moi, c'était un peu pareil. En fait, le métier que je m'en faisais me paraissait approprié. Enfin, je veux dire, ça m'intéressait, ça m'attirait. Mais en fait, je n'avais pas encore de notion réelle de qu'est-ce que le métier d'artisan joaillier. J'étais vraiment à des années-lumière.
0: Et puis alors, j'imagine que c'est évidemment un métier, une formation particulière. Alors, évidemment, vous êtes ingénieur. Comment est-ce qu'on fait pour et qu'on a la volonté finalement de se reconvertir? Quelles ont été finalement les bonnes fées que vous avez croisées sur votre chemin?
2: C'est ça. Et ouais, j'ai effectivement une très belle fée qui m'a aidée là-dedans. En général, quand on veut devenir artisan joaillière, il y a des formations qui existent. Donc, c'est des CAP qui se font sur 1 ou 2 ans avec alternance ou pas. Mais c'est un milieu très, très bouché parce que peu de professionnels embauchent des alternants. Enfin, en tout cas, il y a beaucoup trop de demandes par rapport au nombre de places. Et en fait, moi, là où j'ai vraiment été aidée, c'est que j'ai pu être mise en relation avec une dame qui s'appelle Sabine de Taillandier-Corda, qui est joaillière depuis 38 ans à son compte, et qui cherchait quelqu'un à former dans le but de lui transmettre son atelier quand elle partira à la retraite. Et donc du coup, j'ai été mise en relation avec cette dame-là, et voilà, et c'est comme ça que ça s'est fait. Elle m'a choisie alors que j'avais jamais tenu une lime ni une scie de ma vie, puisque j'étais ingénieure. Et elle m'a fait confiance, et c'était une belle aventure ensemble. Donc voilà, on a travaillé 4 ans ensemble. Elle m'a formée. Maintenant, elle est partie à la retraite, donc
0: Et c'est vous qui
2: je
0: avez repris le
2: retiens les.
0: flambeau.
2: Exactement.
0: Qu'est-ce qui, selon vous, a fait qu'elle vous a choisi? Comment finalement, elle s'est dit que c'était vous la bonne personne?
2: C'est la question que je me pose encore. Je sais pas tellement. Et quand je lui demande. Elle m'a dit que elle pense qu'elle a été inspirée aussi, qu'on lui a soufflé quelque chose. En tout cas, elle a été bien guidée, elle aussi. Donc,
0: Elle a été
2: elle
0: bien
2: aussi, elle est une
0: guidée.
2: bonne fée.
0: Elle aussi, alors est-ce qu'il y a eu quand même des difficultés dans cette reconversion? Parce qu'évidemment, il faut vous former, vous l'avez dit. Alors, vous avez cette transmission quand même, mais il y a une formation qui dure 4 ans pour aussi obtenir votre CAP en candidat libre. Est-ce qu'il y a eu des difficultés? Est-ce que vous avez eu des doutes dans ce projet de reconversion?
2: Eh ben, pas tellement. Ça s'est fait vraiment facilement, progressivement, et facilement. Enfin, voilà, c'est aucun problème. J'ai effectivement passé mon diplôme en candidat libre au bout d'une petite année. En fait, j'étais formée tous les jours avec elle, donc j'étais à la cheville constamment. J'avais le niveau pratique, en tout cas, et puis j'ai appris la théorie en autonomie. Et non, non, il n'y a pas eu de soucis. On s'entendait très bien, elle et moi. Elle a été extrêmement pédagogue, extrêmement patiente et pleine de confiance aussi, parce qu'elle m'a mis dans les mains tout de suite des objets très précieux. Non, non, tout s'est vraiment bien passé. Une belle histoire.
0: Et alors, qu'est-ce que ce métier d'artisan joaillier vous apporte que finalement votre formation d'ingénieur ne vous apportait pas? Qu'est-ce que ça a de plus?
2: Déjà, c'est un métier dans lequel je peux exprimer ma créativité. Ce qu'en tant qu'ingénieur, je ne pouvais pas tellement. C'est aussi un métier qui m'apporte beaucoup de fierté, en fait, parce que je le vois dans le regard des gens quand ils voient la bague, par exemple, que je leur ai fabriquée. Ils sont toujours émerveillés. Et voilà, et je fabrique pour eux des objets importants. Et donc, j'en tire une. Enfin, vraiment, c'est très satisfaisant de voir que j'arrive à fabriquer des beaux objets qui plaisent aussi aux autres et surtout qui pourront durer toute leur vie.
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0: Cette semaine sur RCF Notre-Dame, je reçois Guimette Pigano dans Témoin. Vous nous racontez votre reconversion, comment vous êtes passée d'ingénieur à artisan joaillière. Vous avez 27 ans et cette reconversion, elle est aussi liée à un retour à la pratique de votre foi. Comment ça s'est passé?
2: C'est effectivement ça. Quand j'étais jeune, j'étais pas très alignée avec la foi en général, bien que mes frères et sœurs, eux, étaient complètement là-dedans et ça leur convenait très bien.
0: Vous avez une
2: Moi, j'avais un
0: éducation
2: petit peu plus
0: religieuse,
2: de mal. Oui, absolument. Je viens d'une famille catholique traditionnelle et le dimanche, on allait à la messe tous ensemble. Mais moi, voilà, j'avais toujours un peu de mal et j'y allais reculons. Ce qui s'est passé, c'est que je pense vraiment que j'ai reçu une grâce, en fait. Quand je vous ai parlé de cette fameuse émotion que j'ai ressentie devant cette bague, en fait, ce que je n'ai pas dit, c'est que c'était un moment où je ne me sentais pas bien parce que je voyais bien que mon diplôme d'ingénieur terminait, enfin qu'après, il fallait que je choisisse un peu ma voie. Et j'étais vraiment perdue. Alors, ce que j'ai fait, c'est que j'ai prié, et ça ne m'était pas arrivé depuis longtemps. Et j'ai prié, et surtout, je me suis adressée à ma maman, qui est décédée quand j'étais petite. Et je lui ai demandé un coup de main. Je lui ai dit, vraiment, je lui parlais à voix haute, en fait, comme si elle était en face de moi. Et je lui ai demandé de me guider, de me montrer où est-ce que je devais aller. Et voilà, une semaine après, je me mets à pleurer devant cette aigle marine. donc voilà, je pense que je ne peux pas m'empêcher de penser qu'à ce moment-là, j'ai vraiment été aidée par quelque chose du ciel, par ma maman. Et c'est ça, je ne pouvais plus nier après, je ne pouvais plus... En tout cas, c'était quelque chose qui m'était devenu personnel. C'était pas uniquement des histoires racontées, c'est là, c'est moi, c'est vraiment... J'ai vécu quelque chose. Et ensuite, après la rencontre avec Madame Korda, c'était littéralement un ange qui m'a pris sous son aile. C'était formidable. Et elle-même, à la fois, et une fois qui rayonne, et je pense qu'elle a rayonné sur moi. Et c'est ce qui a fait que je me suis vraiment réintéressée à la foi en général et que je me la suis appropriée.
0: Alors justement, en quoi ce travail d'artisan joaillier, ce travail manuel, la création, vous êtes aussi dans le beau, en quoi cela nourrit votre vie intérieure? Voilà, ça vient finalement nourrir votre foi.
2: Ben c'est alors, je ne sais pas si c'est directement mon métier en tant qu'artisan qui nourrit ma foi. Par contre, j'ai conscience que je fabrique pour les gens des objets qui leur sont précieux et qui, pour eux, symboliseront beaucoup dans leur foi, à eux. Notamment, je parle par exemple des bagues de fiançailles, mais surtout des alliances de mariage. Moi, quand je fabrique une bague, c'est quand même très en amont. Je pense surtout à la solidité dans le temps, au design, à la robustesse, à la brillance des pierres, etc. Je ne sais pas si à ce moment-là, je suis vraiment dans une démarche de foi. Je suis plutôt dans une démarche artisanale. Mais par contre, effectivement, quand on me donne des objets à réparer qui sont précieux pour les gens, par exemple une médaille qui a été portée pendant 30 ans, qui est usée, la Vierge Marie n'a plus de nez à cause de l'usure, un joaillier classique pourrait peut-être considérer ça comme un pendentif comme un autre. Moi, j'ai conscience que les clients y tiennent comme la prunelle de leurs yeux et donc j'y mets toute mon attention. En fait, je pense nourrir un peu la foi des autres. En tout cas, je les accompagne indirectement. Par contre... voilà, je ne sais pas si c'est vraiment ce métier, moi, qui nourrit la mienne.
0: C'est pas lié forcément directement à votre métier, mais comment elle s'exprime votre foi au quotidien depuis finalement ce moment où vous avez redécouvert la foi, cette émotion profonde? Comment vous vivez votre foi au quotidien aujourd'hui?
2: Effectivement, je prie régulièrement, je remercie... ma maman est Saint Éloi quand il se passe des belles choses. Saint Éloi, c'est le saint patron des bijoutiers joailliers. Je lui demande un coup de main quand je fais une réparation compliquée. Et ça marche. Pour l'instant, j'avais de problème. Non, effectivement, je la vis au quotidien, mais à petite dose.
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0: Guimet Pigano, l'invité de Témoin cette semaine sur RCF Notre-Dame. Guimet Pigano, vous proposez aux couples de fabriquer eux-mêmes leur alliance. Alors c'est un travail que vous faites avec... vous n'êtes pas toute seule dans ce projet, vous allez nous expliquer. Ça s'appelle l'alliance de vos mains. Expliquez-nous un petit peu comment est née cette idée.
2: Oui, alors l'alliance de vos mains, c'est effectivement un beau projet qu'on a mis en place avec une amie qui s'appelle Émilie de la Fouchardière. Et on propose aux fiancés de venir fabriquer leurs alliances eux-mêmes. Alors cette idée est née chacune de notre côté, donc Émilie et moi. On ne se connaissait pas encore très bien à ce moment-là. Et ma petite sœur, moi, s'est mariée, voilà, il y a quelques années maintenant. Et je me suis dit que c'était sympa de lui offrir comme cadeau de mariage ses alliances, d'autant plus que j'avais un peu d'or de mes grands-mères. Et comme ça avait beaucoup de sens pour elle. Et après réflexion, je me suis même dit, mais... techniquement, fabriquer une alliance, donc on parle d'une alliance classique en demi-jonc, c'est relativement accessible. Donc pourquoi est-ce qu'elle ne la ferait pas elle-même? Donc j'en ai parlé pour savoir si ça l'a tenté. Effectivement, elle m'a dit avec grand plaisir. Donc, elle est venue avec son fiancé, son mari aujourd'hui. Et ils ont fait ça et ça a duré 4 bonnes heures. Ils ont adoré. Et elle m'a dit, vraiment, Guillemette, il faut que tu proposes ça aux autres. C'est vraiment trop bien. Ça donne une dimension tellement différente. On y attache beaucoup, beaucoup plus d'importance, encore plus que des anneaux si on les avait achetés ailleurs. Et donc elle, voilà, c'était un retour très positif. En parallèle, Émilie a eu la même expérience avec son petit frère, qu'elle lui a proposé de fabriquer lui-même ses alliances de mariage, puisqu'il allait se marier à ce moment-là. Et donc, quand on en a parlé ensemble avec Émilie, voilà, on s'est dit, mais en fait, faisons-le ensemble, c'est une belle idée, il y a beaucoup de choses à faire, beaucoup de choses à mettre en place, et on était sûr que ça allait fonctionner.
0: Alors justement, comment est-ce que ça se déroule un atelier? C'est vrai que c'est original, c'est pas commun de fabriquer ses propres alliances quand on est fiancé. Voilà, les futurs mariés viennent vous voir et vous disent, bah voilà, on voudrait fabriquer nous-mêmes nos alliances. Comment vous les accompagnez? Ça se passe comment un atelier? Ça dure 4 heures?
2: Voilà, ça dure 4 heures. Alors ils réservent en amont leur date, enfin leur réservation, et ensuite quand ils arrivent à l'atelier, la première étape c'est de choisir quelle largeur d'anneau ils veulent, parce qu'il y a plusieurs largeurs différentes. Par contre, concernant le modèle, on est obligé de faire quelque chose de très simple, parce que sinon il faudrait demander à chaque fiancé d'avoir un CAP en poche avant de venir, ce qui serait un peu plus compliqué. Donc voilà, première étape, on choisit la largeur d'anneau et ensuite on passe dans l'atelier et ils les fabriquent de la même façon que Émilie ou moi l'aurions fait s'ils nous les avaient commandés. Donc on leur prête nos outils, ils sont dans l'atelier, le vrai, et c'est eux qui s'assient à l'établi et qui les fabriquent.
0: J'imagine que voilà, ça va au-delà de la fabrication. Qu'est-ce que vous découvrez chez ces couples finalement pendant ce moment, cet atelier de création?
2: Ah ben ils ont conscience effectivement que ils sont en train de fabriquer quelque chose de très important. Moi, qu'est-ce que je découvre chez eux? Ben, je vois un couple qui s'aime et qui sont au cœur de leurs fiançailles, qu'ils ont hâte de se marier. Il y a beaucoup de tendresse entre eux. C'est hyper touchant. Et puis c'est un atelier qui est très, enfin c'est privatisé. C'est que eux deux et moi ou Émilie. Donc c'est un petit comité.
0: Vous avez des souvenirs? Enfin, est-ce qu'il y a des témoignages, des petites anecdotes, que vous pouvez nous dévoiler justement sur ces fiancés qui fabriquent leurs propres alliances?
2: Eh ben oui, en fait, même à la fin de chaque atelier, ils sont tellement contents. C'est très touchant parce que ils se disent waouh, mais on a vraiment, on les a fabriqués nous-mêmes. En fait, ils sont fiers. Et quand ils regardent le bijou une fois terminé, ils regardent leur bague. Et qu'il les regarde plus sous un œil d'artisan, c'est-à-dire comment est-ce que je peux rectifier ça, est-ce que ma soudure se voit encore un petit peu. Là, à la fin, il les observe vraiment comme des alliances finies, comme symbole futur de leur mariage, et ils sont fiers, et ils sont contents, et ils se l'échangent l'un l'autre, et ça, c'est très touchant, à voir. Donc, chaque atelier, c'est toujours un beau moment, mais il y a quelque chose qui m'a particulièrement touchée, d'ailleurs, c'était la semaine dernière. Le couple de fiancés qui est arrivé m'ont demandé si on pouvait faire un « Je vous salue Marie » avant de débuter l'atelier. Et j'ai trouvé ça génial parce qu'en fait, ça a replacé justement cet atelier dans leur foi. Parce qu'effectivement, c'est pas un atelier DIY classique où on apprend à faire quelque chose. Là, on réalise des alliances. Et donc, ils ont replacé leur foi là-dedans et j'ai trouvé ça très touchant aussi. Ils se souviendront que l'autre a passé 4 heures à façonner cette belle alliance. Et que même si elle a des défauts, il faut l'accepter et c'est ce qui fait même sa beauté, voilà, son unicité.
0: C'est un bon résumé. Guillemette Pigano, vous êtes l'invité de Témoins cette semaine sur RCF Notre-Dame. On va parler justement, tiens, de votre vision du mariage, comme vous accompagnez de nombreux fiancés finalement. Qu'est-ce que vous apprenez à leur contact?
2: Moi, je suis mariée depuis 1 an, donc je ne sais pas si c'est moi qui ai le plus d'expérience dans le mariage pour en parler. Ce que j'apprends au contact de ces fiancés-là, c'est la tendresse qu'ils ont l'un envers l'autre et l'amour qu'ils partagent et qu'ils expriment à travers cet atelier. Mais tous mes clients, finalement, ce sont des gens qui se fiancent, des gens qui se marient, des gens qui baptisent leurs enfants. Donc effectivement, je suis dans une micro-bulle. Autour de moi, tout le monde se marie et s'engage. Donc je suis pas du tout... j'ai pas un regard extérieur. Je trouve ça très beau que les gens continuent à s'engager, bien sûr, et moi-même j'ai fait ce choix. Peut-être qu'aujourd'hui On vit dans une société où on a toujours un retour en arrière possible. On fait des choix qui sont momentanés. On peut changer et quelque chose ne nous plaît plus, on change, on retourne en arrière. Le mariage, eh bien, ça ne fonctionne pas comme ça. C'est un vrai choix qu'on pose tous les jours. On aime son conjoint tous les jours, même quand parfois c'est moins facile. On le choisit. Et je pense que c'est ce qui fait peur. Voilà.
0: Vous pouvez nous donner peut-être le site, votre adresse?
2: Oui, alors ça s'appelle l'Alliance de vos mains. Donc www.lalliancedevosmains.com, c'est relativement simple. Et dedans, tout est expliqué concernant l'atelier d'alliance, mais aussi les commandes d'alliance, parce qu'évidemment, tout le monde ne peut pas, n'ont pas envie ou ne veulent pas tout simplement faire l'atelier d'alliance. On peut réaliser les alliances pour eux. Ce sera fait dans le même atelier, exactement de la même façon, mais c'est nous qui nous en occupons avec Émilie.
0: J'aimerais revenir un instant avant de terminer cette émission sur la manière dont vous travaillez justement dans votre atelier quand vous fabriquez des bijoux. C'est quand même plus les mêmes techniques qu'avant. On vous imagine avec un travail un petit peu d'orfèvre, mais aujourd'hui il y a des techniques quand même un peu plus modernes justement pour fabriquer des bagues, des bijoux.
2: Oui, absolument. Le métier a énormément évolué ces 30 dernières années. Aujourd'hui, normalement, le métier d'artisan joaillier n'est plus vraiment un métier d'artisan parce que c'est énormément aidé par la technologie. Donc, c'est des bijoux qui sont dessinés sur ordinateur en 3D, ensuite imprimés. On fait une petite maquette, on en prend un moule et puis on injecte l'or dedans et la bague est finie. Justement, Madame Corda, elle, a mis de côté cette technologie et a toujours persévéré dans des techniques artisanales. Donc, c'est-à-dire que là, c'est nous qui partons du métal brut, donc une plaque d'or ou de platine, peu importe, un fil, et c'est nous qui façonnons la bague petit à petit. Et donc, Madame Corda m'a transmis toutes ces techniques artisanales qui nous a été transmises d'abord depuis l'époque des Égyptiens quasiment. Et donc aujourd'hui, on fabrique des bagues qui sont robustes et surtout qui sont humaines. C'est-à-dire que c'est moi qui vais, moi ou les autres artisans qui font encore leurs bagues à la main, évidemment. C'est moi qui définis les courbes, les hauteurs des pierres par rapport aux autres. Vous voyez, c'est plein de choix que je pose petit à petit. Alors que aujourd'hui, la plupart des bijoux, tout ça, c'est fait par des ordinateurs.
0: Et alors moi j'ai encore une petite question, Guillemette Pigano, qu'est-ce que vous préférez faire dans toutes ces étapes? Est-ce que vous avez une préférence? Parce que évidemment il faut choisir les pierres, il faut dessiner, voilà, il y a un travail évidemment très créatif. Est-ce qu'il y a une étape que vous appréciez particulièrement?
2: Je crois que ce que j'apprécie, c'est faire tout. Justement, c'est le rendez-vous avec les clients où là, c'est un travail presque de psychologie où je dois vraiment comprendre ce qu'ils aiment sans qu'eux arrivent forcément à l'exprimer. Donc ça, c'est très intéressant. Ensuite, la réflexion dans le dessin, ça fait appel à ma créativité. J'adore ça. La recherche des pierres. Merveilleux, on va voir des fournisseurs, on trouve des jolies pierres qui brillent, quelle est la plus belle, qu'est-ce que je propose, qu'est-ce qui leur conviendrait, donc j'adore aussi cette étape. Ensuite, la fabrication, travail artisanal, où on s'épanouit, alors là ça dure très longtemps parce que du coup comme je disais je fais les bagues à la main, donc c'est la partie la plus longue, donc je réalise le bijou, et ensuite je vais envoyer cette bague chez le sertisseur qui va fixer les pierres, et quand je la récupère, je la découvre sertie, terminée. C'est aussi une étape que j'aime beaucoup parce qu'on voit le travail fini. Donc ce qui me plaît, c'est vraiment de pouvoir tout faire, finalement.
0: Ce qui vous plaît, c'est de pouvoir tout faire. Il y a différentes étapes. Et il y a aussi cette relation avec justement les personnes qui viennent vous voir, qui viennent vous faire leur commande. Il y a quand même toute une dimension assez intime. En fait, vous rentrez un peu dans l'intimité de l'histoire des personnes. C'est aussi ce qui vous plaît?
2: Ah oui, c'est on a une relation, c'est un peu comme les médecins de famille. J'ai besoin de comprendre ce qu'ils veulent. Ils me font extrêmement confiance parce que c'est quand même des gros budgets. Et du fait que je fasse des bijoux à la main, je n'ai pas d'étape intermédiaire à leur montrer entre le dessin et la bague finie. Donc, ils doivent se projeter sur un dessin. Et cette confiance-là, il me la faut. J'en ai vraiment besoin pour travailler parce que sinon, je pourrais tout simplement pas. Et donc ça crée une vraie relation de confiance qui est primordiale et après ils reviennent parce qu'ils sont contents, donc tant mieux, et ils reviennent pour autre chose, donc après la bague de fiançailles c'est les alliances, après les alliances c'est la médaille de baptême ou la bague de naissance, etc. Et donc il y a une vraie relation qui s'installe entre eux et moi.
0: vous les suivez tout au long de leur vie. Merci beaucoup, Guimette Pigano. Peut-être, si vous deviez résumer votre parcours en une phrase, voilà, qu'est-ce que vous avez appris de cette reconversion? Est-ce que finalement, il faut parfois, il faut oser faire ces choix-là, oser aller vers ce qui vraiment nous anime?
2: Alors, j'ai été bien aidée par le ciel quelque part, mais ce qui m'a guidée, c'est de me dire j'ai rien à perdre, alors j'y vais. Et tout ce qui me fait peur, eh ben, j'y vais encore plus. J'y vais avec beaucoup plus d'entrain. Parce que, voilà, ne pas s'arrêter, foncer, tout simplement. Voilà, il faut foncer.
0: Et ben, ce sera le mot de la fin. Merci beaucoup, Guimette Pigano. Vous pouvez évidemment retrouver cette émission sur rcfnotredame.fr et sur toutes les plateformes. Merci.
2: Merci à vous.

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0: 92 46 00 12. Nous la présenterons pour vous à la grotte de Massabielle.
1: Très Sainte Vierge Bernadette, je vous remercie de venir en aide à mon fils qui est en détresse, en grande détresse morale. Merci.
2: Notre-Dame de Lourdes, ma fille et moi, nous venons vous remercier d'exaucer nos prières pour la santé de mon petit garçon. Merci, Notre-Dame de Lourdes. Nous allons continuer de prier pour, auprès de vous. Et nous remercions aussi tous les pèlerins qui ont prié pour lui. Merci.
3: Je viens te confier ma fille Marie, qui est enceinte et qui a une maladie auto-immune qui est très, très fatiguée. Et oh, protège-la, maman du ciel. Et je me confie à toi pour mon cancer, que tu puisses me donner la force de combattre la maladie. Merci, maman du ciel. Merci à tous les pèlerins.
4: Au nom du Père et du Fils et du Saint-Esprit. Amen. Chers frères et sœurs, soyez les bienvenus à Lourdes, dans cette grotte de Massabielle, où la Vierge Marie, l'Immaculée Conception, est apparue à Bernadette. Avec elle, nous méditerons les mystères joyeux du rosaire. Nous prions avec tous les pèlerins présents à Lourdes. Nous prions aussi avec tous ceux et celles qui, de par le monde, nous sont unis, par l'écoute de leur radio chrétienne francophone, par l'écoute de la chaîne de télévision KTO, par leur connexion au site internet du sanctuaire de Lourdes. Je crois en Dieu, le Père Tout-Puissant, Créateur du ciel et de la terre, et en Jésus-Christ, son Fils unique, notre Seigneur, qui a été conçu du Saint-Esprit, est né de la Vierge Marie, a souffert sous Ponce Pilate, a été crucifié, est mort et a été enseveli, est descendu aux enfers, le troisième jour est ressuscité des morts, est monté aux cieux, est assis à la droite de Dieu, le Père Tout-Puissant, d'où il viendra juger les vivants et les morts. Je crois en l'Esprit Saint, à la Sainte Église catholique, à la communion des saints, à la rémission des péchés, à la résurrection de la chair, à la vie éternelle. Amen. Nous prions aux intentions du Saint-Père. Notre Père qui es aux cieux, que ton nom soit sanctifié, que ton règne vienne, que ta volonté soit faite sur la terre comme au ciel.
5: Pardonnez-nous nos offenses, comme nous pardonnons aussi à ceux qui nous ont offensés. Et ne nous laissez pas entrer en tentation,
4: mais délivre-nous du mal. Je vous salue Marie, pleine de grâce, le Seigneur est avec vous. Vous êtes bénie entre toutes les femmes, et Jésus, le fruit de vos entrailles, est béni.
5: Sainte Marie, Mère de Dieu, priez pour nous pauvres pécheurs, maintenant et à l'heure de notre mort. Amen.
4: Je vous salue Marie, pleine de grâce, le Seigneur est avec vous. Vous êtes bénie entre toutes les femmes, et Jésus, le fruit de vos entrailles, est béni.
5: Sainte Marie, Mère de Dieu, priez pour nous pauvres pécheurs, maintenant et à l'heure de notre mort. Amen.
4: Je vous salue Marie, pleine de grâce, le Seigneur est avec vous. Vous êtes bénie entre toutes les femmes, et Jésus, le fruit de vos entrailles, est béni.
5: Sainte

0: Ô Marie conçue sans péché, priez pour nous qui avons recours à vous. Premier mystère joyeux, l'Annonciation. De l'Évangile selon saint Luc, l'ange du Seigneur dit à Marie, « Sois sans crainte, car tu as trouvé grâce auprès de Dieu. » Douce Vierge Marie, nous te confions tous nos malades. Envoie du ciel l'ange Gabriel, qu'il leur dise à chacun, « Sois sans crainte, car tu as trouvé grâce auprès de Dieu, qu'il les aide, que par ton intercession, il les relève. » Notre Père, qui es aux cieux, que ton nom soit sanctifié, que ton règne vienne, que ta volonté soit faite sur la terre comme au ciel.
1: Donnez-nous aujourd'hui notre pain de ce jour. Pardonnez-nous nos offenses, comme nous pardonnons aussi à ceux qui nous ont offensés. Et ne nous laissez pas entrer en tentation, mais délivrez-nous du mal. Je vous salue, Marie, pleine de grâce. Le Seigneur est avec vous. Vous êtes bénie entre toutes les femmes, et Jésus, le fruit de vos entrailles, est béni.
2: Sainte Marie,
1: je vous salue, Marie, pleine de grâce. Le Seigneur est avec vous. Vous êtes bénie entre toutes les femmes, et Jésus, le fruit de vos entrailles, est béni. Je vous salue, Marie, pleine de grâce. Le Seigneur est avec vous. Vous êtes bénie entre toutes les femmes, et Jésus, le fruit de vos entrailles, est béni.
2: Sainte Marie,
1: je vous salue, Marie, pleine de grâce. Le Seigneur est avec vous. Vous êtes bénie entre toutes les femmes, et Jésus, le fruit de vos entrailles, est béni. Je vous salue, Marie, pleine de grâce. Le Seigneur est avec vous. Vous êtes bénie entre toutes les femmes, et Jésus, le fruit de vos entrailles, est béni.
2: Sainte Marie,
1: je vous salue, Marie, pleine de grâce. Le Seigneur est avec vous. Vous êtes bénie entre toutes les femmes, et Jésus, le fruit de vos entrailles, est béni.
2: Sainte Marie,

0: Je vous salue, Marie, pleine de grâce. Le Seigneur est avec vous. Vous êtes bénie entre toutes les femmes. Et Jésus, le fruit de vos entrailles, est béni.
1: Sainte Marie, Mère de Dieu, priez pour nous pauvres
0: pécheurs. Je vous salue, Marie, pleine de grâce. Le Seigneur est avec vous. Vous êtes bénie entre toutes les femmes. Et Jésus, le fruit de vos entrailles, est béni.
1: Sainte Marie, Mère de Dieu, priez pour nous pauvres pécheurs.
2: Gloria Patri et Filio et Spiritui Sancto. 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

0: Marie conçue sans péché, priez pour nous qui avons recours à vous. Deuxième mystère joyeux, la visitation. De l'Évangile selon saint Luc, Élisabeth dit à Marie, « Comment est-ce ce bonheur que la mère de mon Seigneur vienne jusqu'à moi ?» Douce Vierge Marie, dans le mystère de la visitation, nous contemplons ta charité. Aide-nous à t'imiter. Fais-nous prendre de la peine pour nos frères et sœurs malades. Porte-nous à leur chevet. Renouvelle notre énergie à leur service. Notre Père, qui es aux cieux, que ton nom soit sanctifié, que ton règne vienne, que ta volonté soit faite sur la terre comme au ciel.
1: Je vous salue Marie, pleine de grâce, le Seigneur est avec vous. Vous êtes bénie entre toutes les femmes, et Jésus, le fruit de vos entrailles, est béni.
2: Sainte Marie, Mère de Dieu, priez pour nous pauvres pécheurs, maintenant et à l'heure de notre mort. Amen.
1: Je vous salue Marie, pleine de grâce, le Seigneur est avec vous. Vous êtes bénie entre toutes les femmes, et Jésus, le fruit de vos entrailles, est béni.
2: Sainte Marie,
1: je vous salue Marie, pleine de grâce, le Seigneur est avec vous. Vous êtes bénie entre toutes les femmes, et Jésus, le fruit de vos entrailles, est béni.
2: Sainte Marie, Mère de Dieu, priez pour nous pécheurs, maintenant
1: et à l'heure de notre mort. Amen. Je vous salue Marie, pleine de grâce, le Seigneur est avec vous. Vous êtes bénie entre toutes les femmes, et Jésus, le fruit de vos entrailles, est béni. Je vous salue Marie, pleine de grâce, le Seigneur est avec vous. Vous êtes bénie entre toutes les femmes, et Jésus, le fruit de vos entrailles, est béni. Je vous salue Marie, pleine de grâce, le Seigneur est avec vous. Vous êtes bénie entre toutes les femmes, et Jésus, le fruit de vos entrailles, est béni.
2: Sainte Marie, Mère de Dieu,
1: je vous salue Marie, pleine de grâce, le Seigneur est avec vous. Vous êtes bénie entre toutes les femmes, et Jésus, le fruit de vos entrailles, est béni. Je vous salue Marie, pleine de grâce, le Seigneur est avec vous. Vous êtes bénie entre toutes les femmes, et Jésus, le fruit de vos entrailles, est béni.
2: Sainte Marie, Mère de Dieu, priez pour nous pauvres pécheurs, maintenant
1: et à l'heure de notre mort. Amen. Je vous salue Marie, pleine de grâce, le Seigneur est avec vous. Vous êtes bénie entre toutes les femmes, et Jésus, le fruit de vos entrailles, est béni.
2: Sainte Marie, Mère de Dieu, priez pour nous pauvres pécheurs, maintenant et à l'heure de notre mort.
1: Amen. Je vous salue Marie,

0: pleine de grâce, le Seigneur est avec vous. Vous êtes bénie entre toutes les femmes, et Jésus, le fruit de vos entrailles, est béni.
1: Sainte Marie, Mère de Dieu, priez pour nous, pécheurs,

0: Ô Marie conçue sans péché, priez pour nous qui avons recours à vous. Troisième mystère joyeux, la nativité. De l'évangile selon saint Luc, les anges dirent aux bergers, « Voici que je vous annonce une grande joie qui sera celle de tout le peuple. » Douce Vierge Marie, c'est par vous que nous pouvons connaître cette grande joie de la présence au milieu de nous du Fils de Dieu. C'est par vous qu'il a pris notre chair, qu'il a pu compatir à nos souffrances. C'est par vous que cette grande joie de sa compagnie nous a été faite. Faites que nous puissions profiter de la compagnie de votre Fils. Faites que nous lui parlions. Notre Père, qui es aux cieux, que ton nom soit sanctifié, que ton règne vienne, que ta volonté soit faite sur la terre comme au ciel.
1: Je vous salue, Marie, pleine de grâce. Le Seigneur est avec vous. Vous êtes bénie entre toutes les femmes, et Jésus, le fruit de vos entrailles, est béni.
2: Sainte Marie, Mère de Dieu, priez pour nous,
1: Amen. Je vous salue, Marie, pleine de grâce. Le Seigneur est avec vous. Vous êtes bénie entre toutes les femmes, et Jésus, le fruit de vos entrailles, est béni.
2: Sainte Marie, Mère de Dieu, priez pour
1: Je vous salue, Marie, pleine de grâce. Le Seigneur est avec vous. Vous êtes bénie entre toutes les femmes, et Jésus, le fruit de vos entrailles, est béni.
2: Sainte Marie, Mère de Dieu, priez pour nous pécheurs.
1: Je vous salue, Marie, pleine de grâce. Le Seigneur est avec vous. Vous êtes bénie entre toutes les femmes, et Jésus, le fruit de vos entrailles, est béni.
2: Sainte Marie, Mère de Dieu, priez pour nous pécheurs, maintenant et à l'heure de notre mort.
1: Je vous salue, Marie, pleine de grâce. Le Seigneur est avec vous. Vous êtes bénie entre toutes les femmes, et Jésus, le fruit de vos entrailles, est béni. Je vous salue, Marie, pleine de grâce. Le Seigneur est avec vous. Vous êtes bénie entre toutes les femmes, et Jésus, le fruit de vos entrailles, est béni.
2: Sainte Marie, Mère de Dieu, priez pour nous pauvres pécheurs, maintenant et à l'heure de notre mort.
1: Je vous salue, Marie, pleine de grâce. Le Seigneur est avec vous. Vous êtes bénie entre toutes les femmes, et Jésus, le fruit de vos entrailles, est béni.
2: Sainte Marie, Mère de Dieu, priez pour nous pauvres pécheurs, maintenant et à l'heure de notre mort. Amen.
1: Je vous salue, Marie, pleine de grâce. Le Seigneur est avec vous. Vous êtes bénie entre toutes les femmes, et Jésus, le fruit de vos entrailles, est béni.
2: Sainte Marie, Mère de Dieu,
1: Je vous salue, Marie, pleine de grâce. Le Seigneur est avec vous. Vous êtes bénie entre toutes les femmes, et Jésus, le fruit de vos entrailles, est béni.
2: Sainte Marie, Mère de Dieu, priez pour nous pauvres pécheurs, maintenant et à l'heure de notre mort. Amen.
0: Gloria.

0: Ô Marie conçue sans péché, priez pour nous qui avons recours à vous. Quatrième mystère joyeux, la présentation de Jésus au temple. De l'Évangile selon saint Luc, Marie et Joseph emmenèrent Jésus à Jérusalem pour le présenter au Seigneur. Douce Vierge Marie, nous te prions pour tous les consacrés. Nous te prions aussi pour leurs parents. Notre Père qui es aux cieux, que ton nom soit sanctifié, que ton règne vienne, que ta volonté soit faite sur la terre comme au ciel.
1: Pardonnez-nous nos offenses, comme nous pardonnons aussi à ceux qui nous ont offensés, et ne nous laissez pas entrer en tentation, mais délivre-nous.
2: Je vous salue Marie, pleine de grâce, le Seigneur est avec vous. Vous êtes bénie entre toutes les femmes, et Jésus, le fruit de vos entrailles, est béni.
3: Sainte Marie, Mère de Dieu, priez pour nous, pécheurs.
2: Je vous salue, Marie, pleine de grâce. Le Seigneur est avec vous. Vous êtes bénie entre toutes les femmes, et Jésus, le fruit de vos entrailles, est béni.
3: Sainte Marie,
2: je vous salue, Marie, pleine de grâce. Le Seigneur est avec vous. Vous êtes bénie entre toutes les femmes, et Jésus, le fruit de vos entrailles, est béni.
3: Sainte Marie, Mère de Dieu, priez pour
2: nous. Je vous salue, Marie, pleine de grâce. Le Seigneur est avec vous. Vous êtes bénie entre toutes les femmes, et Jésus, le fruit de vos entrailles, est béni.
3: Sainte
2: je vous salue, Marie, pleine de grâce. Le Seigneur est avec vous. Vous êtes bénie entre toutes les femmes, et Jésus, le fruit de vos entrailles, est béni.
3: Sainte Marie, Mère
2: de
3: Dieu, priez pour
2: nous. Je vous salue, Marie, pleine de grâce. Le Seigneur est avec vous. Vous êtes bénie entre toutes les femmes, et Jésus, le fruit de vos entrailles, est béni.
3: Sainte
2: je vous salue, Marie, pleine de grâce. Le Seigneur est avec vous. Vous êtes bénie entre toutes les femmes, et Jésus, le fruit de vos entrailles, est béni.
3: Sainte Marie, Mère de Dieu, priez pour
2: nous. Je vous salue, Marie, pleine de grâce. Le Seigneur est avec vous. Vous êtes bénie entre toutes les femmes, et Jésus, le fruit de vos entrailles, est béni.
3: Sainte
2: je vous salue, Marie, pleine de grâce. Le Seigneur est avec vous. Vous êtes bénie entre toutes les femmes, et Jésus, le fruit de vos entrailles, est béni.
3: Sainte
2: je vous salue, Marie, pleine de grâce. Le Seigneur est avec vous. Vous êtes bénie entre toutes les femmes, et Jésus, le fruit de vos entrailles, est béni.
0: Gloria.

0: Ô Marie conçue sans péché, priez pour nous qui avons recours à vous. Cinquième mystère joyeux, le recouvrement de Jésus au temple. De l'évangile selon saint Luc, Marie et Joseph trouvèrent Jésus dans le temple, assis au milieu des docteurs, les écoutant et les interrogeant. Douce Vierge Marie, nous te confions toutes les personnes qui souffrent la solitude ou l'angoisse. Notre Père, qui es aux cieux, que ton nom soit sanctifié, que ton règne vienne, que ta volonté soit faite sur la terre comme au ciel.
1: À ceux qui nous sont offensés, et ne nous laisse pas entrer en tentation.
2: Je vous salue, Marie, pleine de grâce. Le Seigneur est avec vous. Vous êtes bénie entre toutes les femmes, et Jésus, le fruit de vos entrailles, est béni.
3: Sainte Marie, Mère de Dieu, priez pour nous pauvres pécheurs, maintenant
2: et à l'heure de notre mort. Amen. Je vous salue, Marie, pleine de grâce. Le Seigneur est avec vous. Vous êtes bénie entre toutes les femmes, et Jésus, le fruit de vos entrailles, est béni.
3: Sainte Marie, Mère de Dieu, priez pour nous pauvres pécheurs, maintenant et à l'heure de notre mort.
2: Amen. Je vous salue, Marie, pleine de grâce. Le Seigneur est avec vous. Vous êtes bénie entre toutes les femmes, et Jésus, le fruit de vos entrailles, est béni.
3: Sainte Marie,
2: je vous salue, Marie, pleine de grâce. Le Seigneur est avec vous. Vous êtes bénie entre toutes les femmes, et Jésus, le fruit de vos entrailles, est béni.
3: Sainte Marie, Mère de Dieu, priez pour
2: nous pauvres pécheurs, maintenant et à l'heure de notre mort. Amen. Je vous salue, Marie, pleine de grâce. Le Seigneur est avec vous. Vous êtes bénie entre toutes les femmes, et Jésus, le fruit de vos entrailles, est béni.
3: Sainte Marie, Mère de Dieu, priez pour nous pauvres pécheurs, maintenant et à l'heure de notre mort. Amen.
2: Je vous salue, Marie, pleine de grâce. Le Seigneur est avec vous. Vous êtes bénie entre toutes les femmes, et Jésus, le fruit de vos entrailles, est béni.
3: Sainte Marie, Mère de Dieu, priez pour nous pauvres pécheurs, maintenant et à l'heure de notre mort. Amen.
2: Je vous salue, Marie, pleine de grâce. Le Seigneur est avec vous. Vous êtes bénie entre toutes les femmes, et Jésus, le fruit de vos entrailles, est béni.
3: Sainte Marie, Mère de Dieu, priez pour nous pauvres pécheurs, maintenant et à l'heure de notre mort. Amen.
2: Je vous salue, Marie, pleine de grâce. Le Seigneur est avec vous. Vous êtes bénie entre toutes les femmes, et Jésus, le fruit de vos entrailles, est béni.
3: Sainte Marie,
2: je vous salue, Marie, pleine de grâce. Le Seigneur est avec vous. Vous êtes bénie entre toutes les femmes, et Jésus, le fruit de vos entrailles, est béni.
3: Sainte Marie, Mère de Dieu,
2: je vous salue, Marie, pleine de grâce. Le Seigneur est avec vous. Vous êtes bénie entre toutes les femmes, et Jésus, le fruit de vos entrailles, est béni.
3: Sainte Marie, Mère de Dieu, priez pour nous pauvres pécheurs, maintenant et à l'heure de notre mort. Amen.
0: Gloria Patri et Filio et Spiritui Sancto.

0: Ô Marie conçue sans péché, priez pour nous qui avons recours à vous. Tu as voulu, Seigneur, qu'à l'annonce de l'ange, ton Verbe prit chair dans le sein de la Vierge Marie. Réponds à nos supplications. Puisque nous la croyons vraiment Mère de Dieu, fais que nous trouvions secours dans sa prière auprès de toi. Par Jésus-Christ, ton Fils, notre Seigneur, qui vit et règne avec toi dans l'unité du Saint-Esprit, Dieu pour les siècles des siècles.
1: Amen.
0: Le Seigneur soit avec vous. Et que Dieu Tout-Puissant vous bénisse, le Père et le Fils et le Saint-Esprit.
1: Amen.
0: Notre-Dame de Lourdes,
1: priez pour nous.
0: Notre-Dame de Lourdes,
1: priez pour nous.
0: Notre-Dame de Lourdes,
1: priez pour nous.
0: Sainte Bernadette,
1: priez pour nous.

0: Excellent début de soirée à tous, il est 18h sur les ondes de Radio Arc-en-Ciel et nous retrouvons nos confrères de Radio Vatican avec les informations internationales, l'édition de la nuit.
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2: Bonjour. Adopter un style évangélique sans nous imposer par le pouvoir et la force, sans perdre confiance en l'œuvre de Dieu. C'est ce qu'a recommandé le pape hier lors de la prière mariale de l'Angélus depuis la place de la Liberté à Castel Gandolfo où il effectue sa pause estivale. Léon XIV a encouragé chacun des fidèles à devenir la petite graine de l'évangile qui germe et le levain d'amour qui transforme la pâte du monde. Le compte-rendu de Myriam Sandouno.
3: Le royaume des cieux est comparable à un homme qui a semé du bon grain dans son champ, peut-on lire dans l'évangile selon saint Matthieu, qui met en évidence trois petites paraboles rappelées par Léon XIV. Le bon grain est l'ivraie, le grain de moutarde et le levain dans la farine. Elle vise à rappeler l'avènement du royaume de Dieu dans l'histoire, son action dans la vie des hommes, a dit le pape, ajoutant ensuite que Dieu a sa manière d'agir. Son royaume se répand même au milieu de l'ivraie et nous demande un regard capable de saisir le bien qui germe même dans les ténèbres du mal, sans toutefois juger aussitôt.
4: Et ci chiede uno sguardo capace di cogliere il bene che germoglia anche fra le oscurità del male, senza giudicare tutto e subito.
3: Il faut ainsi se soumettre à la logique de la graine qui n'est pas celle du succès et de la grandeur, mais qui nous demande de nous faire petits et de servir les autres. Adopter un style évangélique, c'est ce qu'a suggéré l'évêque de Rome, sans s'opposer précipitamment par des jugements arrogants ou s'imposer par le pouvoir et la force et avoir confiance en l'œuvre de Dieu. Pour le Saint-Père, tout chrétien est appelé à devenir la petite graine de l'évangile qui germe et un levain d'amour qui peut transformer ce monde.
4: È come un lievito di amore che trasforma la pasta del mondo.
2: Myriam Sandouno, et après la prière de l'Angélus, le pape a partagé son inquiétude concernant ce qui se passe dans divers pays déchirés par la guerre et la violence. N'oublions pas ceux qui souffrent et meurent à cause des conflits et joignons à l'engagement généreux en faveur de la paix notre prière constante, c'est ce qu'il a déclaré à la foule des fidèles. Parmi ces conflits, il y a celui dans le Golfe Persique. Voilà plus d'une semaine que les hostilités ont repris. Les États-Unis ont encore mené la nuit dernière plusieurs raids sur des centres de commandement militaires iraniens, des sites de défense aérienne et de surveillance côtière, des capacités maritimes, des sites de lancement de missiles et de drones, ainsi que des réseaux de communication. Ce qui n'empêche pas l'Iran de frapper à son tour des objectifs américains dans la région. Des cibles ont été atteintes en Jordanie, à Aqaba notamment, en Syrie, au Koweït et à Bahreïn. Deux pétroliers ont par ailleurs été arrêtés par la force alors qu'ils tentaient de franchir le détroit d'Ormuz. Et puis on vient d'apprendre que des frappes ont eu lieu à Boucher, des frappes américaines. À Boucher, c'est là où se trouve une centrale nucléaire, annonce faite par les autorités iraniennes. C'est dans ce contexte que le président libanais Joseph Aoun a entamé ce week-end sa visite officielle aux États-Unis. Hier, il a rencontré à Washington le secrétaire d'État américain Marco Rubio. Mardi, c'est le président américain qui le recevra à la Maison-Blanche. Une première depuis la rencontre entre l'ancien président Michel Sleiman et Barack Obama. C'était en 2009. À Beyrouth, Paul Khalife.
5: Lors de la rencontre avec Marco Rubio, Joseph Aoun a mis l'accent sur l'importance de la mise en œuvre du retrait israélien de la première zone pilote dans le sud Liban. Le président libanais a également sollicité un renforcement du soutien américain à l'armée libanaise et solliciter un appui économique dans les secteurs de l'énergie, des télécoms et des transports. Le chef de la diplomatie américaine a pour sa part salué, je cite, « le courage du gouvernement libanais sous la direction du président Aoun pour ses efforts déterminés visant à rétablir la souveraineté nationale, à désarmer le Hezbollah et à démanteler son infrastructure terroriste ». Dans ce contexte, des sources libanaises affirment que le secrétaire d'État a lié toute garantie américaine sur un retrait israélien du sud Liban au désarmement du Hezbollah. La visite de Joseph Aoun aux États-Unis a soulevé de vives critiques chez une partie des médias libanais pour des manquements au protocole officiel. Le chef de l'État libanais a ainsi été accueilli par la responsable du protocole à la Maison-Blanche. En outre, Joseph Aoun s'est lui-même rendu au bureau de Marco Rubio au département d'État plutôt que de recevoir le secrétaire d'État à son lieu d'hébergement. Paul Khalife, Beyrouth, RFI pour Radio Vatican.
2: Autre conflit majeur, l'Ukraine, dont l'armée a lancé la nuit dernière plus de 400 drones en direction de la région de Moscou, selon les autorités russes. 6 personnes ont été blessées au sud de la capitale. La Russie, elle, a visé hier un navire marchand turc qui quittait le port d'Odessa, tuant 6 des marins présents à bord. Une vingtaine de missiles balistiques ont été par ailleurs tirés sur Kiev. Une personne a été tuée et 16 autres blessés dans la capitale ukrainienne. Un 7e Premier ministre pour le Royaume-Uni en 10 ans. Hier, Andy Burnham a remplacé Keir Starmer, un changement chez les travaillistes conséquence des élections locales de mai dernier qui ont vu une nette percée des populistes de Reform UK et confirmé l'impopularité de Keir Starmer. Andy Burnham aura la lourde tâche de redynamiser le Labour à 3 ans des prochaines législatives. À Londres, Jean Jaffray.
6: Andy Burnham a donc fait son entrée au 10 Downing Street. Il a été maire pendant 9 ans du Grand Manchester, une communauté urbaine de 2 millions d'habitants, qu'il a modernisé et rendu attractif aux investisseurs. Âgé de 56 ans, cet habile communicant qui se proclame un rassembleur promet de revenir sur 40 années de libéralisme économique hérité de Margaret Thatcher. Au cours d'intervention publique, il a notamment promis de décentraliser les services de l'État, de relancer la croissance, de construire plus de logements et d'augmenter le pouvoir d'achat des ménages. Andy Burnham s'engage aussi à une refonte du système de protection sociale en faveur des personnes âgées sur laquelle ses prédécesseurs ont échoué. Il souhaite une réglementation plus contraignante des compagnies des eaux privatisées, très endettées et responsables de la pollution des rivières. Mais des rumeurs d'une reprise de l'exploitation de gisements pétroliers et gaziers en mer du Nord inquiètent l'aile gauche du Parti travailliste. Celle-ci souhaite qu'Ed Miliband, fort d'un bon bilan au ministère de l'Énergie, soit nommé ministre des Finances. Reste que l'action du nouveau gouvernement devra prendre en compte les contraintes budgétaires et le coût élevé des intérêts de la dette publique. Jean-Jaffray, Radio Vatican.
2: On l'a appris hier au Niger. 16 soldats ont été tués, 23 blessés vendredi lors d'une attaque qualifiée de terroriste dans l'ouest du pays, dans la zone de Terra, dans la région de Tillabéri. C'est ce qu'a annoncé l'agence nigérienne de presse qui précise que 15 terroristes ont été tués.

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0: confrères de Radio Vatican. Et nous vous proposons une rediffusion de la série Halte spirituelle de cette semaine, Les vêtements du Christ, avec Véronique Alzieu et son invité, le frère dominicain Alberto Favio Ambrosio.
1: Le Christ nu et cru, une spiritualité du dessaisissement. C'est le titre du livre que vous publiez aux éditions des Clés de Brouwer, frère Alberto Favio Ambrosio. Bonjour.
2: Bonjour.
1: Vous êtes frère dominicain.
2: Frère le dominicain depuis une bonne trentaine d'années, ouais. Et depuis un certain nombre d'années, j'ai commencé à m'occuper de vêtements, de mode, de religion, de tout ce qui est... de tout ce qu'on pense être très frivole, en fait.
1: Alors justement, c'est le thème de cet ouvrage qui peut surprendre un peu. C'est-à-dire que vous baladez un peu votre regard, si je puis dire, sur les vêtements du Christ. Mais on va sortir de la frivolité très rapidement, parce qu'en réalité, dans cet ouvrage, vous nous conduisez à nous interroger sur une forme de spiritualité, voire une théologie du vêtement. On va en parler tout au long de ces entretiens. J'aimerais savoir d'où vous est venue cette idée. Qu'est-ce qui a fait que vous avez eu envie de travailler ce thème, les vêtements du Christ?
2: Eh bien, ça fait déjà 7 ou 8 ans, après avoir beaucoup travaillé sur la question de l'islam. J'ai passé 11 ans de ma vie à Istanbul, dans le couvent dominicain d'Istanbul, dans une perspective de dialogue interreligieux, mais j'avais beaucoup travaillé, j'ai beaucoup publié aussi sur ce qui est le soufisme, donc la mystique musulmane, ottoman et turc, les derviches tourneurs, donc beaucoup de questions aussi qui touchaient à la question du vêtement, mais sans le savoir de manière tout à fait consciente. Qui dit soufisme dit la bure en laine de ces derviches. Et donc, en revenant en Europe, il y a une bonne dizaine d'années, donc entre Paris et Metz d'abord, et entre Paris et Luxembourg, où je suis professeur aujourd'hui, depuis un certain nombre d'années, la question vestimentaire est revenue dans toute sa splendeur.
1: Pourquoi ?
2: La Turquie reste quand même marquée, très marquée, et de plus en plus marquée par la question musulmane. Et donc, dans l'espace public, c'était de plus en plus le voile. Donc j'étais en Turquie les années où la question du voile se posait de plus en plus, et d'ailleurs en Europe, et ça s'est pas terminé en France non plus d'ailleurs.
1: Mais votre livre, lui, il n'est pas consacré à l'islam,
2: tout, oui.
1: Il est consacré au Christ.
2: Et alors
1: comment s'est fait le cheminement?
2: Le cheminement, c'est que la question du vestimentaire, donc la question du vêtement et donc de la mode, s'est posée à moi comme une évidence à travailler. D'autant plus parce que ces questions-là n'étaient pas vraiment travaillées,
1: explorées
2: ou très peu, ou anciennement. Oui, on trouve des. Il y a quelques petits livres, mais le livre référence en français, ça date déjà d'il y a une bonne quarantaine d'années. Edgar Olot, symbolique du vêtement, et c'est un livre assez exégétique et il n'y a pas de construction théologique en fait. Alors moi ce que j'ai fait, c'est que une fois que j'ai décidé que je voulais travailler sur la question mode et religion, et j'ai déjà fait d'autres choses dans cette question-là, je me suis dit mais il faut aussi travailler au niveau théologique, parce que je me suis rendu compte qu'il n'y avait pas d'analyse de véritable théologie du vêtement.
1: Et alors, ce qui est pour vous certainement qui a été passionnant, c'est de voir, de réaliser peut-être que dans les textes, et notamment dans l'Évangile, il est énormément question de tenue vestimentaire. Quand on lit votre livre, on se dit, mais en fait, c'est incroyable. Ça parcourt l'ensemble des Écritures, ou en tout cas du Nouveau Testament. Donc, il y avait de la matière, si j'ose dire.
2: Il y a beaucoup de matière, et c'est mon bonheur d'avoir commencé à défraîchir un peu ce domaine, parce que oui, il existe, et les exégètes, ils sont occupés, mais à leur manière, toujours historico-critique, mais en travaillant et en étudiant, en faisant de la recherche sur ces questions-là, et du côté de la mode, donc dans les travaux de mode, et aussi en exégèse, je me suis rendu compte assez rapidement qu'il n'y avait pas de véritable théologie. C'est-à-dire, oui, les textes nous donnent des repères pour en faire une théologie. Et c'est tout sauf que implicite pour ceux qui ont rédigé. C'est-à-dire que ce fil rouge que je tisse, il me semble aujourd'hui que c'était conscient à ceux qui écrivaient ces textes, aux rédacteurs. Mais depuis l'Ancien Testament, depuis la Genèse jusqu'à l'Apocalypse, la question, le fil rouge de la question vestimentaire est très, très fortement présente. C'est-à-dire qu'on peut dénicher une véritable théologie du vêtement et encore plus que du vêtement, ce que j'avais fait dans un autre livre appelé Théologie de la mode. Mais là, c'est dans les vêtements du Christ qu'il y a quelque chose de plus. C'est-à-dire que les auteurs du Nouveau Testament savaient parfaitement qu'ils étaient en train d'élaborer, de construire ou de faire des résonances théologiques, religieuses, à partir du comment le Christ est habillé.

0: frère Alberto Fabio Ambrosio, quand vous parlez de théologie d'abord, qu'est-ce que vous voulez dire ? Après, on parlera de la théologie du vêtement, mais la théologie, qu'est-ce que c'est ?
1: La théologie, qu'est-ce que c'est ? Et c'est une analyse, c'est une élaboration, c'est une pensée à partir de la révélation, donc des textes sacrés, de l'écriture, donc de la Bible, pour le dire de manière presque comme un objet, mais avec aussi les interprétations qui vont avec, le magistère, les pères de l'Église. L'un ou l'autre se fait un plaisir à utiliser la métaphore vestimentaire pour expliquer le noyau même de notre foi, l'incarnation. Mais encore une fois, c'est un peu oublié, comme tout ce qui touche aux vêtements, c'est un peu frivole, donc on a un peu oublié.
0: Ce que vous voulez nous dire, c'est qu'à travers ce thème, à travers cette approche, cette observation, on peut travailler, réfléchir à une meilleure compréhension du mystère de Dieu ?
1: Absolument, absolument, oui, absolument. C'est-à-dire que pour moi-même, c'était une découverte, et pourtant j'ai étudié la théologie, mais oui, c'est une piste, un axe, une dimension de la réflexion chrétienne pas suffisamment explorée pour appréhender le mystère justement chrétien, comme vous dites, et de la foi chrétienne.
0: Alors il y a un sacré paradoxe qui est que vous commencez votre livre en mettant l'accent sur la contemplation, si on peut dire, du Christ quasiment nu, on en reparlera, sur la croix. Le Christ crucifié, il a juste un pagne pudique, en tout cas c'est comme ça qu'il est représenté. Pourquoi nous inviter d'abord faire une espèce de contre-pied, si vous voulez, à la thématique que vous proposez?
1: Parce que la nudité, en fait, la nudité est le point de départ aussi pour la théologie du vêtement. C'est-à-dire que la nudité est le vêtement original et originaire de Adam et Ève. Dieu, quand il crée le couple, Adam et Ève ne s'occupent pas de leur donner des vêtements. Ils sont dans une nudité originelle et originaire. On pourrait utiliser les deux adjectifs. Et donc, c'est à la suite, et tout ça, c'est dans la... C'est dans le récit biblique, en fait, hein, parce que évidemment d'historique, il doit y avoir bien peu de choses, mais c'est notre horizon de représentation quand on est chrétien, et à la limite pour les juifs aussi sûrement, et d'ailleurs les juifs ont beaucoup développé aussi ces réflexions. Eh bien, Adam et Ève sont nus, donc le premier vêtement de l'histoire, de la représentation chrétienne, est la nudité, et d'ailleurs le Christ revient à cette nudité, et donc il y a une pierre d'achoppement, c'est qu'on appelle le péché d'origine. Et comme par hasard, tout de suite après le péché d'origine, eh bien, c'est la nudité que ce couple originaire découvre. Donc le vêtement est vraiment là pour dire quelque chose de fondamental. C'est-à-dire que s'il n'y avait pas de péché d'origine, il n'y aurait pas de vêtement. On serait encore dans une forme de vie paradisiaque et donc dans la nudité. Donc toute la Bible est dans ce paradoxe qu'en fait il faut se couvrir, mais pour revenir à cette nudité originaire que le Christ incarne parfaitement. C'est pour ça que j'ai pu même nommer ce que je suis en train de faire, une christologie textile. Et ça, je revendique un peu la paternité de la chose.
0: Et pour conclure ce premier entretien, pourquoi le Christ nu et cru ? De quelle crudité parlez-vous ?
1: Alors, c'est parce que j'ai joué sur l'expression française « nu et cru » qu'on utilise de temps en temps pour dire quelque chose tel quel, voilà, dans sa forme originaire, encore une fois. Et en même temps, derrière nu et cru, on lit aussi cru au sens de croire un Christ qu'on voit et on observe et on contemple nu, mais que l'on croit au sens de croire. Et enfin, troisième résonance, c'est le livre de Claude Lévi-Strauss, le très grand anthropologue français qui a fait ce livre sur le cru et le cuit. C'est-à-dire que derrière le cru et le cuit, il y a toute une analyse anthropologique de l'homme, mais par ce Christ nu et cru, j'ambitionne à faire une forme de anthropologie théologique du Christ, et dans ce cas nu et cru. Donc il y a la résonance première avec l'expression française nu et cru, mais derrière le mot cru, il y a aussi croire, donc le Christ que l'on croit, telle quelle. Et enfin, il y a une résonance anthropologique avec le titre d'un célèbre livre de Claude Lévi-Strauss, Le cru et le cuit.
0: On vous retrouve demain pour poursuivre. Merci beaucoup.
1: Merci beaucoup.

Merci à Véronique Calzieux et à son invité, le frère dominicain Alberto Fabio, Ambrosio. Nous les retrouvons bien sûr dès demain pour poursuivre cette série halte spirituelle de cette semaine sur le thème « Les vêtements du Christ », une rediffusion pendant ce temps de vacances. On poursuit avec « Jeunesse en mission », ton amour, ta puissance, ta présence dans ma vie.

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poursuivre dès 18h30 avec les rencontres d'apprentis Auteuil que nous a proposé Simon Def pendant ce temps, son temps de formation, de stage ici à La Réunion. Eh bien, il a rencontré les apprentis Auteuil. On le retrouve pour le second volet dans quelques instants à 18h30. Mais pour le moment, nous poursuivons avec David Saman. Tam Tam.

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1: Merci à tous de votre fidélité. Il est 18h passé de 30 minutes sur les ondes de Radio Arc-en-Ciel. Et nous retrouvons, comme promis, Simon Def avec cette rencontre des apprentis Auteuil. Aujourd'hui, il a rencontré pour nous Mathis et Baptiste, élèves de Madame d'Ambreville, professeur.
2: Nous sommes sur Radio Arc-en-Ciel. Merci de vous joindre à nous. Cette semaine, allons au port à la découverte du collectif des apprentis d'Auteuil au sein du lycée Saint-François-Xavier. Un collectif offrant accompagnement et soutien aux élèves au parcours scolaire atypique. Aujourd'hui, nous vous proposons de nous focaliser sur les élèves, avec les témoignages de Baptiste et Mathis, deux élèves qui ont accepté de partager avec nous leur appréciation sur le quotidien au sein du lycée Saint-François-Xavier. Nous échangerons également avec Madame d'Ambreville, enseignante au sein du lycée, pour en apprendre plus sur la formation et l'accompagnement proposé aux jeunes au sein de l'établissement.
3: Bonjour, je m'appelle Baptiste, je suis dans le lycée Campus Élie et je suis en formation de sécurité.
4: Moi, c'est Mathis, ADS1. Je suis élève dans le Campus Élie. Alors, comment j'ai découvert le Campus Élie? J'étais dans la formation AQE, Agent Qualité de l'Eau, qui ne me convenait pas du tout. C'était mon premier vœu parce que ma mère avait poussé à le faire. J'ai toujours voulu être agent de sécurité et c'est ce qui m'a poussé à faire une échelle pour ensuite venir dans le lycée Auteuil, du coup.
3: Voilà, à toi, Arie. Bah écoutez, du coup avant j'étais au collège à Saint-Denis. Du coup j'avais pas forcément été pris dans mes premiers vœux. Et du coup j'ai vu que du coup le Campus Élie et aussi même mes amis ou autres, mes parents, m'avaient conseillé le Campus Élie. Donc je suis venu, ils m'ont montré un peu les établissements, j'ai beaucoup aimé. J'ai pu avoir aussi l'internat. J'étais à l'internat pendant quelques mois et franchement c'était pas mal. Donc voilà mon parcours à peu près.
5: Comment tu as découvert toi?
4: En fait c'était par rapport à mon ancien lycée qui en regardant mes anciens demandes de lycée du coup a vu qu'en deuxième vœu j'avais voulu faire agent de sécurité dans un autre lycée qui n'avait plus de place. Et donc ils m'ont conseillé de demander la place à Auteuil du coup, et j'ai été accepté tout simplement.
5: Et quand vous avez découvert, quand vous avez entendu parler du campus, vous étiez, ça avait plutôt une bonne image ou genre vous a présenté le truc en bien?
4: Oui, on nous a présenté le truc comme le lycée privé,
3: lycée chrétien qui aide un peu tout le monde, les personnes qui peuvent être aussi en difficulté, qui ont par exemple des dyslexiques ou autres. Qui ont des aides ou quoi pour les personnes comme ça aussi, et que c'est un lycée qui pourrait répondre aux critères, aux besoins. Voilà.
4: Et moi par contre on m'avait pas précisé que c'était un lycée de seconde chance. Pour moi c'était un lycée privé comme les autres, c'est un lycée normal. Et en fait ils me l'ont pas dit parce qu'ils savaient que sinon j'aurais pu refuser. Et du coup,
5: Est-ce qu'il y a vraiment ce ressenti de seconde chance ou de trucs comme ça?
4: Alors oui. Oui, sans mentir, oui, il y a cette notion de personne pour les personnes qui ne voulaient pas, qui n'étaient pas censées se retrouver dans un lycée de seconde chance, oui, ça se ressent. En fait, c'était surtout très différent. Parce que quand on était dans un gros lycée, un grand lycée, on se sent très cloîtré.
3: Oui.
4: Tu vois, surtout que la cour, tout ça est très restreint. Tu vois, il n'y a pas beaucoup d'espace en fait pour les élèves et on est très peu. Ça veut dire qu'on voit. En fait, c'est monotone.
3: En fait, on revient toujours à peu près. Par exemple, on est un peu comme des poissons un peu dans un bocal, on va dire à peu près. Mais aussi, par exemple, si on parle aussi par exemple des classes ou quoi, les professeurs, ils sont bien, ok. Mais souvent, les élèves, comme ils sont un peu trop, comme Mathis a dit, perturbateurs, pas très professionnels, on n'arrive pas forcément à écouter les cours ou quoi. Donc, c'est souvent un peu difficile à comprendre les cours et tout simplement à développer notre.
4: Ouais, la suite,
3: pour notre CAP, quoi.
4: Ouais.
5: Du coup, l'ambiance, enfin, le lien avec les professeurs, vous trouvez ça comment? Parce que j'ai parlé avec d'autres élèves qui se sentaient accompagnés, écoutés. Est-ce que vous trouviez pareil, la même chose ou pas forcément?
4: Oui, en fait, les professeurs, ils sont parfaits. Sans vouloir mettre de l'engouement sur le lycée ou quoi, les professeurs, ils sont parfaits parce qu'on est beaucoup moins de personnes. Et du coup, ils peuvent beaucoup plus suivre les performances des uns et des autres. Mais ce qui gâche un peu le truc, c'est les élèves qui ne voulaient pas évoluer. Ouais. Ils étaient pas censés se retrouver là. Ils ont été là justement parce que c'était une seconde chance.
3: En vrai de vrai, je rejoins à peu près l'avis de Matisse. Dans par exemple que les élèves, souvent aussi par exemple la communication entre plusieurs classes. Du coup, moi j'en ai souvent. Par exemple, je reste à la fin, vers le midi, je mange avec tout le monde et du coup je me retrouve souvent avec les élèves. Et même dans les récréations ou quoi, je parle souvent à un peu tout le monde, on va dire, je suis un peu social. Et les gens, on va dire que les élèves, souvent leur parcours, quand je leur dis mais comment t'as fait pour par exemple te retrouver ici, c'est quoi un peu ton histoire, ils me disent souvent que ils se sont fait virer de leur ancien collège ou lycée. Et pour ça, ils sont venus ici, parce qu'il n'y avait que ce lycée-là, justement, qui l'ont accepté. Sinon, ils n'auraient pas eu d'établissement.
4: En fait, moi, je me suis senti un peu piégé quand j'ai été admis dans ce lycée, parce qu'avant, j'étais dans un grand lycée, qui n'est pas du tout pareil. Et quand on voit que la majorité des élèves sont des turbulateurs, des éléments troubles, en fait, tu te sens piégé. Tu te sens mis à l'écart, tu vois. Surtout qu'avant, c'était beaucoup plus libre. Dans un lycée, on dit privé, mais là, on se sent beaucoup plus surveillé.
5: Du coup, malgré tout ça, là, comment vous voyez la suite? Parce que là, j'imagine que vous allez finir la première année, parce que c'est quasiment fini.
4: Et même la deuxième.
5: Ah, vous allez faire la deuxième, du coup.
4: Ah oui. Vu qu'on a déjà perdu un an, vu qu'on a fait l'échelle, pour nous, on se serait jamais retrouvé ici. Vu qu'on a fait l'échelle, on s'est retrouvé ici, on ne peut pas se permettre de perdre encore une année pour changer encore une fois de lycée.
5: D'accord.
4: Déjà que c'était mon dernier recours de changer de lycée pour venir à Auteuil. Et même si on se sent piégé, même si on se sent très fermé, très restreint comme endroit, on se dit qu'il ne faut pas lâcher et puis la vie continuera après.
5: Et puis ça changera peut-être dans la deuxième année.
4: Ouais, en fait, ce qu'il faut retenir sur le lycée Auteuil, c'est que t'es très bien accueilli, t'es très bien suivi dans ton progrès, mais c'est surtout les autres élèves qui posent problème. Parce qu'il y a beaucoup de... la plupart sont des élèves perdus. Vu que c'était leur dernière chance, ils sont là parce qu'ils n'avaient plus rien, donc ils ont un peu rien à faire du lycée et de leur filière, parce que c'était pas forcément...

0: Bien qu'ils ont fait une sécurité pour les personnes qui n'arrivent pas à cause de leur capacité et de leurs résultats. Tu vois.
1: Et vous avez déjà fait des stages qui allaient avec cette formation ?
0: Et oui, on a déjà fait des stages. On a fait presque un mois de stage.
2: Trois semaines.
0: Ouais. Et bah franchement, c'était bien. On a été, on est allé chercher notre stage nous-mêmes, ce qui nous aidera pour la suite pour trouver un travail.
1: Et ça a été simple ou pas ?
0: En fait, ça dépend des entreprises. Il y a des entreprises qui t'accueillent bien et il y a des entreprises qui te laissent à l'abandon. Mais pour moi, ça s'est super bien passé.
1: Et si vous deviez, pour les personnes qui nous écoutent, qui découvrent le campus avec cette émission, ou qui en ont déjà parlé, qui en ont déjà entendu parler, et qui ne comprennent pas encore tout, qui sont curieux, comment, à votre manière, vous résumeriez ce campus, l'ambiance qui règne, et votre parcours à vous
0: Le lycée Auteuil est bien pour les personnes qui ont des difficultés et qui n'ont pas les capacités ou les résultats pour aller dans un lycée de sécurité ou d'architecte ou quoi que ce soit. Vous allez être bien accueilli, bien suivi dans votre projet. Mais ce qu'il faut retenir, c'est que il faut rester focus et c'est assez compliqué de rester concentré par rapport aux élèves qui justement sont perturbateurs. Et ce qui est bien par contre, c'est qu'il y a des classes qui sont formées pour préparer des pâtisseries, tout ça, et parfois c'est mis à disposition dans la cour, c'est ça qui est pas mal.

0: suis en compagnie de madame.
1: Madame Julie D'Ambreville, enseignante au campus Élie, au lycée Saint-François-Xavier, en lettres histoire.
0: Donc, ça fait combien de temps que vous connaissez campus Élie?
1: Alors, le campus Élie, je l'ai connu depuis son commencement, je dirais. Cet établissement était un projet qui remonte à peu près 4 ans. Et donc, étant moi enseignante au lycée de la Montagne, j'ai suivi les projets sur papier. Auteuil a pris soin et a pris le temps d'échanger avec l'ensemble de l'équipe pour présenter le projet, pour nous donner l'avis sur ce projet. On a participé aux idées déco, à l'implantation de la végétation. Franchement, l'équipe a été entendue sur de très nombreux points. Et donc, je dirais que je connais le campus avant même qu'il soit né.
0: Vous avez pensé quoi du projet personnellement, vous ?
1: J'avoue, j'étais un petit peu, je dirais, intriguée. Travaillant à la montagne depuis 2004. Depuis 2004, donc j'avais des repères, moi, sur cet établissement, des habitudes, des collègues, des élèves. Donc j'avais pris mes repères et j'avais grand plaisir de me rendre dans cet établissement, situé tout en haut d'une petite montagne avec un magnifique paysage sur tout Saint-Denis. On voyait même jusque Sainte-Marie. Donc le cadre était magnifique. Et j'avoue que lorsqu'on nous a informé d'un nouvel établissement sur la ville du port, l'environnement allait être complètement différent et j'avais cette crainte-là de ne pas me sentir bien dans ce nouvel espace, on dira. Et pourtant, j'habite dans l'ouest et là, ça aurait été un avantage que de me rapprocher de mon établissement scolaire, on dira. Mais voilà, je ne voyais pas encore l'avantage, je voyais ce que j'allais perdre de mon ancien établissement.
0: Et entre-temps, vous l'avez vu émerger, cet avantage ?
1: Oui, parce que j'ai fait partie des premiers collègues qui sont venus enseigner sur ce site, au port. Je ne sais pas si vous voyez, donc derrière vous, c'était ce premier bâtiment. Donc c'était un ancien bâtiment administratif. Donc on l'a quelque peu aménagé, on a créé des salles de classe et on a accueilli une toute première classe, les agents de sécurité. Donc c'était les premiers jeunes du lycée. Et j'ai fait partie de cette première vague de collègues qui sont venus sur le site du port pour continuer l'enseignement. Donc j'étais à la fois à la montagne et au port dans ce bâtiment.

0: bâtiment-là unique et j'ai vu l'évolution au sein même de ce bâtiment administratif et puis j'ai vu le chantier pousser quoi.
1: Et est-ce qu'on peut dire, en voyant les résultats actuels, que c'est une belle évolution qu'a connue le site entre temps ? Ou c'est encore trop tôt ?
0: Honnêtement, je pensais que j'allais perdre quelque chose, que nous allions perdre, que l'équipe et que les élèves allaient perdre quelque chose. On perd le magnifique site qu'on avait à la montagne. Et puis l'espace, on avait un bâtiment, un terrain beaucoup plus large, un terrain beaucoup plus grand. Mais ici, le bâtiment est beau, il est tout neuf, il est très fonctionnel. Et comme vous voyez, la végétation, elle est magnifique. Je trouve que sur la ville du Port, avoir tous ces arbres, c'est un privilège. Et honnêtement, pour moi, c'est un beau projet.
1: Comment ça se passe généralement avec les élèves qui arrivent, dans ce que vous leur enseignez, comment vous échangez avec eux, dans la relation avec les élèves? Comment ça se passe généralement et quel genre d'ambiance règne ou finit par régner avec le temps?
0: Alors oui, merci de préciser, fini par régner avec le temps. Le démarrage, donc à chaque rentrée, on a un petit peu la boule au ventre, parce que, surtout pour les élèves qui vont nous rencontrer pour la première fois et qui vont démarrer leur scolarité ici, ou leur formation, on a un petit peu la boule au ventre, parce qu'on espère être à la hauteur pour ces jeunes-là. Et surtout, on espère ne pas rencontrer d'obstacles et de difficultés qui dépasseraient nos missions. C'est surtout cette crainte-là. Mais donc, dans l'ensemble, c'est très, très varié. Si on prend... il n'y a pas un élève qui arrive ici et qui démarre sa rentrée comme un autre, on dira. Il y a différents profils, différents jeunes. Et il y a donc des rentrées super enthousiastes. Super dynamique avec des jeunes qui arrivent et qui connaissent leur projet, qui sont prêts, parés pour travailler, on dira. Et il y en a d'autres qui sont beaucoup plus, selon les personnalités, beaucoup plus sur la réserve. Ils nous regardent avec de gros yeux à savoir comment est-ce que l'année va se dérouler avec nous. Et qui sont très timides et puis qui se révèlent vraiment. Il faut du temps pour qu'ils se révèlent. Et puis, il faut être honnête, il y a des jeunes qui nous secouent dès la rentrée et qui se montrent très compliqués, très difficiles à accompagner, mais dès le démarrage de l'année scolaire. Quoi. Voilà.
1: Et comment ça se passe typiquement avec quand ça se secoue un peu ça arrive de... Vous arrivez parfois à faire en sorte que ça se secoue moins, à calmer le jeu, à améliorer la situation?
0: Alors... Dans l'ensemble, oui, mais malheureusement, pour certains jeunes, ça reste compliqué pendant très longtemps. Et du coup, la relation, elle est en mode dégradé malgré les efforts fournis par l'équipe. On a une superbe équipe vie scolaire qui nous accompagne, qui nous soutient. On a l'équipe de direction aussi qui est très à l'écoute. Et puis, on a une équipe pédagogique, on est vraiment solidaire. Et on se comprend les uns les autres parce qu'on partage les mêmes émotions, les mêmes on est sollicités tous vraiment de la même manière, on dira, même si les classes sont différentes. Alors il y a des jeunes pour qui la relation s'apaise assez rapidement. Et cela, grâce à l'équipe vie scolaire, on a des temps où on peut rencontrer l'élève en dehors de la classe pour apaiser la situation, pour qu'il y ait de la communication, parce que parfois le jeune, il arrive avec comme une colère, et on a l'impression que... Non, c'est pas une impression. Il nous montre qu'on est la cause de sa colère, et on a besoin d'échanger avec lui pour remettre les choses à leur juste place, et pour qu'il comprenne qu'on est là pour l'accompagner, pour l'aider. Donc il y a des jeunes avec qui ça se passe assez rapidement. Et quand avec l'équipe du lycée, il n'y a toujours pas de compréhension de nos missions et de notre accompagnement auprès du jeune, je fais appel aux familles, à l'accompagnement des parents, des familles. Et honnêtement, jusqu'à présent, toutes les familles ont joué le jeu. C'est-à-dire toutes les familles nous prennent le temps de me... Aucun parent n'a laissé le téléphone raccroché. J'ai toujours une écoute, de la compréhension Et une, alors les parents sont face à certains jeunes compliqués, comme nous ils sont démunis, mais ils essayent. Comme nous on essaye ici, ils essayent, et on a le soutien des familles, on a le soutien de notre équipe. Et ben honnêtement, si je, enfin voilà, il y a des jeunes pour qui, des jeunes, je vais pas dire difficiles, mais pour qui l'accompagnement est très compliqué. La situation peut se débloquer juste après la première période, août à octobre. Au retour des vacances d'octobre, il peut y avoir une petite rechute, on dira. Mais voilà, il y a des, situations qui s'apaisent assez rapidement et d'autres qui s'apaisent au bout de 2 ans. Cette année scolaire, l'équipe et moi, on a beaucoup porté un jeune. On ne voyait pas du tout les résultats positifs. Et puis, il était en seconde avec nous, en terminale. Avant les vacances de décembre, il s'est révélé. Il s'est révélé de très bons résultats et même une relation beaucoup plus respectueuse à notre égard. Et je rencontre aussi des jeunes qui quittent ma classe, c'est-à-dire qui poursuivent sur notre formation au lycée même, ou qui quittent le lycée, pour qui il n'y a pas eu d'évolution positive malgré tout le travail qui a été fourni. Voilà.
1: Mais on ne peut pas retirer, malgré le fait que ce ne soit pas toujours parfait, on ne peut pas retirer le fait qu'il y a une vraie entente, un vrai échange entre tout le monde ici présent. Il y a un vrai travail de coalition.
0: Oui, franchement, on est une équipe. On reste une équipe. Il y a, franchement, au niveau, parce qu'on, nous, enseignants, on travaille surtout avec l'équipe de vie scolaire. Et ils sont très réactifs. C'est-à-dire, vraiment, on a les numéros qu'il nous faut. Quand il y a une urgence, ils surgissent et ils nous soutiennent. Ça, je ne peux pas dire, oui, honnêtement. Puis au niveau de l'équipe de direction, ils réfléchissent. Alors, ils ne sont pas sur le terrain comme la vie scolaire au quotidien. Mais ils sont avec nous, même, enfin je rectifie, ils sont là quotidiennement, mais ils agissent sur un autre plan. C'est-à-dire qu'ils sont là à réfléchir pour améliorer l'organisation. Donc les enseignants et la vie scolaire, on teste des dispositifs, on teste des propositions qui ont été émises par l'ensemble de l'établissement, donc vie scolaire, enseignants et direction. Et quand les dispositifs proposés fonctionnent, eh ben on valide et puis on fait durer sur le temps jusqu'à ce qu'on soit amené à les modifier quand s'il y a besoin. Et quand ce qui est proposé, parce que comme vous dites, on n'est pas parfait, on n'a pas de solution miracle, quand ce qui a été proposé ne fonctionne pas, l'information est remontée à la direction et on a la chance d'avoir une équipe de direction qui est aussi face aux élèves en classe. Donc c'est-à-dire qu'on a dans la direction notre directeur, notre directrice adjointe, notre responsable des examens, ils sont enseignants également. Donc ce qu'on leur fait remonter, ils le voient aussi. Et mais en tout cas, on fait remonter, il y a rediscussion ensemble et on essaye d'améliorer l'outil, on dira l'outil.
1: Et est-ce que vous avez des exemples, par exemple, sans donner deux noms, à nous partager un petit exemple?
0: Alors, il y a 3 ans, Auteuil, avec notre direction, nous a proposé une formation de pédagogie ludique. Donc c'était une formation qui nous permettait de mettre en place des outils complètement différents, pouvant permettre aux élèves de s'investir autrement dans les activités. Donc c'était la meilleure formation que j'ai eue je suis vraiment nulle en maths, donc depuis 2004 que j'enseigne, on est 2026, c'est la formation la plus pertinente, la plus efficace et la plus intelligente à laquelle j'ai pu participer. Donc voilà, c'est une proposition de solution de notre établissement et d'Auteuil, et franchement ça a porté ses fruits. Moi personnellement, les heures les séances de cours sont passées, elles étaient beaucoup plus agréables. Le temps passé, c'était toujours dynamique. Je ne voyais pas les minutes passer, il y avait zéro ennui. Et les élèves étaient impliqués. Alors pareil, c'était quand il y a un élève qui ne veut pas participer, quand il veut bouder l'activité, on a beau essayer de lui proposer ce qu'on espère être une pépite pour lui, quand ça passe pas, ça passe. Quand il ne veut pas que ça passe, ça ne passera pas. Et par contre, vraiment, les jeunes beaucoup plus impliqués, beaucoup plus... Enfin, on avançait beaucoup plus vite dans la progression et ils assimilaient et maîtrisaient beaucoup plus ce qu'ils avaient à apprendre dans mes disciplines. Donc voilà, la pédagogie ludique, plus, plus, plus.
1: Et pour revenir encore une fois un peu sur la formation, parce qu'une autre particularité des apprentis d'Auteuil et de ce campus,
0: oui,
1: c'est la formation des élèves à certains métiers précis comme la sécurité, les bâtiments. Est-ce que vous-même, vous participez d'une manière ou d'une autre à ces formations-là?
0: C'est-à-dire, est-ce que j'interviens dans la... Oui. Alors, oui, depuis quelques années, le... Alors, même bien avant, hein, c'est-à-dire que là, je ne parlerai pas d'Auteuil, mais de l'éducation nationale. Ils ont mis en place à l'époque, c'était une discipline qui s'appelait PPCP, projet pluridisciplinaire à caractère professionnel. C'est-à-dire que ce dispositif permettait à deux enseignants, un enseignant d'enseignement général et un enseignant de l'enseignement professionnel, d'être ensemble sur un même temps pour monter un projet. Donc là, je peux dire que je travaillais au projet professionnel avec les élèves. Cette année, depuis quelques années, il y a une nouvelle réforme et on retrouve un petit peu cet objectif-là, cet enjeu, à travers la discipline chef-d'œuvre. Là, on n'est plus deux enseignants face à une classe. On est équipe professionnelle et équipe générale, enfin enseignement général et enseignement professionnel. On a un temps avec la classe où on travaille un projet à caractère professionnel. C'est-à-dire qu'on porte, on permet à l'élève de réfléchir à un projet et de le monter de A à Z quand tout se passe bien, quand le jeune est impliqué complètement dans le projet. Donc par ce biais-là, je travaille au projet professionnel. On a aussi la discipline qu'on appelle co-intervention, où là, on est vraiment deux. Pour prendre mon cas, donc l'enseignante de lettres-histoire en présence d'un enseignant professionnel. Et là, on accompagne les élèves sur des situations professionnelles où, moi, dans ma partie, avec mon programme français, je stimule les élèves et je les aide à maîtriser le lexique professionnel. Et ensuite, j'ai le plaisir... Enfin, moi, je voulais être... je me préparais à être enseignante en collège et lycée, donc pour l'enseignement général. Donc, par hasard que j'ai rencontré j'ai découvert le lycée pro, mais dès les premiers mois, j'ai eu un coup de cœur. Et du coup, je suis restée sur cette voie professionnelle de l'enseignement. Et les enseignants en lycée professionnel ont tous la chance de pouvoir accompagner l'élève dans sa démarche de recherche de stage et dans le suivi de stage. C'est-à-dire qu'on va en entreprise ou sur les chantiers. Vous parliez tout à l'heure de section de bâtiment.
2: Oui.
0: Et donc, on fait un suivi, on rencontre les chefs d'entreprise, les tuteurs. Et l'éducation nationale et le lycée, et puis les professeurs professionnels nous font confiance, même si on est prof d'enseignement général, nous font confiance pour le suivi des élèves en stage.
2: Ça, c'est une bonne chose.
0: Oui, franchement.
1: Et justement, pour les personnes qui découvrent le campus Auteuil avec cette émission, un mot de la fin.
0: En général, oui. Moi, ce que je dirais, c'est que pour moi, l'enseignement et le métier d'enseignant, pour moi, c'est le plus beau métier du monde, vraiment, et je le pense, l'un des plus beaux métiers au monde. Le message, c'est ce que je dirais, c'est déjà aux jeunes, qu'ils se forment, qu'ils construisent leur avenir, parce que, voilà, se battre pour obtenir des diplômes, tenir bon malgré les difficultés scolaires ou même les difficultés de la vie, c'est se permettre d'être libre et de réaliser potentiellement tous ses rêves. Et qu'on le veuille ou non, on ne peut pas réaliser ses rêves sans se battre. Et passer par la formation, par les diplômes, c'est une école. L'école, c'est l'école de la vie, parce qu'on apprend la rigueur, on apprend l'endurance, on apprend la persévérance, on apprend à se perfectionner, à échouer malgré tout ce qu'on a tout ce qu'on a donné de tout ce qu'on aura pu donner. On peut malheureusement connaître des échecs, mais toujours ne pas, enfin ne jamais abandonner, c'est ce que l'école nous apprend, quoi. Et franchement, personnellement, j'ai rencontré de très belles surprises au cours de ma carrière. Et bah moi, je serais heureuse de rencontrer des jeunes que je pourrais former et qui prendront ma place demain. Enfin, moi, c'est mon objectif, hein, c'est de pouvoir donner, enfin, accompagner le jeune dans la formation qu'il suit ici, mais c'est lui donner envie de transmettre aussi, de partager ses connaissances.
1: Il va falloir passer le flambeau.
0: Exactement, c'est exact. Voilà, vous trouvez le mot juste, passer le flambeau.
2: Merci à Simon Def pour cette rencontre et on poursuit en musique avec Isa, notre causée.

qu'il est bon, Seigneur, d'être en ta présence, qu'il est bon, Seigneur, d'invoquer ton Esprit Saint. Nous sommes rassemblés ensemble parce que il y a comme ce feu qui brûle en nous et nous voulons nous mettre sous ton onction. Seigneur, viens prendre toutes choses en ta main maintenant. Viens nous conduire. Viens nous bénir, Seigneur.

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sur notre messe de ce week-end. Nous étions à la Ravine des Cabris pour la célébration eucharistique de ce 16e dimanche de ce temps ordinaire. Le célébrant, le père Lilian Payette. C'est notre séquence. Pays bon Dieu.

Saint Matthieu. En ce temps-là, Jésus proposa cette parabole à la foule. Le royaume des cieux est comparable à un homme qui a semé du bon grain dans son champ. Or, pendant que les gens dormaient, son ennemi survint. Il sema de l'ivraie au milieu du blé et s'en alla. Quand la tige poussa et produisit l'épi, alors l'ivraie apparut aussi. Les serviteurs du maître vinrent lui dire : Seigneur, n'est-ce pas du bon grain que tu as semé dans ton champ ? D'où vient donc qu'il y a de l'ivraie ? Il leur dit : C'est un ennemi qui a fait cela. Les serviteurs lui disent : Veux-tu donc que nous allions l'enlever ? Il répond : Non. En enlevant l'ivraie, vous risquez d'arracher le blé en même temps. Laissez-les pousser ensemble jusqu'à la moisson. Et au temps de la moisson, je dirai au moissonneur : Enlevez d'abord l'ivraie, liez-la en botte pour la brûler. Quant au blé, ramassez-le pour le rentrer dans mon grenier. Avec nos voix et nos mains, acclamons Jésus dans l'Évangile.

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Vous êtes aussi connus alors. Le Seigneur a semé le bon grain. Et dans l'évangile d'aujourd'hui, il est question de bon grain, celui qui a semé dans son champ, et c'est une parabole de Jésus. Et Jésus, quand il raconte une parabole, il veut nous conduire sur un chemin à sa suite. Quelqu'un qui sème le bon grain dans son champ. Alors d'un côté, il y a le bon grain, il a semé le bon grain, et dans le cœur des hommes, il viendra récolter sa moisson. Mais est-ce que dans le cœur de chacun de nous, il n'y a que ce qui est bon? Je parle à des saints et des saintes. J'appelle tout de suite le pape Léon pour vous canoniser. Est-ce qu'il n'y a que ce qui est bon dans nos cœurs? Et voilà, on est tous à la même adresse. Parce que voilà, dans l'évangile, Jésus nous dit aussi que celui qui a semé le bon grain, eh bien, il y a quelqu'un qui va venir saboter son travail. Il va semer de l'ivraie, le bon grain et le mauvais. Ce qui est bon et ce qui est mauvais. Est-ce que nous sommes bons ou est-ce que nous sommes mauvais? Est-ce que nous sommes comme certaines personnes qui passent leur temps à regarder ce qui est mauvais chez les autres et qui, par ce fait même, eh ben, ne voient plus ce qui est mauvais en eux? En créole, ils appellent ça « occupé ». Est-ce que nous sommes invités aujourd'hui à regarder notre cœur? Sur les chemins du monde, le Seigneur a semé le bon grain. Et dans nos cœurs aujourd'hui, en venant à cette messe, est-ce que nous pouvons dire au Seigneur merci? Il nous a donné la force cette semaine de rendre service à des personnes autour de nous. Vous avez fait ça, non? Il nous a donné la force de consoler des personnes qui sont en deuil, et il y en a parmi nous. Vous avez fait ça peut-être. Il vous a donné la force à vous toutes les chorales de vous réunir, même si vous venez à la messe de 6 heures le dimanche, vous avez fait l'effort de venir quand même pour prêter voix forte à la chorale du samedi 15 heures. Dans le cœur de l'homme, le Seigneur a semé le bon grain. Oui, mais voilà, tout aurait été si beau dans un monde parfait, mais voilà que celui qui a semé, et dans l'évangile, l'ivraie, l'ennemi, notre ennemi à chacun d'entre nous. Vous avez des ennemis, vous, madame? Non, quelle chance, ou nana. Ben, ma fille, ben oui. Et les musiciens, vous avez des ennemis, vous, dans votre vie? Daniel, tourne pas la tête, because echo. Eh oui, vous avez des gens qui nous aiment pas et qui feraient tout pour nous nuire. Alors, notre ennemi numéro un, parce que vous savez que vous avez un ennemi numéro un, depuis le premier jour de votre conception jusqu'à notre dernier jour, cet ennemi numéro un, on lui donne différents noms, mais on l'appelle aussi le diable. Et ce mot veut dire celui qui divise. Eh bien, là, il sème en nous. Il sème en nous, non pas le désir de servir, parfois, le désir de rendre service, le désir d'aimer. Parfois, il sème en nous l'égoïsme. Il sème en nous le doute, il sème en nous la division. Et il n'y a qu'à regarder dans ce monde où nous vivons. Eh bien, dans cet évangile aujourd'hui, le Seigneur nous invite à chacun à nous poser la question, est-ce que ton cœur, toi qui viens à la messe, est-ce que ton cœur, tu es assez honnête, assez humble de reconnaître que dans ton cœur, il y a ce qui est bon, mais de reconnaître aussi ce qui est mauvais. Et quand je dis mauvais, c'est ce qu'on a pu dire de mal, ce qu'on a pu faire de mal. Parce que regarder le mal chez les autres, ça c'est facile. C'est les autres, c'est la faute des Maorés, c'est la faute des Comoriens, c'est la faute des oreilles. Et en ce moment, à La Réunion, il y a cette polémique sur les réseaux. C'est la faute aux Arabes. Là-bas en France, c'est toujours la faute des autres. Et quand on dit c'est la faute des autres, on ne regarde plus ce que nous faisons de mal. Alors dans cette Eucharistie, avant de regarder ailleurs, et ça nous rappelle une parole de Jésus, ça. Avant de regarder la paille dans l'œil de ton frère, dit Jésus,
regarde d'abord l'apôtre. Et comme l'apôtre, ce n'est pas assez gros, on pourrait dire le tronc de l'étchi que les d'autres yeux, qui empêche à vous de regarder ce qui est mauvais chez vous et qui pousse à regarder ce qui est ailleurs. Eh bien, cet évangile aujourd'hui nous invite à revenir vers le Seigneur avec un cœur humble. Et en même temps, et c'est la fin de l'évangile, regardez ce qui est dit. Celui qui a semé, on lui dit d'arracher ce qu'il a planté. Non, il ne va pas arracher. Il ne va pas arracher et il va dire, laissez-les pousser ensemble jusqu'à la moisson. Et derrière cette parole de l'évangile, il y a la nature de Dieu. Qui est Dieu? Dieu n'est pas comme nous. Ce qui nous étonne un peu d'ailleurs, Dieu n'est pas comme nous. Dieu est patient. Dieu est patient envers chacun de nous et dans nos vies. Qui dans l'Église n'a jamais commis d'erreur? Qui dans l'Église n'a jamais commis de péché? Mais malgré tout ça, Dieu est patient. Il attend, il attend, il attend. Il est patient. Et à la fin de l'Évangile, il est écrit « Laissez-les pousser ensemble jusqu'à la moisson ». Dieu peut attendre parfois toute une vie pour qu'on revienne vers lui. Toute une vie. Et j'ai eu la grâce un jour, dans une paroisse, de confesser une personne âgée. Ça faisait 64 ans que cette personne ne s'était pas confessée. 64 ans qu'elle n'avait pas mis ses pieds dans une église. Et cette personne a reçu le pardon de Dieu. Dieu est patient. Et est-ce que nous sommes patients envers nous-mêmes?

toi, qui dit, bon, j'ai rien à me reprocher, tout va bien. Et si le Seigneur te disait, est-ce que tu peux comprendre dans cet évangile d'aujourd'hui ma patience envers toi, ma patience pour que tu reviennes, pour que tu changes ce qui est mauvais dans ton cœur. Et si cette semaine, après avoir entendu Jésus dans l'évangile, on se disait, eh ben, je ne vais pas rester comme ça. De venir à une messe en disant la chorale t'es super, les fleurs sont belles, et puis l'église est jolie, elle était restaurée. Et si tu te disais, en sortant d'ici, combien de temps tu n'es pas allé voir un prêtre pour te confesser, pour demander humblement pardon pour ce que tu as dit, ce que tu as fait de mal? Combien de fois tu as pu rencontrer un prêtre depuis le 1er janvier 2026? Et si cette semaine, le Seigneur te disait, oui, le mauvais a semé dans ton cœur ce qui est colère, méchanceté, égoïsme, mais moi, le Seigneur pourrait te dire, eh bien, je vais te donner la libération, le pardon, ce pardon dont tu as tellement besoin pour retrouver la paix, ce pardon pour continuer d'avancer et regarder, oui, c'est vrai, il y a des signes de méchanceté autour de toi. Oui, il y a des gens qui, dans ta maison, parfois te pourrissent la vie. Oui, dans ton voisinage, il y a des gens qui battent le tambour et qui t'empêchent de dormir la nuit. Est-ce que tu peux quand même demander humblement pardon et demander dans cette messe la grâce d'être patient comme le Seigneur? Allons demander cette grâce pour chacun et chacune d'entre nous. Amen.

pour le souffle de Dieu qui planait sur les eaux dès le commencement, pour l'astre du matin et pour ceux de la nuit fixés au firmament, pour le feu, la lumière et aussi pour le froid, pour l'eau et pour le vent.

Chers amis de Radio Arc-en-Ciel, eh bien bonsoir à tous. Nous sommes très heureux de vous retrouver à nouveau ce soir pour prier ensemble le rosaire. Eh bien ce soir, une prière qui nous a été préparée par notre amie Sonia autour de la figure de Saint Jacques le Majeur. Eh bien nous allons tout de suite recevoir vos premiers appels et puis nous vous ferons lecture de quelques intentions qui nous sont arrivées par courrier avant de débuter notre prière. 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

0: Notre premier appel nous vient du secteur Condé, de la part de Philippe.
1: Ah, je n'ai même pas regardé s'il y avait
2: Allô?
1: des intentions.
2: Allô? Allô, vous m'entendez?
1: Oui.
2: Allô?
1: Ça a commencé.
3: Allez-y, Philippe, allez-y.
2: Vous m'entendez?
4: Bonsoir.
3: Oui, on vous entend
2: oui,
3: très bien.
2: Bon,
3: allez-y.
2: À vous tous sur le plateau, et merci d'être là pour nous. Ben, nous prions avec vous pour l'Église, en particulier pour le pape Léon, les évêques et les prêtres, afin qu'ils soient témoins de l'amour humble et passion dont Dieu nous aime. Et rendons grâce à Dieu pour le grand don de la vie consacrée qui enrichit et réjouit l'Église par la multitude des charismes et le dévouement de temps de vie totalement donné au Seigneur et aux frères et aux sœurs. En communion avec vous, prions pour que la vie consacrée soit toujours plus et toujours mieux présente au sein de notre humanité. Et prions pour que nous sachions aussi écouter Jésus, accueillir sa parole de vie et dire oui aux appels du Seigneur. Ainsi deviendrons-nous le bon levain et le bon blé, si nous ouvrons assez les yeux pour voir pousser le grain. Et prions aussi pour ceux et celles qui, avec humilité et courage, ne se dérobent pas à leurs semblables, partagent le pain avec ceux qui ont faim, et donnent ainsi un témoignage de foi et d'amour envers le prochain. En ce grand dimanche des grands-parents et des personnes âgées, et en union de prière avec vous, prions pour ceux et celles qui donnent de leur temps et de leur compétence au service des malades, des personnes âgées et isolées ou éprouvées. La compassion du bon samaritain nous invite à porter la souffrance de l'autre, à ne jamais laisser quelqu'un sur le chemin seul de l'épreuve. Que Jésus leur donne courage, paix et espérance, qu'elle trouve à travers la présence de l'Église aussi et de leurs proches réconfort du Christ qui ne les abandonne jamais et soit une petite lumière auprès d'eux. Et prions aussi pour que les enfants atteints de maladies incurables ainsi que leur famille reçoivent les soins médicaux et le soutien nécessaire sans jamais perdre force et espérance. Que la compassion aussi consiste à prendre soin de toute personne souffrante en défendant la dignité de la vie humaine dans un contexte où la loi sur l'euthanasie interroge encore notre société. Que les soignants soient fortifiés dans leur engagement à respecter et protéger la vie jusqu'au dernier souffle. Que leur travail et recherche soient toujours soutenus par l'Esprit Saint et qu'ils trouvent aussi les moyens d'accompagner chaque personne avec dignité, compassion et vérité. Puisse le rosaire de ce soir, avec tous les saints que nous allons prier cette semaine, ben nous conduire à la joie de la conversion, de la réconciliation et du pardon. En union de prier avec vous.
4: Merci.
2: Et soyez bénis.
4: Merci beaucoup, Philippe. Bonsoir à vous. Excusez-moi. On a eu un petit souci au départ de l'émission. Merci pour chacune de vos intentions. Nous prierons pour vous, pour votre famille. Et oui, nous prierons également pour les enfants atteints de maladies incurables. Que le Seigneur pose son regard d'amour sur chacun d'eux. Et même ces enfants qui deviennent des adultes après, pour les aider à vaincre et à supporter leurs souffrances. Et nous prierons également, comme vous nous l'avez demandé, pour les soignants, pour toutes ces personnes qui s'occupent de ces personnes malades, que ce soit des cancers ou des maladies incurables. Vraiment que le Seigneur bénisse chacun des soignants. Et merci encore pour vos magnifiques prières, Philippe.
2: Merci beaucoup, à tout à l'heure.
4: À tout à l'heure pour la récitation du chapelet.
2: Merci.
0: Notre prochain appel nous vient du tampon de la part de Maria.
4: Bonsoir Maria.
5: Allô?
4: Oui, bonsoir Maria.
5: Bonsoir, vous allez bien?
4: Oui, ça va bien, merci, et vous-même?
5: Pas trop. Ce soir les assemblées, c'est pas tous les malades, c'est tous les handicapés comme moi, les aveugles, comme pour Christine, pour Gertrude de Saint-Louis, pour mes enfants Sophie, Françoise, Juliette, Patrick, petits-enfants, mes petits-enfants, ma belle-fille Hélène, ma soeur Maëlle, mon frère Jules, tous nos frères et soeurs en Christ, et Et pour moi, et pour tout est malade et pour vous tous, partout.
4: Ben, Maria, merci beaucoup. Ce soir, nous offrons vos intentions dans le chapelet et tout particulièrement pour les personnes porteurs d'handicap, pour les personnes malvoyantes ou non-voyantes. Oui. Nous prierons aussi pour Christine, il y a longtemps que nous ne l'avons pas entendue.
5: Et, oui, on va entendre Christine, oui.
4: Oui, et nous prierons aussi pour vous, pour que le Seigneur vous soutienne dans vos épreuves et vous donne force et courage face à la maladie. Nous vous disons à tout à l'heure pour la récitation du chapelet, Maria.
5: Merci. Au revoir. Bien,
4: au revoir.
0: Notre prochain appel nous vient de La Montagne, de la part de Marie.
4: Bonsoir Marie. Bonsoir Marie.
6: Bonsoir tout le monde, j'ai le plateau.
4: Oui, bonsoir Marie.
6: Et je demande une intention de prier à Marie, à Jésus, à Saint-Joseph, et enfin pour tous les saints et saintes, et puis pour moi-même. Toujours pas bien avec les jambes, et toujours avec ma fille, toujours à l'hôpital, et puis pour tous les prêtres, le pape Léon, et notre prêtre, il doit quitter sa paroisse, il fait à nous de la peine, il faut une couille pour lire, c'est pas facile, tout le monde, il y a la messe qui est gros, et moi-même, il passe mon temps de curé, et c'est pas facile être prêtre, à partir comme ça. Mais pour nous, on est obligé de faire avec, mais c'est tout. Alors, nous demandons au Seigneur, à Marie Jésus, donne toute la force, le courage, et puis, faire avec.
4: Oui, ben merci beaucoup Marie. Nous prierons pour vous ce soir, pour toutes les personnes hospitalisées, pour votre fille. Et nous prierons pour le départ du prêtre, que le Seigneur l'accompagne dans sa nouvelle mission, vous trouve un nouveau pasteur pour votre église qui vous aidera comme ce prêtre vous a aidé pendant toutes ces années et que voilà, il vous comble de ses grâces, vous tous les paroissiens de La Montagne. À tout à l'heure, Marie, pour la récitation du chapelet.
6: Merci. Et au revoir.
4: Au revoir.

0: Voici quelques intentions qui nous ont été confiées. Nous prierons ce soir pour tous les malades, Danine, Loviette, Magali, Marie-Lucienne, Vassou, Sassy, pour Marie-Claire, pour Michel. Nous prierons également pour Georges et Valentine, Jean-Marie et Suzette, pour Claudine, pour ma maman qui nous écoute de la métropole et qui s'est blessée. Et nous prierons pour toutes les personnes hospitalisées chez eux ou dans un hôpital ou en EHPAD. Nous prierons également pour Jean et Ghislaine. Nous prierons ce soir pour Georgette, Stéphanie, Claudine, Michel et ses enfants et ses petits-enfants, pour Max, Lilian, Mireille et chacun des membres de leur famille. Nous prions également pour la famille Casal. Nous portons dans notre chapelet ce soir Bernadette, Yannick, Anne, David et toute leur famille. Nous prions également pour Brigitte et Philippe et leur famille, ainsi que pour Pâquerette et toute sa famille et pour ses amis.
1: Nous portons dans notre prière Philippe, Eric, Névin, que le Seigneur les guide sur le chemin de la guérison physique et spirituelle. Nous portons également dans notre prière notre pape Léon, nos évêques, et en particulier notre évêque Pascal, notre évêque émérite Gilbert, tous nos prêtres, nos diacres, nos religieux et nos religieuses. Et nous n'oublions pas toutes vos intentions de prière, chers amis du rosaire, que vous avez dans vos cœurs. Eh bien, nous les confions au cœur uni de Jésus et de Marie.

Chers amis du rosaire, bonsoir. Nous sommes heureux de vous retrouver ce soir pour la prière du chapelet. Merci à chacun d'entre vous de votre présence et de prier avec nous la méditation centrée autour de la figure de Saint Jacques le Majeur. Samedi prochain, 25 juillet, nous fêterons la solennité de Saint Jacques le Majeur, un des premiers disciples parmi les 12 apôtres appelés par Jésus. Connu sous le nom de Jacques de Zébédée, il est le fils de Zébédée et de Salomé et frère de l'apôtre Jean. Souvent appelé Jacques le Majeur pour le différencier de Jacques le Mineur, fils d'Alphée, qui est un autre apôtre. Pêcheur de profession, il est appelé par le Christ et fait partie du cercle restreint des apôtres et est l'un des trois avec Pierre et Jean à assister à des événements clés tels que la transfiguration de Jésus, son agonie au jardin de Gethsémani et la guérison de la fille de Zaïre. Après la résurrection et l'ascension de Jésus, Jacques prêche l'évangile avec zèle jusqu'en Espagne d'après une tradition ancienne et populaire. Selon les Actes des apôtres, il est arrêté sur ordre du roi Hérode Agrippa et est exécuté par l'épée vers l'an 44, devenant ainsi le premier apôtre à mourir en martyr. Après sa mort, les autres disciples auraient transporté son corps jusqu'à Saint-Jacques de Compostelle où il fut enterré. La découverte de son tombeau au IXe siècle fait de Compostelle un des principaux lieux de pèlerinage chrétien, attirant des millions de pèlerins du monde entier en quête de renouveau dans leur foi et de communion avec Dieu. Le chemin de Saint-Jacques est devenu un symbole de dévotion et de recherche spirituelle. Saint-Jacques est un modèle de foi courageuse et de fidélité à la mission évangélique. Sa rapidité à suivre Jésus, son zèle apostolique et son acceptation du martyre sont des exemples inspirants pour nous tous. La lettre de Saint Jacques dans le Nouveau Testament, bien que généralement attribuée à Jacques le Mineur, reflète des thèmes de justice sociale, de patience dans la souffrance et de l'importance de la foi mise en action, des valeurs qu'il aurait également défendues. La vie de Jacques nous rappelle l'importance de répondre à l'appel de Dieu avec courage et détermination et nous enseigne à être prêts à sacrifier nos conforts personnels pour le bien de l'Évangile et à persévérer dans notre foi même face aux persécutions. Au Moyen Âge, on venait de tous les pays faire le pèlerinage de Saint Jacques de Compostelle. Pèlerinage qui perdure encore aujourd'hui. Le pape Léon XIII, dans une lettre du 1er novembre 1884, a confirmé le jugement de l'archevêque de Compostelle sur l'authenticité du corps de Saint Jacques.

0: Nous prierons ce soir avec Joël, Manjes et Henri à la technique et moi-même Sonia. Commençons notre chapelet. Au nom du Père et du Fils et du Saint-Esprit. Amen. Je crois en Dieu, le Père Tout-Puissant, Créateur du ciel et de la terre, et en Jésus-Christ, son Fils unique, notre Seigneur, qui a été conçu du Saint-Esprit, est né de la Vierge Marie, a souffert sous Ponce Pilate, a été crucifié et mort, a été enseveli et descendu aux enfers. Le troisième jour est ressuscité des morts, est monté aux cieux, est assis à la droite de Dieu, le Père Tout-Puissant, d'où il viendra juger les vivants et les morts. Je crois en l'Esprit Saint, à la Sainte Église catholique, à la communion des saints, à la rémission des péchés, à la résurrection de la chair, à la vie éternelle. Amen. Notre Père, qui es aux cieux, que ton nom soit sanctifié, que ton règne vienne, que ta volonté soit faite sur la terre comme au ciel.
1: Donne-nous aujourd'hui notre pain de ce jour. Pardonne-nous nos offenses, comme nous pardonnons aussi à ceux qui nous ont offensés. Et ne nous laisse pas entrer en tentation, mais délivre-nous du mal.
0: Pour demander la foi, réjouis-toi, Marie, comblée de grâce, le Seigneur est avec toi. Tu es bénie entre toutes les femmes, et Jésus, ton enfant, est béni.
1: Sainte Marie, Mère de Dieu, prie pour nous pécheurs, maintenant et à l'heure de notre mort. Amen.
0: Pour demander l'espérance, réjouis-toi, Marie, comblée de grâce, le Seigneur est avec toi. Tu es bénie entre toutes les femmes, et Jésus, ton enfant, est béni.
1: Sainte Marie, Mère de Dieu, prie pour nos pécheurs, maintenant et à l'heure de notre mort. Amen.
0: Pour demander la charité, réjouis-toi, Marie, comblée de grâce, le Seigneur est avec toi. Tu es bénie entre toutes les femmes, et Jésus, ton enfant, est béni.
1: Sainte Marie, Mère de Dieu, prie pour nos pécheurs, maintenant et à l'heure de notre mort. Amen.
0: Gloire au Père, au Fils et à l'Esprit Saint, comme il était au commencement, maintenant et toujours, et dans les siècles des siècles. Amen. Première méditation, Saint Jacques de Zébédée.
2: Lecture de la deuxième lettre aux Corinthiens. Toujours nous portons dans notre corps la mort de Jésus, afin que la vie de Jésus, elle aussi, soit manifestée dans notre corps. En effet, nous, les vivants, nous sommes continuellement livrés à la mort à cause de Jésus, afin que la vie de Jésus, elle aussi, soit manifestée dans notre condition charnelle vouée à la mort.
3: Saint Jacques, natif de Galilée, vient au monde 12 ans avant Jésus-Christ. Il est le frère de l'apôtre et évangéliste Saint Jean. Le plus ancien évangile qui présente les deux frères comme les pêcheurs du lac de Tibériade, laissant leur bac et leur père pour aller à la suite de Jésus et celui de Saint Marc, repris par Saint Matthieu et Saint Luc. Saint Jacques est donc l'un des tout premiers disciples avec André et son frère Pierre. Il était très proche du Christ et Jésus prédit son martyre. « Pouvez-vous boire la coupe que je vais boire ?» Jacques et Jean lui disent « Nous le pouvons. » Sa mort est sommairement décrite dans les Actes des Apôtres. Le roi Hérode Agrippa se saisit de certains membres de l'Église pour les mettre à mal. Un jour qu'il prêche, une émeute, préparée à l'avance, se soulève contre lui. On le conduit au gouverneur Hérode, en disant « Il séduit le peuple, il mérite la mort. » Hérode, homme sans conscience, visant avant tout à plaire, commande donc de trancher la tête au saint apôtre. Il fait supprimer saint Jacques en le faisant décapiter. Hérode, voyant que cette mesure plaisait aux Juifs, décida aussi d'arrêter Pierre. C'était les jours des pains sans levain. Après la mort de Saint Jacques, selon la légende dorée du frère dominicain Jacques de Voragine, son corps est transféré en Espagne.
4: Dieu éternel et tout-puissant, tu as consacré l'offrande du bienheureux Jacques, le premier de tes apôtres, à verser son sang pour toi. Accorde à ton Église de trouver dans son témoignage une force et dans sa protection un appui constant.
2: Notre Père qui es aux cieux, que ton nom soit sanctifié, que ton règne vienne, que ta volonté soit faite sur la terre comme au ciel.
0: Donne-nous aujourd'hui notre pain de ce jour. Pardonne-nous nos offenses, comme nous pardonnons aussi à ceux qui nous ont offensés. Et ne nous laisse pas entrer en tentation, mais délivre-nous du mal.
2: Réjouis-toi, Marie, comblée de grâce. Le Seigneur est avec toi. Tu es bénie entre toutes les femmes. Et Jésus, ton enfant, est béni.
0: Sainte Marie, Mère de Dieu, prie pour nous pécheurs, maintenant et à l'heure de notre mort. Amen.
2: Réjouis-toi, Marie, comblée de grâce. Le Seigneur est avec toi. Tu es bénie entre toutes les femmes. Et Jésus, ton enfant, est béni.
0: Sainte Marie, Mère de Dieu, prie pour nous pécheurs, maintenant et à l'heure de notre mort. Amen.
2: Réjouis-toi, Marie, comblée de grâce. Le Seigneur est avec toi. Tu es bénie entre toutes les femmes. Et Jésus, ton enfant, est béni.
0: Sainte Marie, Mère de Dieu, prie pour nous pécheurs, maintenant et à l'heure de notre mort. Amen.
2: Réjouis-toi, Marie, comblée de grâce. Le Seigneur est avec toi. Tu es bénie entre toutes les femmes, et Jésus, ton enfant, est béni.
0: Sainte Marie, Mère de Dieu, prie pour nous pécheurs, maintenant et à l'heure de notre mort. Amen.
2: Réjouis-toi, Marie, comblée de grâce. Le Seigneur est avec toi. Tu es bénie entre toutes les femmes, et Jésus, ton enfant, est béni.
0: Sainte Marie, Mère de Dieu, prie pour nous pécheurs, maintenant et à l'heure de notre mort. Amen.
2: Réjouis-toi, Marie, comblée de grâce. Le Seigneur est avec toi. Tu es bénie entre toutes les femmes. Et Jésus, ton enfant, est béni.
0: Sainte Marie, Mère de Dieu, prie pour nous pécheurs, maintenant et à l'heure de notre mort. Amen.
2: Réjouis-toi, Marie, comblée de grâce. Le Seigneur est avec toi. Tu es bénie entre toutes les femmes. Et Jésus, ton enfant, est béni.
0: Sainte Marie, Mère de Dieu, prie pour nous pécheurs, maintenant et à l'heure de notre mort. Amen.
2: Réjouis-toi, Marie, comblée de grâce. Le Seigneur est avec toi. Tu es bénie entre toutes les femmes. Et Jésus, ton enfant, est béni.
0: Sainte Marie, Mère de Dieu, prie pour nous pécheurs, maintenant et à l'heure de notre mort. Amen.
2: Réjouis-toi, Marie, comblée de grâce. Le Seigneur est avec toi. Tu es bénie entre toutes les femmes. Et Jésus, ton enfant, est béni.
0: Sainte Marie, Mère de Dieu, prie pour nous pécheurs, maintenant et à l'heure de notre mort. Amen.
2: Réjouis-toi, Marie, comblée de grâce. Le Seigneur est avec toi. Tu es bénie entre toutes les femmes. Et Jésus, ton enfant, est béni.
0: Sainte Marie, Mère de Dieu, prie pour nous pécheurs, maintenant et à l'heure de notre mort. Amen.
2: Gloire au Père, au Fils et à l'Esprit Saint,
0: comme il était au commencement, maintenant et toujours, et dans les siècles des siècles. Amen.

0: Deuxième méditation. Saint Jacques de Zébédée, premier apôtre. Lecture de la deuxième lettre aux Corinthiens. Frères, nous portons un trésor comme dans des vases d'argile. Ainsi, on voit bien que cette puissance extraordinaire appartient à Dieu et ne vient pas de nous. En toutes circonstances, nous sommes dans la détresse, mais sans être angoissés. Nous sommes déconcertés, mais non désemparés. Nous sommes pourchassés, mais non pas abandonnés. Terrassés, mais non pas anéantis.
1: Très vite associé au collège des apôtres, le choix que Jésus fait des deux frères pour être, avec Pierre, témoin de sa transfiguration, et plus tard de sa prière au jardin des Oliviers, montre ainsi l'affection dont il les honore. Après la dispersion des apôtres, Jacques le Majeur va en Espagne, car Dieu le destine à conquérir ce pays. Il parcourt ce pays en tous sens et la féconde de ses sueurs. Il n'a converti que 9 disciples. N'est-ce pas un sujet de consolation pour les prédicateurs dont les efforts ne sont pas toujours couronnés de succès? Dieu se plaît ainsi à éprouver ses envoyés, car il sème et d'autres recueillent la moisson. Du reste, Jacques a une grande consolation, car la Sainte Vierge, vivante encore, lui apparaît et lui demande de construire en son honneur une chapelle qui sera une protection pour l'Espagne. La Vierge Marie a maintes fois prouvé depuis aux Espagnols qu'ils étaient sous sa sauvegarde. Saint Jacques revient à Jérusalem, y prêche la foi de Jésus-Christ et convertit beaucoup de personnes. L'apôtre gagne à Jésus-Christ deux magiciens qui ont cherché à le confondre par leur art diabolique.
2: Seigneur, tu le dis toi-même, c'est moi qui vous ai choisi du milieu du monde, afin que vous alliez, que vous portiez du fruit, et que votre fruit demeure. Merci pour avoir choisi Saint Jacques, qui fait partie du cercle des apôtres. Fais en sorte qu'à son image, nous aussi, nous portions du fruit autour de nous.
0: Notre Père, qui es aux cieux, que ton nom soit sanctifié, que ton règne vienne, que ta volonté soit faite sur la terre comme au ciel.
3: Donne-nous aujourd'hui notre pain de ce jour. Pardonne-nous nos offenses, comme nous pardonnons aussi à ceux qui nous ont offensés. Et ne nous laisse pas entrer en tentation, mais délivre-nous du mal.
0: Réjouis-toi, Marie, comblée de grâce, le Seigneur est avec toi. Tu es bénie entre toutes les femmes, et Jésus, ton enfant, est béni.
3: Sainte Marie, Mère de Dieu, prie pour nous pécheurs, maintenant et à l'heure de notre mort. Amen.
0: Réjouis-toi, Marie, comblée de grâce, le Seigneur est avec toi. Tu es bénie entre toutes les femmes, et Jésus, ton enfant, est béni.
3: Sainte Marie, Mère de Dieu, prie pour nous pécheurs, maintenant et à l'heure de notre mort. Amen.
0: Réjouis-toi, Marie, comblée de grâce, le Seigneur est avec toi. Tu es bénie entre toutes les femmes, et Jésus, ton enfant, est béni.
3: Sainte Marie, Mère de Dieu, prie pour nous pécheurs, maintenant et à l'heure de notre mort. Amen.
0: Réjouis-toi, Marie, comblée de grâce, le Seigneur est avec toi. Tu es bénie entre toutes les femmes, et Jésus, ton enfant, est béni.
3: Sainte Marie, Mère de Dieu, prie pour nous pécheurs, maintenant et à l'heure de notre mort. Amen.
0: Réjouis-toi, Marie, comblée de grâce, le Seigneur est avec toi. Tu es bénie entre toutes les femmes, et Jésus, ton enfant, est béni.
3: Sainte Marie, Mère de Dieu, prie pour nous pécheurs, maintenant et à l'heure de notre mort. Amen.
0: Réjouis-toi, Marie, comblée de grâce, le Seigneur est avec toi. Tu es bénie entre toutes les femmes, et Jésus, ton enfant, est béni.
3: Sainte Marie, Mère de Dieu, prie pour nous pécheurs, maintenant et à l'heure de notre mort. Amen.
0: Réjouis-toi, Marie, comblée de grâce, le Seigneur est avec toi. Tu es bénie entre toutes les femmes, et Jésus, ton enfant, est béni.
3: Sainte Marie, Mère de Dieu, prie pour nous pécheurs, maintenant et à l'heure de notre mort. Amen.
0: Réjouis-toi, Marie, comblée de grâce, le Seigneur est avec toi. Tu es bénie entre toutes les femmes, et Jésus, ton enfant, est béni.
3: Sainte Marie, Mère de Dieu, prie pour nous pécheurs, maintenant et à l'heure de notre mort. Amen.
0: Réjouis-toi, Marie, comblée de grâce, le Seigneur est avec toi. Tu es bénie entre toutes les femmes, et Jésus, ton enfant, est béni.
3: Sainte Marie, Mère de Dieu, prie pour nous pécheurs, maintenant et à l'heure de notre mort. Amen.
0: Réjouis-toi, Marie, comblée de grâce, le Seigneur est avec toi. Tu es bénie entre toutes les femmes, et Jésus, ton enfant, est béni.
3: Sainte Marie, Mère de Dieu, prie pour nous pécheurs, maintenant et à l'heure de notre mort. Amen.
0: Gloire au Père, au Fils et à l'Esprit Saint,
3: comme il était au commencement, maintenant et toujours, et dans les siècles des siècles. Amen.

0: Troisième méditation, Saint Jacques, apôtre de feu, avec la force et l'ardeur missionnaire.
1: De l'Évangile de Jésus-Christ selon Saint Marc. Puis il gravit la montagne et il appela ceux qu'il voulait. Ils vinrent auprès de lui et il en institua 12 pour qu'ils soient avec lui et pour les envoyer proclamer la bonne nouvelle, avec le pouvoir d'expulser les démons. Donc, il établit les 12. Pierre, c'est le nom qu'il donna à Simon. Jacques, fils de Zébédée, et Jean, le frère de Jacques, il leur donna le nom de Boanergès, c'est-à-dire fils du tonnerre.
2: Une vie qui brûle encore parmi les pierres sacrées du christianisme. Certains noms ne s'éteignent jamais. Pierre le Roc, Jean le Bien-Aimé et Jacques le Majeur l'Éclair. C'est pour cela que cet apôtre et ses frères sont pour Jésus les intrépides, les fils du tonnerre, les témoins de la gloire du Tabor et les martyrs de la foi. Pour nous aujourd'hui, en ces temps de confusion spirituelle, d'identité floue et de religion tiède, tournons notre regard vers Jacques le Majeur, pour redécouvrir le feu de l'Évangile, qu'il vécut jusqu'au bout. Car il n'est pas seulement une figure lointaine du Nouveau Testament, mais le premier apôtre martyr, l'évangélisateur et le saint patron de l'Espagne, dont l'âme brûle encore dans la cathédrale de Compostelle. Son surnom, le Majeur, n'indique pas une supériorité spirituelle, mais fait probablement référence à son âge ou à sa primauté dans le suivi du Seigneur. Avec son frère Jean, Jésus les surnomma donc « fils du tonnerre », en raison de leur ardeur, de leurs ailes brûlants et de leur tempérament fougueux. Dès les premiers moments, Jacques apparaît comme un homme décidé. Comme l'écrit saint Marc, « et il ne permit à personne de l'accompagner, sinon à Pierre, à Jacques et à Jean ». Car le fait que le Christ ait confié à ce trio son humanité souffrante et sa gloire anticipée a une grande portée théologique. En effet, pour Jésus, Pierre représente la fermeté de la foi, Jean, la charité parfaite, et Jacques, la force et l'ardeur missionnaire.
3: En célébrant la fête de Saint Jacques, prions pour avoir la même audace et la même fidélité dans notre propre chemin de foi. Que son exemple de vie nous inspire à être des témoins courageux de l'amour et de la vérité de Jésus-Christ.
1: Notre Père qui es aux cieux, que ton nom soit sanctifié, que ton règne vienne, que ta volonté soit faite, sur la terre comme au ciel.
4: Donne-nous aujourd'hui notre pain de ce jour. Pardonne-nous nos offenses, comme nous pardonnons aussi à ceux qui nous ont offensés. Et ne nous laisse pas entrer en tentation, mais délivre-nous du mal.
1: Réjouis-toi, Marie, comblée de grâce. Le Seigneur est avec toi. Tu es bénie entre toutes les femmes, et Jésus, ton enfant, et bénie.
4: Sainte Marie, Mère de Dieu, prie pour nous pécheurs, maintenant et à l'heure de notre mort. Amen.
1: Réjouis-toi, Marie, comblée de grâce. Le Seigneur est avec toi. Tu es bénie entre toutes les femmes, et Jésus, ton enfant, est béni.
4: Sainte Marie, Mère de Dieu, prie pour nous pécheurs, maintenant et à l'heure de notre mort. Amen.
1: Réjouis-toi, Marie, comblée de grâce. Le Seigneur est avec toi. Tu es bénie entre toutes les femmes, et Jésus, ton enfant, est béni.
4: Sainte Marie, Mère de Dieu, prie pour nous pécheurs, maintenant et à l'heure de notre mort. Amen.
1: Réjouis-toi, Marie, comblée de grâce. Le Seigneur est avec toi. Tu es bénie entre toutes les femmes, et Jésus, ton enfant, et béni.
4: Sainte Marie, Mère de Dieu, prie pour nous pécheurs, maintenant et à l'heure de notre mort. Amen.
1: Réjouis-toi, Marie, comblée de grâce. Le Seigneur est avec toi. Tu es bénie entre toutes les femmes, et Jésus, ton enfant, est béni.
4: Sainte Marie, Mère de Dieu, prie pour nous pécheurs,
5: maintenant et à l'heure de notre mort. Amen.
1: Réjouis-toi, Marie, comblée de grâce. Le Seigneur est avec toi. Tu es bénie entre toutes les femmes, et Jésus, ton enfant, est béni.
5: Sainte Marie, Mère de Dieu, prie pour nous pécheurs, maintenant et à l'heure de notre mort. Amen.
1: Réjouis-toi, Marie, comblée de grâce. Le Seigneur est avec toi. Tu es bénie entre toutes les femmes, et Jésus, ton enfant, est béni.
5: Sainte Marie, Mère de Dieu, prie pour nous pécheurs, maintenant et à l'heure de notre mort. Amen.
1: Réjouis-toi, Marie, comblée de grâce. Le Seigneur est avec toi. Tu es bénie entre toutes les femmes, et Jésus, ton enfant, est béni.
5: Sainte Marie, Mère de Dieu, prie pour nous pécheurs, maintenant et à l'heure de notre mort. Amen.
1: Réjouis-toi, Marie, comblée de grâce. Le Seigneur est avec toi. Tu es bénie entre toutes les femmes, et Jésus, ton enfant, est béni.
5: Sainte Marie, Mère de Dieu, prie pour nous pécheurs, maintenant et à l'heure de notre mort. Amen.
1: Réjouis-toi, Marie, comblée de grâce. Le Seigneur est avec toi. Tu es bénie entre toutes les femmes, et Jésus, ton enfant, est béni.
5: Sainte Marie, Mère de Dieu, prie pour nous pécheurs, maintenant et à l'heure de notre mort. Amen.
1: Gloire au Père, au Fils et à l'Esprit Saint.
5: Comme il était au commencement, maintenant et toujours, et dans les siècles des siècles. Amen.

0: Quatrième méditation, naissance du chemin de Compostelle.
1: Lecture du psaume. Quand le Seigneur amena les captifs à Sion, nous étions comme en rêve. Alors, notre bouche était pleine de rire. Nous poussions des cris de joie. Alors, on disait parmi les nations, « Quelle merveille fait pour eux le Seigneur !»
0: Après la Pentecôte, Saint Jacques le Majeur se répartit en Espagne pour y répandre la bonne nouvelle. Sa mission fut donc un échec, comme nous l'avons dit plus haut, car il ne convertit qu'un tout petit nombre de personnes. De retour en Palestine avec quelques nouveaux chrétiens, il convertit le mage Hermogène. Il y mourut en martyr. Et ses fidèles décidèrent de ramener l'apôtre en Espagne pour l'inhumer. Arrivé au port romain d'Ira Flavia, aujourd'hui Padron, ils auraient rencontré la reine de la contrée, Lupia. Celle-ci, refusant de les laisser enterrer le défunt, leur ordonna de le transporter dans un char tiré par des taureaux sauvages. Contre toute attente, les bêtes se seraient montrées dociles et la cérémonie d'inhumation a pu avoir lieu sans encombre. Voyant cela, la reine et sa cour se seraient converties. Le corps du futur saint fut enterré dans un compostum, c'est-à-dire un cimetière, et serait une des étymologies de Compostelle. L'emplacement de la sépulture resta ignoré jusqu'au début du IXe siècle. On dit que le 25 juillet 813, une étoile vint indiquer à un ermite du nom de Palayo, Pélage, l'endroit de la tombe de Saint Jacques. On l'appela dès lors Campus Stella, champ de l'étoile. Selon une autre étymologie, cela aurait donné le mot Compostelle. C'est Alphonse II, le chaste, qui fit ériger à côté du tombeau une église et un monastère. C'est ainsi que naquit Saint Jacques de Compostelle.
2: Prière de bénédiction des pèlerins. Seigneur, notre Dieu et notre Père, écoute les prières que t'adressent les pèlerins en partance pour Compostelle. Que l'Esprit Saint fasse grandir la foi dans leur cœur, qu'il donne force à leur espérance et renouvelle sans cesse leur amour du prochain rencontré en route. Qu'ils arrivent sains et saufs au but de leur voyage, vivant en espérance et dans la prière la promesse de la Jérusalem céleste, où tu nous rassembleras avec ton Fils dans ta gloire et dans la communion de l'Esprit pour les siècles des siècles. Amen.
1: Notre Père qui es aux cieux, que ton nom soit sanctifié, que ton règne vienne, que ta volonté soit faite sur la terre comme au ciel.
3: Donne-nous aujourd'hui

0: l'enfant, est béni.
1: Sainte Marie, Mère de Dieu, prie pour nous pécheurs, maintenant et à l'heure de notre mort. Amen.
0: Réjouis-toi, Marie, comblée de grâce. Le Seigneur est avec toi. Tu es bénie entre toutes les femmes, et Jésus, ton enfant, est béni.
1: Sainte Marie, Mère de Dieu, prie pour nous pécheurs, maintenant et à l'heure de notre mort. Amen.
0: Réjouis-toi, Marie, comblée de grâce. Le Seigneur est avec toi. Tu es bénie entre toutes les femmes, et Jésus, ton enfant, est béni.
1: Sainte Marie, Mère de Dieu, prie pour nous pécheurs, maintenant et à l'heure de notre mort. Amen.
0: Réjouis-toi, Marie, comblée de grâce. Le Seigneur est avec toi. Tu es bénie entre toutes les femmes, et Jésus, ton enfant, est béni.
1: Sainte Marie, Mère de Dieu, prie pour nous pécheurs, maintenant et à l'heure de notre mort. Amen.
0: Réjouis-toi, Marie, comblée de grâce. Le Seigneur est avec toi. Tu es bénie entre toutes les femmes, et Jésus, ton enfant, est béni.
1: Sainte Marie, Mère de Dieu, prie pour nous pécheurs, maintenant et à l'heure de notre mort. Amen.
0: Réjouis-toi, Marie, comblée de grâce. Le Seigneur est avec toi. Tu es bénie entre toutes les femmes, et Jésus, ton enfant, est béni.
1: Sainte Marie, Mère de Dieu, prie pour nous pécheurs, maintenant et à l'heure de notre mort. Amen.
0: Réjouis-toi, Marie, comblée de grâce. Le Seigneur est avec toi. Tu es bénie entre toutes les femmes, et Jésus, ton enfant, est béni.
1: Sainte Marie, Mère de Dieu, prie pour nous pécheurs, maintenant et à l'heure de notre mort. Amen.
0: Réjouis-toi, Marie, comblée de grâce. Le Seigneur est avec toi. Tu es bénie entre toutes les femmes, et Jésus, ton enfant, est béni.
1: Sainte Marie, Mère de Dieu, prie pour nous pécheurs, maintenant et à l'heure de notre mort. Amen.
0: Réjouis-toi, Marie, comblée de grâce. Le Seigneur est avec toi. Tu es bénie entre toutes les femmes, et Jésus, ton enfant, est béni.
1: Sainte Marie, Mère de Dieu, prie pour nous pécheurs, maintenant et à l'heure de notre mort. Amen.
0: Gloire au Père, au Fils et à l'Esprit Saint.
1: Comme il était au commencement, maintenant et toujours, et dans les siècles des siècles. Amen.

0: Cinquième méditation, le chemin de Saint Jacques de Compostelle.
1: Lecture de la deuxième lettre aux Corinthiens. Et nous aussi, qui avons le même esprit de foi, nous croyons. Et c'est pourquoi nous parlons. Car nous le savons, celui qui a ressuscité le Seigneur Jésus nous ressuscitera nous aussi avec Jésus. Il nous placera près de lui avec vous. Et tout cela, c'est pour vous, afin que la grâce plus largement répandue dans un plus grand nombre, fasse abonder l'action de grâce pour la gloire de Dieu.
2: En 1987, le Conseil de l'Europe déclare les chemins de Saint-Jacques premier itinéraire culturel européen, une route vers le cœur. En effet, au fil du Moyen-Âge, le chemin de Saint-Jacques

0: devint l'artère spirituelle de l'Europe. Rois, moines, paysans, pêcheurs, saints et chercheurs de sens ont parcouru pendant des siècles les sentiers menant au tombeau de l'apôtre. Aujourd'hui, au XXIe siècle, le chemin n'a rien perdu de sa force. C'est une métaphore vivante du pèlerinage intérieur que chaque chrétien est appelé à vivre. Chaque pas, chaque ampoule au pied, chaque silence entre les montagnes et les vallées devient prière, purification et rencontre. Aller à Saint-Jacques, ce n'est pas seulement visiter une ville, c'est se laisser transformer par le témoignage d'un apôtre qui a vécu et est mort pour le Christ. Que nous dit Saint-Jacques aujourd'hui dans ce monde post-moderne? Il nous dit que l'Évangile se prêche avec feu, non avec tiédeur, car son ardeur, son zèle, son caractère direct sont un antidote contre le relativisme mou qui ronge tant d'âmes. Il nous rappelle que la mission est difficile, mais que Marie est proche, parce que quand le monde se ferme à Dieu, la Vierge ne délaisse pas ses enfants missionnaires. Il nous invite à mourir à nous-mêmes, puisque l'épée d'Hérode qui mit fin à sa vie ne fut pas une défaite, mais une couronne. Il nous enseigne que le témoignage laisse une trace, parce que son tombeau transforma toute une région, et sa figure continue de toucher des millions de personnes. Et enfin, il nous appelle à marcher, vu que le christianisme est mouvement et non immobilisme. Le chemin de Saint-Jacques est l'image du chemin du disciple, car chaque jour, nous devons progresser un peu plus vers le Christ.
1: Prière de bénédiction des pèlerins, suite et fin. Que Notre-Dame vous accorde sa protection maternelle, qu'elle vous défende dans les périls du voyage et que par son intercession, vous arriviez sains et saufs à la fin de votre voyage. Que Saint-Jacques vous aide à faire de ce voyage un temps de joie et d'amicales rencontres sur les chemins et à retrouver ensuite votre foyer pour y partager votre foi, réconfortée dans le silence des longues marches. Et que Dieu Tout-Puissant vous bénisse, le Père, le Fils et le Saint-Esprit. Allez, au nom du Seigneur.
2: Notre Père qui es aux cieux, que ton nom soit sanctifié, que ton règne vienne, que ta volonté soit faite sur la terre comme au ciel.
3: Donne-nous aujourd'hui notre pain de ce jour. Pardonne-nous nos offenses, comme nous pardonnons aussi à ceux qui nous ont offensés, et ne nous laisse pas entrer en tentation, mais délivre-nous du mal.
2: Réjouis-toi, Marie, comblée de grâce, le Seigneur est avec toi. Tu es bénie entre toutes les femmes, et Jésus, ton enfant, est béni.
3: Sainte Marie, Mère de Dieu, prie pour nous pécheurs, maintenant et à l'heure de notre mort. Amen.
2: Réjouis-toi, Marie, comblée de grâce, le Seigneur est avec toi. Tu es bénie entre toutes les femmes, et Jésus, ton enfant, est béni.
3: Sainte Marie, Mère de Dieu, prie pour nous pécheurs, maintenant et à l'heure de notre mort. Amen.
2: Réjouis-toi, Marie, comblée de grâce, le Seigneur est avec toi. Tu es bénie entre toutes les femmes, et Jésus, ton enfant, est béni.
3: Sainte Marie, Mère de Dieu, prie pour nous pécheurs, maintenant et à l'heure de notre mort. Amen.
2: Réjouis-toi, Marie, comblée de grâce. Le Seigneur est avec toi. Tu es bénie entre toutes les femmes, et Jésus, ton enfant, est béni.
3: Sainte Marie, Mère de Dieu, prie pour nous pécheurs, maintenant et à l'heure de notre mort. Amen.
2: Réjouis-toi, Marie, comblée de grâce. Le Seigneur est avec toi. Tu es bénie entre toutes les femmes, et Jésus, ton enfant, est béni.
3: Sainte Marie, Mère de Dieu, prie pour nous pécheurs, maintenant et à l'heure de notre mort. Amen.
2: Réjouis-toi, Marie, comblée de grâce. Le Seigneur est avec toi. Tu es bénie entre toutes les femmes, et Jésus, ton enfant, est béni.
3: Sainte Marie, Mère de Dieu, prie pour nous pécheurs,
2: maintenant et à l'heure de notre mort. Amen. Réjouis-toi, Marie, comblée de grâce, le Seigneur est avec toi. Tu es bénie entre toutes les femmes, et Jésus, ton enfant, est béni.
3: Sainte Marie, Mère de Dieu, prie pour nos pécheurs, maintenant et à l'heure de notre mort. Amen.
2: Réjouis-toi, Marie, comblée de grâce, le Seigneur est avec toi. Tu es bénie entre toutes les femmes, et Jésus, ton enfant, est béni.
3: Sainte Marie, Mère de Dieu, prie pour nos pécheurs, maintenant et à l'heure de notre mort. Amen.
2: Réjouis-toi, Marie, comblée de grâce, le Seigneur est avec toi. Tu es bénie entre toutes les femmes, et Jésus, ton enfant, est béni.
3: Sainte Marie, Mère de Dieu, prie pour nos pécheurs, maintenant et à l'heure de notre mort. Amen.
2: Réjouis-toi, Marie, comblée de grâce, le Seigneur est avec toi. Tu es bénie entre toutes les femmes, et Jésus, ton enfant, est béni.
3: Sainte Marie, Mère de Dieu, prie pour nos pécheurs, maintenant et à l'heure de notre mort. Amen.
2: Gloire au Père, au Fils et à l'Esprit Saint, comme il était au commencement, maintenant et toujours, et dans les siècles des siècles. Amen.

Prière finale du pape, du Saint pape Jean-Paul II à Saint-Jacques lors des Journées mondiales de la jeunesse à Saint-Jacques de Compostelle en août 1989. Ô Saint-Jacques, me voici de nouveau auprès de ton tombeau vers lequel je m'approche aujourd'hui, pèlerin de tous les chemins du monde, afin d'honorer ta mémoire et d'implorer ta protection. Avec moi vient, ô Saint-Jacques, un immense fleuve de jeûne, né des sources de tous les pays de la terre. Le voici uni et calmé en ta présence, avide de rafraîchir sa foi dans l'exemple vibrant de ta vie. Nous venons vers le seuil béni en un courageux pèlerinage. Nous venons mélanger à cette foule qui, depuis les entrailles des siècles, apporte sans cesse les hommes à Compostelle, où tu es pèlerin et hôtelier, apôtre et patron. Et nous venons aujourd'hui à ton côté, parce que nous faisons le chemin ensemble. Ô Saint-Jacques, il nous faut pour ce pèlerinage ton ardeur et ton intrépidité. Montre-nous, apôtres et amis du Seigneur, le chemin qui mène jusqu'à lui. Donne-nous, témoins de l'Évangile, la force d'aimer à jamais la vie. Patron des pèlerins, mets-toi à la tête de notre pèlerinage chrétien et juvénile. Et comme jadis, les peuples marchaient vers toi, viens avec nous à la rencontre des peuples. Comme toi, Saint-Jacques, apôtre et pèlerin, nous voulons montrer aux hommes d'Europe et du monde que le Christ est aujourd'hui et toujours le chemin, la vérité et la vie. Amen. Demandons au Seigneur de nous bénir tous, qu'il bénisse chacun des membres de nos familles, notre évêque Pascal, nos prêtres, nos religieux et nos religieuses, ainsi que notre très saint Père, le pape Léon XIV. Au nom du Père, et du Fils, et du Saint-Esprit. Amen. Pour le chapelet de ce soir, nous nous sommes aidés des documents issus des écrits de Vatican News, d'Aletheia et de Compostelle. Pour la musique, nous avons utilisé divers CD. Et ce soir, nous aurons une pensée pour Mélissa et Michel Attion, toutes les deux anciennes animatrices du Rosaire, qui fêteront leur anniversaire samedi 25 juillet. Nous vous souhaitons à tous une bonne nuit, que le Seigneur vous garde dans sa paix et son amour. Bonne semaine, sainte et bonne montée. Bonne semaine. Au revoir et nous vous disons à lundi prochain.

0: Bonjour, j'espère que vous allez bien et que vous êtes prêts à passer un bon moment en notre compagnie. Aujourd'hui, notre émission Tous Frères est consacrée à la religion musulmane avec le verbe cultiver. Nous sommes donc allés à la rencontre de ceux qui ont choisi de travailler la terre à Mayotte. Nous les avons rencontrés avant le passage du cyclone Chido, une terre importante dans le Coran où il est écrit « Dieu vous a fait la terre pour lui et le ciel pour toi ». Nous avons suivi à Mayotte le président du syndicat des jeunes agriculteurs de l'île. Depuis 11 ans, il a repris l'exploitation de son grand-père. Pour lui, produire local est essentiel. Valoriser le travail des agricultrices et les aider à vendre leurs produits, c'est le but d'une association mahoraise. Nafa Hati en fait partie. Elle se bat pour transmettre la tradition du travail de la terre à la jeune génération. Dans la chronique cette semaine, nous verrons ce que dit la Bible sur la culture de la terre. Cultiver, comme dans l'histoire d'un paysan qui n'hésite pas à partager son savoir-faire avec ses voisins pour une meilleure récolte. Luciano vous raconte cette histoire.
1: Cultiver, comme dans l'histoire du paysan pas comme les autres. C'est ce que j'ai décidé de vous raconter. Alors, tenez-vous prêts et embarquez avec moi dans cette histoire de sagesse. Un jour, un homme, le voici, il vient d'arriver dans un village pour un grand événement, le concours du meilleur maïs de la région. Notre homme est un grand curieux. Passionné d'agriculture, il ne résiste pas à la tentation d'aller d'un champ à l'autre. À chaque paysan, il pose la même question. Quel est votre secret pour cultiver votre terre avec succès? Et à chaque fois, il a la même réponse. Je ne peux rien dire. Vous comprenez, la concurrence est rude. La journée passe et il n'a toujours aucune réponse. Mais voilà que tout le monde se rassemble sur la place. Le nom du gagnant est enfin révélé. Au dire de la foule, il n'y a pas de grande surprise. C'est toujours le même paysan qui l'emporte haut la main. Avec audace, notre homme bien curieux s'avance vers l'heureux paysan et lui demande « Quel est votre secret pour cultiver votre terre avec succès ?» Le paysan lui répond « Eh bien, c'est très simple. Mes grains de maïs sont exceptionnellement bons et j'en distribue à tous mes voisins. » Abasourdi par cette réponse, il lui rétorque « Ces personnes sont vos concurrents. Pourquoi leur fournissez-vous vos semences de qualité ?» Il répond « Le vent a pour particularité de transporter le pollen d'une plante à l'autre sur de grandes distances. Si je veux que mon maïs soit pollinisé par des plantes de grande qualité, il faut que mes voisins puissent en semer eux aussi. Ma réussite dépend de leur réussite. » Ainsi, ce paysan, pas comme les autres, a révélé à notre homme bien curieux une clé de vie. C'est en semant la générosité et l'entraide, et non l'égoïsme et l'individualisme, qu'un homme peut cultiver avec succès la terre de sa vie. Et c'est une clé si importante qu'on en parle encore aujourd'hui.
0: Et j'accueille, nous accueillons Aurélie, bien entendu. Bonjour Aurélie.
2: Bonjour.
0: Nous allons donc direction Mayotte, plus précisément à Coconi. C'est au milieu de la plus grande île de l'archipel où nous avons rencontré un amoureux de la terre.
2: Tout à fait, Muriel, vous le disiez en début d'émission, nous avons tourné toutes ces images avant le passage du cyclone Chido qui a dévasté Mayotte en décembre 2024. Être agriculteur dans nos outre-mer, c'est travailler et vivre avec la nature, c'est aussi l'affronter. Nous avons donc rencontré Anouar, que vous voyez juste ici, dont l'exploitation, comme beaucoup d'autres, a été rasée par la violence du cyclone. Heureusement, sa famille va bien, tout le monde travaille aujourd'hui au nettoyage et à la reconstruction de la plantation.
0: On ne se rend pas bien compte, mais y a-t-il de nombreux agriculteurs à Mayotte ?
2: Tout à fait. Alors, il y a entre 4 000 et 6 000 agriculteurs vivriers à Mayotte. Les fruits et légumes cultivés sont la base de l'alimentation des Mahorais. Cela fait partie de leur culture, cultivée pour la famille, tout en respectant la nature. Regardez l'exemple d'Anouar avec Annabelle Sens et Sylvain Ducasse.
3: On peut retrouver des cocotiers et un peu plus haut, on voit les bananiers. Là, j'ai des clous de girofle pour les côtés épices. Il y a du poivre, il y a des agrumes, donc des citrons, des mandarines, des oranges.
4: À Noir cultive des fruits, des racines, des épices sur près de 19 hectares de terrain. Et ici, ne lui parlez pas de production industrielle.
3: Il n'y a aucun traitement, pas d'herbicide ni rien. Donc tout est fait à la main. Et quand je fais ce genre de travail, je fais appel à la famille. C'est de l'entraide avec les voisins de parcelles.
4: L'agriculteur perpétue une tradition familiale, le principe de la permaculture. Cette forme d'agriculture s'inspire de la nature.
3: Ça peut aller très très vite.
4: L'objectif étant de produire un environnement harmonieux, résilient, productif et durable.
3: Comme salam, ça va ?
4: Une agriculture saine et respectueuse de la création, le fruit de sa production est en grande partie écoulé sur le marché local. À Noir se dit très heureux de pouvoir cultiver et de vivre des produits de la terre malgré les difficultés.
3: Ça reste un luxe, un privilège de pouvoir produire sa propre nourriture et pouvoir distribuer un peu aussi à Mayotte. Dans les années 80-90, le Mahoré, quasiment tous les ménages étaient agricoles. Et c'est un peu dommage que ça se perde aujourd'hui. Tout ce qu'on produit là, les trois quarts sont volés. On entretient nos terres, mais c'est vrai que pour tirer un bénéfice avec ces vols-là...
4: Des vols qui touchent quasiment tous les agriculteurs mahorais. Mayotte compte près de 4300 exploitations et la filière doit relever de nombreux défis. Depuis 2018, à Noir est le président du syndicat des jeunes agriculteurs. Son bras droit, Jawad, l'aide à trouver des solutions aux problèmes qui minent la filière. Les vols, mais aussi l'accès au foncier, dans un contexte de crise de l'eau.
5: Il y a eu vraiment des grosses coupures et puis même les rivières étaient asséchées. Donc en fait, nous au syndicat, on a milité pour mettre en place une aide. C'est pas un métier qui fait rêver au premier abord, mais c'est quand même un métier très passionnant. Donc on a affaire tous les jours à des agriculteurs, enfin des jeunes qui vont se former du coup au lycée de Coconi. Il faut c'est structurer la filière pour pouvoir faire émerger en fait des projets qui seront d'une taille suffisamment élevée pour pouvoir nourrir la population. Aujourd'hui c'est une nécessité d'être souverain de sa propre alimentation et puis ça, cela passera nécessairement par l'agriculture locale.
4: Quasiment autosuffisante en manioc, en ananas et en banane, l'agriculture locale ne suffit plus à satisfaire les besoins de la population. Particulièrement en matière d'élevage et de maraîchage, viandes et légumes sont en majorité importés. Alors qu'à Mayotte, plus d'un habitant sur deux a moins de 20 ans, plus d'un agriculteur sur deux a plus de 60 ans. L'avenir de l'alimentation locale dépend de cette nouvelle génération de planteurs inspirés par les méthodes des anciens.
3: Quand mon grand-père est décédé, pendant 2 ans, l'exploitation était restée en friche. Et c'est en voyant toute cette richesse que j'ai décidé de m'acheter une machette et de commencer à tailler, débroussailler, entretenir. Le tout premier souvenir que j'ai, c'est ici dans l'exploitation. À courir, à ramasser les fleurs, à manger des grains de café. Je voyais mon grand-père faire à l'époque, quand il était de ce monde qui produisait.
4: Sur son terrain, la présence, le souvenir de son grand-père le guide dans ses choix. Pour faire face au vol de fruits et légumes, Anouar va cultiver cette plante.
3: C'est du moringa. Le moringa, on ne le vole pas. Parce que c'est un produit qui nécessite une transformation. Où on le mange comme ça, mais chaque Maoré en a un dans sa cour. Donc les gens, ils sont pas trop intéressés par ça. Ça fait partie de l'avenir, en tout cas de mon exploitation, parce que j'ai un public qui va m'acheter ces plantes-là une fois que je les aurai bien transformées. Ça renferme beaucoup de calcium et c'est un complément alimentaire non négligeable.
6: Bonjour, monsieur.
3: Bonjour. On va passer la petite journée ensemble, ça va ?
6: Ouais,
3: ça va.
4: Se renouveler sans cesse grâce à la nature.
3: Je vous propose de prendre un petit déjeuner.
4: Pour Anouar, l'avenir passe aussi par l'agrotourisme.
3: On attaque l'atelier, ok ?
4: Et lorsqu'il ouvre ses portes au public, c'est l'ylang-ylang qu'il met en avant.
3: Elle est mature lorsqu'elle est jaune et aussi surtout lorsqu'elle a ses points rouges.

0: C'est ça aussi qui fait la beauté de cette huile essentielle.
1: Les vieux alambics du grand-père d'Anouar cohabitent avec la nouvelle génération.
0: C'est les tout premiers alambics que mon grand-père avait, en tôle. On voit à quel point ils sont abîmés. Mais ça, c'est de l'histoire, en fait. C'est une fierté de pouvoir se dire qu'on n'a pas lâché le patrimoine familial. On reprend cette culture d'Ilang. C'est vraiment quelque chose de formidable. Ça n'a pas de prix, en fait. Puis ça sent tellement bon.
1: Grâce à l'agrotourisme, Anouar envisage d'accroître sa superficie plantée en Ilang-Ilang. Malgré les difficultés, il se fait la promesse de continuer à cultiver, un courage qui épate Jaoulati. Voilà.
2: Avec ce qui se passe en ce moment, on voit bien que le fait de vivre que de l'agriculture, ça ne vous suffit pas forcément. Donc ça rajoute des revenus en plus et en plus ça permet de faire découvrir de nouvelles choses.
1: S'approprier les gestes, les techniques ancestrales, c'est ce que ces touristes locaux sont venus chercher.
0: C'est bon.
1: Et ils repartiront avec un échantillon du nectar de cette journée, comme pour se souvenir que cultiver à Mayotte, c'est aussi transmettre et partager.
3: Merci.
4: Et nous continuons à en parler, cette fois-ci avec notre invité, direction pour cela le département du Nord, du côté de Waterloo, où nous retrouvons Taïeb Chouiref, islamologue. Alors bonjour et merci d'être avec nous. Déjà pour commencer, est-ce que vous avez en tête un verset du Coran qui pourrait réconforter les Mahorais qui ont été durement touchés par le passage du cyclone ?
5: Bonjour et merci de votre invitation. Alors, effectivement, le Coran évoque à de nombreuses reprises des attitudes que l'on peut avoir lors des grandes épreuves. Et notamment, il y a ces beaux versets de la sourate 2, les versets 155 à 157, qui évoquent les épreuves qui peuvent durement toucher un être humain et qui soulignent que lorsqu'on fait l'effort de faire preuve de résilience, de faire preuve de patience, et que l'on continue, malgré la difficulté, à tendre la main aux autres, à être dans le partage, eh bien, on reçoit les bénédictions de Dieu. Et donc, vraiment, il y a dans ces versets un fort soutien et une forte consolation.
3: Bon, bah, j'espère que ça va être entendu par les agriculteurs de Mayotte. Dans le travail de la terre, est-ce qu'il y a une idée de co-création entre l'homme et Dieu ?
5: Alors, il faut toujours revenir à cette notion centrale qui fait de l'être humain Khalifatullah, c'est-à-dire le vicaire de Dieu sur terre. Et cette notion de Khalifa, qui a donné le mot calife en français, hein, veut dire souverain, eh bien, ça veut dire que l'être humain est responsable des équilibres dans la nature et qu'il est dans une sorte de perpétuation, de continuation de la création et qu'il a donc cette, à la fois la possibilité, bien sûr, de jouir de tous les bienfaits qu'offre la nature, mais il en est aussi le gardien et le responsable.
4: Et en quoi cultiver la terre peut être considéré comme une responsabilité de l'homme vis-à-vis des autres hommes, donc de l'humanité et de la création ?
5: Eh bien, que ce soit dans le Coran ou dans les hadiths, c'est-à-dire dans les paroles du prophète, il y a cette idée très forte que la générosité divine peut s'exprimer à travers l'action humaine. Et lorsqu'on cultive, c'est un acte humain, évidemment, mais en même temps, c'est un acte qui permet à la générosité divine de s'exprimer. Et c'est pour cela qu'il y a un très beau verset dans la sourate 56, c'est le verset 63, qui dit « Avez-vous réfléchi, avez-vous observé à ce que vous cultivez ? Quand vous le cultivez, c'est nous qui le faisons pousser. » Autrement dit, il y a une sorte de complémentarité entre l'acte humain et l'acte divin, l'acte humain de cultiver et l'acte divin de faire pousser et de manifester la générosité de la nature.
3: Et est-ce une responsabilité pour l'homme qui a une terre à cultiver, de la cultiver justement ?
5: Oui, tout à fait. On considère même que finalement, la véritable propriété, c'est le fait de cultiver une terre. Et il y a de nombreux versets qui soulignent que lorsque l'on cultive, il faut concevoir, il faut penser au fait qu'une part de ces cultures va revenir aux pauvres. Et c'est ce qu'on appelle la zakat. Et cette part, en fait, c'est vraiment quelque chose qui appartient aux pauvres et aux démunis.

0: et qui doit être intégré même dans le calcul des récoltes et dans la façon ensuite de les partager.
1: Justement, par rapport à ce que vous dites, est-ce que ça veut dire que celui qui cultive la terre est particulièrement aimé de Dieu?
0: Oui, tout à fait, parce que d'une part, il prend soin de la création. Il est dans une continuité, comme on l'a dit tout à l'heure, de l'acte divin de donner. Dieu donne, mais ensuite l'homme transforme. Et donc, ce faisant en quelque sorte le canal de la générosité divine, il est à ce titre aimé de Dieu.
2: Et est-ce qu'il y a une manière de cultiver pour les musulmans? Est-ce qu'on peut parler d'une agriculture raisonnée déjà dans le Coran, par exemple?
0: Alors, on peut tout au moins déceler dans le Coran et dans les hadiths une très forte incitation d'abord au respect des équilibres, le fait de ne pas utiliser trop d'eau, le fait de ne pas assécher les cours d'eau, le fait aussi de ne pas consacrer la terre à une seule culture, par exemple, au détriment d'autres cultures qui pourraient amener eh bien, à des manques ou à un déséquilibre. Et donc, il y a vraiment dans le Coran et dans les hadiths une sorte d'appel constant au respect des équilibres. Par exemple, le fait de garder une partie des terres qui sera non cultivée, qui sera en quelque sorte sauvage, pour que ça puisse être un abri pour les animaux, pour les insectes, etc.
2: Alors, petite question pour terminer. On parle beaucoup de jardins sous lesquels coulent les ruisseaux dans le Coran. Est-ce qu'il faudra cultiver au paradis, d'après vous?
0: Alors, il y a une très belle histoire qui est racontée par le prophète où il nous raconte qu'un homme est entré au paradis, un homme qui avait été particulièrement bon dans sa vie et il était agriculteur. Et au paradis, eh bien, il y a toutes sortes de bienfaits et de délices dont peuvent se délecter les habitants du paradis. Et cet homme semblait avoir un manque et il demande donc à Dieu, est-ce que je peux cultiver une terre au paradis? Et Dieu lui répond, mais il y a tous les fruits du paradis qui sont à ta disposition. Et il répond, oui, mais j'aime cultiver. Alors Dieu lui a donné une terre au paradis qu'il a pu cultiver et qui a donné des fruits encore plus merveilleux que les autres fruits.
1: Eh bien, merci beaucoup, Taïeb Chouiref, pour cette histoire. Eh bien, peut-être que nous pourrons justement aider cet agriculteur plus tard, qui sait. Merci beaucoup et à bientôt. Retournons
0: Merci.
1: maintenant à Mayotte. On va notamment rencontrer une passionnée pour qui la transmission est importante. On va la rencontrer notamment
2: à Msamboro, on dit.
1: Merci beaucoup, Aurélie.
2: Alors, on a rencontré, regardez, la belle Nafaati. C'est une femme d'action. Elle a créé un centre de santé bien-être à travers lequel elle promeut notamment le bien manger, ce qui passe pour elle par la transmission aux jeunes générations.
1: Et en plus de son centre, elle a aussi intégré une association.
2: Exactement. Alors, après être partie dans l'Hexagone, elle est rentrée à Mayotte et a intégré l'association Tanafuya Asi, qui signifie en chimaoré le fruit de notre travail. Elle est fondée en 2007 pour permettre à des femmes agricultrices comme celle que vous voyez ici de commercialiser leurs produits, notamment les fameuses oranges de Msamboro. Le reportage que vous allez voir a été tourné avant le passage du cyclone Chido. Pour Nafaati, ces images sont une fierté et une motivation dans l'espoir de la reconstruction. Reportage d'Annabelle Essence et Sylvain Ducasse.
3: Assalamu alaikum. J'ai ce souvenir toujours en famille au Tobé. On quitte la maison très tôt le matin pour venir aider nos parents dans le champ. Donc le Tobé, c'est tout ce qui regroupe les ressources et là où on dort en fait. On a grandi à Malavouni hein, avec mes parents. On venait en groupe d'enfants avec nos parents pour les aider à cultiver, ensuite à accueillir de la nourriture comme les bananes. Ici, c'est des brettes de manioc. Et ça, tu connais ça?
4: Non, je ne connais pas.
3: Ça, c'est une grosse racine. Et en fait, on fait de la farine avec. Et c'est une très bonne farine pour les gâteaux maorés. C'est une cousine qui m'accompagne aujourd'hui. Elle est plus jeune et elle n'a pas été bercée dans tout ça. Cultiver, cueillir, enlever les mauvaises herbes, aider la famille, en fait. Donc ça, c'est l'appel. Quand on appelle, c'est... Alors tu réponds? Vous avez entendu? Bonjour madame.
5: Dans l'association, au sein de l'association Tanafo, il y a les guérisseuses masseuses et il y a aussi les agriculteurs et les artisans. Donc en fait, c'est ça qui fait la richesse de Tanafo.
6: Nous avons presque une soixantaine d'adhérents. La majeure partie, ce sont des femmes. L'objectif de l'association Tanafo Asie, c'est de, dans un premier temps, de regrouper les agriculteurs et de transformer les produits. Par exemple, l'ananas, on transforme en jus. Les bananes, on peut faire des chips.
3: Ça, c'est le curcuma à l'intérieur, là.
7: Alors, on coupe, hop, ça. Vous voyez, il y a des petits bouts, là, qui ressortent. Hein. Il y en a plusieurs. Et ça, en fait, ça va sortir. On va le replanter comme ça, dans ce sens. On le pique et on coupe.
3: Alors, on apprend beaucoup de choses, comme là. C'est, je la vois en train de cueillir des choses. Elle est très concentrée, mais elle sait pourquoi. En fait, ce sont des plantes médicinales pour une personne qui veut être enceinte. Donc, alhamdoulilah, comme on dit chez nous, c'est la grande sœur de ma mère. Je peux dire, c'est ma maman qui nous a transmis en fait ce savoir-faire.
5: Nous sommes au jardin Mai Innove Bien-être. Alors, ça sera le premier jardin thérapeutique, thématique et pédagogique.
3: Il y en a pas de ça. Ces petites feuilles là, donc ça va travailler sur la vue. Alors, ça sent?
8: Oui, ça sent.
3: Ça sent bon?
8: Oui, ça sent très bon.
3: En fait, j'ai voulu créer le jardin thérapeutique pour répondre aux besoins des personnes. On va accueillir des personnes à mobilité réduite, donc ils ont quand même des problèmes aussi de santé. Si on est concentré sur quelque chose, on ne va pas penser à son stress. Et une chose est sûre, c'est que le vert, les couleurs de la nature, c'est reconnu par les scientifiques, c'est très bon pour la santé. Pour moi, une Mahoraise, un Mahorais, un enfant Mahorais doit connaître cette culture. Cette culture, en fait, qui nous fait vivre, cultiver, transmettre. Aux jeunes générations, c'est conserver nos valeurs, c'est penser pour demain.
1: Et dans la chronique cette semaine, Aurélie, lumière sur les catholiques pour qui la culture de la terre est aussi très importante. Alors Aurélie, question, même si j'ai un petit peu une réponse, je pense, qui est le premier à cultiver ?
2: Le premier à cultiver, c'est Dieu.
1: Dieu, voilà.
2: Et oui, parce que l'origine de la vie, c'est la terre, justement. Dieu, c'est par elle qu'il va créer l'homme. Adam, donc Adama, qui veut dire la terre en hébreu.
1: Et Dieu nous encourage-t-il à suivre son exemple ?
2: Oui, et il donne même des conseils très précis, notamment dans le Lévitique, dans l'Ancien Testament. Il conseille aux Hébreux un repos sabbatique de la terre, une année, tous les 7 ans. Pour les chrétiens, ce passage délivre une sagesse plus large sur la place du travail dans la vie, à l'image de la sagesse de l'agriculteur.
1: Et alors, grâce à l'enseignement de Dieu, l'homme est donc devenu capable de cultiver seul, c'est ça ?
2: Eh ben non.
1: Ah non ?
2: Ben non, pas vraiment. En fait, si la graine, regardez, si la graine, elle est semée par l'homme, ce qui se passe ensuite le dépasse. Ça découle de l'action invisible de Dieu. Dans le Nouveau Testament, Jésus dit « L'homme qui jette en terre la semence, qu'il dorme ou qu'il se lève, la semence grandit, il ne sait comment. » C'est vrai que finalement, une fois qu'on a planté la graine, la germination, la croissance.
1: Mais ça ne nous appartient pas.
2: Ouais, c'est vrai. On ne sait pas vraiment ce qui se passe d'ailleurs. En fait, c'est le travail de la nature, donc de Dieu. Ensuite, il ne reste plus qu'à récolter le fruit de son travail à lui.
1: Et plus largement, pour les chrétiens, cette dépendance à Dieu est vraie tout au long de ma vie.
2: C'est vrai, Muriel. D'ailleurs, l'image de la semence est régulièrement utilisée par Jésus dans le Nouveau Testament. On peut prendre l'exemple de la parabole du semeur. Dans cette parabole, la semence, c'est la parole de Dieu. Et l'homme, c'est la terre sur laquelle tombe cette parole. Selon qu'il se laisse cultiver ou non, l'homme pourra croître ou non. Il pourra récolter les fruits de la parole ou s'en éloigner.
1: C'est joli, ça, comme image. Donc, cultiver, je pense notamment aux agriculteurs, c'est un métier difficile. Comment trouver justement la ressource pour continuer ?
2: Oui, Muriel, vous entendrez toujours les agriculteurs parler de l'imprévisibilité de leur métier. Quand on parle des conditions climatiques, des catastrophes comme le passage de Chido à Mayotte, des espèces nuisibles et beaucoup d'autres choses, ces conditions obligent celui qui cultive à être humble face à la nature. Et malgré les difficultés qui peuvent parfois provoquer la colère ou le désespoir, c'est cette humilité qui sauve et les rapproche de Dieu. En résumé, cultiver pour les chrétiens, c'est d'abord suivre l'exemple de Dieu et se laisser ensuite guider par sa main. Si le travail de la terre est parfois difficile, il permet de nous rappeler ce que nous sommes pour Dieu, un terreau fertile où peut grandir sa parole et qui peut même inspirer les autres fleurs du jardin.
1: Merci, jolie fleur Aurélie. Sur le site internet d'Outre-mer la Première, regardez, découverte, en tout cas moi j'ai découvert, donc cet engrais naturel présent en masse sur l'archipel de Saint-Pierre-et-Miquelon, le goémon est surtout ramassé pendant l'hiver, un engrais qui s'échoue sur le littoral et qui est très prisé des jardiniers. Vous connaissiez ?
2: Pas du tout.
1: Eh bien voilà, allez sur ce.
2: Et vous allez pouvoir retrouver cette émission et bien d'autres sur notre site internet avec des contenus sélectionnés par la rédaction, dont certains sont complètement inédits. 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
1: Alors moi, quand on parle de cultiver, comment vous dire ? Toutes les plantes à la maison, elles ont passé l'arme à gauche.
2: Ah oui, bah on est deux. Ouais.
1: Ah c'est vrai ?
2: Ah oui,
1: je n'ai absolument pas la main verte, mais j'ai bon espoir parce que j'ai fait un petit jardin potager vraiment rikiki à l'intérieur de chez nous et j'espère que mes enfants auront peut-être la main verte. Donc vous, absolument pas la main verte.
2: Ah non, pas du tout. Alors... Pourtant, ma mère, pour moi, c'est un génie des plantes. Elle a même fait pousser une plante qu'avait plantée sa mère il y a 40 ans. Et elle est toujours là, cette plante.
1: Wow, génial.
2: Elle est toujours là. Donc chaque jour, au quotidien, elle continue de la faire grandir. Et puis, c'est comme pour maintenir un petit peu le lien avec celle qui l'a plantée pour la première fois.
1: Finalement, cultiver une terre que nos ancêtres avons-nous cultivé. Donc travailler, c'est aussi maintenir le lien qui nous unit tous à la... création, en espérant que cela vous inspire. À bientôt.

0: C'est à l'instant Tous Frères Cultivés. La suite du programme à partir de 22h. Nous poursuivrons avec la séquence spirituelle.
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Bonsoir à tous. Nous sommes avec vous pour prière dans la nuit. Nous espérons que vous avez passé un agréable lundi, que cette journée s'est bien déroulée pour vous et surtout, surtout que vous allez bien. Merci à tous de votre fidélité à prière dans la nuit à Radio Arc-en-Ciel. Nous sommes ensemble jusqu'à 23h. Comme chaque jour, nous retrouverons l'équipe Jésus est mon guide pour le partage de la lecture, d'une méditation et du psaume. Nous ouvrirons aujourd'hui le livre du prophète Michée. Nous serons au chapitre 6, versets 1 à 4 et 6 à 8. On t'a fait connaître ce qui est bien, ce que le Seigneur réclame de toi. Et puis nous retrouverons Jean avec le petit manger pour le cœur, l'évangile en créole. On fêtera une très belle fête à tous les Aurels aujourd'hui. Et on poursuivra à nouveau cette semaine la série « Petit chemin, grand chemin de la foi » sur la lettre encyclique du pape Léon XIV, « Magnifica Humanitas ». Mais avant cela, eh bien, méditons avec l'antienne d'ouverture de ce jour. Prends pitié de moi, Seigneur, car j'ai crié vers toi tout le jour. Toi qui es bon et qui pardonne, plein de miséricorde pour tous ceux qui t'appellent. Dieu de l'univers, de qui vient tout don parfait, enracine en nos cœurs l'amour de ton nom. Augmente notre foi pour développer ce qui est bon pour nous. Veille sur nous avec sollicitude pour protéger ce que tu as fait grandir. Par Jésus-Christ, ton Fils, notre Seigneur et notre Dieu, lui qui vit et règne pour les siècles des siècles. Amen. Et nous démarrons avec le groupe Aïvol, Esprit de Dieu.

Vous n'avez pas reçu un esprit qui vous rende esclave et vous ramène à la peur, mais un esprit qui fait de vous des fils adoptifs et par lequel nous crions « Abba, Père ».

0: Et nous retrouvons Jean avec le Timanger pour le cœur, l'évangile en créole. Nous sommes au chapitre 12 de l'évangile selon saint Matthieu, les versets 38 à 42. Lors du jugement, la reine de Saba se dressera en même temps que cette génération.
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2: Dans l'évangile de Jésus-Christ, voilà que ça saint Matthieu raconte. Alors, il y a là des trois scribes, en somme, un pharisien, il a dit en somme Jésus, Maître, n'y veux-vous faire monte à nous un signal ou fait? Alors, Jésus l'a dit aux autres, mauvaise génération, sans respect pour votre moitié, là, ça, tu veux un signal. Ce mot, mais la place est signal, il ne sera pas donné d'autre signal à Pâques, signal prophète Jonas. Par le fait, comme Jonas était pris d'une vente, un gros monstre, la mer, trois jours, trois nuits, comme ça même, il sera pour le Fils de l'homme. Il sera dans le quai à la terre trois jours, trois nuits. Et il y a le jugement de mon Ninive, Valère, Vazot, ensemble, cette génération-là. Ben, n'avoir condamné Zot parce que Zot la chance, Zot quai. Il y a que Jonas l'a causé. Mais il y en a bien plus que Jonas. Il y a le jugement, la reine de Saba, Valère, ensemble, génération-là, va condamner Banna. Parce qu'elle sort de l'autre côté de la terre pour écouter la sagesse de Salomon. En raison, elle était là, bien plus que Salomon.

Merci à Jean pour ce petit manger pour le cœur, l'évangile en créole. Avant de retrouver, eh bien, l'équipe Jésus et mon guide, on retrouvera Pascal qui nous partagera le livre du prophète Michée. Avant de le retrouver, poursuivons en musique avec Luce Rose et son ensemble vocal, Jésus mon sauveur.

Bonjour auditeurs, auditrices de Radio Conciel, je suis mon guide. On est aujourd'hui le 20 juillet 2026 et vous êtes en compagnie de Pascal. Aujourd'hui, on fête les Saints Marina et je souhaite aussi un joyeux anniversaire à toutes les personnes qui fêtent leur anniversaire aujourd'hui. Je vous dis bonne écoute.

exerce ton onction sur nous. Que ces lieux soient visités par ta sainte présence.

Lecture du livre du prophète Michée. Écoutez donc ce que dit le Seigneur. Lève-toi, engage un procès avec les montagnes et que les collines entendent ta voix. Montagnes, écoutez le procès du Seigneur. Vous aussi, fondaments inébranlables de la terre. Car le Seigneur est en procès avec son peuple, il plaide contre Israël. Mon peuple, que t'ai-je fait? En quoi t'ai-je fatigué? Réponds-moi. Est-ce que parce que je t'ai fait montrer du pays d'Égypte, que je t'ai racheté de la maison d'esclavage et que je t'ai donné comme guide Moïse, Aaron et Myriam? Comment dois-je me présenter devant le Seigneur? Demande au peuple comment m'incliner devant le Très-Haut. Dois-je me présenter avec de jeunes taureaux pour les offrir en holocauste? Prendra-t-il plaisir à recevoir des milliers de béliers, à voir les flots d'huile répandre sur l'autel? Donnerai-je mon fils aîné pour prix de ma révolte, le fruit de mes entrailles, pour mon propre péché? Homme, répond le prophète, on t'a fait connaître ce qui est bien, ce que le Seigneur réclame de toi. Rien d'autre que respecter le droit, aimer la fidélité et t'appliquer à marcher avec ton Dieu. Parole du Seigneur Dieu Tout-Puissant. Nous rendons grâce à Dieu.

Somme à celui qui veille sur sa conduite, je ferai voir le salut de Dieu. À celui qui veille sur sa conduite, je ferai voir le salut de Dieu. Assemblez devant moi mes fidèles, eux qui cèdent un sacrifice de mon alliance, et les cieux proclament sa justice. Oui, le juge, c'est Dieu. À celui qui veille sur sa conduite, je ferai voir le salut de Dieu. Je ne t'accuse pas pour tes sacrifices. Les holocaustes sont toujours devant moi. Je ne prendrai pas un seul taureau dans ton domaine, pas un bélier de tes enclos. À celui qui veille sur sa conduite, je ferai voir le salut de Dieu. Qu'as-tu récité mes lois, à garder mon alliance à la bouche, toi qui m'aimes pas le reproche, et rejoindre loin de toi mes paroles. À celui qui veille sur sa conduite, je ferai voir le salut de Dieu. Voilà ce que tu fais, garderai-je le silence, penses-tu?

Le salut de Dieu qui offre sacrifice, action de grâce, celui-là me rend de gloire sur le chemin qui il aura pris. Je lui ferai voir le salut de Dieu à celui qui veille sur sa conduite. Je ferai voir le salut.

0: En ce 20 juillet, nous fêtons aujourd'hui Saint Aurel. Une très belle fête à toutes les personnes qui se prénomment ainsi. Allons découvrir l'histoire de Saint Aurel que nous propose Frédéric dans le témoin de la foi de ce jour.
1: Saint Marc, Saint Pierre, son nom était Jean. Sainte Marie, figure de la foi, témoin de l'Évangile. Elle se nommait Marie.
2: Saint Matthieu.
1: Il s'appelait Jacques.

En ce 20 juillet, nous fêtons Saint Aurel et Saint Élie. Bonne fête donc à toutes les personnes qui se prénomment Aurel ou Élie. Aurel fut évêque de Carthage de 392 à 430. Durant cette période, 38 ans, il fut le chef véritable de l'Église d'Afrique qui comptait alors 500 évêques. Il la gouverna de manière exemplaire, aidé et conseillé par son grand ami Saint Augustin. Saint Aurel dut réunir plus de 30 conciles, tant étaient nombreux et turbulents, les évêques qui se laissaient aller à des déviances hérétiques. Il présidait le concile convoqué et Saint Augustin parlait et définissait la doctrine. Il lui demanda aussi d'écrire un traité à l'usage des monastères afin de contrer les moines qui trafiquaient les reliques des martyrs pour s'en faire de l'argent ou qui taxaient lourdement les fidèles qui venaient les vénérer. Saint Élie, dont le nom signifie « Yahvé » et « Mon Dieu », est l'un des prophètes les plus ardents et passionnés. Il mène un combat violent pour restaurer l'alliance entre Dieu et son peuple. Son histoire est relatée dans la Bible au premier livre des Rois, au chapitre 17 à 19 et 21, ainsi qu'au deuxième livre des Rois, au chapitre 1 et 2. Le prophète Élie défend les droits de Dieu devant Achab, roi impie d'Israël. Il annonce la sécheresse pour prix des péchés du roi et, sur l'ordre de Dieu, se cache près d'un torrent dans la solitude 3 années durant. Là, il se tient en présence du Seigneur, il boit au torrent et les corbeaux lui portent sa nourriture. Il annonce la fin de la sécheresse et, tandis qu'il est en prière au sommet du Carmel, une petite nuée se lève de la mer. Voici la pluie bienfaisante. Il fuit la colère de la reine Jézabel pour sauver sa vie. Fortifié par une nourriture mystérieuse, il marche jusqu'à la montagne de Dieu, où Dieu lui-même vient se révéler dans le bruit d'un silence ténu. Sur la parole de Dieu, il retourne pour bénir Élisée comme prophète à sa place. Il est emporté au ciel sur un char de feu. Sur la montagne de la Transfiguration, devant les apôtres Pierre, Jacques et Jean, Élie apparaît avec Moïse dans la lumière glorieuse du Christ. Toute la vie d'Élie baigne dans la prière au Dieu vivant d'Israël. Aussi l'épître de Saint Jacques le propose-t-elle comme le modèle des priants. Jacques 5, versets 17 et 18. Élie est le guide et l'inspirateur de l'ordre du Carmel, ordre mendiant fondé au XIIIe siècle à partir des ermites situés sur le mont Carmel. Il est appelé « Père des contemplatifs ». Je vous propose, avant de nous quitter, cette pensée spirituelle extraite de l'Évangile de ce jour. « Voici mon serviteur que j'ai choisi. C'est lui mon bien-aimé, celui qui fait mon plaisir. Je mettrai sur lui mon esprit pour qu'il annonce le jugement aux nations païennes. » Matthieu 12, verset 18.

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1: Ma confiance en toi, c'était New Gospel Family. Et nous retrouvons Jean-Denis avec la suite de cette série « Petit chemin, grand chemin d'à la fois » sur la lettre encyclique du pape Léon XIV, Magnifica Humanitas.

Bonjour et merci de nous retrouver pour la suite de notre petit chemin, grand chemin dans la foi. Une émission pour nous aider à approfondir notre foi et aussi trouver des éléments pour la faire grandir et aussi pour la vivre. Depuis plusieurs semaines maintenant, nous avons commencé la lecture suivie de la lettre encyclique du Saint-Père Léon XIV, Magnifica Humanitas. Nous sommes dans le chapitre 2, un chapitre de rappel de ce que c'est que la doctrine sociale de l'Église, l'enseignement social de l'Église. Autrement dit, les grandes valeurs, les grands principes pour vivre au cœur de la société, vivre sa foi personnelle, mais aussi vivre ce que nous appelons aussi la charité, la caritas, prônée par le Christ lui-même. Vive la réalité sociale avec l'Évangile. Le chapitre 2 rappelle donc ces principes et nous abordons le sixième principe souligné par le Saint-Père Léon XIV, le principe de subsidiarité. Ce principe demande que ce que peuvent faire les personnes, les familles, les communautés locales ne soit pas absorbé par des instances supérieures, favorisant ainsi la co-responsabilité. Et ce principe, le pape Léon XIV l'applique de façon inédite au numérique. Les grandes plateformes technologiques, nouveaux niveaux supérieurs de pouvoir, doivent être soumises à la transparence, au contrôle et à la participation de tous. Le principe de subsidiarité, donc, dans ce chapitre 2 de la lettre encyclique de Léon XIV. Le principe de subsidiarité naît de la même vision de la personne qui a guidé notre réflexion sur la dignité et le bien commun. Si tout homme et toute femme est appelé à devenir acteur de sa propre vie et à participer à la construction de la société, alors l'organisation sociale doit elle aussi respecter et favoriser cette responsabilité. La doctrine sociale de l'Église appelle subsidiarité le principe selon lequel ce que les personnes, les familles, les communautés locales, les corps intermédiaires peuvent faire ne doivent pas être assumés par des instances supérieures, par des grandes institutions. Les institutions de niveau supérieur, nous dit le pape François, doivent reconnaître, protéger et promouvoir la liberté et la créativité des niveaux inférieurs, en coordonnant leurs contributions afin qu'elles coopèrent efficacement au bien commun. Depuis les débuts du magistère social moderne, c'est-à-dire à partir du pape Léon XIII, l'Église a insisté sur le fait que ni la personne ni la famille ne doivent être absorbées par l'État, mais qu'elles doivent être laissées libres d'agir dans la mesure du possible, sans nuire au bien commun. Saint Jean-Paul II a repris et approfondi cette perspective en rappelant que la communauté politique est au service de la société civile et que l'État doit veiller au bien commun en intervenant lorsque cela est nécessaire, mais sans se substituer de manière stable à la responsabilité des corps intermédiaires et des réalités sociales. Nous entendons par les corps intermédiaires ces institutions qui sont entre l'État et les personnes, les familles, ou même le monde du travail, tels que les syndicats, les représentants de telle ou telle caisse d'assurance, etc. La subsidiarité ne justifie pas le désengagement de l'État, mais oriente son action. L'intervention publique est précisément nécessaire pour permettre à tous les acteurs sociaux d'accomplir leur mission sans être écrasés. Il appartient à la communauté politique de créer les conditions permettant

personnes, aux familles, aux associations et aux corps intermédiaires de réaliser leur vocation sociale sans être remplacés ou réduits à de simples exécutants. Ce principe de subsidiarité encourage à dépasser toute forme de gestion paternaliste ou d'assistanat de la vie sociale en favorisant un style de co-responsabilité. Un État qui valorise l'initiative des citoyens, une société civile capable de tisser des liens et de susciter des énergies au service du bien commun. Dans une logique de subsidiarité, les choix sont pris au niveau le plus proche possible des personnes concernées, en valorisant la vie associative de sorte que le peuple ne se trouve pas face à des décisions déjà prises, mais puisse participer à leur élaboration. Là où les familles, les associations, les communautés locales, les réalités du volontariat, les bénévoles et du secteur tertiaire sont reconnues et soutenues, la vie sociale se rapproche des personnes, les services sont plus attentifs aux besoins réels, les réponses plus créatives et respectueuses de la dignité de chacun. Le principe de subsidiarité s'applique de manière particulière dans le contexte de la révolution numérique. Ici, nous dit le pape Léon, le niveau supérieur n'est pas l'État, mais chaque grand acteur économique et technologique exerçant un pouvoir de fait sur les conditions de la vie en communauté. Les niveaux qui concentrent les compétences, les données et le pouvoir décisionnel est constitué d'entreprises et de plateformes définissant les conditions d'accès, les règles de visibilité, les formes de relations et même les opportunités économiques. La subsidiarité exige que ces processus ne soient pas imposés d'en haut de façon opaque et unilatérale, mais qu'ils soient orientés vers le bien commun à travers la transparence, la responsabilité et des formes de participation, telles que les contrôles indépendants, transparence sur les algorithmes, accès équitable aux données, dispositifs de recours. C'est sur ce point que le pape François porte une grande attention, justement pour ces contrôles des grandes plateformes numériques et tous les acteurs supérieurs du numérique. Dans ce contexte, donc, les États et les institutions supranationales sont appelés à garantir les règles justes et les procédures efficaces afin que les communautés locales, les corps intermédiaires, les écoles, les universités, les réalités ecclésiastiques et associatives puissent avoir leur mot à dire et contribuer au discernement sur les choix qui affectent la vie des personnes, pouvant donc affecter le travail, l'accès aux services, la gestion des données et environnement numérique. Dans les choix relatifs aux flux économiques et aux plateformes numériques, dans la gouvernance des données et des algorithmes, on ne peut permettre que seuls quelques acteurs orientent les processus. Il faut au contraire construire des formes de coopération qui respectent les différents niveaux de la communauté mondiale et les rendent co-responsables du bien commun. C'est ici que s'achève le rappel de ce principe de subsidiarité au cœur de la doctrine, l'enseignement social de l'Église, principe de subsidiarité qui connaît une dimension nouvelle en raison aujourd'hui de l'impact de l'usage du numérique, des algorithmes dans la vie de tous, tant au niveau familial, le niveau du travail, le niveau administratif, au niveau des États, un point sur lequel le pape Léon XIV insiste dans cette lettre encyclique Magnifica Humanitas. À prochaine étape, nous parlerons du principe de solidarité. La solidarité née de la fraternité humaine et surnaturelle, nous dit le pape Léon.

J'ai confiance en toi, Cécile et Jean-Noël Klinger. Et on se sépare avec Jean-Claude Janada devant ton icône Marie. Et nous vous inviterons à poursuivre cette lettre encyclique du pape Léon XIV dès demain. Excellente nuit à tous sur les ondes de Radio Arc-en-Ciel et sous le regard de Dieu.

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2: 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Nous retrouvons maintenant la rediffusion du magazine La Vie en Question.

0: La vie en question avec Marie-Lou aujourd'hui pour parler justement encore de cette Deuxième Guerre mondiale. Nous avions reçu M. Christian Legros au mois de juin qui nous a parlé, qui nous a renseigné sur cet appel du général de Gaulle du 18 juin. Et nous avons été captivés et on a envie de connaître la suite. Monsieur Christian Legros, bonjour.
1: Bonjour madame, bonjour aux auditeurs.
0: Vous êtes professeur d'histoire et professeur relais aux archives, donc vous savez plein de choses. On a l'impression maintenant, il y a des films qui sortent, il y a des tas de commentaires. On a l'impression que cette histoire, elle est vue d'une façon, des fois partisane, des fois politique. On ne sait plus trop où on en est. Vous êtes d'accord, vous, qui êtes professeur d'histoire, que ce n'est pas évident de suivre, de voir un peu comment se sont passés les événements?
1: Je dirais surtout qu'on a parfois l'impression que l'histoire, c'est une matière statique qui n'évolue pas. Mais en réalité, la manière dont on la traite peut constamment évoluer en fonction des documents qu'on va redécouvrir, en fonction aussi de la manière dont on va appréhender cette histoire, et puis aussi de ce que l'on veut raconter. Donc effectivement, les récits évoluent dans le temps.
0: Ça peut être orienté, quoi.
1: Oui, ça peut être orienté, mais tout simplement aussi, avec l'évolution du temps, de l'historiographie, la posture, la vision peut évoluer. L'histoire n'est pas du tout une science statique, mais bien une science vivante qui évolue dans le temps.
0: Vous avez dit, on découvre encore des documents là qui pourraient nous apprendre des choses sur cette Seconde Guerre mondiale ?
1: Oui, on découvre toujours des documents, des témoignages, des documents qui peuvent comme ça ressortir. Je peux penser, ça peut sembler un peu bizarre, mais je peux penser aux documents de Céline qui ont été redécouverts, les derniers ouvrages qui ont été redécouverts il y a quelques années. Il y a une trentaine d'années, quand il y a eu l'ouverture des archives soviétiques, on a découvert pas mal de choses. Donc oui, la matière historique, elle apparaît sur cette période, elle continue à apparaître et elle est vivante.
0: Oh, puis il y a juste plus de 100 ans.
1: Oui, voilà, tout à fait.
0: Alors aujourd'hui, on a envie de savoir un peu comment ça s'est passé à La Réunion. Cette Seconde Guerre mondiale, c'était quoi? Alors, La Réunion, petit caillou perdu dans l'océan Indien. Est-ce que justement, ce petit caillou, il était perdu? Il y avait quand même des autorités, il y avait quand même un régime. Ce régime, il suivait qui à l'époque? Alors, il était Pétain aussi?
1: Tout à fait, effectivement. La Réunion est une colonie en 1939 quand éclate la guerre. Et il se trouve qu'il y a un nouveau gouverneur qui arrive à peu près en même temps que le début des hostilités. C'est le gouverneur Pierre Aubert. Pierre Aubert qui est un personnage assez intéressant dans le sens où il a reçu la Légion d'honneur dans les années 20.
0: C'était pas un Réunionnais?
1: Non. Non, ce n'était pas un Réunionnais, comme très souvent les gouverneurs étaient des métropolitains. Ce gouverneur, il fait face, déjà au début, à la nécessité d'organiser la guerre, donc d'envoyer des soldats, notamment à Madagascar, qui ensuite, pour certains, vont aller jusqu'à la métropole, sachant qu'il y avait déjà des soldats réunionnais qui, eux, étaient déployés en métropole à ce moment-là.
0: Mais on peut savoir à peu près, quoi, des milliers ou simplement
1: oui,
0: des
1: total,
0: centaines?
1: Au total, on parle de de tous les convois, on parle de plusieurs milliers de personnes.
0: Hein. Ah, quand même,
1: il me semble, je ne veux pas dire de bêtises, mais on est à plus de 2000 jusqu'en juin 1940. Et ce gouverneur Pierre Aubert, il fait face à un choix au moment de la défaite. On en avait déjà parlé un petit peu précédemment. Ce choix, c'est est-ce que je vais rester dans le camp dit à l'époque loyaliste, c'est-à-dire pétainiste, ou est-ce que je vais suivre l'appel du général de Gaulle? Et pour des raisons un peu complexes, il va faire le choix de rester fidèle au gouvernement qui se met en place à Vichy. Et donc, il fait ce choix de suivre Pétain. Il faut comprendre que Pétain, quelle est l'image? Nous avons une image de Pétain aujourd'hui qui est une image qui est déformée par les temps, par la Seconde Guerre mondiale, ce qui est normal et légitime. Hein. Il a été jugé, condamné à mort pour trahison, et c'est tout à fait justifié. Je ne suis pas en train de remettre ça en cause, mais l'image qu'il a en juin 1940 est totalement différente. C'est le vainqueur de la bataille de Verdun.
0: En plus, c'était le grand-père. Hein.
1: Voilà, c'est le grand-père de la nation.
0: Oui, c'est ça.
1: Je reprends ce que j'avais dit précédemment. Hein. Il a dit dans son allocution du 17 juin, « Je fais à la France le don de ma personne pour atténuer son malheur ». Donc ça, c'est vraiment quelque chose qui marque et qui donne le sentiment que c'est quelqu'un qui va maintenir le cap. Et je pense que Pierre Aubert, il est un peu dans cette idée-là. Mais c'est un choix funeste parce que ça isole la Réunion dans un océan qui est contrôlé par les Britanniques. Ces mêmes Britanniques qui deviennent hostiles et qui, du coup, fait que la Réunion perd sa possibilité à être connectée à son espace proche. La métropole, n'en parlons même pas. Et donc est très isolée.
0: Mais il y avait des réseaux clandestins quand même à La Réunion,
1: alors,
0: à ce moment-là.
1: Alors, c'est une histoire un petit peu compliquée dans le sens où, déjà, ce qu'il faut arriver à comprendre, c'est que l'administration coloniale va pleinement appliquer la politique de la Révolution nationale qui se met en place en métropole. Vous avez donc le gouverneur et son chef de cabinet, M. Pillet, qui n'hésite pas à appliquer pleinement les choses. Donc déjà, la première chose, c'est qu'il y a une épuration de l'administration avec des fonctionnaires qui sont renvoyés, d'accord ?
0: Mais qui c'est qui les renvoie ?
1: Eh bien, c'est l'administration coloniale qui décide de les suspendre, de les renvoyer.
0: Ils sont venus à La Réunion ?
1: Ils étaient déjà sur place. Alors, l'un des plus connus, c'est Simon Lucas.
0: Oui.
1: Voilà, qui est renvoyé de l'administration de l'éducation. Et l'objectif, c'est d'assurer le contrôle et surtout qu'il n'y ait pas d'opposition. On essaye aussi de savoir un petit peu ceux qui ont été connotés politiquement, qui avaient suivi le Front populaire, ainsi de suite. On les pourchasse un peu, on les isole. Mais on a un système très policier. Donc je voulais présenter ça avant de parler, bien sûr, des quelques figures de la résistance qu'on a pu avoir.
0: Il y avait des communistes quand même à l'époque aussi.
1: Alors oui, bien sûr, il y avait des
0: communistes. Alors ils étaient quoi, clandestins ?
1: Alors, il se trouve qu'effectivement, le Parti communiste français est devenu clandestin au début de la guerre. Alors, je vais me permettre d'expliquer pourquoi. Tout simplement parce que à la fin du mois d'août 1939, lorsqu'il y a la signature du pacte germano-soviétique entre Staline et Hitler, qui garantit le fait qu'il n'y aura pas la guerre entre les nazis et l'Union soviétique, les autorités françaises de la Troisième République considèrent que le Parti communiste français est solidaire de cet acte qui est considéré comme un acte de trahison, et donc il est interdit. Voilà. Et donc le Parti communiste tombe déjà dans une forme de clandestinité à ce moment-là.
0: C'est aussi,
1: c'est ouais. Ça. C'est déjà le cas en 1900. Donc c'est le cas au début de la guerre. Et en plus, ils sont attentistes par rapport aux événements. Ils ont l'ordre de Moscou de ne pas bouger, de suivre les autorités.
0: Comment ils arrivaient à communiquer là ? Moi, c'est ça qui m'étonne aussi, parce qu'attendez, quand même...
1: Vous parlez de La Réunion ?
0: Oui, 80 ans, 100 ans, comment on communiquait, là ? Il n'y avait pas Internet, hein ?
1: Alors, ils communiquaient entre la métropole et la Réunion, ils communiquaient principalement par câble et donc par message télégraphique, d'accord ? Il pouvait y avoir aussi éventuellement...
0: Ça prenait beaucoup de temps ou pas ? Non,
1: oui, ça pouvait prendre un certain temps. On n'a pas les outils de communication modernes que l'on connaît aujourd'hui. C'est sûr. Et d'ailleurs, ça se ressent au moment de la défaite de 1940, en juin 40, on sent que les autorités, que la presse, que la population est dans une espèce d'une forme de stress et d'inquiétude parce qu'on n'a pas beaucoup d'informations. La désorganisation de la métropole fait qu'on n'arrive pas à avoir des informations qui arrivent. Donc il y a beaucoup aussi de rumeurs, de choses qui ressortent. Et voilà, et la difficulté de communication fait que la situation paraît troublée et assez complexe.
0: On parle souvent aussi du prince Vincent. Je ne sais pas si je vais trop vite là.
1: Non, pas de souci, au contraire.
0: Le prince Vincent qui était, lui, radioamateur.
1: Oui.
0: Et c'est lui qui aurait pu quand même avoir ses appareils pour capter les messages ?
1: Tout à fait. Alors, il se trouve un petit mot sur le prince Vincent. Donc, le prince Vincent, c'est l'ancien empereur d'Annam. Il a été exilé à La Réunion en 1916 puisqu'il avait été placé à la tête d'une révolte contre les Français. Donc, il est envoyé tout jeune. Hein. Il arrive, il a moins de 20 ans. Il va assez bien s'intégrer dans la société réunionnaise et il se passionne notamment pour tout ce qui est technologie de communication, radiodiffusion, des choses comme ça. Il est tellement bien inséré qu'il va même avoir une descendance sur place, hein,
0: oui.
1: Tout simplement. Je me permets de le dire, donc il y a toujours la famille du prince Vincent à La Réunion.
0: Oh, il est arrivé avec toute une troupe.
1: Hein. Oui, tout à fait, exactement. Et ensuite, petite anecdote, il demande même à repartir au moment des événements du Front populaire. Et on ne prend même pas le temps de lui répondre. Et finalement, il est là lorsque la guerre éclate. Et ça peut apparaître surprenant, mais c'est quelqu'un qui va très très vite s'opposer au nazisme, s'opposer à Vichy. Et son action principale, c'est d'assurer la diffusion des informations, comme il a des postes de radio et qui peut communiquer avec l'extérieur. Eh ben, il communique avec Maurice, il diffuse les informations.
0: Mais c'est donc une c'est chance, le, à ce moment-là, voilà, d'avoir cet homme-là.
1: C'est exactement, c'est l'interface avec l'extérieur qui permet de diffuser la réalité.
0: C'est lui qui a entendu l'appel de De Gaulle aussi.
1: Oui, il aurait entendu l'appel de De Gaulle. Et puis, surtout, il fait en sorte de contrecarrer un petit peu le discours officiel des autorités qui déforme la réalité et finalement, bah, il brise un peu par son action l'isolement de la France, enfin l'isolement de la Réunion dans son environnement pendant la guerre. Et voilà, c'est une petite bougie dans une pièce sombre qui permet de l'éclairer et de comprendre un peu la réalité.
0: En même temps, il y aurait de quoi écrire un livre sur tous ceux, Léon Le Pervenche, Jean Joly,
1: oui,
0: etc., etc.
1: Tout à fait.
0: Mais, Le Pervenche et tout, il était un communiste, donc très connu aussi à l'époque.
1: Alors,
0: donc il y avait quand même tous ces groupes qui se rencontraient, qui discutaient, ou bien chacun faisait un peu ce qu'il voulait.
1: Alors, il n'y a pas vraiment d'organisation comme on retrouve en métropole, je ne sais pas moi, avec des groupes comme Combat, Libération,
0: de
1: tous les groupes de résistants. Il y a des affinités, hein, par exemple Michael de Villèle avec des certaines personnes. Mais comment dire ça ? Quand on réfléchit, on a vraiment plutôt des actions individuelles. Là où vous avez quand même raison, c'est qu'à partir de juin 1941, il ne faut jamais oublier la grande histoire dans la petite histoire. On a donc l'invasion de l'URSS par l'Allemagne nazie, ce qui change la posture des communistes en France et ce qui change aussi la posture des communistes à La Réunion. Alors c'est un peu plus complexe que ça, hein. On va me tomber dessus en me disant qu'il y a des spécificités dans l'histoire locale et je suis à 100% d'accord.
0: Mais ça facilite
1: quand même grandement les choses.
0: Ouais.
1: Et Léon Le Pervenche, là où c'est intéressant, c'est que lui, c'est vraiment une figure. Donc il est syndicaliste, il travaille au chemin de fer. Et lui, vraiment, il est dans le collimateur des autorités du gouverneur. Et lui, vraiment, il structure une forme de résistance presque active qui existe au niveau du port et qui va jouer un rôle primordial lors de l'épisode du Léopard, puisque c'est lui qui facilite le débarquement des troupes.
0: Léopard, c'était un sous-marin, c'est quoi ?
1: Alors le Léopard, c'est un contre-torpilleur. Donc c'est un navire de taille, on va dire, relativement modeste, rapide, qui est envoyé depuis Maurice par le général de Gaulle pour libérer La Réunion.
0: Ah bon, il arrivait de Maurice, ça je
1: oui,
0: sais.
1: Oui, il arrivait de Maurice. Il arrivait de Maurice. Et avec le futur gouverneur Capagori à son bord. Et donc, après quelques échanges de tirs avec la batterie, on en avait parlé dernièrement.
0: À la préfecture, alors ?
1: Alors, d'abord, il arrive, il est au large de Saint-Denis.
0: Oui.
1: Il envoie des messages lumineux pour indiquer qui il est et ce qu'il veut faire. Et ensuite, il fait route vers le port. Quand il arrive au niveau du port, quand il passe, la scène est assez intéressante, il passe au niveau large de l'actuelle route du littoral, de la falaise du littoral. Il est en vue du port. Là, vous avez la batterie côtière du port dirigée par, euh, ça va me revenir, Émile Hugo,
0: oui,
1: qui fait tirer sur le bateau. Émile Hugo expliquera après qu'il pensait que c'était un bateau anglais. Bon, on ne va pas débattre là-dessus. Et là, donc, il y a quelques échanges donc, des obus qui sont tirés depuis Léopard sur le port. Et ensuite, un débarquement. Et entre-temps, voilà, Léon de Pervenche, lui, une section communiste, attaque les forces vichistes qui sont présentes et les oblige à se replier. C'est dans ce cadre-là qu'Émile Hugo, lui, il est blessé, d'ailleurs. Et donc, facilite la libération de la Réunion et le basculement de la Réunion, le ralliement de la Réunion depuis Vichy vers le côté gaulliste.
0: Mais alors, c'est un climat
1: on va dire,
0: c'est un climat difficile pour tous les Réunionnais. Comment ils vivent ça, là? Parce que c'est vrai que quand je regarde déjà, il ne nous reste plus que 10 minutes pour parler de la façon dont ces Réunionnais ont vécu. Il n'y avait plus aucun réapprovisionnement, il n'y avait plus rien. Et comment ça s'est passé, alors?
1: Alors, il se trouve qu'on a du mal à imaginer la situation de l'île. Alors, avant de parler précisément de la situation sanitaire de l'île, on va déjà parler de la vie quotidienne des Réunionnais.
0: Il faut manger, hein.
1: Dans le sens où, on dit souvent qu'en métropole, il y a eu 2 à 3% de gens qui ont été vraiment résistants, un peu moins de collaborateurs. Beaucoup de gens qui ont vécu les événements, tout simplement en traversant l'histoire et en les vivant un petit peu en spectateur. À La Réunion, c'est un peu la même chose. On n'a pas énormément de résistants.
0: Il n'y a pas
1: l'occupation allemande, tout non, à fait.
0: Et puis, il n'y a pas, de radio qui passe des messages tous les jours.
1: Exactement. Même si on a quand même les informations qui arrivent à se diffuser un petit peu, mais la population, son obsession, c'est de survivre. C'est de survivre parce que les conditions sanitaires sont terribles, comme vous l'avez dit. Il n'y a presque plus de ravitaillement. Or, La Réunion est extrêmement dépendante de l'extérieur. Dès l'époque, on a du mal à imaginer. Aujourd'hui, on pense qu'on était autosuffisant à l'époque. Ce n'est pas le cas. Donc, on prend plein de décisions différentes. Notamment, on décide d'arracher en partie la canne pour pouvoir planter des cultures vivrières. L'obsession, c'est la faim, en particulier dans les villes, où tout simplement se ravitailler, trouver de quoi manger, ça devient compliqué. On a aussi le sentiment que dans les hauts, c'est un peu mieux, c'est un peu plus simple, mais ça reste quand même compliqué globalement.
0: Si on a un petit carré, on peut toujours élever de poules et puis de salades.
1: Tout à fait, mais en même temps, on a les autorités qui continuent à combattre la déforestation, les gardes champêtres qui veillent à ce que on fasse pas n'importe quoi, on cultive
0: pas
1: n'importe où.
0: On n'a pas le droit de tuer un cochon comme ça.
1: Exactement. On a un marché noir qui se met en place. Oui. On a toutes ces choses. Donc, cette vie de La Réunion à l'époque, c'est une vie difficile. C'est une vie, où les gens sont tenaillés par la faim et aussi par la crainte jusqu'en novembre 1942 des autorités, parce que la moindre contestation peut entraîner une forme d'arrestation.
0: Quand
1: on regarde les archives, on est assez surpris.
0: Alors, jusqu'en novembre 1942.
1: Oui, alors on n'a pas bien sûr des camps de prisonniers comme on peut avoir en métropole, mais on peut se retrouver devant les gendarmes à devoir se justifier d'avoir fait certaines choses, notamment, comme vous dites, tuer un cochon, et ainsi de suite, parce que c'est considéré comme étant des actes délictueux et problématiques.
0: Oui, donc, mais en même temps, il n'y avait pas un commerce intérieur, donc les gens étaient obligés de se débrouiller tout seuls. Il n'y avait pas de rationnement, il n'y avait pas de ticket à l'époque.
1: Alors, si, il y a du rationnement. Le rationnement va durer jusqu'à, d'ailleurs, plus longtemps qu'en métropole, et je crois qu'en métropole, il s'arrête au début des années 50, c'est un produit. Mais à La Réunion, le rationnement, il est beaucoup plus strict et beaucoup plus important. Donc, c'est très, très, très... On a du mal à imaginer aujourd'hui les conditions sanitaires. Et ça entraîne des décès par la malnutrition, le fait de ne pas pouvoir bien se soigner.
0: La situation est complexe. Il faudrait presque faire une émission particulière sur toutes les maladies de cette époque qui étaient dues à la dénutrition aussi. Un manque de soins, il n'y avait plus de médicaments, il n'y avait plus rien.
1: Augmenté par le fait que les corps étaient affaiblis par la dénutrition, tout à fait. Ouais. C'est l'un des endroits On n'a pas connu la botte des Allemands,
0: on n'a pas connu les bombardements,
1: mais on a connu une situation sanitaire effroyable. Et d'ailleurs, lorsqu'il y a un reportage spécial d'envoyés du Monde en 1949, donc quelques années après, la description dans les colonnes du Monde de la situation sanitaire de la Réunion est effroyable. J'invite les gens à aller jeter un coup d'œil, ça se trouve facilement sur Internet. C'est hallucinant de se rendre compte à quel point cette situation sanitaire est terrible.
0: Et puis, plus de tissus, plus de chaussures, rien à manger, pour les soins sanitaires non plus, rien du tout. Mais on se demande comment on peut faire pour vivre. On parle souvent qu'ils utilisaient les feuilles à la place de papier hygiénique et autres. Ça semble incroyable d'entendre ça.
1: On a du mal à imaginer. Et en plus, les autorités ont rajouté aux difficultés, puisque faut savoir quand même qu'on a en partie bloqué le port.
0: Qui a bloqué le port?
1: Les autorités ont décidé de le bloquer pour empêcher un débarquement anglais
0: Et bloqué avec quoi? Avec des soldats du pays?
1: Ils ont coulé une darse à l'intérieur pour essayer de faire en sorte d'empêcher un débarquement militaire. Et donc, on va bloquer la seule infrastructure portuaire qui pourrait permettre de faciliter l'approvisionnement éventuellement.
0: Et de Maurice, on n'attendait rien non plus.
1: Et on n'attendait rien, de toute façon,
0: et
1: Maurice.
0: Et Nimada. Ils étaient pris dans l'engrenage.
1: La seule chose qu'on connaît qui est venue de Maurice, c'est l'épisode de Simpson Jones. C'est quelqu'un qui est envoyé à Maurice en mars 42, depuis Maurice, c'est un Anglais, avec une espèce d'opération un peu de... Je vais me permettre cette expression un peu triviale, mais de pied nickelé, où il essaie de débarquer pour connaître un petit peu la situation de l'île. Et finalement, le bateau se retourne, la petite barque se retourne, ça se passe mal. Et il arrive, grâce à des gens sur place, à rembarquer, à repartir sur Maurice. Mais ça montre à quel point on est dans une situation où on essaie de savoir ce qui se passe dans l'autre île. Et c'est un petit peu complexe.
0: Chacun essaie de se débrouiller au mieux, quoi.
1: C'est ça.
0: Je veux dire que tant qu'on n'a pas vécu ce genre de situation, on ne peut pas juger.
1: Tout à fait.
0: Tout ce que l'on peut faire, tout ce que le...
1: Mais je dirais aussi là où on peut être surpris, c'est que quand l'île est libérée en novembre 1942, et qu'elle rallie De Gaulle, on peut avoir l'impression que les choses s'arrangent. Or, les choses ne s'arrangent pas au niveau sanitaire comme ça.
0: Ça n'est pas mieux dans le monde non plus.
1: C'est ça. Et ça prend du temps. L'une des premières décisions de Capagori, et d'ailleurs c'est comme ça qu'il aura son surnom, Papadori, c'est d'envoyer le léopard chercher du riz à Madagascar. Et donc ça montre un petit peu la priorité qui est donnée justement au ravitaillement de l'île. Mais il faudra attendre en réalité... je dirais presque les années 50 pour une forme de retour à la normale qu'on avait connue dans les années 30. La situation sanitaire ne s'améliore que pas très rapidement.
0: Et encore, on parle toujours aussi que dans les années 30, après, et bien de ces enfants sans chaussures, il n'y avait plus de tissu, il n'y avait plus rien, quoi, vraiment. On se demande comment on peut vivre. Et puis, tout le monde vivait quand même. En mangeant les oiseaux, en... Je ne sais pas, mais tu as des chapardins un peu partout aussi.
1: C'est sûr que le système D a été au cœur de la vie de tous pour pouvoir s'assurer de survivre, réutiliser un certain nombre de choses pour pouvoir les transformer en objets du quotidien. Et puis vous, le braconnage, tout à fait, ça c'est une évidence.
0: Il y a des choses très marrantes aussi. Moi, on m'arrive de raconter que petit garçon... Ils adoraient, avec ses copains, courir derrière les cars, parce qu'il y avait quelques cars, mais ces cars, il n'y avait pas d'essence, bien entendu, ces cars circulaient avec du rhum.
1: Oui.
0: Ça semble incroyable. Et ils disaient que tous les gamins, ils couraient derrière, parce que dans le fond, ça sentait bien, quoi. Tuyaux d'échappement faisaient relâcher certaines... C'est vrai, ça, moi, ça me semblait toujours incroyable. Oui.
1: Oui, c'est vrai. Il y a tellement d'anecdotes, il faut en profiter. J'invite les auditeurs à discuter avec les personnes qui ont connu cette période-là, qui sont encore là, qui des fois ne parlent pas de cette période un peu sombre. Il faut parler avec les grands mondes, il faut leur poser les questions, il faut leur leur demander un petit peu comment ils ont vécu les événements, parce que cette mémoire-là, cette vraie mémoire, elle est en train de disparaître.
0: Oui.
1: Et si on peut la transmettre de manière familiale, c'est important, voilà.
0: Il y a encore beaucoup de choses à dire.
1: C'est
0: sur
1: sûr.
0: Cette période, c'était surtout, bon, on a parlé du côté sanitaire. Bon, c'est vrai que tout le monde était dénutri, mais il y avait quand même des maladies, des graves maladies qui sont arrivées. Comment ? Par les soldats, comment ça arrivait comme ça ?
1: Alors, au niveau sanitaire, alors il n'y a pas vraiment d'épidémies qui viennent de l'extérieur pendant la Seconde Guerre mondiale. Hein. La grande épidémie qui est venue de l'extérieur, qui a fait 8000 morts, c'est la grippe espagnole à la fin de la Première Guerre mondiale. Mais des maladies qui sont importantes continuellement dans la vie de tous les jours. Déjà, il y a tout simplement la tuberculose,
0: oui.
1: Le paludisme.
0: Oui.
1: Ça, on n'imagine pas à quel point la tuberculose et le paludisme, on s'en rend compte, la tuberculose notamment, quand on fait, au niveau militaire, les recensements, exactement, merci. Et on se rend compte que beaucoup de gens sont inaptes. C'était le cas pour la Première Guerre mondiale, mais oui. Pour la Seconde aussi, à cause de l'état sanitaire et du fait que les gens sont marqués par la maladie. Après, on a d'autres maladies comme la poliomyélite, qu'on n'imagine pas, mais qui est présente, qui touche beaucoup d'enfants. Voilà, on ne va pas faire la liste de toutes les maladies, mais on est une île où, au niveau sanitaire, c'est compliqué. Et la guerre aggrave la situation, parce que justement, comme vous l'aviez dit, tout simplement, il n'y a plus de médicaments, la prise en charge est très compliquée. Petite chose, si je peux me permettre aussi, la déstructuration du système scolaire, qui était déjà pas brillant avant. Hein. J'en ai discuté avec l'historien Monsieur Fajol, qui m'expliquait que justement, c'est très intéressant de voir à quel point il y a un décrochage scolaire encore plus important dans cette période-là, qui a un impact du coup dans l'après-guerre sur cette génération qui n'a pas connu la guerre, qui n'a pas connu l'école.
0: Entre nous, c'est tout à fait logique.
1: Hein. Oui, bien sûr. On peut retrouver ça aussi un peu en métropole, dans certains coins. Mais voilà, c'est tout un impact et que ça va se retrouver après comme une vague
0: Mais comment faire autrement?
1: C'est sûr.
0: Parce que, comme je dis, tous ceux qui étaient au petit séminaire à Sélaos, ils défilaient dans les rues, pieds nus.
1: Oui, tout à fait.
0: Je veux dire, quand même, quand il faisait froid et tout, quelle vie dure. Enfin, il faudrait écrire tout ça.
1: Oui, ça a déjà été bien traité. Hein. Il existe pas mal d'ouvrages de référence. Hein. Une île dans la guerre de Bernard Marek qui est très connu. Mais ce que j'ai envie de dire, c'est que c'est une histoire qui, finalement, on parle beaucoup de plein d'aspects de l'histoire de La Réunion, à juste raison. Hein. On parle de l'histoire de l'esclavage, de l'engagisme, tout ça. Et c'est essentiel de comprendre ça. Mais il y a parfois des aspects de l'histoire de La Réunion qui sont méconnus, comme cette histoire de la Seconde Guerre mondiale, qui, à mon sens, a énormément marqué la population. Moi, je suis de ceux qui pensent que le rapport à la nourriture dans la culture réunionnaise est fortement marqué par cette période.
0: C'est normal.
1: Parce que quand on
0: vous avez faim, vous n'avez pas envie de penser.
1: Exactement. Voilà, c'est essentiel. Alors, c'est pas lié que à ça, mais
0: non.
1: Je pense qu'en partie, donc c'est intéressant.
0: Merci, Monsieur Le Gros, d'être venu nous parler de cette période très difficile pour tous les Réunionnais. Et je pense, oui, que vous avez raison de dire, quand on a encore des grands-parents et tout qui ont vécu cette époque-là, ou qui ont entendu parler de certaines choses, de le dire, de l'écrire.
1: Vous avez tout à fait raison, c'est important de transmettre cette histoire-là au niveau familial. Et voilà, il faut le faire parce que là, les personnes vieillissent, commencent à partir. Et une fois que c'est le cas, c'est trop tard et on n'a que des regrets. Je sais de quoi je parle.
0: Et puis, je veux dire, quand on entend tout ça, on se dit, mon Dieu, on est heureux de vivre à notre époque.
1: Voilà, des problèmes différents, mais
0: effectivement
1: aujourd'hui, on n'a pas ces problèmes-là, Dieu merci.
0: Nous, oui, mais quand on pense à l'Ukraine et quand on pense à la bombe de Gaza, on se dit, mon Dieu, c'est la même chose.
1: C'est sûr.
0: Merci, Monsieur Le Gros.
1: Merci à vous.
0: Et puis vous revenez quand vous voulez, parce que je crois qu'il y a tellement de choses à dire encore.
1: Avec grand plaisir.
0: Merci.
1: Au revoir.

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1: Le programme de la nuit sur Radio Arc-en-Ciel, il est minuit. Nous retrouvons maintenant Jean-Claude avec Navé un foie. Je vous propose deux petites histoires en créole. 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

L'histoire dehors. L'histoire Madagascar, pays tendrouille. Deuxième bout. N'avait une fois, côté Ambouvumbe, pays le grand puits, pays la grande poussière, trois frères, Dindi, l'aîné, Féfé, le cadet, et Kakulamar, le benjamin. Akulamar, les gourmands. L'immange mangeait toute la famille. Le papa, les furieux, l'y emmène le trois enfants loin dans la forêt et l'y abandonne à Zot. Gros bébête, il vient pour soucle trois marmailles. Gros bébête, il repart. Grand matin, Akulamar, il dit, « Nous n'avons intérêt montant les halpiers de bois, s'il n'y reste à terre, gros bébête va manger à nous. » Mais avant de monter, Zot y coupe trois pieds de bois, Zot y met deux allongés, comme deux mounes après dormir, le troisième, Zot y met debout, comme un moun y dort pas. Quand le soir y arrive, Zot y allume un grand feu, et Zot y monte en l'air dans Zot pied de bois pour cachette. Il tarde pas, gros bébête, y arde déboule encore un coup. L'y voit deux affaires allongées, et qu'un debout. L'y demande, « Qui ça les assiste à là ?» Personne n'y répond pas. L'y demande, « Qui ça les allongé à côté ?» Pas de réponse. « Qui ça y dort pas ?» Antioch, personne n'y répond pas. Alors, gros bête y avance doucement, l'y tarape premier pied de bois, l'y envale, un coup. L'y trappe deuxième pied de bois, l'y envale, un coup. L'y trappe troisième pied de bois, l'y dit, « Ah, où espèce d'enfant, la mort venir au daou ? Moi l'avais prévenu à où ?» Et l'y envale un coup. Gros bête, y ça va. Grand matin, Rémal, zoiseau gobe-mouche, y arrive. L'y crie, « Bonna, à moins ça, Rémal, zoiseau gobe-mouche, envoie la corde pour m'en monter. » En l'air, sur autre pied de bois, le trois marmailles, y guette pour voir qui ça il est. Akulamar, il dit, « Oui, à lui même ça, Rémal, zoiseau gobe-mouche, le matin même, l'y vient, faites sonner la corde pour lui. » Les trois frères, y fait sonner la corde pour Rémal, zoiseau gobe-mouche. À lui-même, il donne à Zot manger. Rémal, il monte un lait à le pied de bois, il y apporte pour Zot de miel, pommes de terre, manioc, songe, toutes qualités d'affaires, il trouve dans la forêt. Après là, il y a son, ni ça va. Quand il n'est pas loin 11 h, les trois marmailles y entendent une voix. Bonna, envoie la corde, à moins ça, Rémal. Mais Bonna, il ne tombe pas dans le piège. Akulamar, il dit, non, envoie pas la corde, ça la paraît mal, ça. Les oiseaux gommouches, il vient pas le 11 h, lui. Il vient grand matin. Gros bébête, les furieux. Allez, Azot, faudra bien Zot y t'sonne un jour, espèce d'enfant, la mort va venir aux Azot. Zot va voir, un jour Zot va mort. Oui, m'y connais, Akulamar la réponde. Où va tuer à nous? Où va manger à nous? Ben, attends à nous en bas. Gros bébête, il chappe. Akulamar, il dit, il faut ni tuer gros bébête, sinon il va tuer à nous. Mais comment nous va gagner tu Ali, son deux grands frères, il demande. Nous n'a point d'arbres, nous n'a juste notre main pour bataille. Il faut ni tu Ali, Akulamar, il répète. Zot va voir. Lendemain matin, grand matin, gros bébête, il présente sous le pied de bois. L'écrit. Envoie la corde pour moi, à moi-même Rémal, oiseau gobe-mouche. Moi l'amène manger pour Zot. En l'air dans le pied de bois, les trois frères, ils répondent. Oui, ça Rémal même, ça, grand matin même, sans l'heure. Allons, faites descendre la corde pour lui. La corde y sonne, la corde y sonne, pied de bois Léo. Quand la corde y arrive dans le fond, gros bébête y a marre à lui ensemble, l'y fait un nœud, l'y serre fort même, pangar l'y tombe. En l'air dans le pied de bois, le trois marmailles y tire sur la corde, pour faire monter gros bébête. Zot y tire, gros bébête y monte. Quand gros bébête là pas loin arrive en l'air, Akulamar y coupe la corde. Gros bébête y tombe dans l'air dans le fond. Son ventre, il pète en fleurs. Toutes qualités d'affaires n'avaient dans son ventre, ils sortent dehors. Zébus, deux mounes, animaux, toute la bande les vivants. À cause de gros bébête, il ne mâche pas quand il mange. Il envoie directement dans son estomac. 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

L'histoire de docteur m'y connaît toute. L'histoire en Allemagne, frère Grimm. N'avait une fois un pauvre paysan misère qu'il appelle Crevette. Un jour, il a parti livre un chargement de charbon la case d'un docteur. Première fois, il était voir la case d'un docteur. Il était impressionné. Mais t'es pas tellement pour la case ou pour le meuble. Non, va. Ça que t'es impressionné le plus, t'es le manger. Avec la boisson. Surtout le vin. Toute qualité le vin. Surtout vin blanc, Riesling. Son bouche il fait de l'eau. Alors, il a prend courage, il a demande le docteur. Docteur, à cause moi ne serais pas un docteur comme vous, moi aussi. Ou peut-être un docteur ou aussi, docteur la répond. 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Ben, elle est simple, a dit le docteur. Il faut trois affaires. Quelles trois affaires? D'abord, il faut un dictionnaire médicament. 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
2: Chers amis auditeurs de Radio Arc-en-Ciel, bonjour. C'est avec un grand bonheur que je vous retrouve pour notre émission Palabre. Une émission Palabre où nous recevons pour vous une habituée de la maison, une habituée de la presse. Nous recevons Peggy Lou Garbal pour son dernier ouvrage, je dis bien ouvrage par roman, La Réunion des grands faits divers, crimes, disparitions, énigmes, le tome 1, donc vous devinez la suite, est aux éditions du Chat Bleu. Peggy, bonjour.
3: Bonjour, bonjour à tous.
2: Pour commencer, j'ai envie de te demander ce qui te fait courir, parce que quand on regarde ta bibliographie, on voit que tu as une grande fécondité littéraire, mais surtout on est frappé par la diversité, l'originalité des thèmes que tu abordes.
3: Oui, c'est vrai, ça dépend des moments, des contextes. Après, j'ai été journaliste fait diversière très longtemps. J'ai également été chroniqueuse judiciaire. Je me suis longtemps, et toujours d'ailleurs, intéressée aux faits divers en tant que fait de société, parce que je trouve que les faits divers en disent beaucoup sur notre société et sur les sociétés en général, hein, puisque les faits divers sont partout. Et derrière ce terme-là, fait divers, un terme qui est assez banal, y a des histoires d'êtres humains. Et c'est ça, en fait, qui m'intéresse aussi, les mécanismes de la violence, pourquoi, comment.
2: Mais justement, tu dis des faits divers, certes, mais qui deviennent des faits de société, tellement ces faits divers abordent des thématiques qui sont communes, on peut dire, presque à toutes les sociétés, en fait.
3: Exactement. C'est vrai qu'on constate dans les faits divers, même s'il peut y avoir des choses un peu plus fortes dans certains pays. Enfin, quand je dis un peu plus fortes, par exemple, il y aura plus de peut-être de violences conjugales dans certains pays, plus de d'autres formes de violences dans d'autres pays. Mais c'est en général, c'est une description de la société. Ça montre aussi, en tout cas c'est ce que j'ai voulu faire dans ce livre, qu'au-delà de la culpabilité individuelle des individus, il y a aussi une responsabilité de la société, des sociétés, et notamment en France où, par exemple, on sait très bien qu'il y a un manque de moyens financiers et humains pour la justice, pour le suivi des victimes, pour tout ce qui est santé mentale.
2: Voilà. On entre déjà là dans la portée tribunicielle de cet écrit, qui n'est pas un simple récapitulatif de grands faits divers. Justement, il y a cette portée que tu abordes. J'avais envie de te demander quelle était la genèse de cet ouvrage. Qu'est-ce qui t'avait incité à l'écrire? Tu as déjà un peu répondu en disant que c'est ton passé de journaliste de faits divers, mais explique-nous, parce que franchement, je le dis à nos auditeurs, donc la réunion des grands faits divers, c'est un peu une plongée dans la mémoire collective aussi de la réunion.
3: Exactement. Alors, depuis que je suis petite, en fait, je lis les faits divers. Hein. Je lisais beaucoup Pierre Belmar, Jacques Pradel aussi, Yves Régnier, qui a fait aussi ce type d'ouvrage. Et j'étais intéressée de savoir comment c'était possible. Et puis surtout, ce qui me frappe toujours, c'est de me dire que la violence n'épargne personne, celle des autres, mais aussi la nôtre, hein, parce qu'on n'est pas à l'abri et que personne n'est à l'abri. Je pense d'ailleurs que c'est ça qui intéresse aussi beaucoup les gens dans les faits divers. Et en tant qu'ancienne fait diversière, j'avais commencé à noter des histoires parce que ce qui fait vraiment la genèse, c'est que souvent les victimes sont oubliées. Même quand on cherche Parce que évidemment, je fais des recherches aussi hein, pour ces ouvrages auprès des personnes, mais aussi par exemple aux archives ou dans les coupures de presse. Et c'est vrai qu'on en sait toujours beaucoup plus sur la vie des meurtriers ou des assassins que sur la vie des victimes. Et on les oublie souvent assez vite. Par exemple, dans un fait divers, on a des faits divers qui font la une hein, de l'actualité. Et puis après, on n'a plus de nouvelles, si je puis dire. Souvent, on a envie de savoir aussi ce que sont devenues ces personnes.
2: Mais tout à fait. Avec Didier, la semaine dernière, dans notre émission, nous avons parlé justement des co-victimes hein, qui sont souvent des enfants au moment des violences conjugales, des féminicides ou autres. Hein. Et justement, et on s'est dit avec Didier, mais ce serait un sujet pour Peggy, voilà.
3: Voilà, bah c'est exactement ça, parce que même des années après, moi j'ai contacté quand même des victimes. Alors pas toutes, hein, parce que comme je disais, c'est difficile de contacter les gens quand on ne sait pas où ils en sont dans leur étape de deuil. Donc avec le réseau, j'ai contacté celles dont je savais qu'elles voulaient s'exprimer, mais qui portent encore les séquelles de ce qui est arrivé et qui ont besoin, pour la plupart, hein, la grande majorité, d'en parler justement. Et j'avais sorti un premier recueil de faits divers en 2010 chez Surya Édition avec Firmin Lacpassia. Et en fait, c'est la continuité en fait d'un travail que j'ai entamé il y a très longtemps.
2: Oui. Alors, peut-être qu'on est un peu loin de la qualité, la recherche littéraire de certains de tes ouvrages, comme Vengeresse, avec ce style épique, et voilà. Mais ce qui me frappe, justement, dans l'écriture de ces faits divers, ces rappels, c'est la justesse du ton. Tu ne tombes pas dans le pathos, tu ne fais pas des grands effets, tu ne recherches pas des grands effets. On a l'impression que pour certains faits divers, tu es presque un huissier qui fait un compte rendu de ce qui s'est passé sans fioriture. Je disais, sans pathos, comment travailles-tu ?
3: Oui, justement, je voulais pas en fait appuyer sur le style littéraire, même si c'est sous forme de récit, hein, sous forme d'histoire, parce que je voulais pas en ajouter dans le pathos, et puis je voulais pas faire du racolage non plus. Et j'ai essayé de garder une certaine distance aussi dans les écrits. Alors évidemment, c'est pas évident. Voilà, je me suis attachée aussi à pas juger les actes, quels qu'ils soient, même si c'est parfois très compliqué, surtout quand ça concerne des enfants. Voilà, je voulais quand même une certaine distance, qui n'empêche pas bien sûr l'empathie hein, pour les victimes, mais je voulais aussi un style épuré, voilà. Bah, pour qu'on sans fioriture, hein, comme tu dis, parce que c'est les faits bruts. Voilà, je voulais aussi enfin frapper le lecteur par le côté un peu épuré, secouer aussi un peu le lecteur. Alors bien sûr, pas ceux qui ont vécu ça, hein, mais vraiment le lecteur, pour qu'on se rende compte aussi que derrière les chiffres, il y a des êtres humains. Parce que souvent, on parle de chiffres hein, quand on dit 12, c'est le nombre de victimes de violences conjugales. Alors, c'est important de dire les chiffres, évidemment. Mais derrière ça, bah, il y a des visages, il y a des gens qui avaient des rêves.
2: Est-ce que tu as rencontré les victimes, les co-victimes, parce que ce ne sont pas souvent la victime elle-même principale est morte. Donc, est-ce que tu as rencontré les co-victimes?
3: Oui, alors pas toutes, hein, comme je disais, évidemment, mais oui, j'ai rencontré des personnes qui ont été victimes, qui me parlent aussi de leur parcours de résilience. Hein, c'est pas évident, mais souvent elles ont quand même un courage insoupçonné. Et puis j'ai aussi rencontré des personnes accusées de crimes. Par exemple, Casanova Agamemnon, avec qui j'avais correspondu. Quand il était encore emprisonné en métropole.
2: C'est celui qui a eu le plus long temps de détention.
3: Voilà, c'est un de ceux, oui.
2: Oui. Et justement, c'est intéressant ce que tu dis. Quand tu rencontres un responsable de cette souffrance des autres, mais tu parles de Casanova Agamemnon, dont on peut citer le nom, puisque voilà. Est-ce que quand tu rencontres ce personnage, après le côté noir que la presse a décrit, etc. Est-ce que tu es touché quand même par une forme de sensibilité, d'humanité, hein, au sens premier, de ces personnages-là?
3: Oui, alors en tout cas ceux que j'ai rencontrés, parce que à moins d'être vraiment un psychopathe, derrière la violence, il y a souvent autre chose, et il y a aussi des êtres humains, souvent qui ont souffert eux aussi. Alors, ce qui bien sûr n'excuse absolument pas les actes, hein, chacun est maître de ses actes, évidemment, mais on s'aperçoit quand même que beaucoup de bourreaux, entre guillemets, une grande majorité ont été des victimes dans leur enfance. Ce qui ne veut pas dire, évidemment, que quand on est victime, on devient forcément un bourreau.
2: Mais
3: en tout cas, dans la proportion de bourreaux, il y a beaucoup d'anciennes
2: victimes. Il y a une forme de brisure dans l'enfance qui conditionne parfois, non ? Comme tu dis, ce n'est pas excusable, mais ça peut se comprendre peut-être que des personnalités fragiles n'ont pas su régler ces brisures de leur enfance et sont devenues elles-mêmes, ces personnalités, des bourreaux.
3: Oui, et c'est pour ça que j'insiste aussi sur la santé mentale, sur la dépression, sur les addictions aussi. L'alcool est hélas très présent dans les faits divers, et que y a certaines personnes, en tout cas, on se dit que si peut-être, parfois il suffit de peu, hein, d'être écouté. Peut-être que ça ne serait pas arrivé, peut-être que si, mais en tout cas, voilà, on constate qu'il y a eu beaucoup de souffrances aussi.
2: Oui. Et comment as-tu sélectionné les nouvelles ? Parle-en, hein, comment as-tu sélectionné les nouvelles de ton ouvrage ? Parce que je suppose qu'il y en a beaucoup plus. Et comment les as-tu sélectionnées ? Voilà.
3: Alors oui, il y en a beaucoup plus. D'ailleurs, nous avons, avec la maison d'édition, hein, le Chat Bleu, prévu 3 tomes. Il y a certaines de ces histoires qui étaient dans le recueil que j'ai publié en 2010, qui bien sûr ont été réactualisées, réécrites un petit peu aussi. Après, ça dépend aussi. On a essayé de faire de la diversité dans les histoires, parce qu'il y a des crimes, mais pas que, hein. Il y a des histoires de procès, hein, comme cet Indien qui fait un procès contre son propriétaire.
2: Oui.
3: Il y a des affaires politiques.
2: Il y a des disparitions.
3: Il y a des disparitions. Et voilà, on a essayé aussi de faire de la diversité, et puis de se dire, il y a des histoires quand même assez affreuses. On a essayé de temporiser, quoi, de pas mettre trop d'histoires qui se ressemblent dans le contexte, etc. Donc on a fait des tris. Et puis après, on se dit, voilà, cette histoire-là est intéressante. Oui. Enfin, si on peut dire intéressante, évidemment, mais voilà.
2: Oui, dans le sens de narrativement parlant, voilà. Et puis du réveil de la mémoire collective, parce que tout le monde se souvient de certains faits de société, justement, comme Petit Lys d'amour, par exemple.
3: Oui, et puis c'est vrai qu'il y en a qui s'interrogent aussi sur pourquoi écrire sur les faits divers. Même moi, hein, je me suis posé la question quand même en amont, parce qu'il y en a qui disent, bah oui, mais c'est remuer le couteau dans la plaie, ou c'est de manière plus triviale remuer la merde. Hein. Mais je pense, parce que c'est effectivement une question que je me suis posée aussi, mais je pense que c'est important de ne pas oublier, parce que les choses, elles disparaissent pas parce qu'on n'en parle plus. Au contraire, c'est comme dans les histoires de famille, hein, il y a des secrets familiaux, et en fait, on sait très bien maintenant que malgré le secret, on porte le poids. Et je pense que la société, c'est pareil. Si on n'en parle pas, comment on va faire pour réfléchir dessus et puis éradiquer cette violence?
2: Oui, parce que aussi, c'est faits divers, ces petites histoires participent aussi de la grande histoire de l'île, de sa culture. Une histoire comme celle de Citarane, je ne la connaissais pas, mais je n'avais entendu parler dès que je suis arrivée à La Réunion.
3: Oui, effectivement. Alors, ça fait partie aussi de l'histoire de La Réunion. Alors, évidemment, comme je dis, il y a pas que des faits divers à La Réunion, évidemment, parce que cet ouvrage-là n'a pas pour but de stigmatiser La Réunion et de dire qu'à La Réunion, il y a des crimes, il y a des meurtres. Hélas, on constate que dans n'importe quel département de l'Hexagone, on peut faire aussi très facilement 3 tomes. Hein. Oui. Mais ça fait, c'est aussi une partie de l'histoire.
2: Oui, une partie de cette histoire-là. Et justement, y a-t-il des... parmi ces faits divers ou ces disparitions, certains qui t'ont plus marqué que d'autres.
3: Oui, oui, bien sûr. Alors, ça a été parfois difficile à écrire. Hein. Des fois, il a fallu faire des pauses. L'histoire du petit Mathéo, cet enfant qui a été tué par alors son père, son petit-père, voilà, de manière horrible.
2: Mais c'est horrible.
3: Et ça m'a,
2: c'est monstrueux.
3: Ça m'a bouleversée.
2: Comment se départir, justement, comme tu as su si bien le faire, de jugement face à de telles monstruosités, justement.
3: C'est très difficile, d'autant plus quand on est parent. C'est très compliqué parce que. J'ai essayé quand même de voir aussi les protagonistes de cette histoire de manière un peu plus humaine. Alors j'y protagoniste parce que il y a qu'un seul meurtrier, mais
2: il
3: moi
2: la
3: ce
2: mère.
3: Qui voilà qui n'a pas été poursuivi puisqu'elle n'a pas participé directement au crime, hein, bien sûr, mais ce qui m'a bouleversée, c'est que j'ai eu l'impression dans cette histoire que cet enfant était très seul. J'ai pas beaucoup appris sur lui, ce qu'il aimait. Il était très très jeune, mais c'est difficile de pas juger. Mais quand on se penche aussi sur le passé des du bourreau, hein, oui. il y a aussi des choses, et même de la maman du petit Mathéo qui n'a pas eu une enfance facile non plus, ce qui, bien sûr, voilà, comme je dis toujours, hein,
2: ne justifie
3: ça
2: pas,
3: ne justifie
2: mais ça aide à comprendre.
3: Absolument pas, mais c'est j'ai eu beaucoup de mal à comprendre comment on pouvait en arriver là, et cet enfant qui a été quelque part abandonné, parce que il était entouré d'adultes qui avaient leur propre faille et leur propre douleur, et voilà, il était pas il paraissait pas très très entouré, même si il y avait quand même certaines personnes, hein, je pense à son père biologique. Mais c'est triste. Et puis les faits, j'ai eu beaucoup de mal à les écrire. Alors je mets d'ailleurs au début de l'histoire, hein, je mets un petit avertissement, parce qu'en fait,
2: on peut lire. Hein,
3: je voulais pas Allez. Être dans le racolage, en fait, mais je me dis c'est important d'avoir quand même les faits bruts.
2: Voilà. On peut pas tout lire, mais un petit passage, parce que justement la question que j'allais te poser maintenant. Finalement, quel est l'enjeu véritable de ce livre ? Parce que tu as dit, ce n'est pas de réveiller des choses horribles qui pourraient discréditer La Réunion. Donc, quel est l'enjeu principal de ce livre ?
3: Et en fait, ça fait partie d'un travail journalistique, en fait. Hein. D'ailleurs, c'est pour ça que l'écriture diffère aussi de ce que je peux écrire en roman. Et en tant qu'individu, je suis engagée, je suis militante, hein, dans des associations contre les violences. Et ça fait aussi partie, je trouve, de ce travail. Alors, c'est... Je le fais de cette manière parce que je suis écrivain et que je me dis, à part écrire, moi je suis pas psychanalyste, je ne suis pas psychiatre, je ne suis pas dans les forces de l'ordre, donc c'est ma manière aussi à moi de montrer tout ça et de le montrer aussi à ma façon, de le montrer avec une certaine humanité. Parce que peut-être que ça, au-delà des histoires, hein, que ça peut faire réfléchir aussi. Ça fait aussi partie, je pense, de tout un travail, donc autour Autour des violences et de la manière dont les violences se construisent. Hein. Personne, à part bien sûr si on est psychopathe, hein, comme j'ai dit, mais personne ne naît violent. Il y a forcément des facteurs.
2: Tu rejoins Socrate qui dit « Nul n'est méchant volontairement ». Voilà.
3: Voilà. Et puis souvent, moi, ce qui me frappe, c'est de constater aussi que les personnes qui commettent ce genre d'actes, souvent n'en réalisent même pas la portée.
2: Oui.
3: Et c'est.
2: Oui, justement, je remondis parce que dernièrement, on parlait du procès. Ça, c'est aussi un fait divers monstrueux de ces deux jeunes qui ont tué gratuitement. Hein, ça fait penser à Meursault de Camus, hein, une jeune fille qui n'avait rien demandé. Et on était, d'après le compte-rendu des journalistes, justement, très surpris de l'indifférence de cette jeune fille qui avoue, après quand même des mois d'emprisonnement, qu'elle ne regrette rien, que c'était une expérience.
3: Oui, ce qui est d'autant plus curieux, c'est que les expertises psychiatriques n'ont pas décelé de maladie ou d'affection mentale qui pourrait, par exemple, quelqu'un de sociopathe. Ouais. Voilà, oui. Donc, c'est vrai qu'on se demande comment est-ce qu'on peut en arriver là, quoi. L'affaire de Shana. Est vraiment odieuse. Cette jeune fille, en plus, qui... déjà pour les actes qui ont été commis, mais cette jeune fille qui pense avoir une amie et qui pense aller dormir chez elle, qui en plus a insisté auprès de son papa pour y aller parce que le papa était inquiet, qui oui. D'ailleurs peut-être a une forme de
2: une
3: culpabilité.
2: Forme d'intuition qu'il avait.
3: Voilà, et... qu'il ne devrait pas avoir, évidemment, mais... Et tous ceux qui ont des ados, moi j'ai une ado qui est un peu plus âgée que Shana maintenant, mais je me mets aussi à sa place. Je me dis quand elle a eu 14, 15, 16 ans, elle a été dormir chez des amis, elle était contente, elle prend ses affaires, et là de l'imaginer contente, de se dire enfin je vais aller chez une amie dormir, et puis au final elle se fait piéger de cette manière-là. C'est vraiment...
2: Mais tout à l'heure, quand on parlait de co-victimes, il y a bien sûr les parents de Shana, mais il y a les parents de ces jeunes meurtriers.
3: Oui, effectivement.
2: Ils élèvent leur enfant, je pense qu'ils leur donnent une bonne éducation, et que ton enfant devienne meurtrier, meurtrière.
3: Oui, et puis souvent, on ne connaît pas nos enfants. Enfin, oui. C'est ça, hein, on voit souvent dans les faits divers des parents qui tombent de haut.
2: Alors ça me fait sourire parce que souvent je dis à mes élèves en philosophie, ne laissez pas, quand quelqu'un nous demande, à quoi penses-tu ? C'est une telle imposture, comme si on dirait la violence parfois des émotions qui nous bousculent de l'intérieur.
3: Oui, oui, c'est
2: oui.
3: Vrai.
2: Et oui, voilà. Donc,
3: puis c'est tellement compliqué, en plus, avec les enfants, parce que souvent, on accable aussi les parents. Alors, tous les parents ne sont pas à la hauteur, hein, loin de là, mais c'est compliqué aussi de voir, parce que souvent, on se dit, mais comment cette personne-là, ces parents-là n'ont pas vu, il faut faire attention à ses enfants, évidemment, évidemment,
2: oui.
3: Mais on reste des êtres humains. Et forcément, il y a des choses qui nous échappent.
2: Qui nous échappent, forcément. Et oui. Donc, on parlait de l'enjeu et tu disais dans ta note, oui, qu'est-ce que tu voudrais nous dire ? Parce que moi, j'ai aimé aussi ce livre parce que justement, sur chaque fois, pour chaque histoire, il y a un petit rappel d'une phrase, d'un élément important de cette histoire. Et voilà.
3: Oui, on voulait mettre en exergue aussi certaines phrases. On s'était posé la question, est-ce qu'on met des illustrations ? Alors c'est toujours délicat, des illustrations, donc on a décidé de mettre des phrases. Voilà. Alors est-ce que je lis un petit extrait ?
2: Oui, celui que tu veux.
3: Alors je vais lire Petit Lys d'amour, dont tout le monde a... entendu parler, en tout cas ceux qui sont à La Réunion depuis longtemps. Et donc là, pareil, hein, j'ai fait beaucoup de recherches, bon, j'ai pas été en contact.
2: On a beaucoup glosé sur cette histoire.
3: Oui.
2: Et finalement, en lisant ton compte rendu, on se rend compte qu'il a fabulé du début à la fin, en fait.
3: Bah alors. Oui, alors fabulé. Est-ce que lui croit il croit ça. Évidemment, je suis pas dans sa tête. Alors tout ce qui est moi, je suis au plus proche de la vérité avec parce que j'ai multiplié les sources, etc. Après, je suis jamais évidemment à l'abri d'une erreur. Voilà, parce qu'après évidemment je suis pas dans la tête des gens non plus. Mais ce qui était frappant dans Petit Lys d'amour, c'est que il a eu des visions très très tôt, et que il a été de ce que j'ai lu, il a été encouragé dans ce sens-là parce qu'il était entouré de gens très pieux, et que pour eux c'est un miracle.
2: C'est ce que je parlais de fabulation. Fabuler, c'est inventer des histoires. C'est-à-dire, est-ce qu'il voyait vraiment, est-ce qu'il avait réellement ses visions? Et c'est pour ça que l'Église est très, très, très précautionneuse, très sensible à ce genre de choses, et ne plonge pas sans avoir vérifié.
3: Oui, parce qu'il peut y avoir, alors il peut effectivement avoir eu une vision. Il peut aussi, il a pu raconter une histoire et puis voir qu'elle prenait. Ou alors il peut aussi avoir être atteint d'une maladie mentale qui lui donne des hallucinations. Et il y a plusieurs hypothèses.
2: Hein, oui, évidemment. Simplement aussi un médicament, ça peut arriver.
3: Voilà. 1990. Le petit garçon joue seul devant sa modeste maison en bois sous tôle de la rue Jacquot à l'étang Saint-Paul. Accroupi dans les herbes, il cherche des insectes, puis trace des motifs dans la terre avec un bout de bois, ou encore s'amuse avec l'eau du robinet extérieur. Mais voilà qu'il cligne des yeux sous le soleil aveuglant de l'île de la Réunion. Une forme se dessine non loin de lui, une silhouette. La lumière éclabousse des contours humains. L'enfant ne les distingue pas bien, il a chaud. Une femme lui ouvre les bras. Désorienté, il regarde par-dessus la clôture de son jardin, là où se tient l'apparition, et cligne de nouveau des yeux. Elle demeure, souriante et maternelle, avec de longs cheveux. « Vénère-moi !» lui ordonne-t-elle. Sa voix vibre de douceur. Le petit métis indien malgache sent son cœur cogner fort dans sa poitrine. Secoué de spasmes, l'enfant s'effondre et se réveille quelques minutes plus tard sous un soleil toujours brûlant. Émerveillé par ce qu'il vient de vivre, il se relève d'un bond, s'époussette les genoux et crie « Marie, Marie, la Sainte Vierge m'a parlé. Ce ne peut être qu'elle. » Le garçon connaît son catéchisme sur le bout des doigts. Il joue souvent au curé en disant la messe à ses camarades. Giuliano, 8 ans, se sent soudain important. Il est l'élu. Content, il court raconter la scène à ses proches, notamment à sa mère. Le père, lui, est mort d'une leucémie alors que le fils était très jeune. Va-t-elle sourire, louer son imagination, le mettre en garde, s'inquiéter? Au contraire, elle s'émerveille. La Vierge parle à son fils. Quel honneur! Cela est forcément bon. Mais ce qui vient de s'introduire dans la tête de l'enfant, ce n'est pas l'amour et la piété, en tout cas, pas tel qu'on les conçoit, c'est le mal.
2: Eh oui, voilà, c'est très bien que tu aies lu ce passage, parce que justement, voilà comment l'environnement peut permettre les dérives finalement, parce que l'enfant qui se sent encouragé et qui voit qu'il a fait plaisir à sa mère, eh bien il continue dans ce sens.
3: Oui, et puis il a continué en plus dans un sens... pas un sens bienveillant, hein,
2: oui.
3: Puisque
2: oui,
3: voilà, le but c'était aussi de récupérer de l'argent, de profiter de son pouvoir, en fait. Ça aurait pu être un enfant bienveillant qui aide les autres, qui les élève, et ce n'a pas été le cas.
2: Voilà. Donc alors notre émission va bientôt se terminer. comme tu as déjà fait plusieurs signatures, plusieurs rencontres, hein, quelle est la perception du public réunionnais, du lectorat, de ton lectorat, par rapport à cet ouvrage, comme je le disais au début, qui est tout à fait atypique, original, en tout cas, pas dans l'esprit de ce que tu... de Vengeresse, par exemple, de tes autres écrits.
3: Bah, alors ceux que je vois en dédicace, hein, bon, en général c'est ceux qui aiment entre guillemets les affaires criminelles. Alors c'est bizarre de dire qui aime, mais je pense que derrière il y a aussi cette curiosité. Il n'y a pas que de. On dit souvent les gens sont c'est du voyeurisme.
2: C'est du
3: mais alors on a tous une petite part de voyeurisme, hein, je pense que plus ou moins.
2: Oui.
3: Mais je pense que la grande partie c'est pas ça. Je pense que on se sent concerné par les faits divers parce que ça peut nous arriver, parce que ça arrive.
2: Et c'est pour ça que je parlais de faits de société aussi, parce que ça aide à comprendre certaines manifestations, certains faits de société que nous n'arrivons pas toujours à décoder. Pourquoi la société, par exemple, est-elle gangrenée par certaines violences conjugales, le fait de l'alcool, le fait, voilà, les infidélités. Ça aide à décoder certaines choses.
3: Oui, oui, et effectivement, et c'est en fait, vous savez, en journaliste, on dit la loi de la proximité.
2: Oui.
3: Et c'est vrai que la plupart des lecteurs qui sont venus me voir m'ont dit ça m'intéresse aussi parce que ça parle de la Réunion.
2: Oui.
3: Alors la loi de la proximité en journalisme, c'est de dire globalement hein, la mort de 20 personnes dans un accident dans un pays lointain, ça va moins nous toucher que par exemple le suicide de notre voisin.
2: Oui.
3: Pourquoi ? Parce que c'est la proximité.
2: Absolument.
3: Qui fait que...
2: Donc, alors, le mot de la fin pour toi, tu as des signatures à annoncer, tu seras au Salon Athéna pour ta production ou pour des interventions que tu vas faire sur d'autres auteurs
3: Alors, pour plein de choses,
2: oui.
3: Salon Athéna, donc j'y serai bon, pour présenter aussi la réunion des grands faits divers,
2: oui.
3: Donc avec mon éditeur. Et puis, je serai aussi sur le stand de l'UDIR, l'Union pour la défense de l'identité réunionnaise, qui a aussi oui. des nouveautés à proposer pour ce salon. Et je modère également une rencontre
2: oui.
3: Pour le salon.
2: Donc. Voilà. Nous, on trouve donc, en tout cas, Peggy Lougarbal, merci d'avoir été notre invitée aujourd'hui, d'avoir répondu à notre invitation. Je rappelle à nos auditeurs la réunion des faits divers, des grands faits divers de Peggy Lougarbal dans toutes les bonnes librairies.
3: Exactement.
2: Voilà. Merci à toi Didier, merci à vous chers amis auditeurs d'avoir fait le choix de Radio Arc-en-Ciel.

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Bienvenue dans l'Instant Lecture ou les feuilles de Myosotis sur Radio Arc-en-Ciel. Michel Tournier, Vendredi ou la vie sauvage. Épisode numéro 1, le naufrage. Robinson qui échoue sur une île déserte. Cela vous parle certainement. C'est le personnage éponyme du roman écrit par Daniel Defoe, Robinson Crusoe. Michel Tournier revisite le mythe en 1987. Lui intitule son roman « Vendredi ou la vie sauvage ». En voici les premières pages. À la fin de l'après-midi du 29 septembre 1759, le ciel noircit tout à coup dans la région de l'archipel Juan Fernandez, à 600 km environ au large des côtes du Chili. L'équipage de la Virginie se rassembla sur le pont pour voir les petites flammes qui s'allumaient à l'extrémité des mâts et des vergues du navire. C'étaient des feux Saint-Elme, un phénomène dû à l'électricité atmosphérique et qui annonce un violent orage. Heureusement, la Virginie sur laquelle voyageait Robinson n'avait rien à craindre, même de la plus forte tempête. C'était une galiote hollandaise, un bateau à la mâture assez basse, donc lourd et peu rapide, mais d'une stabilité extraordinaire. Aussi, le soir, lorsque le capitaine Van Dessel vit un coup de vent faire éclater l'une des voiles comme un ballon, il ordonna à ses hommes de replier les autres voiles et de s'enfermer avec lui à l'intérieur en attendant que ça se passe. Le seul danger qui était à craindre, c'était des récifs ou des bancs de sable, mais la carte n'indiquait rien de ce genre. Et il semblait que la Virginie pouvait fuir sous la tempête pendant des centaines de kilomètres sans rien rencontrer. Aussi, le capitaine et Robinson jouaient-ils aux cartes tranquillement, pendant qu'au dehors, l'ouragan se déchaînait. On était au milieu du XVIIIe siècle. Beaucoup d'Européens, principalement des Anglais, allaient s'installer en Amérique pour faire fortune. Robinson avait laissé à York sa femme et ses deux enfants pour explorer l'Amérique du Sud et voir s'il ne pourrait pas organiser des échanges commerciaux fructueux entre sa patrie et le Chili. Quelques semaines plus tôt, la Virginie avait contourné le continent américain en passant bravement le terrible Cap Horn. Maintenant, elle remontait vers Valparaiso, où Robinson voulait débarquer.

Ne croyez-vous pas que cette tempête va beaucoup retarder notre arrivée au Chili ? Demanda Robinson au capitaine en battant les cartes. Le capitaine le regarda avec un sourire ironique. Il avait beaucoup plus d'expérience que Robinson et se moquait souvent de son impatience de jeune homme. « Quand on entreprend un voyage comme celui-ci, lui dit-il après avoir tiré une bouffée de sa pipe, on part quand on le veut, mais on arrive quand Dieu le veut. » Voyez-vous, l'avantage des tempêtes, c'est qu'elles vous libèrent de tout souci. Contre les éléments déchaînés, il n'y a rien à faire. Alors, on ne fait rien, on s'en remet au destin. À ce moment-là, le fanal suspendu qui éclairait la cabine accomplit un violent arc de cercle et éclata contre le plafond. Avant que l'obscurité totale ne se fasse, Robinson eut encore le temps de voir le capitaine plonger la tête la première par-dessus la table. Robinson se leva et se dirigea vers la porte. Un courant d'air lui apprit qu'il n'y avait plus de porte. Ce qu'il y avait de plus terrifiant après le tangage et le roulis qui duraient depuis plusieurs jours, c'était que le navire, soudain, ne bougeait plus du tout. Il devait être bloqué sur un banc de sable ou sur des récifs. Dans la vague lueur de la pleine lune, balayée par les nuages, Robinson distingua sur le pont un groupe d'hommes qui s'efforçaient de mettre à l'eau un canot de sauvetage. Il se dirigeait vers eux pour les aider quand un choc formidable ébranla le navire. Aussitôt après, une vague gigantesque croula sur le pont et balaya tout ce qui s'y trouvait, les hommes comme le matériel.

Lorsque Robinson reprit connaissance, il était couché, la figure dans le sable. Une vague déferla sur la grève et vint lui lécher les pieds. Des mouettes noires et blanches tournoyaient dans le ciel, redevenues bleues après la tempête. Robinson s'assit avec effort et ressentit une vive douleur à l'épaule gauche. La plage était jonchée de poissons morts, de coquillages brisés et d'algues noires rejetées par les flots. À l'ouest, une falaise rocheuse s'avançait dans la mer et se prolongeait par une chaîne de récifs. C'était là que se dressait la silhouette de la Virginie, les mâts arrachés et les cordages flottant dans le vent. Robinson se leva et fit quelques pas. Il n'était pas blessé, mais son épaule contusionnée continuait à lui faire mal. Comme le soleil commençait à brûler, il se fit une sorte de bonnet en roulant de grandes feuilles qui croissaient au bord du rivage. Puis il ramassa une branche pour s'en faire une canne et s'enfonça dans la forêt. Les troncs des arbres abattus formaient avec des lianes qui pendaient des hautes branches un enchevêtrement difficile à percer. Et souvent, Robinson devait ramper à quatre pattes pour pouvoir avancer. Il n'y avait pas un bruit et aucun animal ne se montrait. Aussi, Robinson fut-il bien étonné en apercevant à une centaine de pas la silhouette d'un bouc sauvage aux poils très longs qui se dressait immobile et qui paraissait l'observer. La chance à canne trop légère, Robinson ramassa une grosse souche qui pourrait lui servir de massue. Quand il arriva à proximité du bouc, l'animal baissa la tête et grogna sourdement. Robinson crut qu'il allait foncer sur lui. Il leva sa massue et l'abattit de toutes ses forces entre les cornes du bouc. La bête tomba sur les genoux, puis bascula sur le flanc. Après plusieurs heures de marche laborieuse, Robinson découvrit l'entrée d'une grotte ombragée par un cèdre géant. Mais il n'y fit que quelques pas parce qu'elle était trop profonde pour pouvoir être explorée ce jour-là. Il préféra escalader les rochers afin d'embrasser la vaste étendue du regard. C'est ainsi, debout sur le sommet du plus haut rocher, qu'il constata que la mer cernait de tous côtés la terre où il se trouvait et qu'aucune trace d'habitation n'était visible. Il était donc sur une île déserte. Il s'expliqua ainsi l'immobilité du bouc qu'il avait assommé. Les animaux sauvages qui n'ont jamais vu l'homme ne fuient pas à son approche. Au contraire, ils l'observent avec curiosité. Robinson était accablé de tristesse et de fatigue. En errant au pied d'un grand rocher, il découvrit une espèce d'ananas sauvage qu'il découpa avec son couteau de poche et qu'il mangea. Puis, il se glissa sous les arbres et s'endormit.

Réveillé par les premiers rayons du soleil levant, Robinson commença à redescendre vers le rivage d'où il était parti la veille. L'épave de la Virginie était toujours plantée sur son récif. Ses armes, ses outils, ses provisions que contenait la cale du navire, Robinson pensait qu'il faudrait qu'il se décide à les sauver avant qu'une nouvelle tempête ne les emporte. Mais il espérait toujours n'en avoir pas besoin parce que, pensait-il, un navire ne tarderait pas à venir le chercher. Aussi consacrait-il tous ses efforts à installer des signaux sur la plage et sur la falaise. À côté d'un feu allumé sur la grève, il entassa des fagots de branchages et une quantité de varechs, grâce auxquels il provoquerait des torrents de fumée si une voile pointait à l'horizon. Je vous donne rendez-vous la semaine prochaine pour une autre lecture, le temps de quelques feuilles.

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Bonjour chers amis auditrices et auditeurs, j'intitule l'émission d'aujourd'hui « Semeur de paroles ». Dimanche dernier, 12 juillet 2026, les catholiques qui vont à l'église ont entendu l'évangile du semeur, selon saint Matthieu, chapitre 13, versets 1 à 23. La chronique de Marc. C'est donc en référence à cette parabole du semeur que j'ai nommé mon émission hebdomadaire « Paroles semées ». Parole partagée. Alors oui, c'est Jésus qui le dit. L'essentiel est bien que lorsque Dieu sème, il sème sur tous les terrains. Si nous croyons parfois que Dieu nous a abandonnés quand nous sommes dans l'épreuve ou la souffrance, ou quand nous sommes victimes des catastrophes de la vie, c'est que nous n'avons pas encore compris que Dieu aime et sème sa parole de vie dans toutes les situations de nos vies et de la vie du monde. Mais bien sûr, il ne suffit pas que Dieu sème pour que tout aille bien. Relisez bien cet évangile et le commentaire que Jésus en fait lui-même à la fin du texte. Je cite « Le terrain ensemencé au bord du chemin, c'est quand quelqu'un entend la parole du royaume sans la comprendre. » Celui qui a reçu la semence sur un sol pierreux, c'est celui qui est l'homme d'un moment, quand vient la détresse ou la persécution, il trébuche aussitôt. Celui qui a reçu la semence dans les ronces, c'est celui qui laisse le souci du monde et la séduction de la richesse étouffer la parole qui ne donne pas de fruit. Celui qui a reçu la semence dans la bonne terre, c'est celui qui entend la parole et la comprend. Il porte du fruit à raison de 100 ou 60 ou 30 pour un. Il ne suffit donc pas à Dieu de semer, nous dit Jésus. Dieu n'est pas le magicien qui va y importer du fruit en nous sans notre collaboration. Alors comment faire pour ne pas être bord du chemin, sol pierreux, terrain de ronces? Comment faire pour être bonne terre? Certains se contentent de prier Dieu et de lui demander de résoudre leurs problèmes à leur place. Comme si on demandait à un semeur de faire pousser ses graines sans avoir au préalable labouré son champ et préparé sa terre, sans arroser

ni désherbée, comme si la graine devait pousser toute seule par miracle. Alors, comment prendre les moyens de préparer le terrain? Comment créer les conditions pour que la graine semée porte du fruit?

Quand vous allez à la messe, ne lisez pas le texte dans votre missel. Écoutez donc le lecteur, car par sa voix, c'est Dieu qui vous parle. Si le pape venait dans votre église, vous auriez les yeux rivés sur lui et vous l'écouteriez. Alors quand Dieu vous parle par le lecteur, vous avez le nez dans votre livre. Ne vous contentez pas de lire ou d'écouter, mais cherchez dans tout ce qui est lu, dans ce que vous entendez, la phrase qui vous touche et qui vous fait tilt.

Si vous vous contentez d'écouter l'homélie du prêtre qui commente le texte, vous risquez de rester sur le bord du chemin, parce que vous n'entendez que le commentaire d'un autre. Commencez donc par relire le texte tranquillement chez vous. Demandez-vous ce que vous aimez dans ce texte, ce qui vous interroge, ce à quoi il vous fait penser. Demandez-vous s'il y a une cohérence entre la parole et vos préoccupations premières, ce que l'Évangile appelle le souci du monde et la séduction de la richesse. C'est faire ce travail que Jésus appelle entendre la parole et la comprendre, c'est-à-dire la prendre en nous et la laisser résonner. Si une phrase ou une pensée vous touche, écrivez-la sur un papier, affichez-la au-dessus de votre lit ou de votre bureau ou sur le frigo, pour penser à la ruminer, à la déguster en vous toute la semaine et à laisser la graine pousser et fructifier.

J'ai appelé mon émission non seulement Parole semée, mais aussi Parole partagée. Parole semée au singulier, Parole partagée au pluriel. Alors, retrouvez-vous de temps en temps en petit groupe pour un partage d'évangile. Ne demandez pas d'abord au prêtre ou au diacre de vous dire ce que vous devez penser, mais écoutez ensemble la parole. Prenez un temps de silence où chacun laisse résonner en lui ce qu'il a entendu. Puis partagez-la. Faites un tour de table où chacun va dire ce qu'il a touché ou interrogé et comment ça lui donne envie de le mettre en pratique dans sa vie quotidienne. Vous découvrirez que chacun comprend à sa manière, avec ce qu'il est, et que les avis des autres viennent enrichir le vôtre et vous apporter des lumières aux différentes nuances.

Vous pouvez aussi vous retrouver à plusieurs en groupe de parole pour partager dans la confiance et la confidentialité les joies et les soucis de votre vie quotidienne ou ce que vous inspirent les événements du monde. Il s'agit alors de s'écouter, de partager les postures de chacun, sans chercher qui a raison ou tort, sans chercher à donner à l'autre les solutions qui me conviennent à moi. Et en faisant cela, vous pouvez aussi partir de ces événements de vos vies et de la vie du monde pour vous demander ensemble quel texte de l'Évangile, quelle parole de Jésus ou de ses apôtres, quelle phrase de l'homélie du dimanche précédent peuvent apporter une lumière nouvelle sur les événements que vous vivez.

Il est possible aussi de partager sur les réseaux sociaux tel ou tel commentaire que nous avons trouvé éclairant et libérateur, en mettant en priorité les commentaires qui nous renvoient à nos vies quotidiennes et non pas ceux qui nous emmènent dans un ciel inaccessible, dans une religion désincarnée ou dans des jugements sur les non-croyants. Voilà quelques moyens concrets parmi d'autres qui nous permettent d'ameublir nos terres intérieures pour qu'elles puissent accueillir et faire germer la parole, semence de Dieu ou de nos frères. Des chants qui nous parlent. Le chant que je vous propose aujourd'hui en rapport avec cette parole semée, c'est le chant « Comme un souffle fragile » de Gaëtan de Courrèges.

l'abécédaire du bien vivre dans le monde tel qu'il est. Et une posture à vivre au long de cette semaine, c'est écoute. Tant de bruit nous transperce, tant d'expressions rejetées ou trahies. Plutôt que les décibels ou les boules cuillesses, je choisis de m'écouter, d'accueillir ce qui vibre en moi quand un désir se lève, quand une colère jaillit. J'écoute le message de mes émotions et l'appel de mes intuitions, plutôt que de penser comme tout le monde, je laisse surgir ma parole personnelle. Je choisis de t'écouter vraiment plutôt que vouloir te convaincre. Je cherche à percevoir ta singularité. J'accueille ce qui me surprend chez toi pour être en symphonie plutôt qu'à l'unisson. Symphonie

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0: Bonjour, j'espère que vous allez bien et que vous êtes prêts à passer un bon moment en notre compagnie. Aujourd'hui, notre émission Tous Frères est consacrée à la religion musulmane avec le verbe cultiver. Nous sommes donc allés à la rencontre de ceux qui ont choisi de travailler la terre à Mayotte. Nous les avons rencontrés avant le passage du cyclone Chido, une terre importante dans le Coran où il est écrit « Dieu vous a fait la terre pour lui et le ciel pour toi ». Nous avons suivi à Mayotte le président du syndicat des jeunes agriculteurs de l'île. Depuis 11 ans, il a repris l'exploitation de son grand-père. Pour lui, produire local est essentiel. Valoriser le travail des agricultrices et les aider à vendre leurs produits, c'est le but d'une association mahoraise. Nafa Hati en fait partie. Elle se bat pour transmettre la tradition du travail de la terre à la jeune génération. Dans la chronique cette semaine, nous verrons ce que dit la Bible sur la culture de la terre. Cultiver, comme dans l'histoire d'un paysan qui n'hésite pas à partager son savoir-faire avec ses voisins pour une meilleure récolte. Luciano vous raconte cette histoire.
1: Cultiver, comme dans l'histoire du paysan pas comme les autres. C'est ce que j'ai décidé de vous raconter. Alors, tenez-vous prêts et embarquez avec moi dans cette histoire de sagesse. Un jour, un homme, le voici, il vient d'arriver dans un village pour un grand événement, le concours du meilleur maïs de la région. Notre homme est un grand curieux. Passionné d'agriculture, il ne résiste pas à la tentation d'aller d'un champ à l'autre. À chaque paysan, il pose la même question. Quel est votre secret pour cultiver votre terre avec succès? Et à chaque fois, il a la même réponse. Je ne peux rien dire. Vous comprenez, la concurrence est rude. La journée passe et il n'a toujours aucune réponse. Mais voilà que tout le monde se rassemble sur la place. Le nom du gagnant est enfin révélé. Au dire de la foule, il n'y a pas de grande surprise. C'est toujours le même paysan qui l'emporte haut la main. Avec audace, notre homme bien curieux s'avance vers l'heureux paysan et lui demande « Quel est votre secret pour cultiver votre terre avec succès ?» Le paysan lui répond « Eh bien, c'est très simple. Mes grains de maïs sont exceptionnellement bons et j'en distribue à tous mes voisins. » Abasourdi par cette réponse, il lui rétorque. Ces personnes sont vos concurrents. Pourquoi leur fournissez-vous vos semences de qualité? Il répond. Le vent a pour particularité de transporter le pollen d'une plante à l'autre sur de grandes distances. Si je veux que mon maïs soit pollinisé par des plantes de grande qualité, il faut que mes voisins puissent en semer eux aussi. Ma réussite dépend de leur réussite. Ainsi, ce paysan, pas comme les autres, a révélé à notre homme bien curieux une clé de vie. C'est en semant la générosité et l'entraide, et non l'égoïsme et l'individualisme, qu'un homme peut cultiver avec succès la terre de sa vie. Et c'est une clé si importante qu'on en parle encore aujourd'hui.
0: Et j'accueille, nous accueillons Aurélie, bien entendu. Bonjour Aurélie.
2: Bonjour.
0: Nous allons donc direction Mayotte, plus précisément à Coconi. C'est au milieu de la plus grande île de l'archipel où nous avons rencontré un amoureux de la terre.
2: Tout à fait, Muriel, vous le disiez en début d'émission, nous avons tourné toutes ces images avant le passage du cyclone Chido qui a dévasté Mayotte en décembre 2024. Être agriculteur dans nos outre-mer, c'est travailler et vivre avec la nature, c'est aussi l'affronter. Nous avons donc rencontré Anouar, que vous voyez juste ici, dont l'exploitation, comme beaucoup d'autres, a été rasée par la violence du cyclone. Heureusement, sa famille va bien, tout le monde travaille aujourd'hui au nettoyage et à la reconstruction de la plantation.
0: On ne se rend pas bien compte, mais y a-t-il de nombreux agriculteurs à Mayotte?
2: Tout à fait. Alors, il y a entre 4 000 et 6 000 agriculteurs vivriers à Mayotte. Les fruits et légumes cultivés sont la base de l'alimentation des Mahorais. Cela fait partie de leur culture, cultivée pour la famille, tout en respectant la nature. Regardez l'exemple d'Anouar avec Anna Bélissance et Sylvain Ducasse.
3: On peut retrouver des cocotiers et un peu plus haut, on voit les bananiers. Là, j'ai des clous de girofle pour les côtés épices. Il y a du poivre, il y a des agrumes, donc des citrons, des mandarines, des oranges.
4: Anouar cultive des fruits, des racines, des épices sur près de 19 hectares de terrain. Et ici, ne lui parlez pas de production industrielle.
3: Il n'y a aucun traitement, pas d'herbicide ni rien. Donc tout est fait à la main. Et quand je fais ce genre de travail, je fais appel à la famille. C'est de l'entraide avec les voisins de parcelles.
4: L'agriculteur perpétue une tradition familiale, le principe de la permaculture. Cette forme d'agriculture s'inspire de la nature.
3: Ça peut aller très très vite.
4: L'objectif étant de produire un environnement harmonieux, résilient, productif et durable.
3: Comme salam, ça va ?
4: Une agriculture saine et respectueuse de la création, le fruit de sa production est en grande partie écoulé sur le marché local. Anouar se dit très heureux de pouvoir cultiver et de vivre des produits de la terre malgré les difficultés.
3: Ça reste un luxe, un privilège de pouvoir produire sa propre nourriture et pouvoir distribuer un peu aussi à Mayotte. Dans les années 80-90, le Mahorais, quasiment tous les ménages étaient agricoles. Et c'est un peu dommage que ça se perde aujourd'hui. Tout ce qu'on produit là, les trois quarts sont volés. On entretient nos terres, mais c'est vrai que pour tirer un bénéfice avec ces vols-là...
4: Des vols qui touchent quasiment tous les agriculteurs mahorais. Mayotte compte près de 4300 exploitations et la filière doit relever de nombreux défis. Depuis 2018, Anouar est le président du syndicat des jeunes agriculteurs. Son bras droit, Jawad, l'aide à trouver des solutions aux problèmes qui minent la filière. Les vols, mais aussi l'accès au foncier, dans un contexte de crise de l'eau.
5: Il y a eu vraiment des grosses coupures et puis même les rivières étaient asséchées. Donc en fait, nous au syndicat, on a milité pour mettre en place une aide. C'est pas un métier qui fait rêver au premier abord, mais c'est quand même un métier très passionnant. Donc on a affaire tous les jours à des agriculteurs, enfin des jeunes qui vont se former du coup au lycée de Coconi. Faut c'est structurer la filière pour pouvoir faire émerger en fait des projets qui seront d'une taille suffisamment élevée pour pouvoir nourrir la population. Aujourd'hui c'est une nécessité d'être souverain de sa propre alimentation et puis ça, cela passera nécessairement par l'agriculture locale.
4: Quasiment autosuffisante en manioc, en ananas et en banane, l'agriculture locale ne suffit plus à satisfaire les besoins de la population. Particulièrement en matière d'élevage et de maraîchage, viandes et légumes sont en majorité importés. Alors qu'à Mayotte, plus d'un habitant sur deux a moins de 20 ans, plus d'un agriculteur sur deux a plus de 60 ans. L'avenir de l'alimentation locale dépend de cette nouvelle génération de planteurs inspirés par les méthodes des anciens.
3: Quand mon grand-père est décédé, pendant 2 ans, l'exploitation était restée en friche. Et c'est en voyant toute cette richesse que j'ai décidé de m'acheter une machette et de commencer à tailler, débroussailler, entretenir. Le tout premier souvenir que j'ai, c'est ici dans l'exploitation. À courir, à ramasser les fleurs, à manger des grains de café. Je voyais mon grand-père faire à l'époque, quand il était de ce monde qui produisait.
4: Sur son terrain, la présence, le souvenir de son grand-père le guide dans ses choix. Pour faire face au vol de fruits et légumes, Anouar va cultiver cette plante.
3: C'est du moringa. Le moringa, on ne le vole pas. Parce que c'est un produit qui nécessite une transformation. Où on le mange comme ça, mais chaque Mahorais en a un dans sa cour. Donc les gens, ils ne sont pas trop intéressés par ça. Ça fait partie de l'avenir, en tout cas de mon exploitation, parce que j'ai un public qui va m'acheter ces plantes-là une fois que je les aurai bien transformées. Ça renferme beaucoup de calcium et c'est un complément alimentaire non négligeable.
6: Bonjour, monsieur.
3: Bonjour. On va passer la petite journée ensemble, ça va ?
4: Se renouveler sans cesse grâce à la nature.
3: Je vous propose de prendre un petit déjeuner.
4: Pour Anouar, l'avenir passe aussi par l'agrotourisme.
3: On attaque à l'atelier, ok ?
2: Ça marche.
4: Et lorsqu'il ouvre ses portes au public, c'est l'ylang-ylang qu'il met en avant.
3: Elle est mature lorsqu'elle est jeune et aussi surtout lorsqu'elle a ses points rouges à l'intérieur.
4: Car si l'on nomme Mayotte l'île au parfum, c'est grâce à ses fleurs à 6 pétales. Le symbole d'une agriculture prospère sur l'île, la première denrée exportée au siècle dernier. Renouer avec les souvenirs de l'enfance, récolter les précieux pétales. Un moment suspendu pour ces visiteurs mahorais.
6: La cueillette des fleurs, le fait de te promener, je vois quelques variétés de plantes différentes, des animaux, enfin voilà, les oiseaux, tout ça.
3: On ne peut pas mécaniser. C'est ça aussi qui fait la beauté de cette huile essentielle.
4: Les vieux alambics du grand-père d'Anouar cohabitent avec la nouvelle génération.
3: C'est les tout premiers alambics que mon grand-père avait, en tôle. On voit à quel point ils sont abîmés. Mais ça, c'est de l'histoire, en fait. C'est une fierté de pouvoir se dire qu'on n'a pas lâché le patrimoine familial. On reprend cette culture d'Ilang. C'est vraiment quelque chose de formidable. Ça n'a pas de prix, en fait. Puis ça sent tellement bon.
4: Vas-y. Grâce à l'agrotourisme, Anouar envisage d'accroître sa superficie plantée en Ilang-Ilang. Malgré les difficultés, il se fait la promesse de continuer à cultiver, un courage qui épate Jaoulati. Voilà.
7: Avec ce qui se passe en ce moment, on voit bien que le fait de vivre que de l'agriculture, ça ne vous suffit pas forcément. Donc ça rajoute des revenus en plus et en plus ça permet de faire découvrir de nouvelles choses.
4: S'approprier les gestes, les techniques ancestrales, c'est ce que ces touristes locaux sont venus chercher.
3: Bon.
4: Et ils repartiront avec un échantillon du nectar de cette journée, comme pour se souvenir que cultiver à Mayotte, c'est aussi transmettre et partager.
8: Merci.
0: Et nous continuons à en parler cette fois-ci avec notre invité, direction pour cela le département du Nord, du côté de Waterloo, où nous retrouvons Taïeb Chouiref, islamologue. Alors bonjour et merci d'être avec nous. Et déjà pour commencer, est-ce que vous avez en tête un verset du Coran qui pourrait réconforter les Mahorais qui ont été durement touchés par le passage du cyclone ?
9: Bonjour et merci de votre invitation. Alors, effectivement, le Coran évoque à de nombreuses reprises des attitudes que l'on peut avoir lors des grandes épreuves. Et notamment, il y a ces beaux versets de la sourate 2, les versets 155 à 157, qui évoquent les épreuves qui peuvent durement toucher un être humain et qui soulignent que lorsqu'on fait l'effort de faire preuve de résilience, de faire preuve de patience, et que l'on continue, malgré la difficulté, à tendre la main aux autres, à être dans le partage, eh bien, on reçoit les bénédictions de Dieu. Et donc, vraiment, il y a dans ces versets un fort soutien et une forte consolation.
8: Bon, bah, j'espère que ça va être entendu par les agriculteurs de Mayotte. Dans le travail de la terre, est-ce qu'il y a une idée de co-création entre l'homme et Dieu ?
9: Alors, il faut toujours revenir à cette notion centrale qui fait de l'être humain Khalifatullah, c'est-à-dire le vicaire de Dieu sur terre. Et cette notion de Khalifa, qui a donné le mot calife en français, veut dire souverain, eh bien, ça veut dire que l'être humain est responsable des équilibres dans la nature et qu'il est dans une sorte de perpétuation, de continuation de la création et qu'il a donc cette, à la fois la possibilité, bien sûr, de jouir de tous les bienfaits qu'offre la nature, mais il en est aussi le gardien et le responsable.
0: Et en quoi cultiver la terre peut être considéré comme une responsabilité de l'homme vis-à-vis des autres hommes, donc de l'humanité et de la création ?
9: Eh bien, que ce soit dans le Coran ou dans les hadiths, c'est-à-dire dans les paroles du prophète, il y a cette idée très forte que la générosité divine peut s'exprimer à travers l'action humaine. Et lorsqu'on cultive, c'est un acte humain évidemment, mais en même temps, c'est un acte qui permet à la générosité divine de s'exprimer. Et c'est pour cela qu'il y a un très beau verset dans la sourate 56, c'est le verset 63, qui dit « Avez-vous réfléchi, avez-vous observé à ce que vous cultivez ? Quand vous le cultivez, c'est nous qui le faisons pousser. » Autrement dit, il y a une sorte de complémentarité entre l'acte humain et l'acte divin, l'acte humain de cultiver et l'acte divin de faire pousser et de manifester la générosité de la nature.
8: Et est-ce une responsabilité pour l'homme qui a une terre à cultiver, de la cultiver justement ?
9: Oui, tout à fait. On considère même que finalement, la véritable propriété, c'est le fait de cultiver une terre. Et il y a de nombreux versets qui soulignent que lorsque l'on cultive, il faut concevoir, il faut penser au fait qu'une part de ces cultures va revenir aux pauvres, et c'est ce qu'on appelle la zakat. Et cette part, en fait, c'est vraiment quelque chose qui appartient aux pauvres et aux démunis, et qui doit être intégré même dans le calcul des récoltes et dans la façon ensuite de les partager.
0: Justement, par rapport à ce que vous dites, est-ce que ça veut dire que celui qui cultive la terre est particulièrement aimé de Dieu ?
9: Oui, tout à fait, parce que d'une part, il prend soin de la création. Il est dans une continuité, comme on l'a dit tout à l'heure, de l'acte divin de donner. Dieu donne, mais ensuite l'homme transforme. Et donc, ce faisant en quelque sorte le canal de la générosité divine, il est à ce titre aimé de Dieu.
8: Et est-ce qu'il y a une manière de cultiver pour les musulmans ? Est-ce qu'on peut parler d'une agriculture raisonnée déjà dans le Coran, par exemple ?
9: Alors, on peut tout au moins déceler dans le Coran et dans les hadiths une très forte incitation d'abord au respect des équilibres, le fait de ne pas utiliser trop d'eau, le fait de ne pas assécher les cours d'eau, le fait aussi de ne pas consacrer la terre à une seule culture, par exemple, au détriment d'autres cultures qui pourraient amener à des manques ou à un déséquilibre. Et donc, il y a vraiment dans le Coran et dans les hadiths une sorte d'appel constant au respect des équilibres. Par exemple, le fait de garder une partie des terres qui sera non cultivée, qui sera en quelque sorte sauvage, pour que ça puisse être un abri pour les animaux, pour les insectes, etc.
8: Alors, petite question pour terminer. On parle beaucoup de jardins sous lesquels coulent les ruisseaux dans le Coran. Est-ce qu'il faudra cultiver au paradis, d'après vous ?
9: Alors, il y a une très belle histoire qui est racontée par le prophète, où il nous raconte qu'un homme est entré au paradis, un homme qui avait été particulièrement bon dans sa vie, et il était agriculteur. Et au paradis, il y a toutes sortes de bienfaits et de délices dont peuvent se délecter les habitants du paradis. Et cet homme semblait avoir un manque, et il demande donc à Dieu, est-ce que je peux cultiver une terre au paradis ? Et Dieu lui répond, mais il y a tous les fruits du paradis qui sont à ta disposition. Et il répond, oui, mais j'aime cultiver. Alors Dieu lui a donné une terre au paradis qu'il a pu cultiver et qui a donné des fruits encore plus merveilleux que les autres fruits.
0: Eh bien, merci beaucoup Taïeb Chouiref pour cette histoire. Eh bien, peut-être que nous pourrons justement aider cet agriculteur plus tard, qui sait. Merci beaucoup et à bientôt. Retournons maintenant à Mayotte. On va notamment rencontrer une passionnée pour qui la transmission est importante. On va la rencontrer notamment
8: à Samboro, on dit.
0: Merci beaucoup.
8: Alors, on a rencontré, regardez, la belle Nafaati. C'est une femme d'action. Elle a créé un centre de santé bien-être à travers lequel elle promeut notamment le bien-manger, ce qui passe pour elle par la transmission aux jeunes générations.
0: Et en plus de son centre, elle a aussi intégré une association.
8: Exactement. Alors, après être partie dans l'Hexagone, elle est rentrée à Mayotte et a intégré l'association Tanafuya Asi, qui signifie en chimaoré le fruit de notre travail. Elle est fondée en 2007 pour permettre à des femmes agricultrices, comme celle que vous voyez ici, de commercialiser leurs produits, notamment les fameuses oranges de Mtamboro. Le reportage que vous allez voir a été tourné avant le passage du cyclone Chido. Pour Nafaati, ces images sont une fierté et une motivation dans l'espoir de la reconstruction. Reportage d'Annabelle Essence et Sylvain Ducasse.
10: Assalamu alaikum. Je suis Strongo. J'ai ce souvenir toujours en famille au Tobé. On quitte la maison très tôt le matin pour venir aider nos parents dans le champ. Donc le Tobé, c'est tout ce qui regroupe les ressources et là où on dort en fait. On a grandi à Malavouni avec mes parents. On venait en groupe d'enfants avec nos parents pour les aider à cultiver, ensuite à accueillir de la nourriture comme les bananes. Ici, c'est des brettes de manioc. Et ça, tu connais ça ?
11: Non, je ne connais pas.
10: Ça, c'est une grosse racine. Et en fait, on fait de la farine avec. Et c'est une très bonne farine pour les gâteaux maorés. C'est une cousine qui m'accompagne aujourd'hui. Elle est plus jeune et elle n'a pas été bercée dans tout ça. Cultiver, cueillir, enlever les mauvaises herbes, aider la famille en fait. Donc ça, c'est l'appel. Quand on appelle, c'est « Alors tu réponds « Vous avez entendu? Bonjour madame.
11: Dans l'association, au sein de l'association Tanafou, il y a les guérisseuses masseuses et il y a aussi les agriculteurs et les artisans. Donc en fait, c'est ça qui fait la richesse de Tanafou.
12: Nous avons presque une soixantaine d'adhérents. La majeure partie, ce sont des femmes. L'objectif de l'association Tanafou-Asie, c'est de, dans un premier temps, de regrouper les agriculteurs et de transformer les produits. Par exemple, l'ananas, on transforme en jus. Les bananes, on peut faire des chips.
10: Ça, c'est le curcuma à l'intérieur, là.
11: Alors, on coupe, hop, ça. Vous voyez, il y a des petits bouts, là, qui ressortent. Hein. Il y en a plusieurs. Et ça, en fait, ça va sortir. On va le replanter comme ça, dans ce sens. On le pique et on coupe.
10: Alors, on apprend beaucoup de choses comme là. C'est, je la vois en train de cueillir des choses. Elle est très concentrée, mais elle sait pourquoi. En fait, ce sont des plantes médicinales pour une personne qui veut être enceinte. Donc, alhamdoulilah, comme on dit chez nous, c'est la grande sœur de ma mère. Je peux dire, c'est ma maman qui nous a transmis en fait ce savoir-faire.
11: Nous sommes au jardin Maï Innove Bien-être. Alors, ça sera le premier jardin thérapeutique, thématique et pédagogique.
10: Il n'y en a pas de fleurs. Ces petites feuilles là, donc ça va travailler sur la vue. Alors, ça sent ?
13: Oui, ça sent.
10: Ça sent bon ?
13: Oui, ça sent très bon.
10: En fait, j'ai voulu créer le jardin thérapeutique pour répondre aux besoins des personnes. On va accueillir des personnes à mobilité réduite, donc ils ont quand même des problèmes aussi de santé. Si on est concentré sur quelque chose, on ne va pas penser à son stress. Et une chose est sûre, c'est que le vert, les couleurs de la nature, c'est reconnu par les scientifiques, c'est très bon pour la santé. Pour moi, une Mahoraise, un Mahorais, un enfant Mahorais doit connaître cette culture. Cette culture, en fait, qui nous fait vivre, cultiver, transmettre aux jeunes générations, c'est conserver nos valeurs, c'est penser pour demain.
0: Et dans la chronique cette semaine, Aurélie, lumière sur les catholiques pour qui la culture de la terre est aussi très importante. Alors Aurélie, question, même si j'ai un petit peu une réponse, je pense, qui est le premier à cultiver ?
8: Le premier à cultiver, c'est Dieu.
0: Dieu, voilà.
8: Et oui, parce que l'origine de la vie, c'est la terre, justement. Dieu, c'est par elle qu'il va créer l'homme. Adam, donc Adama, qui veut dire la terre en hébreu.
0: Et Dieu nous encourage-t-il à suivre son exemple ?
8: Oui, et il donne même des conseils très précis, notamment dans le Lévitique, dans l'Ancien Testament. Il conseille aux Hébreux un repos sabbatique de la terre, une année, tous les 7 ans. Pour les chrétiens, ce passage délivre une sagesse plus large sur la place du travail dans la vie, à l'image de la sagesse de l'agriculteur.
0: Et alors, grâce à l'enseignement de Dieu, l'homme est donc devenu capable de cultiver seul, c'est ça ?
8: Eh ben non.
0: Ah non ?
8: Ben non, pas vraiment. En fait, si la graine, regardez, si la graine, elle est semée par l'homme, ce qui se passe ensuite le dépasse. Ça découle de l'action invisible de Dieu. Dans le Nouveau Testament, Jésus dit « L'homme qui jette en terre la semence, qu'il dorme ou qu'il se lève, la semence grandit, il ne sait comment. » C'est vrai que finalement, une fois qu'on a planté la graine, la germination, la croissance.
0: Mais ça ne nous appartient pas.
8: Ouais, c'est vrai. On ne sait pas vraiment ce qui se passe d'ailleurs. En fait, c'est le travail de la nature, donc de Dieu. Ensuite, il ne reste plus qu'à récolter le fruit de son travail à lui.
0: Et plus largement, pour les chrétiens, cette dépendance à Dieu est vraie tout au long de ma vie.
8: C'est vrai, Muriel. D'ailleurs, l'image de la semence est régulièrement utilisée par Jésus dans le Nouveau Testament. On peut prendre l'exemple de la parabole du semeur. Dans cette parabole, la semence, c'est la parole de Dieu. Et l'homme, c'est la terre sur laquelle tombe cette parole. Selon qu'il se laisse cultiver ou non, l'homme pourra croître ou non. Il pourra récolter les fruits de la parole ou s'en éloigner.
0: C'est joli, ça, comme image. Pour cultiver, je pense notamment aux agriculteurs, c'est un métier difficile. Comment trouver justement la ressource pour continuer ?
2: Oui, Muriel, vous entendrez toujours les agriculteurs parler de l'imprévisibilité de leur métier. Quand on parle des conditions climatiques, des catastrophes comme le passage de Chido à Mayotte, des espèces nuisibles et beaucoup d'autres choses, ces conditions obligent celui qui cultive à être humble face à la nature. Et malgré les difficultés qui peuvent parfois provoquer la colère ou le désespoir, c'est cette humilité qui sauve et les rapproche de Dieu. En résumé, cultiver pour les chrétiens, c'est d'abord suivre l'exemple de Dieu et se laisser ensuite guider par sa main. Si le travail de la terre est parfois difficile, il permet de nous rappeler ce que nous sommes pour Dieu, un terreau fertile où peut grandir sa parole et qui peut même inspirer les autres fleurs du jardin.
0: Merci, jolie fleur Aurélie. Du coup, sur le site internet d'Outre-mer la Première, regardez, découverte, en tout cas moi, j'ai découvert, donc cet engrais naturel présent en masse sur l'archipel de Saint-Pierre-et-Miquelon, le goémon, est surtout ramassé pendant l'hiver, un engrais qui s'échoue sur le littoral et qui est très prisé des jardiniers. Vous connaissiez ?
2: Pas du tout.
0: Eh bien voilà, allez sur ce site.
2: Et vous allez pouvoir retrouver cette émission et bien d'autres sur notre site internet avec des contenus sélectionnés par la rédaction, dont certains sont complètement inédits. 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
0: Alors moi, quand on parle de cultiver, comment vous dire, toutes les plantes à la maison, elles ont passé l'arme à gauche.
2: Ah oui, bah on est deux. Ouais.
0: Ah c'est vrai.
2: Ah oui,
0: je n'ai absolument pas la main verte, mais j'ai bon espoir parce que j'ai fait un petit jardin potager vraiment rikiki à l'intérieur de chez nous et j'espère que mes enfants auront peut-être la main verte. Donc vous, absolument pas la main verte.
2: Ah non, pas du tout. Alors. Pourtant, ma mère, pour moi, c'est un génie des plantes. Elle a même fait pousser une plante qu'avait planté sa mère il y a 40 ans. Et elle est toujours là, cette plante.
0: Wow, génial.
2: Elle est toujours là. Donc chaque jour, au quotidien, elle continue de la faire grandir. Et puis, c'est comme pour maintenir un petit peu le lien avec celle qui l'a plantée pour la première fois.
0: Finalement, cultiver une terre que nos ancêtres avons-nous cultivé. Donc travailler, c'est aussi maintenir le lien qui nous unit tous à la création, en espérant que cela vous inspire. À bientôt.

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0: y a 60 ans, avec Vatican II, l'Église catholique a initié un vaste chantier théologique sur ses liens avec le judaïsme. Qui donc est-elle dans le cœur de Dieu si elle marche désormais aux côtés du peuple élu? Comme elle le dit, en effet, l'Église ne remplace pas les Juifs dans l'alliance conclue avec Moïse. Véronique Veil, bonjour.
1: Bonjour Odile.
0: Nous vous retrouvons pour célébrer les 60 ans du Concile qui a ouvert un chemin de dialogue entre Juifs et catholiques. Vous faites partie du SNRJ, le Service National pour les Relations avec le Judaïsme de la Conférence des Évêques de France, et vous êtes la principale rédactrice du livre « Déconstruire l'antijudaïsme chrétien » édité par le SNRJ. Aujourd'hui, pour notre deuxième épisode, nous évoquons la théorie de la substitution et la notion d'alliance avec Dieu. Alors, pour comprendre de quoi il s'agit, il faut peut-être repartir de cette accusation de déicide dont on a parlé précédemment.
1: Oui, je ne vais pas revenir dessus, bonjour Odile, mais l'accusation de déicide, elle a eu de graves conséquences. Non seulement elle a été la porte ouverte à tous les rejets et toutes les persécutions, elle a donné naissance, on l'a vu, à l'idée que le sort d'Israël, du peuple d'Israël, à savoir sa dispersion dans le monde, était un châtiment juste et voulu par Dieu. Et puis enfin, elle a donné naissance à ce qu'on a appelé la théorie de la substitution.
0: De quoi s'agit-il donc, cette théorie de la substitution? Est-ce que vous pouvez nous la définir?
1: Alors, pour essayer de le dire simplement, la théorie de la substitution, qu'on appelle aussi la théorie du remplacement, consiste à dire que l'alliance qui avait été conclue, qui a été conclue avec Israël, les promesses faites par Dieu à son peuple changent de main, tout simplement. Puisqu'Israël n'a pas reconnu Jésus comme le Messie, et pire encore, l'a mis à mort, Israël n'est plus digne de cette alliance. Et donc cette alliance est devenue caduque, et c'est maintenant l'Église qui en est dépositaire. Israël était le peuple élu, mais il a été dépouillé de son élection. Et c'est maintenant l'Église qui est le nouveau peuple de Dieu, le nouveau peuple élu, le nouveau peuple de l'Alliance, le verus Israël, le vrai Israël.
0: Donc on le voit, c'est tout un concept qui a été établi au fil des siècles et qui s'est imposé. Pour autant, cette théorie, elle laisse entendre que Dieu, le Dieu de l'Ancien Testament, peut revenir sur sa promesse. Ça laisse entendre l'idée d'un Dieu infidèle, finalement.
1: Oui, d'un Dieu qui peut revenir sur son amour, qui peut revenir sur ses choix, sur ses élections, sur sa promesse. En fait, j'ai envie de dire, en termes un peu triviaux, que Dieu est une girouette, à l'image de certaines divinités des sociétés anciennes. Or, l'Église affirme en 1992, dans le catéchisme de l'Église catholique, je cite, « Dieu est amour, il est donc juste et fidèle, il ne peut se contredire, il ne peut abandonner ce peuple qui porte son nom. »
0: Au nom de cette théorie,